0: ancestrales en découvrant des couteaux artisanaux de qualité. On ira dans le sud, en ce début d'automne, en nous demandant ce que devient la cigale après l'été. Et puis nous avons notre invité. Un haut fonctionnaire territorial, géographe de formation. Il fera une grande partie de sa carrière dans l'administration publique, le développement territorial. Il s'investit tout au long de sa vie de manière croissante dans le monde associatif et la protection animale. Il est président depuis juin dernier de la SPA. C'est avec beaucoup de plaisir que je reçois un homme engagé qui aime l'environnement, le patrimoine. Jacques Gauchy est avec vous jusqu'à 21h. Bonsoir monsieur le président de la SPA.
1: Bonsoir.
0: Société protectrice des animaux, est-il encore utile de le rappeler? Oui, parce qu'il y a toujours des campagnes de sensibilisation, c'est toujours important, et on en parle en fin d'émission pour évoquer évidemment toutes vos actions. On a trouvé que votre parcours, comme tous les parcours de nos invités, est atypique et surtout inspirant. C'est aussi pour ça qu'on a souhaité vous inviter à ce voyage. On y va?
1: On y va.
0: Vous êtes prêts? Je sais pas, vous regardez souvent dans les albums photos, ou vous êtes du genre Jacques Gauchy, aller droit devant sans vraiment regarder un peu derrière?
1: Alors, les deux à la fois, on est tous nostalgiques de quelque chose, mais quand, et j'ai coutume de dire, quand je reçois, quand je vois des élus avec lesquels nous avons pu avoir par le passé des difficultés de relationnel au niveau donc de refuge ou d'autres choses, je leur dis, j'ai un excellent ami préfet qui avait coutume de dire, quand je conduis le char de l'État, je ne regarde pas dans le rétroviseur. Donc moi, sans prétention, je ne conduis pas de char, mais je conduis l'autobus de la SPA. Et c'est vrai que j'ai tendance à regarder plutôt devant que derrière.
0: Votre parcours, il démarre à Alès, alors un peu par hasard. C'est la région Occitanie. Je dis par hasard parce que je crois que c'était votre papa qui travaillait là-bas à ce moment-là.
1: Alors,
0: pharmacien.
1: Alors, mon père a ouvert sa première pharmacie à Salindre, un petit village à côté d'Alès. Et donc, c'est totalement par hasard que je suis né dans le Gard.
0: Mais vous y vivez ou vous n'allez pas y rester très longtemps?
1: Alors j'y reste, je pense, un an et demi.
0: Donc vous n'avez pas de souvenir.
1: Aucun.
0: C'est un lieu, vous y retournez aujourd'hui, c'est un lieu qui a une importance, c'est malgré tout un ancrage, c'est là où vous êtes né.
1: J'aime bien ce département. Il y a de magnifiques paysages. J'aime bien quand je me déplace et que je retourne dans le sud-est, où on verra après que j'ai quand même pas mal œuvré. J'aime bien ne pas prendre les grands axes, et j'aime bien descendre par la route des Gorges de la Vis, qui est un endroit absolument magnifique.
0: Bon, Alès et le Fort Vauban, c'est la cathédrale Saint-Jean-Baptiste et la région Occitanie, on ne va pas non plus s'y arrêter pour l'instant, même si ça reste l'ancrage puisque vous y êtes né. Mais très vite, vous allez grandir à Paris. Votre école primaire, votre collège, votre lycée, j'imagine, tout se fait sur Paris même.
1: Alors tout se fait à Paris. D'abord l'école communale de la rue de l'avenue de Bouvines, près de la Nation, parce que l'appartement familial était là. Et ensuite on déménage, on va à rue Belgrand. Et en fait, écoutez, moi je n'ai pas connu le collège puisque j'étais tout de suite de la 6e à terminale au lycée Voltaire.
0: Alors certes Paris, mais vous savez qu'on essaye de s'éloigner de Paris. Il y a un lieu qui vous a particulièrement marqué, qui vous marque encore aujourd'hui, on va le comprendre, puisque vous allez aussi grandir là-bas, c'est dans l'Aveyron. Voilà, c'est une région qui va énormément compter, parce que je crois que vous aviez des grands-parents, tout simplement, qui étaient là-bas à ce moment-là.
1: Alors, du côté de mon père, mon grand-père est d'Ajac, ma grand-mère d'une commune du Tarn-et-Garonne qui jouxte Najac, qui s'appelle Ginals.
0: Ok.
1: Et j'ai passé toutes mes vacances scolaires à Najac.
0: Alors Najac, parlons de Najac. On est non loin de Villefranche-sur-Ouergue. J'ai regardé selon le dernier recensement 770 habitants en 2023. C'est tout petit.
1: C'est petit. C'est une petite commune peu peuplée, mais très grande en superficie, puisqu'il y a eu dans les années 60 de mémoire une jonction entre la commune de Villers et celle de Najac. Donc le territoire est très grand.
0: Quelle carte postale tout de suite? Vous parlez de Najac, vous m'envoyez une carte postale. Quelles sont les images que l'on voit?
1: Alors l'essentiel de Najac, et c'est ce qui ressort régulièrement, c'est le château féodal, qui je crois figurait sur un des livres d'histoire géo de la classe de 3e ou de 4e il y a quelques années. La page de garde, carrément.
0: D'accord. Alors, il y a ce château, il y a la porte de la ville, qui est la porte de la Pique, si je ne me trompe pas. Le pont Saint-Blaise et la maison des gouverneurs.
1: Oui.
0: Du gouverneur ou des gouverneurs, ce sont peut-être plusieurs.
1: C'est du gouverneur.
0: Du gouverneur. Ça, ce sont quelques endroits comme ça, marquants à Najac. Mais côté saveur,
2: Est-ce que c'est le gâteau à la broche qui remonte là ?
1: Pas du tout. Pas du tout. Non, pas du tout. Le gâteau emblématique de Najac, c'est ce qu'on appelle la foisse.
2: Et la foisse, oui.
1: Qui est fréquente dans d'autres communes de l'Aveyron. Mais la foisse de Najac est particulière. Elle est levée. Elle a le goût de la fleur d'oranger. Et il y a dedans des fruits confits.
2: Et puis, il y a cet asthète najacois qui est une longe de porc farcie, vous connaissez bien sûr, d'un filet mignon persillé roulé dans une crêpine rôtie.
1: Exactement. C'est, wow. Vous savez, je pense qu'il y a très peu de villages qui ont un plat.
2: Mais oui.
1: Un plat. En général, c'est une région, c'est une micro-région, une plus grande région. Et c'est vrai que Najac, on ne sait pas pourquoi, mais c'est que à Najac que l'on fait l'asthète.
2: Ouais. Alain Perfitte qui est né à Najac.
1: Oui. Ses parents étaient instituteurs laïcs à Najac.
2: D'accord.
1: Il y est né, il est resté jusqu'à l'âge de 6 ou 7 ans, peut-être un peu plus. Et je me souviens de ma voisine, Paulette Tourette, je pense que ce sera un plaisir à la famille
2: Tourette. Bien sûr, c'est toujours bien de citer les gens.
1: Que je la cite, qui se souvenait avoir promené donc Alain Perfitte sur un âne dans le village pour s'occuper de lui.
2: Bon, alors c'est un environnement particulier, avec la nature, les forêts. Et alors ça, vous adorez, puisque effectivement, Jacques Auchy, vous y passez toutes vos vacances scolaires. Il paraît que vous êtes à l'inconditionnel. Vous allez découvrir plus tard que l'univers forestier fera partie de votre vie. Les champignons, vous êtes capable de faire une omelette avec des champignons de toutes les couleurs.
1: Exactement, exactement. Et, oui, parce qu'en fait, vous savez, les pharmaciens sont censés connaître très bien les champignons. Et en fait, c'est une légende, parce que dans les études de pharmacie qui durent 5 ans, la mycologie, c'est environ, même pas un trimestre. Donc le pharmacien apprend par cœur. Mais certains pharmaciens, comme mon père, se passionnaient pour la mycologie. Il faisait partie du club des mycologues pharmaciens. Et donc je l'ai accompagné dans les premiers écologique, et puis bien sûr à Najac, et il m'a appris à reconnaître des champignons de toutes les couleurs, par exemple me disant que voilà, les champignons violets sont tous bons, il n'y a pas un seul qui est mauvais, donc, et puis il y a les russules charbonnières, les verdâtres, voilà.
2: Vous y construisez des cabanes, vous grimpez dans les châtaigniers, vous avez de la chance parce que vous construisez des cabanes grâce à votre grande-tante qui tenait une quincaillerie, quoi, et qui vous filait des clous, des marteaux, je sais pas, pour fabriquer vos cabanes dans les arbres.
1: Tout à fait, c'était la sœur de mon grand-père, qui avait une quincaillerie, donc, en face du kiosque, donc, de Najac, et qui, bien sûr, parmi tout ce qu'elle vendait, il y avait des clous, et c'était pratique d'avoir à disposition des clous charpentes pour construire une cabane avec des planches, c'est en hauteur surtout.
2: Alors, Jacques Gaucher, président de la SPA, merci d'être encore une fois notre invité. On est dans l'environnement. On va y rester avec Benoît Prospero dans la Revue des Merveilles. On va s'intéresser aujourd'hui à une révélation étonnante, figurez-vous, sur la cigale.
3: Et vous savez, on a toutes et tous appris que...
4: La cigale ayant chanté tout l'été...
3: se trouva fort dépourvue quand la bise fut venue, nous dit la fable de La Fontaine. Mais est-ce que c'est vrai ? Que devient la cigale après l'été ? Ici Garlozer avec Pascal Dardy de l'association La Cicindelle va tout nous expliquer. Alors d'abord, à quoi ressemble la première partie de la vie de la cigale, qui à ce moment-là s'appelle une nymphe ?
5: Donc la cigale, en fait, ce qu'il faut savoir, c'est qu'elle passe 4 ans sous terre et elle se nourrit de la sève, des racines des arbres. Elle pompe avec leur trompe et elle vit pendant 4 ans sous terre.
3: Donc ça, c'est la première partie de sa vie, généralement 4 ans sous terre. Donc, et qu'est-ce qui se passe pour cette nymphe, appelons-la comme ça, ensuite ?
5: Et au bout de 4 ans, à partir du début de l'été, elle commence à remonter en surface. Elle grimpe sur les troncs d'arbres et elle mue et elle se transforme en cigale.
3: Et donc, voilà les cigales sur les arbres. À ce propos, est-ce que vous savez à partir de quelle température une cigale chante ? Bon, on vous le dit, dès que la température dépasse les 20 degrés. Et donc, à ce moment-là, il se passe quoi ?
5: Les mâles vont chanter pour attirer les femelles.
3: Ah oui, parce que petite précision, chez les cigales, il n'y a que la cigale mâle qui chante, ou plus exactement, qui symbolise. C'est comme ça qu'on dit. Pourquoi ? Pour attirer les femelles, donc. Et ainsi, les cigales mâles et femelles vont s'accoupler. Et que vont faire les femelles quelques jours, semaines après l'accouplement ?
5: Les femelles vont faire une incision avec un genre de petite tarière qu'elles ont au bout de l'abdomen. Elles pondent leurs œufs dans des tiges de plantes sèches et après, elles vont mourir.
3: Ah ben oui, pardon, on ne vous avait pas prévenu. Ah ben oui, après 4 ans sous terre plus un été à chanter, les cigales disparaissent. Donc non, les cigales ne se trouvent pas fort dépourvues quand la bise fut venue, tout simplement parce qu'elles ne sont plus de ce monde. Mais elles ont quand même alors pris le temps de s'accoupler et de pondre leurs œufs.
5: Et ces œufs qui vont éclore, et il y a des petites larves qui vont sortir de ces tiges sèches, qui vont tomber sur le sol et qui vont creuser le sol et qui vont mener leur vie larvaire souterraine.
3: Et nous voici de retour sous terre, donc, pendant plusieurs années, et la boucle est bouclée. Et ça, c'est une merveille. Ah, et comme il nous reste une seconde, sachez que la cigale est l'insecte le plus bruyant du monde. Comme ça, vous savez. Merci Pascal Nardi de l'association La Cicindelle et merci ici Garlozère.
2: Merci Benoît Prospero. C'est pas à vous, Jacques Auchy, que je vais apprendre que les cigales font du bruit. Vous, qui, on le découvrira, connaissez bien le Mont Ventoux, le Vaucluse, le Sud. Et voilà, c'est un bruit qui vous parle, ça, les cigales, qui vous, tout de suite vous envoie vers quelque chose, vers un ailleurs.
1: Tout à fait. Mon passage assez long dans le Vaucluse m'a effectivement me revient pour ce bruit qui est caractéristique, ouais. Où ce sont, je crois, leurs écailles qu'elles frottent, qu'elles secouent, qui font que ça fait ce son tellement agréable et tellement reposant, en fait.
2: Évidemment, c'est vrai. Jacques Gauchy est votre invité ce soir. Jusqu'à 21h, il est président de la SPA. Il retrace les mécanismes, finalement, de son parcours, de sa construction. Il est avec vous jusqu'à 21h. Il n'y a pas que Paris dans la vie.

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2: Et ce soir, je reçois Jacques Gauchin, notre invité, votre invité, engagé de longue date dans la cause animale. Il est secrétaire de l'association Les Chats Libres de Najac, dans l'Aveyron, dont on parle depuis 20 ans. On va en reparler d'ailleurs, membre du conseil d'administration de la SPA en 2023.

0: diagonale, hein, ça fait très très loin. Et donc c'est vrai que j'ai eu passé de temps en temps des vacances donc sur le plateau au-dessus du Doubs, entre Besançon et Baume-les-Dames.
1: C'est les grands sapins.
0: Alors ce sont des grands sapins, ce sont des territoires qui sont magnifiques, et puis où il peut faire très froid et où il peut aussi tomber beaucoup de neige. Et bon, ce sont de beaux endroits, avec aussi des spécialités culinaires qui sont particulièrement agréables.
2: Ça, on en parle. Plus on avance dans le temps et plus on s'approche de 21h pour passer à table, on parlera de votre carte culinaire. Alors, vous avez eu des chats et deux chiens dans votre jeunesse. Voilà, les chats vous fascinent. Et c'est vrai qu'à Najac, dont nous avons parlé, gamin, vous aimiez soigner les chats, vous les ramassiez, vous les apportiez chez des gens pour les faire soigner.
0: Bien sûr, bien sûr. Quand on est enfant, quand on voit ces chatons qui sont souvent livrés eux-mêmes, voilà, pourquoi la mère n'est plus là, elle est disparue. Et c'est vrai que on se dit, il faut faire quelque chose, il faut trouver des gens qui pourraient les prendre en charge et les amener un peu plus loin.
2: Alors, on va reparler de ces chats, parce que ça compte évidemment pour vous. Vous poursuivez vos études à l'adolescence à Paris, puisque vous vivez à Paris. On parle beaucoup de Najac. Je rappelle que c'est votre maison familiale, en tous les cas, que ce sont vos vacances scolaires. Je ne sais pas si vous avez une idée de ce que vous voulez faire au moment de l'adolescence. En tous les cas, vous pensez à faire la fête. Et vous avez bien raison. C'est aussi là-bas que vous découvrez, dans le Tarn-et-Garonne, à une quarantaine de kilomètres de Najac, les épopées des boîtes de nuit, quoi, hein, des discothèques, comme on dit.
0: Alors, tout à fait. Mais avec des amis que j'avais à l'époque, on fréquentait à la fois les bals musettes des villages, mais également les boîtes. Et c'est vrai que souvent, il y en avait une en particulier. Quand on en partait, il était les 3-4 heures du matin. Et on connaissait donc une sorte de guinguette qui était au bord de l'Aveyron, sur la commune de Saint-Antonin-le-Bleuval. Et on avait l'habitude d'y aller. Et donc la patronne nous faisait une soupe à l'oignon.
2: Et comment elle s'appelait cette boîte, cette galaxie, ou c'est
0: encore une autre? C'était le galaxie à 7 francs.
2: Et ça n'existe plus aujourd'hui?
0: Alors, quand on passe devant, on voit encore le bâtiment, mais il ne s'y passe plus rien.
2: Mais vous alliez aussi à la limite du Quercy, du Rouergue à la Poutre?
0: Oui, tout à fait.
2: Ça, c'est une autre discothèque?
0: C'était une discothèque, oui.
2: Ben oui, j'ai identifié tout ça, voilà, avec ces bordes de guinguette, vous l'avez évoqué. Les premiers boulots, bon, il y a le castrage de maïs, assez logique, hein, quand on vit dans un milieu rural comme ça, à la ferme. Vous avez fait ça un été, ou peut-être plusieurs, je sais pas.
0: Plusieurs. Ben, j'avais un ami qui était donc fermier, hein. Il était donc pas propriétaire, mais il était fermier. C'était sur la commune de Najac, dans le hameau de Salt, et il fallait à une certaine période, pendant 3-4 jours, ce qu'on appelle castrer les maïs, à savoir, il fallait, donc on avait tous les bras en l'air, il fallait enlever donc les pointes des maïs pour pas qu'ils s'auto-fécondent entre eux, parce que c'est pas une maïs de contrat, il fallait que ça soit effectivement des maïs d'une graine particulière.
2: Quoi. Jacques Gauchy, vous intéressez à la géographie, vous allez entreprendre des études et vous allez devenir un docteur en géographie. Quand on est docteur en géographie, ça veut dire qu'on connaît le monde par cœur, la France par cœur, les régions par cœur? Pas du tout.
0: Alors, c'est vrai que je pense que j'ai une bonne connaissance des départements français.
2: J'imagine.
0: Mais pas du tout. On commence toujours par la géographie physique et puis on s'oriente vers la géographie humaine qui moi m'a plus intéressé. Mais dans la géographie physique, on fait aussi de la géologie. Donc voilà, c'est assez varié. Mon intérêt pour la géologie et la minéralogie s'explique aussi parce que Najac est ce qu'on appelle sur la faille de Villefranche de Rouergue, est une faille géologique très importante, où d'un côté nous avons des terrains primaires, à côté des terrains secondaires.
2: Mais c'est aussi cet environnement familial gamin qui, quelque part, vous a façonné, vous a construit pour arriver peut-être à ce type d'études, je ne sais pas.
0: Sans doute.
2: Il y a forcément une résonance, une correspondance.
0: Sans doute.
2: C'est évident. Vous allez faire votre carrière à l'université Paris 7, puis vous avez une belle opportunité, vous allez rejoindre le secrétariat d'État au département et territoire d'outre-mer. Ça, c'est encore une belle aventure et une autre carte postale pour vous.
0: Oui, parce que j'avais donc 28 ans, et quand à 28 ans, on vous dit tu es responsable de la sphère anti-Guyane et les affaires économiques, et qu'on vous envoie donc deux fois par an en mission, c'est une belle opportunité pour découvrir l'outre-mer.
2: La Guadeloupe.
0: Guadeloupe, Martinique, Guyane.
2: Alors parlez-moi peut-être quelques cartes postales de ces lieux. Quel est celui qui vous a le plus marqué?
0: Alors, je ne vais pas dire ce que j'ai préféré, parce que ça va vexer, ça va déplaire, marquer. C'est peut-être la Martinique, parce que il y a ce volcan qui est assez impressionnant, qui a fait des ravages, qui a fait des dégâts considérables, qui occupe une grosse partie donc de l'île.

0: Et en tant que géographe, géologue, c'est vrai que moi, ça m'a marqué. Et je me souviens d'avoir eu du temps libre et de partir à pied, de remonter carrément jusqu'en haut. Et en montant des ruisseaux, des sources chaudes, on ramasse une mangue mûre, on la mange avec un plaisir incommensurable.
1: Jacques Gauchy, votre parcours se poursuit dans la fonction publique territoriale, notamment en Île-de-France. Vous avez découvert les Îles-de-France, vous revenez cette fois en Île-de-France, en faire de jeu de mots, et vous allez travailler pour les services de la ville de Sénart. C'est en Essonne. Pour ceux qui ne connaissent pas l'Essonne, c'est le 91. Sénart est une ville marquante, intéressante. Vous avez apprécié passer quelques années, en tous les cas y travailler.
0: Oui, tout à fait. C'est au départ ce qu'on appelait les villes nouvelles. Donc l'idée de Gaulle et de l'ouvrier, donc c'est pas récent, c'était déconcentrer donc Paris, et de Gaulle et de l'ouvrier prennent l'hélicoptère, survolent l'Île-de-France et disent voilà, là on va mettre une ville nouvelle, et c'était associé à ce qu'on appelait une opération d'intérêt national. L'État achète les terres, met à disposition des collectivités qui ensuite bâtissent dessus des villes nouvelles, des lycées, des collèges, etc. Donc
1: Jacques Gauchy, on voit à quel point vous entreprenez petit à petit, comment vous progressez dans votre carrière. Et nous aussi, on entreprend chaque soir avec la complicité des locales du réseau ici. Et pour acheter un couteau de qualité, vous pouvez, figurez-vous, aller dans la capitale de la coutellerie à Thiers, dans le Puy-de-Dôme. On s'est dit que l'Aveyron, c'était pas loin d'ailleurs de la région Auvergne. Mais on n'est pas obligé d'aller à Thiers. Partout en France, il y a aussi des couteliers qui entreprennent. Reportage avec Catherine Quicandon.
2: À Angers, dans le Maine-et-Loire, on a le couteau le plus aiguisé du tiroir.
3: Brutus, cesse de jouer avec ce couteau, tu finiras par blesser quelqu'un.
2: Bienvenue à la coutellerie du Maine-en-Joux. Depuis 2012, Antoine Faucheux et son équipe perpétuent un savoir-faire artisanal.
4: Un couteau de qualité fabriqué par un artisan. On propose un service, nous, nos couteaux, on les affûte gratuitement à vie.
2: Ah oui, quand même. 5 gammes de couteaux vous sont proposées. Les manches sont en bois naturel récupéré. Pas d'abattage d'arbres pour la production, ça c'est bien. Vous avez le choix entre 70 essences qui proviennent à 98% de la région à moins de 50 km. C'est bien, ça aussi. Et pour la lame, différents aciers également. Acier carbone, acier inoxydable et acier damas. Dans certains cas, Antoine crée des couteaux ultra personnalisés avec un modèle unique.
4: Pour un chef 2 étoiles qui s'appelle Christophe Heck et à Blois, il a dessiné et créé une gamme de couteaux. Son poisson, il est pêché par un pêcheur dans la Loire. Et le manche qu'on utilise sur le couteau, c'est des morceaux d'anciens bateaux.
2: Pour Antoine, un couteau, ce n'est pas juste un couteau, c'est aussi un peu d'histoire et de souvenirs familiaux.
4: Mon grand-père avait toujours son couteau sur lui, dans sa poche, il mangeait toujours avec son couteau, et puis quand il fermait son couteau, ça veut dire que le repas était terminé, il fallait se lever de table, retourner travailler, enfin voilà, on entend plein d'histoires comme ça. Aujourd'hui, tout le monde a chez soi, quand on ouvre son tiroir, des dizaines de couteaux dans les tiroirs pour manger, pour cuisiner, pour machin, des couteaux qui coupent pas, et en fait, on en rachète.
2: Et oui, parce que comme dirait ma mère, ça peut toujours servir. Cet ancien infirmier ne fait pas que des couteaux, environ 2500 par an. Il propose aussi des stages pour fabriquer soi-même son couteau.
4: Ils vont de 1 heure à 2 jours. Plus c'est court, plus nous on a préparé le couteau, et plus sur 2 jours on n'a absolument rien préparé. C'est vraiment, là c'est la création pure.
2: Et des visites pour découvrir le métier de coutelier.
4: C'est atypique, ça fait rêver. La coutellerie, c'est un métier un peu fantasmagorique. On s'imagine toujours plein de choses. Le feu, l'acier, le tablier en cuir, le charbon sur la tête.
2: Plus d'infos pour acheter un couteau, dont un kit de fabrication de couteau à la maison, sur coutellerie-du-maine-anjou.com et dans les 2 boutiques, une à Angers et l'autre à Château-Gontier. Merci à Ici Mayenne pour cette idée qui a du tranchant. Ici, ça entreprend dans le Maine-et-Loire avec la coutellerie du Maine-Anjou pour des couteaux de fou.
1: J'adore l'idée que ce soit un reportage tranchant. Merci Catherine Quicandon, Jacques Gauchy. Vous avez envie de réagir sur les couteaux. Couteau de l'Aïeul ?
0: Bien sûr. Le couteau de l'Aïeul qui est emblématique du département, qui a une forme très particulière. Il y a eu donc pas mal de bouquins qui ont été écrits là-dessus. Et moi, quand on va aux champignons, c'est bien agréable de pouvoir couper le bas du champignon, le nettoyer un petit peu avec son couteau de l'Aïeul. Et ce que je fais, c'est qu'en fait, j'achète souvent des couteaux en pièces détachées et je les fais moi-même. Et j'ai commencé par faire avec une manche en bois et après j'ai continué avec des manches en pierre. en polissant les pierres, je l'ai fait en serpentine, je l'ai fait en chine, je l'ai fait en calcaire. Wow.
1: Restez avec nous et qu'on a encore plein de choses à se dire. On va parler de votre investissement qui vous emmène à devenir conseiller adjoint au maire de votre commune de l'Aveyron, de Najac. Vous aimez les gens et le territoire. Jacques Gauchy, vous êtes président de SP aujourd'hui. On ira dans le sud aussi. Vous avez joué une fonction importante au niveau des territoires. Vous êtes notre invité jusqu'à 21h ce soir sur ICI.

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18: Avec mon invité Jacques Gauchy, docteur en géographie, né à Alès un peu par hasard, il va grandir à Paris, passer ses vacances dans l'Aveyron, à Najac. Après une carrière dans la fonction publique, il est aujourd'hui pleinement investi depuis juin dernier dans ses activités de président de la SPA dont nous allons parler avant 21h. Bon, j'oublie pas que votre parcours nous permet aussi de découvrir votre ascension, vos motivations. Vous avez durant plusieurs années, je crois que c'est 8 ans, dirigé l'action économique en région méditerranéenne.
19: Alors tout à fait, c'était au Conseil Général du Vaucluse, un département avec, comme on en évoquait, entre le Mont Ventoux, le Luberon et les Monts de Vaucluse.
18: Alors je m'arrête 2 secondes, vous devenez amoureux du Mont Ventoux, vous êtes fasciné en tous les cas par ces 1800 mètres de hauteur sur la vallée du Rhône.
19: 1812 mètres.
18: M'avez eu, mais en même temps vous êtes docteur en géographie, je pouvais pas lutter. J'ai l'impression que vous avez envie de m'en parler, ce Mont Ventoux.
19: Oui, c'est vrai qu'il est assez fascinant, on l'appelle le géant de Provence, il domine largement donc la plaine du Comtat. Et c'est vrai que, comme on dit toujours en géographie, l'altitude compense la latitude. C'est une région méditerranéenne, chaude et sèche. Eh bien, le Ventoux dit le contraire, parce que la face nord, c'est une face avec une vision alpine, où le temps peut changer très très vite. Je me souviens être monté au Ventoux pour des raisons professionnelles.
18: Et je crois que c'est 1812 mètres.
19: 812 mètres. Voilà. Et en vendredi descendre, dans une tempête de neige, ouais. Et c'était au mois d'avril.
18: Ah oui, quand même, effectivement. Le Comtat Venaissin, je crois, hein, c'est ça,
19: c'est ça.
18: Qui est là-bas. Alors vous découvrez peut-être également les Bouches-du-Rhône, j'imagine, puisqu'on parle de Méditerranée, les Alpes-de-Haute-Provence, enfin plusieurs de départements, plusieurs coins de France.
19: Oui, parce que dans les fonctions que j'occupe à ce moment-là, ça s'appelait un secrétaire général, c'est pas un directeur général, d'un syndicat mixte, c'est une collectivité qui regroupe départements, communes, syndicats de communes, et éventuellement dans les parcs du Luberon également.
18: On avait 130, hein.
19: 135.
18: Ah, vous me piégez sur tous les chiffres. Ah, c'est votre côté professeur. Je vais pas avoir une bonne note 100, à la fin.
19: 135.
18: Et le
19: sujet forêt méditerranéenne m'a amené à avoir des contacts, bien sûr, avec des départements méditerranéens voisins, comme le Var, les Bouches-du-Rhône, les Alpes-Maritimes, bien sûr.
18: Oui, et alors vous faisiez, je crois que vous travailliez à ce moment-là dans le but était la défense de Fray contre les incendies.
19: Tout à fait.
18: Je vous imagine sensible à ce qui s'est passé cet été aussi.
19: Évidemment, quand on voit que les feux partent du bord de la route bêtement par une cigarette et les conséquences que ça peut avoir, ça brûle des dizaines de milliers d'hectares, c'est impressionnant. Donc le but c'était ça, c'était de faire en sorte que y ait une bande de débroussaillement le long de chaque côté des routes, ou alors du pôle léopard, on appelle des taches de végétation et puis des taches nues, ouais. Pour éviter cette propagation du feu.
18: Il y avait une fédération nationale des communes forestières. On retourne dans la forêt.
19: Tout à fait.
18: Vous avez fait des choses avec eux aussi.
19: Oui, j'en ai fait beaucoup de choses avec eux. C'est une fédération nationale dont le siège est à Paris et regroupe tous les maires forestiers de France. C'est une belle fédération et c'était l'occasion de connaître des régions françaises forestières que je connaissais pas forcément, comme l'Alsace par exemple.
18: Ouais.
19: Un jour, je suis avec donc l'ancien maire adjoint de Tannes qui me dit chez toi, il y a du chipier, Alors je lui dis, mais c'est une manière. Ah, du gibier. L'accent,
18: oui, oui, bien sûr.
19: L'accent très prononcé des gens adorables.
18: Alors, vous découvrez aussi le Pays Basque, là, à cette occasion. Je crois les Ardennes, ce sont des régions que vous allez visiter, ou en tous les cas, vous allez croiser par rapport à
19: vos fonctions. Oui, je croise des élus avec qui je sympathisais beaucoup. Et on peut le dire, parce qu'il y a prescription, c'était une fois une réunion qui était donc au moment du Beaujolais Nouveau, et que l'on ne pouvait boire qu'à partir de minuit, le troisième jeudi de novembre, et donc je retrouve les maires forestiers donc de Pays Basque en face de la Drouot, la cape Drouot. Rendez-vous était pris, et puis je dis à la patronne, mais où est-ce qu'ils sont? Il me dit, tenez, descendez la cave, vous trouverez. Je descends à la cave, il y a un long couloir, des petites lumières, j'entends du bruit vaguement au fond, et je les trouve avec une pipette devant un tonneau de nouveau en train de le boire avant la date fatidique de minuit.
18: Ah oui, effectivement. Consommez tout ça avec modération. Jacques Gauchy, président de la SPA aujourd'hui. Le point de bascule, ou je dirais peut-être plus le point de jonction entre votre parcours institutionnel, que l'on découvre, que l'on évoque ce soir, et votre engagement animalier, c'est la Jacques. C'est les chats, qu'on a déjà évoqués durant votre enfance, mais c'est là plus récemment une implication dans une association.
19: Alors depuis 2000, avec mon épouse, nous avons créé une association, ce qu'on appelle de chats libres, à savoir qu'il y a malheureusement une prolifération trop importante donc de chats, qui sont souvent des chats domestiques. Les gens, par négligence ou par manque de moyens, ne les stérilisent pas, et on se retrouve avec des petits chats, des chatons qui arrivent de partout. Et donc nous avons monté donc l'association en partenariat avec la mairie de Najac, que je remercie parce que tous les maires successifs nous ont beaucoup de soutenu à ce sujet-là.
18: Chat libre de Najac.
19: Tout à fait, et avec les cliniques vétérinaires, et nous en sommes actuellement une centaine de chats qui ont été stérilisés, et on les relâche bien sûr sur le site où ils ont été capturés, et bien sûr l'association s'occupe de les nourrir.
18: Alors stérilisation, vous insistez là-dessus, l'identification, le suivi des chats, je trouve ça dingue quand même, vous qui sauviez des chats lorsque vous étiez môme à Najac, c'est une espèce de voyage à rebours. Mais c'est vrai.
19: On peut voir comme ça.
18: Bah, très clairement, je trouve. Qu'est-ce qui vous emmène à la SPA, Jacques Gauchy?
19: Alors en fait, je rencontre dans le cadre de relations avec des militaires, je rencontre donc Jacques-Charles Fonbonne, qui est donc l'ancien président de la SPA. On lit l'amitié, et puis il sait que j'ai créé donc cette association, et il me dit, écoute, voilà, je monte une liste pour le conseil d'administration de la SPA, veux-tu en faire partie? Je lui dis oui. Donc je suis élu donc en 2023
18: conseil d'administration
19: de la SPA, et puis là voilà, pour un système de tirage au sort un peu cruel pour renouveler les membres, Jacques-Charles Fonbonne n'est pas tiré au sort, et il me dit, écoute, tu vas prendre la suite. Voilà.
18: Et vous étiez papabilé, comme on dit, vous étiez intéressé par le poste?
19: Oui, bien sûr, ça m'intéressait.
18: Un job bénévole, hein, je rappelle. Hein.
19: Ah ben complètement bénévole, bien sûr. Mais bon, il m'avait identifié comme étant celui qu'il préférait pour la succession. Voilà.
18: C'est donc ça qui motive votre décision. Vous auriez pu en rester là, Najac, avec cette association des chats libres, mais vous recevez cette responsabilité de suivi du Grand Ouest d'abord, dans un premier temps. Hein. C'est ce que vous avez fait auprès de la SPA, ce qui vous a peut-être permis aussi de découvrir d'autres régions, d'ailleurs, encore une fois, jusqu'à cette présidence de la SPA en juin 2026. En 4 mois, on a le temps de faire des choses?
19: Alors, on a le temps de se rapprocher donc du terrain, parce que il faut impérativement être proche du terrain. Nous avons quand même 64 refuges sur le territoire, sur l'Hexagone, et puis Outre-mer, et nous avons 12 dispensaires, donc voilà, il faut être présent. Et puis, en fait, moi, je reprends, je marche dans les pas du prédécesseur, donc voilà, je vais pas...
18: On va évidemment rentrer dans le détail, parler de l'importance des bénévoles, des missions aussi de la SPA, parce qu'elles sont multiples, c'est pas juste parfois un peu réducteur, on s'imagine bon voilà, ils s'occupent des animaux, on peut peut-être les adopter, mais non, il y a bien plus que ça. On va en parler avec vous, Jacques Gauchy. Ça marche ici, qu'en pensez-vous? Chaque jour, on cherche pour vous, ici et là, dans nos régions, les initiatives qui peuvent vraiment changer votre quotidien. Puis surtout, vous permettre aussi de faire des économies, surtout en cette rentrée. Alors, des idées simples, concrètes et parfois surprenantes. Aujourd'hui, on vous emmène faire des économies sur vos prochains gratins frites et tartes tartiflette. Robin Bernot avec Alexandre Alves dans le Sud-Ouest.
9: 50 centimes le kilo de pommes de terre à condition d'aller vous-même les ramasser.
14: Franchement, moi je tire mon chapeau à un producteur qui peut faire ça. Merci à lui.
9: Ça se passe en Dordogne. L'association Caisse de Solidarité Drone et Belle a organisé une grande récolte de pommes de terre solidaires à un prix défiant toute concurrence. 50 centimes le kilo de patates. Au total, une tonne de pommes de terre a été récoltée et vendue, mais c'est un peu moins que certaines années car la sécheresse a abîmé les cultures, comme l'explique Sébastien Régnier, agriculteur et président de l'association, à notre reporter Alexandre Alves.
16: Trois périodes à plus de 40 degrés, ça chauffe trop la terre et du coup nos pommes de terre elles sont comme le reste, et bien, elles en subissent de plein fouet cette grande chaleur. On savait qu'on n'en aurait pas assez. Du coup, exceptionnellement cette année, mais après peut-être qu'on refera, on verra pour les autres années, on a essayé de trouver d'autres pommes de terre déjà enfilées, déjà ramassées en fait, de la région de la pomme de terre qui est sur la Bourgogne, Marne, Bourgogne, Côte d'Or, voilà.
9: Ici en Dordogne, cette récolte solidaire, ça marche, mais vous, qu'en pensez-vous ? Je suis allé en discuter avec Chantal qui adore l'idée.
17: Je trouve ça super, mais vraiment c'est super, parce que quand vous voyez le prix en ce moment, très élevé.
9: Vous seriez prête à aller, vous, dans le champ, récupérer vous-même les patates ?
17: Ah oui. Ah oui, bah on est bien obligé maintenant. Il faut donner de son corps, on va dire, pour avoir quelque chose de pas trop cher.
9: Comment on fait pour faire des économies aujourd'hui ?
17: Ben on se prive. Malheureusement, on se prive. Ou alors, moi, ce que je fais personnellement, je vais dans les discounts pour m'alimenter, parce que j'ai une petite retraite et c'est comme ça que je fais. Je prends des sous-marques, je prends des choses comme ça. Hein. Je suis obligé, de toute façon. Sinon, je ne peux pas finir le mois. Hein, c'est pas possible.
9: Alors, avec Chantal, je me suis posé cette question. Comment pourrions-nous faire pour développer ce type d'initiative ? Et surtout, est-ce que c'est possible ?
17: Je ne sais pas comment faire pour justement trouver ça partout. Je ne sais pas comment on pourrait faire, mais ça doit être faisable. Il faut simplement que les gens reste correct dans les prix, quoi.
9: Autre bonne nouvelle, sachez que tous les bénéfices de la vente en Dordogne, ainsi que ceux de la buvette, ont été reversés à la cagnotte pour aider les agriculteurs du coin, membres de l'association.
18: Merci beaucoup, Robin Bernot, pour ce reportage en région. Chaque jour, dans Yac Pac Paris, dans la vie, on s'intéresse à vos bonnes initiatives avec grand plaisir. Jacques Gauchy est notre invité. Il est président de SPA depuis juin 2026. Et c'est avec lui que nous allons continuer ce voyage. Depuis 20h, on s'est pas mal baladé, même si on a offert un joli coup de projecteur aux Najaquois et aux Najaquoises, bien comme ça qu'on prononce.
19: Tout à fait.
18: Les habitants de Najac dans l'Aveyron, les salue, puisque vous en êtes quand même l'ambassadeur ce soir. Mais vous êtes aussi président de la SPA et on va en parler dans les prochaines minutes sur ICI.

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2: Avec le parcours de notre invité Jacques Gauchy, très inspirant, après une longue carrière, un engagement territorial et dans la fonction publique. Eh bien, il est aujourd'hui président de la SPA. Il a traversé la France, il continue de le faire justement en visitant entre autres des refuges. Il est avec vous jusqu'à 21h. Quel constat vous faites alors aujourd'hui, en 2026, sur tout ce que vous avez pu observer tout au long de votre vie dans les régions en termes d'environnement, de nature et particulièrement autour de la protection animale? Vous avez quel avis sur tout ça aujourd'hui?
3: Alors, avec un petit peu de recul, on va dire c'était peut-être pas forcément mieux avant. Mais ce qu'il y a, c'est que nous avons eu cet été un record donc de prise en charge et d'abandon dans nos refuges, plus 1%. On ne sait pas si ça continue comme ça, comment on va pouvoir suivre, parce que comme on l'évoquait, la SPA ne vit que grâce à la générosité donc du public, sans autres aides particulières. Donc, c'est un constat qui nous inquiète un petit peu.
2: Alors, je vais rappeler que c'est la plus ancienne association de protection animale en France. Ça a été fondée en décembre 1845 et reconnue d'utilité publique en 1960. Je ne suis pas trompé sur les dates cette fois.
3: C'est
2: plutôt
3: bon.
2: Pas mal. Combien de refuges aujourd'hui? Combien de maisons? Alors, s'il y a des refuges et des maisons SPA.
3: Alors, 64 refuges et maisons SPA, on les met ensemble. Parce
2: c'est
3: que
2: quoi la différence?
3: En fait, il n'y a pas forcément toujours les mêmes choses dans les refuges et les maisons SPA. On globalise. Mais par contre, on l'oublie souvent, on a nos 12 dispensaires. Et là, c'est important parce que dans ces dispensaires, on soigne gratuitement les personnes qui amènent des animaux qui sont des personnes qui ont des minimums vitaux et qui n'ont pas les moyens d'aller chez le vétérinaire.
2: Première mission, suite à un abandon, à une maltraitance, les animaux sont identifiés, stérilisés, vous avez parlé de l'importance de la stérilisation, notamment au niveau des chats, vaccinés, éduqués, parfois sociabilisés. C'est
3: tout
2: aussi
3: fait,
2: important.
3: Tout à fait, tout à fait. On a des éducateurs canins, nos personnels sont très impliqués et je les remercie parce qu'ils font un travail considérable au quotidien. Cet été, par exemple, avec la canicule, ils ont trouvé des solutions. Ils sortaient les animaux plus tôt le matin ou plus tard le soir, mettaient des petites bassines pour rafraîchir les chiens, des brumisateurs, des gourmandises glacées. Donc il y a tout ça qui procède du bien-être animal.
2: Vous les proposez ensuite à l'adoption, avec des journées spéciales d'ailleurs que vous mettez en place.
3: Tout à fait. Là, c'est le week-end prochain. Ce sont les journées portes ouvertes où on espère avoir donc du monde pour placer donc nos animaux. Le constat donc de cet été, il est négatif en matière d'augmentation de 20%, mais positif en matière d'adoption. Nous avons eu plus 14% d'adoption pendant la période.
2: Les dispensaires, vous les avez évoqués, il y en a 12 qui aident aussi les propriétaires plus démunis. Vous avez des délégués enquêteurs bénévoles, et ça c'est important qu'on s'en parle, qui détectent aussi les mauvais traitements. Et vous avez même une cellule anti-trafic. C'est pas tout ça. C'est génial d'avoir mis ça en place.
3: C'est ça. Alors moi je les remercie. C'est nos délégués enquêteurs. Ils sont sur le territoire national. Ils nous font remonter et on leur fait remonter localement les cas de maltraitance. Je voudrais préciser que dans maltraitance, il y a peut-être aussi de la négligence de la part des propriétaires parce que des animaux, il n'y a pas que de la vraie maltraitance, mais la négligence, ils sont mal nourris, pas assez d'eau, par exemple. Et donc c'est vrai que c'est des délégués nous font remonter l'information. Nous avons un partenariat donc avec les gendarmes et la police nationale. Dans chaque commissariat et dans chaque gendarmerie, il y a un délégué qui est en charge de ce sujet-là. Et donc ensuite, ce sont des réquisitions. Le procureur fait les réquisitions et nos agents viennent chercher donc les animaux dans nos véhicules. Des fois, des saisies, c'est une centaine d'animaux.
2: Ah ouais. Jacques Gauchy, on a aussi sur la générosité des donateurs. C'est plus de 800 salariés, la SPA, plus de 6000 bénévoles, dont vous, 20 000 adhérents. Et on ne peut que lancer encore le message aujourd'hui et à tout moment pour qu'on vous rejoigne.
3: Ah, tout à fait, absolument, absolument, on a besoin. Nos besoins sont importants. Nos bénévoles, il faut des fois les renouveler parce que il y en a qui malheureusement disparaissent. On a besoin de gens qui viennent s'impliquer.
2: Alors vous faites le tour des refuges. Vous avez été où dernièrement? Vous allez où demain?
3: Alors, écoutez, c'est très récent. La semaine dernière, j'étais à Aix-en-Provence, où nous avons un refuge très particulier, où il y a des meutes de chiens. C'est-à-dire qu'en fait, dans les refuges classiques, vous avez donc des boxes dans lesquelles il y a un chien, voire deux chiens. Et là, c'est des parcs où les chiens sont en liberté. Ces chiens qui s'entendent bien entre eux. Et donc, c'est assez joli à voir, de voir tous ces chiens qui se promènent. Donc, c'était Aix-en-Provence. Et ensuite, j'ai poursuivi sur le dispensaire de Marseille et celui de Toulon.
2: Ah ouais, donc vous restez dans le sud là pour le coup, là, en ce moment.
3: Ah ouais, j'ai profité du voyage de faire Aix-en-Provence, Toulon-Marseille.
2: Ben vous avez eu raison. Vous voulez dire un mot sur Marseille, sur Toulon? Ce sont des villes qui, à titre personnel, vous marquent? Vous y avez des souvenirs? Vous y avez vécu des choses?
3: Oui, tout à fait. Marseille, c'est une ville que j'aime beaucoup. Lorsque j'étais donc en poste à Avignon, j'avais souvent des réunions qui m'amenaient à aller à Marseille, ou à la région, ou au département, ou à la tribunal administratif. Et je profitais souvent de ma journée pour prendre mon maillot de bain et ma serviette et faire un petit plongeon sur les corniches.
2: Sur la Côte Bleue.
3: Sur la corniche. Donc c'est vrai que c'est une ville que j'aime bien.
2: Toulon aussi, qui n'est pas très loin, effectivement, avec son port, avec sa rade,
3: ses bateaux. Tout, tout ça. Et c'est militaire.
2: Bien sûr. La Seyne-sur-Mer, qui est juste en face. Mm-hmm. Voilà, c'est une région où vous appréciez. Mais vous avez habité, quand vous parlez du Mont Ventoux, vous y avez passé 10 ans, vous habitiez là-bas? Vous étiez dans le Vaucluse,
3: tout à fait. Oh, ben, j'habitais à Avignon, tout simplement.
2: Vous pouvez me parler un peu d'Avignon, parce qu'on parle toujours du festival, mais en dehors du festival, ça ressemble à quoi, Avignon?
3: Mais oui, c'est vrai. C'est souvent l'image qui est donnée, et qui dure que 3 semaines. Sinon, c'est une belle ville. Il y a le Palais des Papes où j'ai des bons souvenirs. Nous avions avec les communes forestières accueilli une année tous les maires forestiers de France au Palais des Papes dans le cadre d'une belle manifestation avec un grand repas sous les belles arcades donc de la salle voûtée du bas.
2: Et puis c'est les allées de Loul, c'est le pont Saint-Bénézé, enfin voilà, c'est tout ce que, ça, tout ce que l'on aime aussi, la rue des Teinturiers, enfin voilà, cette ville qui est tout aussi belle pour l'avoir connue, notamment à Noël, avec ses marchés de Provence, ses santons. Vous avez raison de ne pas la résumer à 3 semaines de festival. Parmi ces belles régions, à titre personnel, bon, vous êtes baladé tout au long de votre vie, professionnellement. Aujourd'hui, vous êtes arrêté où? Vous vivez à Paris pour des raisons professionnelles, pour l'SPA?
3: Alors, je me partage, heureusement, entre Paris et ma province, et ma campagne aveyronnaise. Oui. Depuis que je suis président, je suis un peu plus parisien, mais je ne l'oublie pas, et j'y descends dès que je peux, je redescends.
2: Bon, je ne demande pas le lien que vous avez aujourd'hui avec Najac, ça on l'a parfaitement compris. Est-ce qu'il y a d'autres régions qui vous plaisent, où vous avez été particulièrement sensible? Vous avez pu découvrir, vous avez décidé d'y passer des vacances dans votre vie, vous y avez peut-être même posé votre serviette chaque été?
3: Alors, peut-être la Normandie, notamment le Tréport. Mon père était assez fan de fruits de mer et des fois on allait passer le week-end au Tréport à côté de Dieppe et c'est vrai que les plateaux de fruits de mer nous tentaient et me tentaient et me tentent encore beaucoup.
2: Bon, il y a la Bretagne aussi. Alors vous connaissez beaucoup moins, c'est une région que vous aimeriez bien découvrir par exemple. Vous connaissez, mais bon, pas...
3: C'est vrai que j'ai pas eu l'occasion d'y aller souvent, mais oui, pourquoi pas, que ce soit le Bretagne Nord, le Bretagne Sud, la côte du Granit Rose, je l'avais faite, et puis peut-être une île comme l'île aux Moines, des choses comme ça.
2: Ouais. Alors tout à l'heure, vous m'avez dit, hors antenne, à un moment donné, il va bien falloir qu'on se parle de l'estofilade.
3: On se parle
2: un petit peu de votre carte, vous voyez, votre carte géographique culinaire. Alors, j'ai noté, c'est une sorte, vous allez me dire, c'est une branlade, c'est ça, avec de la morue sèche.
3: Hein. Alors, on peut le résumer comme ça, mais c'est vraiment, un plat emblématique. Il n'est pas que d'un village, il est d'une micro-région qui est la vallée du Lot. En fait, l'origine vient de ce qu'on appelait ces gabarres, c'était des péniches qui étaient donc tirées par les chevaux, qui remontaient de Bordeaux, et ils remontaient jusque le Lot, jusqu'à Port-d'Agresse, et donc ils descendaient donc du charbon, parce qu'il y avait la région de Carmo, le Carmo de Casseville, et puis ils remontaient donc des poissons, qui étaient donc des morues, qui étaient donc qui étaient séchés. Et donc, on les faisait tremper et on mélangeait ça avec de la pomme de terre, des œufs, de l'huile, de l'ail, du persil, et ça fait le fameux estofinade.
2: Ça me donne faim, tout ça. Jacques Gauchy, vous avez rencontré quand même tout au long de votre vie une grande partie des Français. Qu'est-ce que vous retenez d'eux? Quelle carte postale, quelle photo vous avez de la France aujourd'hui? Celle qu'on a traversée avec vous depuis 20 heures, ou celle liée peut-être au refuge? Comment vous l'imaginez, l'identifiez aujourd'hui, cette France?
3: Alors, il ne faudrait pas opposer les métropoles à la province. On a sont tendance à le faire. Il y a des mentalités, des comportements très différents. En plus, il faut pas oublier que la plupart des gens des métropoles viennent de la province, de leur province. J'espère qu'ils ne l'oublient pas et qu'il y a quelque part chez eux toujours un souvenir nostalgique de là où viennent leurs parents.
2: Est-ce que ce voyage vous a fait plaisir?
3: Absolument.
2: Il touche à sa fin.
3: Tout à fait.
2: On était très heureux, bien en sûr, tous les cas, de découvrir aussi tout l'aspect humain et de comprendre comment vous en êtes arrivé aujourd'hui à être, je le rappelle, bénévole, président de la SPA. On salue tous les bénévoles de la SPA. Je rappelle que c'est ce week-end, les journées portes ouvertes. N'hésitez pas à vous rapprocher des refuges, des maisons de la SPA, à être bénévole, à donner, si vous pouvez, de votre temps et puis à adopter, pourquoi pas, ce week-end, mais c'est toute l'année, rappelons-le, pour se rapprocher de la SPA. Merci beaucoup, Jacques Gauchy, d'avoir été notre invité. L'émission se retrouve dès à présent sur ici.fr en podcast. On se retrouve avec plaisir dès lundi avec de nouveaux invités, mais ce week-end aussi, demain samedi et dimanche de 20h à 21h avec les meilleurs moments aux côtés de Benoît Prospero. Portez-vous bien. D'ici là, salut.

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2: Salut à toutes, salut à tous et bienvenue sur votre radio. Ici, c'est Décibel et c'est parti pour une petite heure en direct autour de l'actualité musicale. L'anniversaire de Sting, un petit blind test autour des chansons qui parlent de fleurs et puis un coup de cœur. Aujourd'hui, un groupe de rock qu'on aime beaucoup qui s'appelle Métro Verlaine. L'actu musicale de ce vendredi 2 octobre, c'est aussi le jour de la sortie du premier album de Marguerite.
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2: Un an après son premier EP, Grandir, 2 ans après la Starac, quasiment jour pour jour, Marguerite nous enchante avec un premier album qui s'appelle Guérir. Et elle vient fêter la sortie de ce disque ce soir dans Décibel. L'album de Marguerite qui sera à gagner au Blind Test, donc n'hésitez pas à vous inscrire dès maintenant pour jouer avec nous tout à l'heure. Le thème du Blind Test, donc les chansons fleuries, comme Marguerite évidemment. Le numéro du standard 0810 055 056, 0810 055 056. Alexandra est au standard ce soir, venez jouer, on va s'amuser. Mais pour le moment, on va vous parler de ce qui se passe en Angleterre, ça va très mal. Ce pays est nul à l'Eurovision. Ils sont bons dans plein de choses, ils sont nuls à l'Eurovision, à tel point que le Parlement anglais a décidé d'ouvrir une enquête. Voilà, la commission parlementaire qui déclare « Nous voulons déterminer si nos piètres résultats sont dus à un mauvais choix de chanson, à une prestation médiocre ou à toute autre chose. » Alors bon, on a l'air de rigoler comme ça, mais il se trouve que les Anglais s'affolent un petit peu parce que la dernière fois qu'ils ont gagné l'Eurovision, c'était il y a 50 ans. Non, 30 ans. Nous, ça va faire 50. On bouge pas un sourcil, ça va, nous on gère. Mais eux, voilà, ça fait 30 ans, ils commencent à paniquer. Alors je me suis dit, regardons dans les archives. Effectivement, la dernière fois que les Anglais ont gagné, c'était en 1997, mais ils avaient envoyé un vrai groupe aussi. C'est peut-être ça, juste la clé du truc, c'est prendre des vrais gens qui chantent des vraies chansons, un vrai groupe, quoi. Le groupe en question, c'était Katrina and the Waves. En 97, ils avaient gagné l'Eurovision pour l'Angleterre avec une chanson qui s'appelle Love Shine a Light, mais c'est pas celle-là qu'on va écouter ce soir. Parce qu'ils ont un tube bien plus gros que normalement vous connaissez par cœur. On teste. Bah oui, dans la VO de Maman ici bébé, ne serait-ce que ça. Walking on Sunshine, Katrina.

0: Katrina and the Waves, Walking on Sunshine, ça c'est leur gros tube de 85, Katrina and the Waves, donc le dernier groupe gagnant de l'Eurovision pour l'Angleterre, qui lance donc une commission parlementaire pour comprendre pourquoi ils ont été 6 fois derniers depuis 2003. C'est vrai que c'est la loose hein, quand même, l'Angleterre à l'Eurovision. Ils ont eu 2 fois 0 point. Bisous l'Angleterre, bisous.
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0: Avant d'accueillir Marguerite pour fêter ensemble la sortie de son nouvel album, il est temps, les amis, de vous livrer notre coup de cœur. Il s'agit d'un groupe de rock français qui s'appelle Métro Verlaine. Ils sortent eux aussi aujourd'hui leur album qui s'appelle Rodéorama. Métro Verlaine, c'est un duo. Il y a Axel à la guitare et Raphaël au chant. Et la chanson Rodéo, comme son nom l'indique, va vous emmener en voyage, loin, au pays des cow-boys, où parfois les Indiens gagnent, et ça, ça fait plaisir. Métro Verlaine, ils ont joué partout en France, vous les avez peut-être croisés. Les Anglais aussi les aiment bien. Purée, ils vont peut-être finir à l'Eurovision pour l'Angleterre, allez savoir. Non, on se les garde pour nous. Métro Verlaine, la tournée est en cours, en première partie de Temples. Ils seront

groupe Métro Verlaine, la chanson Rodéo et l'album Rodéorama. La tournée donc en première partie de Temples, c'est dimanche prochain le 11 octobre à Strasbourg et puis Reims, Lille, Paris, ce sera le Trianon le 17 octobre. Rendez-vous aussi à Lyon le 19 octobre et puis à nouveau à Paris, mais cette fois-ci pas en première partie, c'est leur concert à eux au festival Les Femmes s'en mêlent, samedi 14 novembre pour retrouver Métro Verlaine. Restez dans le coin les amis, il est 19h15 et Marguerite arrive.

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1: Deux ans après la Starac, quasiment jour pour jour, un an après le premier EP, Grandir, Marguerite sort aujourd'hui son premier album, Guérir. Bonsoir Marguerite.
2: Bonsoir Émilie.
1: Félicitations. Bah oui, ça va, parce que qu'est-ce qu'il est beau cet album.
2: Merci.
1: Oh là là, Grandir et un an après, Guérir. Alors c'est drôle, ça m'a fait penser aux deux premiers albums de Miossec. Ça s'appelait Boire et Baiser. C'est pas le même genre de diptyque.
2: Deux salles, deux ambiances.
1: Ouais, mais c'est intéressant parce qu'on se dit, ça veut dire que quand même les deux, ils sont un petit peu liés.
2: Oui, c'est comme un diptyque, un petit peu, je crois. C'est le constat que j'ai fait assez rapidement. Je pense que le verbe d'action, il permet vraiment plein de choses. Et c'est cette liberté-là que j'aime bien avec les verbes d'action en titre du disque.
1: Alors, la chanson qui a porté le premier EP, donc on la chante depuis un an, elle est devenue un hymne.
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1: Un hymne que vous avez pu, Marguerite, tester en festival cet été. Petite archive du Festival des Solidarités à Namur en Belgique.
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1: Je n'ai pas entendu ça depuis Balance ton quoi d'Angèle. Donc en 2018, ça commence à dater. Ça fait quoi ça?
2: Ça donne vraiment des frissons. C'est épidermique pour moi. Ouais. Vraiment, ces moments-là, ils sont fous. Ça me réveille. C'est vivifiant.
1: Ouais.
2: Et c'est bouleversant en fait, d'autant que quand on a l'image aussi, moi je vois dans mes concerts, c'est beaucoup de jeunes femmes, beaucoup aussi de jeunes hommes et de jeunes enfants qui crient ces paroles-là avec

0: vous, par exemple, une chanson comme Cartable, vous pensez à une frange de votre public qui a peut-être besoin d'entendre ce genre d'expérience?
1: Pas tout de suite, en fait. Non. Très souvent, ça part vraiment de l'intimité et de choses qui sont comme des petits trucs que j'ai en moi où je sens que y a plein de choses à dire, que c'est comme un petit socle duquel je peux partir pour déployer vraiment quelque chose et raconter un bout de moi avec de la profondeur. Mais c'est vrai que je fais toujours attention à chaque mot parce que j'ai besoin que tout ce que je dis soit très juste et dans le mille de exactement. J'ai pile poil toujours en tête la sensation exacte, la place du frisson de chaque phrase que j'ai besoin d'avoir. Et très souvent, enfin là, je me rends compte que ce travail-là, il permet vraiment de tirer l'intime vers l'universel et de, parce que si moi, je frissonne quand je dis que je suis pile poil dans l'alignement des mots que je chante, forcément, ça tape dans le mille des gens qui se reconnaissent aussi. Ouais. Et en fait, c'est ça un peu qui se passe. Et par exemple, Cartable, j'avais pas réalisé la portée que ce titre pouvait avoir. Je reçois beaucoup de messages encore avant d'entrer dans le studio. Je recevais un message de quelqu'un qui me disait qu'il intervenait dans des écoles pour faire de la prévention contre le harcèlement, etc. Et qu'il y avait des élèves qui fredonnaient le titre quoi pendant ces interventions. Ouais. Et c'est assez bouleversant. Moi, je pensais pas que ça irait jusque là.
2: Cartable, qui est évidemment en bonne place dans Guérir, l'album de Marguerite.

0: Alors, est-ce qu'on se défait de ce qui pèse sur le dos? Est-ce qu'on guérit un jour de son enfance, de son adolescence?
1: Je pense que c'est jamais fini. J'ai l'impression qu'on porte, tous nos chagrins d'enfant un peu toute notre vie. Mais par contre, il y a, je crois, plein de micro ou maxi moments de lumière qui permettent de les apaiser un peu ou de leur donner une autre perspective.
0: Vous êtes connectée à votre enfant intérieur, à votre ado intérieur.
1: Oui, je l'étais pas tant que ça avant, mais c'est vrai que faire mon premier EP grandir, ça m'a vraiment permis de plonger là-dedans. J'ai rouvert beaucoup de carnets et je pensais jamais les relire un jour. Enfin, voilà. Donc et puis je me suis rendu compte qu'il y avait beaucoup de matière là-dedans. De m'y reconnecter, je me suis rendu compte que ça permettait vraiment, enfin, poser son regard d'adulte sur ça, c'est dans une démarche en tout cas de bienveillance envers soi-même et de création aussi. Enfin, c'est ça la guérison. Enfin, en tout cas, je trouve que donner une forme matérielle, artistique, un truc qu'on considère comme une femme qu'on considère comme belle, à des certaines douleurs, certaines questions, ben ça les soigne un petit peu, ou en tout cas ça permet de vivre avec un petit peu mieux, de se sentir moins seule.
0: Et vous, les amis, visiblement, vous avez très envie de guérir avec Marguerite, puisque la chanson qu'on va écouter maintenant, un peu, beaucoup, est première de tous les top nouveautés là en ce moment. C'est un

0: aujourd'hui. Il y a l'album de Marguerite. Guérir, ça y est, il est sorti. Alors guérir, oui, mais jusqu'à un certain point, parce que quand tout va trop bien, quand on est guéri de tout, Marguerite, on écrit sur quoi ?
1: Bonne question. Je suis dans la mouise. Je n'ai plus de. J'ai tout mis dans l'album.
0: C'est vrai, plus trop mal. Mais non, il y en a toujours.
1: Bien sûr, et puis surtout, on n'est vraiment jamais complètement guéri. Je crois que c'est vraiment un chemin qui dure toute la vie. Et j'ai l'impression que justement, moi là, le fait d'avoir sorti l'album, ça a ouvert plein de portes. Ouais. Je suis en mode, bon, alors ça, c'est déposé. Maintenant, on va prendre ces dossiers-là. Hop, hop, hop, hop, hop. C'est vraiment une manière de faire. Donc, c'est un diptyque pour l'instant. Peut-être qu'il faudra faire un triptyque pour.
0: C'est ça. Alors, je suis contente que vous employiez le mot chemin parce que je trouve que le disque en lui-même, les 11 chansons, c'est un chemin et c'est plutôt bien vu, si vous avez le temps, les amis à la maison, de l'écouter dans l'ordre. Parce qu'il y a des chansons qui se parlent entre elles. Il y a par exemple, alors, Moleskine. Alors là, on est sur un gros dossier.

0: le doute.
1: La chanson vraiment du doute, c'est dingue que vous arriviez à partager ça et à le rendre un peu dansant. En fait, là, vous êtes dans le mal à ce moment-là.
2: Dans le mal de ouf. En fait, cette chanson, elle arrive vraiment au moment où je suis en résidence pour créer l'album et que je suis dans une espèce de c'est le soir et je suis en mode, mais j'ai rien, je suis vide, j'ai rien, je suis stressée.
1: Vous avez douté de vous ?
2: J'ai douté de moi, j'ai douté de tout, j'étais dans un... Et moi, ça m'arrive très souvent, cette espèce de vertige profond. Je me sens au-dessus d'un gouffre et je suis en mode, tout se dérobe sous mes pieds. Je flotte dans un univers de néant, vraiment, le truc hyper deep. Et c'était dur. Et j'étais avec Vinci et François-Henri, avec qui on a fait l'album. Et Vinci, il me dit, mais meuf, genre... vas-y, on fait la chanson sur ça, du coup, c'est ok, genre on y va, on fonce. Et il avait raison, mais du coup, enfin, je me suis dit, du coup, il faut la faire un peu badass, genre comme si c'était stylé même d'être un peu dans cette espèce d'angoisse. Ouais. Et en fait, je trouve ça cool parce que du coup, maintenant, quand j'angoisse, je me dis, c'est pas grave, c'est un peu badass en fait, peut-être.
1: Ouais. Et puis juste après, dans le disque, il y a la chanson qui répond, parce qu'en vrai, Marguerite, c'est la bosse. Ouais.

0: Bon, ça c'est un mantra. Est-ce qu'il y a des moments où vous y croyez vraiment? Peut-être quand vous montez sur scène ou des moments comme ça?
1: Mais totalement, totalement. Il y a des moments où je m'y crois. C'est même peut-être fake it till you make it un peu cette chanson. C'est-à-dire que j'aime bien me dire que les chansons c'est des petits talismans aussi, ouais. Et que bah, c'est un talisman qu'on peut invoquer dès que besoin. Voilà. Et la bosse, bah, je pense que moi j'en ai souvent besoin. Je pense que quand on est une femme, on a plus besoin probablement que quand on est un homme. Et il y a plein de situations où j'ai envie que de dire voilà, là, c'est mon corps, c'est mes choix, je fonce, c'est moi qui décide en fait. Et je trouve ça cool. Et c'est ça qui est important aussi, je crois, pour moi de raconter, c'est qu'on peut être complètement Moleskine et complètement la bosse à des moments hyper différents de sa vie, que tout ça c'est hyper fluide, hyper mouvant. Et c'est un album que j'ai voulu vraiment en mouvement aussi, parce que il y a un jour où on croit qu'on a tout gagné sur son histoire et puis le lendemain on a l'impression que c'est pas du tout le cas, et c'est d'accepter ça aussi, de célébrer ses forces, d'accepter ses failles, et c'est vraiment cette dualité que je trouve

0: hyper intéressante.
1: Et c'est ça, guérir aussi. Marguerite est l'invitée ce soir de Décibel. Son premier album est dispo et la tournée commence au mois de novembre. Je vous dis tout dans quelques secondes. À tout de suite.

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3: Quasiment jour pour jour, un an après la sortie de son premier EP, Grandir, Marguerite sort aujourd'hui son premier album, Guérir. Félicitations, Marguerite. Et nous, on chante.
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3: Cette année, elle a été, j'imagine, évidemment beaucoup consacrée à la création de cet album-là. Vous en retirez quoi de cette expérience? Alors déjà, vous en tirez un album, donc voilà, quoi qu'il arrive, vous avez bien fait. Mais est-ce que, pour plagier le nom de votre premier EP aussi, ça vous a fait grandir de faire un premier album?
5: Mais totalement, et j'ai même l'impression, moi, que je l'entends dans ma voix, par exemple, dans l'album.
3: Ah ouais.
5: J'ai l'impression qu'elle a mûri, que ma manière de poser ma voix, d'aller chercher des endroits de ma voix, d'en assumer certains aussi, dans cet album, ça va vraiment plus loin que dans l'EP. Je pense que...
3: Il y a aussi une tournée qui vous a poussé à ça.
5: Complètement,
3: hein.
5: Ah ouais. C'est certain. Et je pense que d'être dans le moment où aussi je suis en train de défendre, grandir, mais en même temps, je crée, guérir, et tout ça se répond. Tout ça s'entremêle. Et oui, je me sens vraiment plus grande et avec beaucoup plus d'expérience qu'avant.
3: Dable. La tournée, je le disais, qui commence au mois de novembre. Et alors, il y a quand même un phénomène pour les dates parisiennes. Hein, le 4 décembre, Paris, l'Olympia, c'est complet. On rajoute le 5 décembre, Paris, l'Olympia, c'est complet.
5: Oupsi.
3: Donc, 28 mai 2027, Paris, Zénith.
5: Ouais.
3: Premier Zénith l'année prochaine. C'est trop bien.
5: Ouais, c'est trop bien. J'essaie de pas y penser parce que je suis déjà tellement stressée pour les Olympia. Je me dis, si en plus je commence à me mettre les... Donc pour le moment, le Zénith, c'est comme s'il n'existait pas.
3: Bon. Il existe, et grouillez-vous,
5: existe,
3: parce que
5: ouais,
3: si ça se remplit aussi vite que les Olympia, il n'y en aura pas pour tout le monde. Donc voilà, je le dis, mais Marguerite n'entend pas. Mais grouillez-vous aussi pour le Zénith, donc le 28 mai 2027 à Paris. Et sinon, donc au mois de novembre, Saint-Lô, Lorient, Saint-Malo, Angers, Nantes, Reims, Lille, Grenoble, Lyon et Clermont-Ferrand. Ça, c'est au mois de décembre, et puis après, c'est reparti au mois de janvier. Porto Vecchio, Bastia, Strasbourg, Bordeaux, Toulouse, Nancy, Dijon. Toujours un petit tour aussi en Belgique, en Suisse. Enfin, voilà, toute
5: et
3: la
5: au Luxembourg, cette fois.
3: Oui, aussi. Luxembourg, dites donc, le 14 janvier.
5: Dingue.
3: Ouais, fou. Février, ça sera Brest, Rennes et La Roche-sur-Yon. Mois de mars, à Olivet, Marseille, Nîmes, Le Mans, La Rochelle. Et donc, attention, Marguerite, bouchez vos oreilles. 28 mai 2027, Paris, le Zénith. Mais on n'en parle pas. Passons plutôt au questionnaire des choix cornéliens. Marguerite, attention, si vous deviez changer de fleur pour une journée, préférez vous appeler Rose, comme dans Titanic, ou Iris, comme la réalisatrice de l'émission?
5: Iris.
3: Ah, elle a gagné.
6: Elle est contente.
3: Pour le même nombre de spectateurs, Marguerite, vous préférez faire 40 Olympia ou un Stade de France?
5: 40 Olympia, à 1000%. En plus, moi, je viens du théâtre, donc faire 40 dates, quoi, c'est,
3: ouais,
5: c'est un rêve.
3: Travailler en famille ou compartimenter?
5: Ben, travailler en famille et compartimenter. Moi, je travaille en famille, je travaille avec mon frère, mais on compartimente, on fait attention.
3: Vous parlez pas boulot tout le temps.
5: Voilà, c'est ça. On
3: à Noël. Voilà, faut faire gaffe.
5: La première année, c'était compliqué de faire autrement, mais là, on essaie de mettre en place des rituels qui séparent bien les deux.
3: Le date parfait. Plutôt classique, resto ciné, ou alors un truc d'aventure, saut en parachute, rando escalade.
5: Rando escalade, pardon, c'est grave pas mon truc. Moi, j'adore être dans un lit avec de la nourriture.
3: Ah, c'est bien ça.
5: Et regarder quelque chose, par exemple. Ça, je trouve ça super.
3: Voilà. Pas mal. Est-ce que, comme Ariel, la petite sirène, vous donneriez votre voix à Ursula par amour?
5: Ma voix, c'est dur à donner quand
3: même.
5: Ouais,
3: hein.
5: Non, je garde ma voix, je garde ma voix. Après, du coup, je peux plus dire je t'aime si j'ai plus ma voix.
3: Non, c'est le problème de la petite sirène.
5: Bah ouais, c'est ça.
3: La pauvre.
5: Je la garde.
3: Vous préférez que la personne qui partage votre vie vous appelle ma femme, ma meuf ou ma compagne?
5: Ma ma femme, ma meuf, ouais, compagne, c'est un peu...
3: C'est hyper angoissant.
5: Ouais, un peu.
3: Oui, j'avoue.
5: Concubine, tout ça.
3: Ça c'est compliqué. Enfin, attention, attention, dans le club du monosourcil, vous invitez qui tout de suite? Noël Gallagher, Eric Cantona, Emmanuel Chin ou Frida Kahlo?
5: Ma Frida Kahlo direct.
3: Elle est dans l'album, on l'écoute.
5: Oui,
3: Frida. C'est sûr, Guérir, le premier album de Marguerite.

0: Frida sur le nouvel album de Marguerite, le premier album qui s'appelle Guérir. Alors, on pourrait parler effectivement d'épilation sourcils, mais moi j'aimerais qu'on parle surtout des guitares sur cette chanson. Non, mais pardon! Mais en fait, vous êtes une rockeuse.
1: Je suis une rockstar.
0: Mais c'est trop bien, ça vous va très très bien.
1: Merci.
0: Comment vous avez choisi là ces guitares? Racontez-moi, parce que, alors évidemment, vous n'avez pas l'âge, mais je vous le dis, ça me rappelle beaucoup plein de trucs très cool que j'écoutais dans les années 90.
1: Ça me fait plaisir.
0: Voilà.
1: Eh bien, je pense que déjà sur cet album, les guitares, elles, j'ai voulu qu'elles soient plus présentes parce que pour moi, elles ramènent une chaleur, elles ramènent un truc et qui est, je pense, primordial avec la thématique que j'ai choisie. Il fallait pas un album trop froid non plus. Donc ça, pour moi, c'était important, et puis de ramener des influences anglo-saxonnes qui avaient beaucoup moins dans l'EP et que moi, bah voilà, j'adore. J'ai grandi avec les Arctic Monkeys et les Strokes et tout. Et donc voilà, donc j'en avais vraiment besoin. Et puis cette chanson, on l'a composée avec Pra, qui est aussi guitariste sur ma tournée, directrice musicale, et elle, ben voilà, les guitaristes, donc forcément, on a composé les accords à la guitare, et puis en fait, très vite, on s'est dit, il faut en faire un truc complètement un peu californien surf.
0: Ouais, ça vous va super bien. Vraiment, là, on est sur quelque chose. Maintenant, pour revenir sur la thématique, donc de l'apparence physique de ces fameux sourcils, je les aime, je les aime pas, les gens donnent leur avis, trouvent que, etc. Il y a un rapport au corps qui est quand même hyper intéressant dans l'album, plus qu'une remarque qu'on peut vous faire sur vos sourcils ou pas. C'est la chanson « Mon ventre ».

0: ventre, c'est une lettre que vous écrivez à votre ventre. On dit que c'est le deuxième cerveau, le ventre. Vous confirmez ?
1: Je confirme. Je crois que c'est vraiment une partie du corps qui est le réceptacle de tellement de choses et qui nous envoie aussi beaucoup de messages.
0: Surtout quand on est une femme.
1: Ouais. Surtout quand on est une femme. Et c'est une partie du corps. Quand on est une femme, on subit aussi le fait que la société a tendance à se l'approprier et à décider ce qu'on devrait en faire à notre place. Et cette partie du corps qui m'envoie tellement de messages depuis toujours.

0: Et qui est le réceptacle aussi de pas mal de souffrances, notamment je pense genre aux douleurs de règles, des trucs comme ça. Enfin voilà, c'est quelque chose qui est tellement présent et qui est présent en fait ben toute l'année pour nous, toute la vie, on a ce parcours et ce dialogue permanent avec notre corps et notre ventre en tant que femme. Et j'avais envie de lui envoyer un message en retour. Et je crois que c'est ça la guérison aussi, c'est se réapproprier aussi ces parties-là de notre corps. Et moi, j'avais envie de reprendre en main le discours que je pouvais tenir à propos de mon corps et puis de lui parler, de choisir ce que je pouvais lui dire et aussi ben de renouer un lien de soin avec lui. Enfin, cette chanson, elle me procure aussi vraiment cette sensation-là.
1: Oui, il y a une grande douceur.
0: Ouais, totalement. Et un espèce de lui parler comme on dirait un enfant, t'inquiète pas, tout va aller. Je t'aime, même si parfois c'est dur, etc. Et voilà, ça m'a fait beaucoup de bien d'écrire cette chanson.
1: Alors, et d'autant plus que vous êtes une chanteuse, et on vous dit parfois, il faut chanter avec son ventre. C'est vrai, ça aussi.
0: Ouais, donc, bien sûr.
1: C'est votre partenaire de carrière, quoi.
0: C'est une caisse de résonance, ouais, évidemment. Oui. Ça, ouais. C'est un outil très, très important et c'est vraiment un endroit qu'on doit vraiment travailler en tant que chanteuse, en tant qu'artiste. Et voilà, donc c'est en plus, c'est le morceau le plus difficile à chanter. Donc, vraiment, j'ai fait, et c'est quand je parlais tout à l'heure d'emmener ma voix dans des endroits différents. Et tu as une voix de tête qui est en studio, je suis là, comme ça. Mais non, mais c'était vraiment un trop beau challenge et au final j'ai adoré enregistrer cette chanson et j'ai hâte de la chanter en live.
1: Un très beau moment de l'album, Guérir, vous allez l'aimer. Si vous voulez me faire plaisir, écoutez-le dans l'ordre parce qu'il y a un chemin quand même dans cet album de Marguerite. Félicitations, il me reste 30 secondes, mais quand même, je vais essayer de gratter l'info. On vous voit au cinéma bientôt ou pas? Parce qu'il y a des rumeurs, il y a des trucs qu'on ne sait pas. On sait que vous êtes comédienne,
0: pas,
1: vous
0: sûr.
1: Savez le faire, mais est-ce que vous allez le faire?
0: Alors, je compte bien le faire et j'espère que ça va arriver le plus vite possible. En tout cas, j'ai tourné un petit peu dans un film, vraiment, c'est une scène et demie, mais vraiment, c'était trop fun. Ouais. Je ne sais pas quand il sort le film encore. Ah, bon. Voilà. Et en plus, ça se trouve, je vais être coupée au montage, on ne sait pas. Moi, je suis contente de ce que j'ai fait, donc on verra, mais non, mais voilà. En tout cas, donc, j'ai pas plus d'infos que ça, mais c'est évidemment un projet en cours.
1: Et je vous annonce, réalisateur et réalisatrice qui écoutez l'émission, que de toute façon, le carnet de balles de Marguerite est bien rempli, au moins jusqu'au... N'écoutez pas Marguerite. Jusqu'au 28 mai 2027, Marguerite. Paris, le Zénith, son premier Zénith. Merci beaucoup d'être venu nous voir.
0: Merci beaucoup.
1: À très bientôt. Guérir est disponible.

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1: Et c'est l'heure de jouer au Blind Test, puisque une marguerite vient de quitter le studio. Nous jouons avec des chansons qui parlent de fleurs. Et c'est Guérir, l'album de Marguerite, qui est à gagner. Ce soir, je vous présente pour jouer avec nous, Katharina, bonsoir.
2: Bonsoir.
1: Bienvenue sur ICI, comment
2: Merci
1: ça va
2: beaucoup.
1: Katharina?
2: Ça va très bien, ça va.
1: Bon, enchantée que nous jouions ensemble ce soir. Il y a aussi Romain avec nous. Salut Romain.
3: Bonsoir Émilie.
1: Comment ça va Romain?
3: Très bien, flippé parce que j'ai toujours voulu jouer à ce blind test et que j'y suis enfin.
1: Oui.
3: Donc, je suis totalement flippé, mais ça va.
1: Mais ça va très bien se passer Romain. En plus le cadeau, ça c'est l'avantage ici. Nous on est du tout cuit, c'est gagné d'avance, tout le monde gagne. Donc Romain et Katharina, vous pourrez dire que vous avez gagné au Blind Test de Décibel, l'album de Marguerite. On vous en envoie à chacun un exemplaire immédiatement. Donc, quoi qu'il arrive, Romain, tout va bien se passer.
3: Super.
1: Bon, maintenant, c'est vrai qu'une fois qu'on a gagné, c'est bien quand même de jouer un petit peu. Les chansons donc parlent de fleurs et nous, on cherche les interprètes de ces chansons. Il y a un peu toutes les époques, un peu tous les styles. Et Romain ou Katharina, dès que vous avez la réponse, il faut donner votre prénom pour prendre la main, c'est l'équivalent du buzzer, mais voilà, on n'a pas de buzzer à distance. Et ensuite, vous proposez une réponse et on vérifie ensemble si c'est la bonne, d'accord?
2: Ok.
1: Très bien, aucun suspense donc, puisque tout le monde a gagné. Juste le plaisir de jouer ensemble avec des chansons fleuries. Et c'est parti, première chanson, dites-moi, qui chante ça? Pour le moment, elle ne chante pas. Eh bien, dans 5 secondes, vous entendrez sa voix. Et son cœur, brisé de chez brisé. Crac.
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3: Romain.
1: Romain.
3: Vita.
1: Vita.

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1: Bien joué.
0: Romain vient de piger le concept. J'adore. Bonsoir, Romain. Comment ça va? Bienvenue. Bienvenue.
1: Non, c'est juste que je ne comprenais pas justement d'où venait la fleur dans l'histoire, voyez-vous.
0: Elle est là, à fleur de toi. Mais c'est vrai que c'est pas. Oui, c'est pas une chanson où on s'offre des bouquets de fleurs. Là, on est d'accord. Oui, oui, c'est vrai. C'est vrai. Mais ça s'appelle à fleur de toi. Katharina et Romain, êtes-vous prêts pour la deuxième chanson fleurie?
2: Prête.
0: Oui. On y va.
2: Oh, ah, ça me dit quelque chose.
0: Oui, Katharina. Ah. Elle était grande, blonde. Oui.
1: Ah, bah Romain, Dalida.

0: Quelle beauté, 1968, Dalida qui chantait Le temps des fleurs. Romain l'a trouvé en premier, mais Katharina l'a trouvé aussi. Et donc, puisque c'est moi l'arbitre, mais oui, je suis arbitre, tout à fait, juge arbitre. Je vais me donner un diplôme dans 2 secondes. Je mets aussi un point à Katharina. Voilà.
1: Ah, merci, c'est gentil. J'avais pas entendu Romain, c'est pour ça, désolé.
0: Mais oui, un point pour Katharina, 2 pour Romain. Et une dernière chanson de fleurs, attention, in English.
2: Romain, Miley Cyrus.
0: Oh là là.

0: Romain, bravo.
1: Oui, là, j'avoue. La génération Miley Cyrus, Anna Montana, quoi.
0: Ah, bah oui, évidemment. Bon, bah, Romain, c'était parfait. Les trois à la suite. Si on était dans Question pour un champion, j'offrirais à Romain une encyclopédie sur les chamois. Heureusement, bah oui, les trois à la suite.
1: L'album de Marguerite.
0: Et ben voilà, ça sera l'album de Marguerite. Romain et Katharina ont bien choisi leur endroit pour jouer. Merci à tous les deux, je vous embrasse.
2: Merci beaucoup, merci. Avec plaisir. Bonne soirée.
0: À la prochaine. Bye bye. Merci beaucoup. Et puis, forcément, quand on parle de fleurs et de chansons, on a notre petit Laurent Voulzy qui débarque avec Le pouvoir des fleurs, une chanson qui donne de l'élan et qui nous fait croire à des lendemains meilleurs. C'est ce que je vous souhaite, les amis. Voici Voulzy.

0: 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Qu'est-ce qu'elle est belle cette chanson. Laurent Voulzy est en tournée, une trentaine de dates à venir. Il sera dimanche soir à Vittel. Rendez-vous ensuite la semaine prochaine au Zénith de Caen et puis Strasbourg, Châlons-en-Champagne, Troyes, Lille, Rennes. Rendez-vous aussi à Montpellier au mois de novembre ou encore à Marseille, à Béziers, à Périgueux, Agen, Bayonne au mois de décembre, Arcachon aussi et Toulouse. Bref, si vous le pouvez, ne ratez pas les concerts de Laurent Voulzy, c'est du bonheur.
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0: Et on termine comme d'hab avec l'anniversaire du jour. C'est l'anniversaire de Sting. Aujourd'hui, il a 75 ans. Sting a donc le même âge que Jean-Jacques Goldman, Phil Collins, Gilbert Montagnier, Gérard Jugnot et Jean-Luc Mélenchon. Chacun sa route, chacun son chemin, chacun sa routine beauté.

0: The Police, le groupe de Sting en 1978. Sting, 75 ans aujourd'hui. Allez, Décibel, c'est terminé pour ce soir. Je remercie l'équipe de l'émission. Il y avait Kinane Lageli, Alexandra Sackberg, Iris Guitoni, Thierry Beaufat, Thomas de Moll, Mélodie Chaïb. Et pour la dernière fois en studio avec nous ce soir, Emma Quenardel qui part rejoindre les Vénards de Ici Champagne à Reims. Merci pour tout, Emma. Et merci à vous, les amis, d'avoir écouté l'émission.
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2: Bonjour à tous, il est midi 5 sur ICI, bienvenue dans votre nouveau rendez-vous quotidien. Ça s'appelle On vous doit bien ça, parce qu'on est là pour vous rendre service. On sait à quel point la rentrée, l'année sera difficile, alors on essaye modestement de vous aider. C'est votre émission, et d'ailleurs appelez-nous hein, tout au long de l'émission au 0810 055 056. Aujourd'hui on va aborder entre autres un gros sujet sur l'or, bijoux en or, comment vendre sans se faire arnaquer. Entre autres, on va aussi parler avec Nordinata. Bonjour Nordine.
3: Bonjour Enora.
2: On va parler des sports méconnus qui sont bons pour vous, dis donc. On va aussi parler avec notre cher Audrazo. Comment ça va Audrazo?
4: Ça va et vous?
2: Comment éviter les arnaques? Je vais très bien, c'est un vendredi. Je ne vous cache pas que la veille de week-end, maman est en joie. Et on va aussi parler avec notre cher Valère des pompes à chaleur, c'est ça? Parce qu'apparemment il y a du leasing, on peut en bénéficier. Vous allez nous raconter ça tout à l'heure.
5: Absolument, bonjour à toutes et tous.
2: Bonjour cher Valère. Et puis, vous pouvez aussi nous laisser des messages vocaux hein, sur ce WhatsApp qui est gratuit, je le répète, 0810 055 056, comme l'a fait d'ailleurs aujourd'hui Jordan de Picardie.
6: Bonjour Nordine, j'ai pu voir que vous étiez assez musclé et j'aimerais avoir ce genre de carrure. Qu'est-ce que vous me conseillez de faire comme sport?
2: Oh là, vous avez bien fait de venir, Nordine.
3: Oh Jordan,
2: vous savez, c'est vrai qu'il a fière allure, notre Nordine à table.
3: Oui, mais on est tous le balèze de quelqu'un, donc je vais répondre à à Jordan tout à l'heure.
5: Ça commence
2: alors,
5: fort.
2: Si vous découvrez l'émission, chers auditrices, chers auditeurs, c'est un numéro duettiste que nous avons entre Nordine et Valère. Vous allez voir, c'est très réjouissant. Nordine, on va répondre à cela dans une trentaine de minutes. Votre secret pour avoir ce corps de dieu grec, vraiment, quasiment. Mais pour l'heure, je vous l'ai dit, on va parler or. En tout cas, bienvenue, c'est votre nouveau rendez-vous. Ça s'appelle On vous doit bien ça sur ICI. Il est midi 7, on est en direct ensemble jusqu'à 13h. Nous allons parler or. Est-ce que c'est un bon plan d'acheter de l'or en ce moment? On a mille questions et on a un expert avec nous hein, qui va nous aiguiller dans ce vaste sujet. Il s'appelle Alexis Monceau. C'est le DG de Godot et Fils. On va l'accueillir tout de suite. Hein. Bonjour Alexis.
7: Oui, bonjour Madame Malagré, comment allez-vous?
2: Madame Malagré, excusez-moi, j'aime tellement, pardon. On me respecte si peu, vous savez. Non, merci beaucoup. On est ravis de vous accueillir, on va parler de tout ça avec vous dans un instant, mais notre cher Audrazo va nous faire un petit topo.
4: Oui, petit topo. Pourquoi on parle de revendre de l'or pour vendre ses bijoux, etc.? Parce que les temps sont difficiles, parce qu'on a parfois des bijoux, des bagues, des bracelets, des colliers, Nora qui dorment au fond d'un tiroir et que ça fait partie des solutions peut-être pour trouver un peu de liquidité rapidement. Absolument. Quand on en a besoin. Deuxième raison, le cours de l'or, il a un petit peu baissé. Mais ça reste intéressant parce qu'il crève les plafonds ces dernières années. Alexis Monceau pourra nous le confirmer, je pense. Il a atteint même un sommet là en début d'année. Donc qu'est-ce que ça veut dire très concrètement? Le gramme d'or actuellement, vous pouvez en tirer entre 30 euros et 110, 120 euros. Évidemment, ça dépend de beaucoup de critères. Ça dépend notamment du nombre de carats. Donc l'or pur, 24 carats, c'est 119 euros le gramme. C'est la dernière donnée que j'ai trouvée.
2: Okay.
4: Donc ça veut dire que vous pouvez sur un très bon bijou, là pour le coup on parle d'or pur, c'est plutôt rare, on en a forcément. Mais là vous pouvez en tirer plusieurs centaines d'euros, peut-être parfois plusieurs milliers, toujours, j'insiste, en fonction du poids et de la pureté de l'or. Sinon vous avez aussi l'or 18 carats, donc là c'est 75% d'or pur, donc vous allez un peu moins en tirer, mais vous êtes autour de 70-80 euros le gramme. Donc évidemment vous multipliez ça par plusieurs grammes et ça fait quand même des sacrées sommes.
2: Je vais aller faire les fonds de tiroir, moi je vais aller chez ma grand-mère, je vais tout faire. Alors Alexis Monceau,
4: Oui, Alexis Monceau, bonjour à vous. Une fois qu'on a dit ça, je suppose que vous avez beaucoup plus de clients ces derniers temps.
7: C'est vrai qu'aujourd'hui, on voit énormément de clients qui sont finalement... En fait, aujourd'hui, ce qui est hyper intéressant dans le marché de l'or, c'est qu'il y a différents types de profils et il y en a de plus en plus qui commencent à se dire « j'ai de l'or dans mes tiroirs » parce que de l'or de ces derniers mois, comme vous l'avez dit, l'or a explosé. C'est incroyable. Et du coup, les gens, ils se posent des questions. Ils disent « combien vaut mes bijoux ?» Et en plus, en début d'année, il faut comprendre que l'or, malgré le fait qu'il ait quand même baissé, comme vous l'avez dit, énormément de personnes se disent « voilà, ça peut être une super aide ». Et aujourd'hui, il y a beaucoup de grands-parents, de parents qui souhaitent aider aussi leurs enfants, leurs petits-enfants, en leur transmettant de l'or. Et à ce moment-là, on peut voir que ça permet énormément de choses. Ça permet de financer des études, ça permet également de financer les premières voitures, des apports immobiliers, parce que c'est de plus en plus tendu ces dernières années.
2: Bien sûr. Alors, attendez.
7: Dites-moi.
2: Avant que d'ailleurs que Valère nous dise à quoi il faut faire attention d'ailleurs quand on veut vendre son or. Moi, je voulais vous poser une question un peu basique, mais si on n'a pas d'or à la maison et qu'apparemment c'est une valeur un peu chouette en ce moment, on en achète où de l'or?
7: On peut en acheter dans des comptoirs spécialisés comme Godoy Fils. Du coup,
2: il se fait un peu de pub au passage. Il a bien raison.
7: Bien sûr. On en a un peu partout en France.
2: Oui.
7: Et c'est vrai qu'il faut se tourner vers des acteurs qui sont quand même de confiance, parce que l'or, c'est un secteur qui est relativement simple. Il faut se tourner vers les bons partenaires parce qu'il faut expliquer comment ça fonctionne, que ça soit à l'achat comme à la revente. Mais c'est pour ça qu'on conseille énormément.
2: Mais admettons, moi j'ai pas beaucoup de sous. J'achète quoi? J'achète quoi qui veut prendre de la valeur? Combien j'achète d'or? Si par exemple, admettons, je sais pas, j'ai 100 euros, ça vaut le coup d'acheter 100 euros d'or? 100 euros, c'est déjà une grosse somme, hein, mais.
7: 100 euros d'or, vous savez, les cours de l'or ont quand même pas mal explosé ces dernières années. Donc aujourd'hui, on est plus sur des entrées de panier moyen aux alentours des 400 euros sur la 10 francs Napoléon qu'on connaît très bien. Ou alors sur les 20 francs Napoléon, pièce iconique en France, mais on est plus aux alentours des 700 euros la pièce. Mais ce qu'il faut comprendre, c'est que aujourd'hui, c'est possible quand même de faire du DCA, mais plus sur des petits volumes.
2: C'est quoi du DCA?
7: Du DCA, c'est acheter de manière régulière des petits produits aux alentours des 400 euros. Aujourd'hui, c'est un peu les produits.
2: Il faut pouvoir les sortir, les 400 euros.
7: Et tout à fait. Et c'est pour ça que personnes. Je suis entièrement d'accord. Mais c'est là où aujourd'hui, l'accès à l'or, c'est quand même quelque chose qui est un peu plus compliqué que ces dernières années. Mais ça reste quand même quelque chose de tangible, contrairement à d'autres actions.
8: Pardon, je mets un petit bémol sur tout ça. Hein. On fait pas de conseils en investissement. Les sujets d'acheter de l'or ou d'autres produits financiers, c'est complexe. Nous, notre boulot, c'est pas de dire ce qu'il faut acheter ou pas, parce que on peut acheter aujourd'hui de l'or et monsieur, vous le savez parfaitement, on peut perdre 20 ou 30% de ce qu'on a misé demain.
7: Hein.
8: Donc voilà, restons prudents aussi sur notre responsabilité là-dessus. Par ailleurs, quand on veut vendre ce métal précieux, alors c'est normal, c'est votre métier. Hein. Vous dites que c'est formidable, etc. Mais on est aussi face à des situations. Les gens vendent des bijoux de famille, ça fait mal au cœur, c'est pas facile. Donc, moi, je voulais quand même rappeler quelques bons réflexes. Et tout à l'heure, on parlera du prêt sur gage, qui peut être une alternative d'ailleurs
2: absolument,
8: à la vente.
2: Tout à fait,
8: c'est encore autre chose. Mais très rapidement, d'abord, il faut faire estimer plusieurs fois. C'est extrêmement important. On va pas chez un seul professionnel, mais on en fait deux, voire trois. On compare, on revient à ce fameux sujet de la comparaison pour bien voir si on nous dit à chaque fois la même chose. On fait peser aussi l'objet devant nous. Ça, c'est obligatoire. On doit constater le poids de l'objet. Et quand on l'a fait deux, trois fois, on est tranquille. On vend pas forcément au poids, parce que parfois un bijou signé vaut beaucoup plus cher que son pesant d'or. Donc il faut aussi bien vérifier ce point-là. Et si vous avez un doute, allez chez un bijoutier. Et puis enfin, un contrat écrit, c'est obligatoire et on se fait jamais payer en espèces. Ça, c'est aussi obligatoire.
2: Oh là là,
8: oui. Ça, c'est absolument interdit. Mais voilà quelques règles de base à connaître.
2: Voilà. On va continuer à parler de ça. C'est passionnant. Alexis Monceau, le DG de Godoy Fils, reste avec nous. Si vous avez de l'or, si vous avez envie d'en vendre, d'en acheter, appelez-nous 0810 055 056. Pour l'heure, on s'écoute Stéphane Escher, Déjeuner en paix. On est ensemble jusqu'à 13h. Ça s'appelle On vous doit bien ça. Sur

0: Déjeuner en paix, Stéphane Echer. On en parlait d'ailleurs entre nous en antenne. En plus, il est très sympathique, Stéphane Echer. C'est un ange. On est ensemble jusqu'à 13h. 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
0: Midi 16, bon appétit d'ailleurs pour ceux qui sont, celles et ceux qui sont à table. Alors on est au cœur d'un gros dossier sur l'or. Tout à l'heure on parlera pompe à chaleur puisqu'il y a des leasings possibles avec Valère Correa. On parlera aussi sport, des sports méconnus et qui fonctionnent avec notre coach sportif Nordine à table. Mais pour l'heure, Alexis Monceau, le DG de Godot et Fils, est avec nous, cher Alexis. Et nous avons déjà une auditrice qui nous a appelé. Vous êtes très très nombreuses hein, et nombreux au 0810 055 056, c'est votre antenne, on vous doit bien ça. Cécile qui appelle de Villefontaine dans le 38. Bonjour Cécile. Alors vous, histoire incroyable. Vous avez récupéré les chicots, si je puis me dire ainsi, en or de votre grand-père. Qu'est-ce que c'est que cette histoire?
2: Oui, j'ai fait une drôle de tête hein, quand j'ai reçu ça. Je trouvais ça un petit peu glauque. J'avais un peu de mal à comprendre le sens.
0: Mais attendez, vous les avez reçus comment, ces dents de votre papy en or?
2: À son décès, j'avais une boîte avec, il y avait des choses dedans, différentes choses, et il y avait les dents. Voilà. Il y avait des dents, des grosses molaires en or. Et puis, je les ai gardées un petit moment. Et puis un jour, on m'a dit, mais non, mais va voir, va faire estimer. Puis effectivement, j'ai eu une surprise.
0: Combien?
2: Voilà. Donc, j'ai rendu les dents de pépé, quand même. Les photos, je les ai gardées.
0: Non, mais c'est extraordinaire.
2: Les dents, je trouvais ça un peu...
0: Est-ce que je peux me permettre de vous demander combien vous a rapporté les dents de pépé?
2: Alors, je crois que j'avais 4 dents et j'étais pas loin des 500 ou 600 euros, un truc comme ça, parce qu'il y avait des petits bijoux. Et puis, du coup, j'ai fait les tiroirs, les fonds de tiroirs,
0: j'ai
2: pris un peu. J'ai trouvé tous les petits, vous savez, les petits bouts de bijoux cassés.
0: Ouais, bien sûr, bien sûr.
2: Des choses comme ça.
0: Franchement,
2: je me suis un petit pécule.
0: Eh ben, écoutez, pardon, mais vérifiez les dents de pépé, peut-être. Je ne sais pas, pardon, hein, je me permets de plaisanter, chère Cécile. Alexis, notre invité Alexis Monceau, ça vous arrive, vous, de récupérer des dents comme ça en or et de les estimer?
3: On récupère souvent les dents de pépé. Il y a beaucoup de clients qui viennent. Il y a beaucoup de clients qui viennent avec, du coup, comme le disait madame, des fonds de tiroir.
0: Ouais.
3: Ils viennent, du coup, tester. Et ce qui est hyper intéressant, c'est que même de plus en plus de clients commencent à venir pour savoir quel titrage d'or c'est, parce qu'il y a beaucoup de plaqués qui sont en circulation. Mmh. Et c'est là où c'est intéressant, le nombre de personnes qui viennent en pensant que ce sont des bijoux qui sont plaqués or. Et au final, ça se révèle par être des bijoux en or 18 carats.
0: Vous nous direz d'ailleurs dans un instant comment reconnaître hein, le vrai or du plaqué, etc. Ça, on en parlera dans un instant. Enfin, c'est quand même fou. Audrazo.
4: Oui, en fait, je voulais aussi faire une petite recommandation parce que Valère a dit ce à quoi il fallait faire attention quand on vend ses bijoux, quand on vend son or. Il y a aussi des sociétés qui ne sont pas recommandables. Voilà, je vous le dis, il faut faire très attention à ça et je pense que Alexis Monceau sera d'accord avec moi. Des sociétés qui vous contactent par courrier, par mail, par téléphone, qui vous contactent spontanément. Là, c'est un peu limite et qui vous disent vous pouvez vous rendre tel jour à tel endroit, souvent dans un hall d'hôtel, un hôtel particulier, une salle des fêtes et elles vont vous faire un prix canon. Je vous conseille de pas y aller. J'éclaire une auditrice qui m'avait contactée il y a quelques mois. Elle vendait des bijoux 18 carats. Et en fait, la société qu'elle a trouvée là-bas lui en a donné pour moins de 4 euros le gramme.
0: Oh là là.
4: C'est un scandale total.
0: Ça, Alexis, on est d'accord que c'est n'importe quoi. Ça, c'est pas possible.
3: On est tout à fait d'accord. Et en plus, certaines de ces sociétés payent même encore en espèces. Et c'est vraiment purement illégal, comme vous l'aviez dit tout à l'heure. Et même moi, j'ai beaucoup de clients qui me disent « Voilà, monsieur Monceau, j'ai fait venir quelqu'un chez moi pour faire des estimations. » Nous, on dit toujours « Faire très attention, déplacez-vous en agence, contactez des personnes de confiance. Et si vous ne pouvez pas vous déplacer, on se déplace, on vous transmet notre pièce d'identité, on se présente. Et il faut vraiment faire très très attention, surtout en ce moment. »
4: Voilà, donc à retenir, c'est qu'il faut se méfier des obscurs rendez-vous qu'on vous fixe par courrier, par téléphone. Allez en boutique et faites plusieurs boutiques, hein, c'est ce que vous aviez dit aussi Valère, parce qu'en fait, vous pouvez très bien tomber sur des escrocs qui se mettent votre bijou dans la poche pour pas grand-chose et qui, eux, vont le revendre, mais alors beaucoup plus cher.
0: Valère Correa.
5: J'aimerais savoir comment c'est fiscalisé quand on vend de l'or. Donc, si je décide de revendre, alors moi, les dents de pépé, non, c'est trop tard, mais enfin, un bijou qui a son pesant d'or, comment est-ce que je dois le déclarer ensuite au fisc, monsieur?
3: Alors, comment est-ce que ça fonctionne? Je vais donner 3 exemples concrets. Déjà, les dents de pépé, faire très attention parce que c'est un produit qui est industriel. Donc, nous, profession, on se doit de vous collecter une taxe, 11,5%. Mmh. Et il faut aussi faire attention, tout bijou au-dessus de 5 000 euros, de manière unitaire, il faut collecter une taxe de 6,5%. Chez Godot & Fils, on collecte toute cette fiscalité, on la déclare pour vous au Trésor public.
5: Ok.
0: Oui, Nordine, vous avez une question?
1: Oui, est-ce qu'il y a un registre qui existe sur les boutiques, justement, sur lesquelles on peut, avec lesquelles on peut être fié? Parce qu'au final.
0: Une sorte d'annuaire,
1: quoi. C'est ça, moi, je ne sais pas aujourd'hui si je vends de l'or, je ne sais pas où aller.
0: Moi, pareil. J'ai été, je l'ai fait une fois.

0: des vraiment des sociétés qui sont de là depuis très longtemps, et souvent les grands groupes, parce que les grands groupes sont quand même beaucoup plus contrôlés que les petites structures.
1: Donc, donc il faut vraiment c'est vrai que ça sert à ça au moins les avis Google. On va continuer de parler de ça avec vous, hein, cher Alexis Monceau. On va continuer à parler. Or, si vous avez des questions à nous poser, ça tombe bien, on a les réponses. Ça se passe au 0810 055 056. C'est une nouveauté qu'on va écouter. Tame Impala et Jenny s'appelle Dracula. Sur ici, on est ensemble jusqu'à 13h.

0: cette nouveauté, Tame Impala et Jenny Dracula, sur ici, dans On vous doit bien ça?
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0: On vous doit bien ça. Il est midi 26, chers amis, c'est votre nouveau rendez-vous quotidien. On est avec toute la bande, Valère, Nordine, Audrazo. On est en train de parler d'or. Il est l'or, monseigneur, j'avais envie de la faire depuis une demi-heure, donc pardonnez-moi.
2: C'était tentant, ça.
0: Ouais, oui, c'était tentant, ce magnifique film avec Louis de Funès. Bref, nous avons une auditrice qui nous a appelé au 0810 055 056. On est toujours aussi avec Alexis Monceau, le directeur général de Godot et Fils. Bonjour à vous, chère Marie. Vous appelez de Molière-sur-Cèze. Bonjour Marie, bienvenue. Bonjour. Vous achetez un petit peu d'or alors, Marie?
3: Ben oui, j'ai eu l'idée il y a quelques années pour mes petites filles, parce que je ne savais plus quoi leur acheter. Et puis un jour, je me suis dit, ben, l'or est en train de monter. Donc, j'ai commencé à leur acheter des petits bracelets, des boucles d'oreilles, des trucs comme ça, tout en 18 carats.
0: Ça, alors, je peux me permettre de vous demander, Marie, un petit bracelet 18 carats, ça coûte combien? Vous savez, du coup,
3: il faut compter plus de 100 euros.
0: Plus de 100 euros, d'accord. Mais, ouais. Donc vous avez acheté plein de petits.

0: bijoux comme ça en vous disant ça va prendre de la valeur.
1: Voilà, et puis un jour j'en ai discuté avec elles, je leur ai dit de les garder, même si elles ne les portaient pas, parce que peut-être un jour elles auraient besoin d'argent, mais elles pourraient les revendre.
0: Une mamie bien prévenante et bien maligne, si je puis me permettre. Cher Alexis Monceau, du coup 18 carats, un petit bracelet comme ça, ça peut monter, ça peut, je sais pas, quelques années après, ça peut coûter combien cette affaire? Parce que du coup je vais aller acheter ça moi après, même si ça, dites-nous.
2: Alors, pour vraiment conseiller, il faut toujours faire aussi un petit peu attention, parce que il existe, pour quand on achète des bijoux en or 18 carats, il y a le produit neuf, du coup, qui coûte très cher, le produit d'occasion qui coûte déjà deux fois moins cher, et quand nous on rachète de l'or, on est plus aux alentours des 80 euros du gramme. Et aujourd'hui, dans le marché de l'occasion, on est plus aux alentours des 120. Toutes les personnes qui ont acheté il y a quelques années, aujourd'hui, tout est rentabilisé avec la hausse de l'or.
0: Donc,
2: il y a quelques...
3: Après, ça peut baisser, quoi. Ça peut baisser,
0: c'est
3: un
0: ça, le risque, c'est ça.
2: Ça peut également baisser. On a ça, comme vous l'avez dit précédemment, en janvier, on a eu un pic historique à 150 000. Aujourd'hui, on a pas mal perdu. On est aux alentours des 120 000. Cependant, par rapport aux deux dernières années, on est sur des pics extrêmement hauts encore.
4: D'accord. Mais qu'est-ce que vous faites de tout cet or, vous, une fois qu'on va avoir vendu?
2: Nous, on achète du coup énormément de bijoux en or 18 carats, en 9 carats, 14 carats. Nous, ce sont des produits qu'on achète et qu'on va faire retransformer en produits finis comme des lingots. Mais après, comme il y a aussi des produits qui méritent d'être revalorisés, comme des bijoux art déco, de belles pièces, des bijoux de marque. À ce moment-là, on va les acheter en tant que produits collection et les reproposer à notre clientèle. Et on essaie quand même de préserver le patrimoine français.
0: Et son petit lingot, on le met à la banque ou on le laisse sous le matelas?
2: Non. Nous, ce qu'on conseille souvent, c'est vaut mieux louer des coffres de banque. Il peut y avoir beaucoup de problèmes. Nous, on préfère toujours protéger nos clients. On propose aussi les services internes, mais on dit toujours allez voir votre conseiller et mettez tout dans un coffre en banque, on ne sait jamais.
0: Évidemment. Valère Correr, vous allez nous parler du prêt sur gage aussi. Hein. Ça,
4: oui,
0: c'est
4: rapidement,
0: très
4: parce
0: important.
4: Que si vous n'avez notamment pas d'or ou pas d'argent, pensez aussi qu'un objet de valeur, ça peut vous dépanner finalement si vous avez un besoin de trésorerie à court terme, mais sans vous en séparer définitivement. Et ça, c'est le crédit municipal qui le propose plutôt. En fait, votre objet va servir de garantie. Vous l'amenez au crédit municipal avec une pièce d'identité, si possible une facture, et ils vont vous valoriser à 50 ou 80% du prix, vous mettre à disposition l'argent et vous récupérerez l'argent quand vous irez rembourser. Il y a un site, c'est prêtsurgage.fr.
0: Merci beaucoup Valère Coréard. Merci cher Alexis Monceau, le DG de Godot et Fils. On vous embrasse très fort.

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3: Midi 32, chers amis, sur votre radio Ici, on est ensemble jusqu'à 13h dans ce nouveau rendez-vous quotidien qui s'appelle On vous doit bien ça. Moi, je m'appelle Enora Malagré et la bande qui est autour de moi est constituée de Aude Razo, Madame Anti-Arnaque, Valère Coréard, Monsieur Bonplan et notre éminent coach sportif Nordina Tav qui est là tous les vendredis. On est là pour vous rendre service parce qu'on estime qu'on vous doit bien ça. Les amis, on sait à quel point l'année est compliquée. On a parlé or la première demi-heure de l'émission. Continuez, hein, si vous avez des questions, ça se passe au 0810 055 056. C'est un numéro WhatsApp, il est gratuit. Et vous pouvez aussi laisser des messages vocaux, comme l'a fait un certain Jordan aujourd'hui.
4: Bonjour Nordine, j'ai pu voir que vous étiez assez musclé et j'aimerais avoir ce genre de carrure. Qu'est-ce que vous me conseillez de faire comme
1: il
4: sport
1: est fier.
4: Du tennis, de la course, autre chose peut-être. Merci beaucoup.
3: On a les auditeurs qu'on mérite qui sont tous plus adorables les uns que les autres. Et on a constaté que Nordine, les femmes se pâment et les hommes l'envient. Il s'est carrément levé, chères auditrices, chers auditeurs, pour répondre à Jordan. Alors, le secret de ce corps d'Alba.
5: Jordan, déjà, merci de donner du sens à ma vie. Je pense que j'ai réussi à ma carrière. Voilà, alors je vais vous donner cinq astuces, oh, les cinq doigts de la main. Première, la régularité. Constamment, c'est-à-dire deux à trois fois par semaine, soyez réguliers. N'essayez pas de faire cinq séances dans la semaine et après plus rien la semaine d'après. Ça, c'est la première chose.
6: Séance de muscu, vous voulez dire ?
5: Séance de musculation, d'accord. Voilà. La deuxième, la patience. Soyez patient. Valère est en train de le découvrir depuis des années. Ça fait des années qu'il essaie d'être musclé et ça ne vient pas comme ça. Parce qu'en fonction de votre morphotype, vous allez avoir plus ou moins des résultats. Donc soyez très patient. La deuxième, l'alimentation. Le muscle, il a besoin d'essence. Et la meilleure essence pour le muscle, c'est la protéine. Donc vous avez dans les poissons maigres, les viandes maigres, les œufs, les légumineuses.
3: Premier degré.
5: La prochaine, c'est le sommeil et la récupération. Là aussi, votre muscle a besoin de récupérer. Et d'une séquence, si vous travaillez par exemple les pectoraux, laissez au moins 48 heures de récupération entre la même sollicitation du groupe musculaire. Et la dernière, le sens que vous donnez à l'entraînement. Forcément, vous allez voir ce qu'on appelle les muscles miroirs. Et ce qui est essentiel pour avoir un corps joli, j'ai envie de dire, et pour être balèze, c'est justement de travailler un ensemble de muscles. Et ça serait intéressant. Jordan, vous allez être balèze, je suis sûr. Je vous embrasse.
3: Vous voulez le corps de Zeus ? Vous écoutez Nordina Tav. Tout au long de l'année, je booste votre pouvoir d'achat. Ces 200 euros qui partent là, comme ça, immédiatement, à dépenser dans une grande enseigne. Et nous avons une gagnante. Elle s'appelle Liliane. Elle s'est inscrite sur le site ici.fr. Il y a une page dédiée. Bonjour, chère Liliane.
7: Bonjour. Comment allez-vous ?
3: Ah, très bien. Vous avez une voix tellement pleine de vie, en plus. Ça va, Liliane ?
7: Et bonjour à toute la bande.
5: Bonjour.
3: Bonjour. Vous nous appelez via Ici Isère, qu'on embrasse très chaleureusement. Vous êtes retraité. Vous avez trois enfants et 10 petits-enfants. J'adore.
7: C'est exact.
3: Vous avez bien bossé. C'est gagné, Liliane. Extraordinaire. On est ravis de vous offrir ce petit complément, ma chère Liliane. On vous embrasse très fort.
7: Contente.
3: Et c'est, écoutez, my pleasure. Oh, j'ai envie d'être bilingue aujourd'hui, c'est vendredi. Prenez grand soin de vous, chère Liliane. On vous embrasse très très fort. Oh là là, mais qui vois-je venir ? 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On est ensemble jusqu'à 13h, les amis.

0: Demain, on est ensemble jusqu'à 13h. Valère Correr, qui n'arrêtait pas de chantonner, qui a dit donc un petit beau brin de voix, dis donc.
1: J'adore cette chanson.
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0: Dis donc,
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0: Monsieur Bonplan, qui est chanteur à ses heures perdues en cette veille de week-end. On espère vous faire un peu sourire et vous donner surtout des bons plans. Évitez les arnaques, sculptez votre corps grâce à Nordinata, notre coach sportif. Pardon, je ris seul. Mais pour l'heure, nous allons répondre, pas du tout, enfin oui, il y a une problématique, on va vous dire, enfin une problématique, on a lu ça, on va vous dire si vous pouvez bénéficier du leasing sur les pompes à chaleur. Vous avez vu, c'est une émission très variée. Et si oui, comment qu'on fait, dis donc, monsieur Valère Correard, le chanteur?
1: Ah, alors, le gouvernement a lancé une offre intégrée pour aider les ménages modestes à remplacer leur chaudière au gaz ou au fioul par une pompe à chaleur. Alors, quand on dit leasing social, qui est souvent utilisé, en fait, c'est pas une location, évidemment, comme une voiture. On va pas vous installer une chaudière et puis la reprendre, ce serait quand même, non. On va vous permettre d'acheter l'équipement et vous allez rembourser le reste à charge par mensualité. Qu'est-ce que vous devez retenir? D'abord, l'offre concerne les propriétaires d'une maison individuelle et c'est sous condition de revenus. Premier point, d'accord? Ah bah oui. Enfin, le saucisson pousse pas sur les arbres non plus, l'ordinateur. Faut pas rigoler, là. Non, mais enfin.
0: Cette expression.
1: C'est normal. Vous vous rendez compte ce que ça va coûter? Bon. Elle comprend quoi? L'installation d'une pompe à chaleur RO. Donc pas RR, vous avez deux systèmes. RO, c'est vraiment le meilleur système, le plus résilient et le plus efficient. Et puis, c'est sur celui-là que vous pouvez avoir de l'aide. L'aide moyenne annoncée est de 9 800 €. Donc c'est quand même pas mal, voilà. Alors attention, dans la majorité des cas, le remboursement est prévu sur 3 ans et 5 ans maximum.
0: D'accord.
1: La mensualité totale, c'est-à-dire le remboursement, l'électricité et la maintenance, doit rester au plus égal à l'ancienne dépense de chauffage. En gros, vous aviez 200 ou 300 euros par mois de chauffage. Il faut que pour passer à la pompe à chaleur, vous continuez de payer 200 ou 300 €, incluant le remboursement de la pompe à chaleur et l'aide de l'État et l'électricité que ça coûte. J'ai été clair ou pas?
0: Très clair.
1: Bon, génial.
0: Moi, si j'ai compris, c'est que normalement, les gens ont compris.
1: Alors, tout ça pour dire que l'aide, pour terminer, l'aide au total, enfin l'aide qu'on va vous faire sur cette pompe à chaleur, elle n'est pas cumulable avec ma prime rénov. Je vais m'en sortir, voilà. Et puis surtout, vous avez un site pour faire votre demande, parce que c'est quand même ça l'idée.
0: Bien sûr, évidemment. Hein,
1: il y a que 55 000 possibilités. Il faudrait 2 millions, je crois, de pompes à chaleur pour équiper toute la France. Donc ça se passe sur électrifionlafrance.gouv.fr. électrifionlafrance.gouv.fr. Qu'est-ce que vous voulez? C'est pas moi qui ai décidé, c'est un nom de domaine bizarre.
0: Pourquoi pas?
4: .gouv.fr, moi ça me va.
1: Voilà, c'est ça.
0: Ah, Aude, elle est contente.
1: Non, mais parce que côté pompe à chaleur, Aude, je pense qu'il faut faire gaffe.
4: Oui, effectivement, il faut faire gaffe. Quelque chose que vous devez absolument avoir en tête pour ne pas tomber éventuellement dans une arnaque, parce que les escrocs ont de la suite dans les idées, c'est que les services publics ne démarchent pas pour vendre des travaux. Voilà. Les services publics ne démarchent jamais pour vendre des travaux. Ça, il faut toujours l'avoir en tête, parce que là, évidemment, on parle d'aide de l'État, on parle de leasing, etc. Donc, il y a les petits malins qui vont se mobiliser, qui vont dire « je vais me faire passer pour l'État, pour la mairie, ou en tout cas, je vais dire que je suis mandaté par l'État, par la mairie, par l'ADEME, vous savez, l'Agence de Transition Écologique, et je vais aller toquer aux portes, ou je vais passer des petits coups de fil, et je vais parler aux gens de bilan énergétique, je vais parler aux gens de pompe à chaleur. » Si vous tombez sur quelqu'un qui fait ça, il vous ment. D'accord. Voilà, il est mandaté par personne, en fait. Il ne représente que lui-même, puisque les services publics ne démarchent pas. La technique des escrocs, souvent, c'est de vous dire « ce sera bientôt obligatoire » ou « vous allez avoir des aides énormes, ça va rien vous coûter du tout, signez vite, regardez, ça va vite, ça va être génial, etc. » Ils vous embrouillent complètement, vous y comprenez pas grand-chose. On ne signe pas, et plus le vendeur est insistant, plus il vous noie avec des chiffres et des dispositifs, plus vous reculez.
0: D'accord.
4: C'est hyper important, la grande prudence. Donc, renseignez-vous, et je dis toujours, quand vous devez faire appel à un artisan ou autre, faites la démarche vous-même. Méfiez-vous de l'artisan qui vient vers vous. Allez vers l'artisan.
0: C'est toujours un peu louche. Merci Aude Razo. Dans un court instant, Nordi nous parlera des sports méconnus, mais qui sont bons pour la santé. Mais pour l'heure, ça va nous faire beaucoup de bien en ces temps incertains. John Lennon, Imagine sur ICI.

0: John Lennon, Imagine sur ICI. On est ensemble jusqu'à 13h.
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0: Et jusqu'à 13h, on essaie de vous rendre service parce qu'on vous doit bien ça. C'est votre antenne. Vous avez beaucoup de questions à nous poser. Ça tombe bien, on a beaucoup de réponses à vous apporter. Ça se passe au 0810 055 056. Marie nous a appelé. Bonjour, chère Marie, bienvenue.
3: Oui, bonjour.
0: Comment allez-vous, Marie?
3: Fort bien. L'Ardèche.
0: Vous appelez d'Ardèche.
3: Avec un grand soleil.
0: Ah là là, quelle belle région. Alors, vous souhaitez vous savoir, quelle est votre question d'ailleurs? Pardonnez-moi, j'ai oublié, Marie.
3: Eh bien, écoutez, moi, je suis bien bon de se faire payer par chèque, mais bon, je crains aussi, moi, par chèque.
0: Alors, c'est-à-dire qu'au moment de la vente, en fait, est-ce qu'il faut demander un chèque certifié? C'est ça la question, Marie.
3: Voilà, exactement.
0: Oui, très bonne question. Très bonne question, Marie.
4: Marie, vous écoutez trop Drazo, vous avez peur de vous faire arnaquer dans tous les clubs russes.
0: Mais elle a bien raison,
5: bravo,
0: voilà.
5: Marie.
4: Non, vous n'allez pas avoir un chèque certifié, vous allez avoir un chèque barré, c'est-à-dire c'est un chèque ordinaire. C'est pour ça que ce qu'on expliquait tout à l'heure, c'est important d'aller dans une enseigne qui a pignon sur rue, c'est-à-dire un magasin qui va acheter de l'or, qui ne vient pas d'arriver, où le local est très très vide avec juste un petit comptoir. Allez dans un endroit qui est un peu une institution et il n'y a aucun risque. Enfin, a priori, vous êtes vraiment tranquille. Ils peuvent aussi vous faire un virement, ça c'est possible. Donc dans ce cas-là, vous pouvez avoir la preuve imprimée comme quoi le virement a été fait. Peut-être un virement instantané.
5: C'est peut-être plus sûr. Hein,
4: exactement, un virement instantané. Vous regardez sur votre compte directement si vous avez bien reçu l'argent, ma chère Marie.
0: Bah voilà, vous avez votre réponse, ma chère Marie.
3: Ben oui, mais vous savez, les Ardéchois, ils sont craintifs.
0: Ben attendez, ils ont bien raison, les Ardéchoises et les Ardéchois, ils ont vraiment raison. On vous embrasse très fort, Marie. Passez une très belle après-midi.
3: Merci beaucoup. Bonne journée.
0: Bonne journée. Passez un bon week-end. On a beaucoup de questions au Drazo. On a une question, je me permets, aussi sur l'argent.
5: Oui, on a.
0: Évidemment, on a parlé or. Il n'y a pas de raison qu'on parle pas d'argent.
5: Oui, Antoinette qui dit qu'elle a des pièces de monnaie en argent. Elle voulait connaître le cours de l'argent. Est-ce que c'est intéressant ou pas,
0: Valère? La réponse à tout. J'adore.
4: Alors, le cours de l'argent, aujourd'hui, monte, hein. Il tourne autour de 61 dollars l'once. L'once, c'est 31,1 grammes. On était à 48 dollars début octobre 2025. Donc, vous voyez, ça fait 27%.
0: 30% pratiquement d'augmentation.
4: Vous êtes bonne en maths, c'est pas mal.
0: Alors, c'est
4: ça comme ça.
0: C'est le vendredi, je suis très maths.
4: Ouais, mais on peut faire plein de calculs. Donc, oui, l'argent, mais encore une fois, il y a des questions de pureté de l'argent, il y a des questions de type d'argent. Donc, comparer deux. Trois institutions qui achètent de l'argent et vous pourrez vous forger un avis.
0: Mes chers amis, si vous avez de l'argent, je parle du métal, et aussi de l'argent tout court, allez-y, ça sent bon. Nordine, vous aviez une question, Nordine Atab.
6: Bah oui, les Loiretains aussi sont suspicieux. et je me demandais au final, parce qu'on ramène pas des kilos, on ramène des grammes, et des fois ça peut être infime, ça peut être une petite,
0: petite bague.
6: Alors si c'est une bague, pourquoi pas, mais une petite pierre, j'avais peur justement que, quelle garantie on a lorsqu'on laisse justement ces grammes d'or, que ce soit bien le nôtre, lorsqu'on le récupère.
5: Sur le précieux gage, vous voulez dire?
6: Exactement, sur l'estimation.
0: Oui, on a un peu peur de laisser son petit bijou. Bah, quoi.
6: Exactement.
4: Oui, alors c'est vrai que le précieux gage, c'est très réglementé, c'est très rodé aussi. Il y a beaucoup de gens qui utilisent le précieux gage, ça pourrait même faire l'objet d'une émission complète. Vous y allez avec votre pièce d'identité, vous y allez avec un justificatif de domicile, on va vous remettre une attestation, on va vraiment consigner votre bien. Et pendant ce temps-là, ça va vous coûter un petit peu d'argent, parce que si on vous donne, admettons, 1000 euros, vous allez payer des intérêts sur ces 1000 euros. C'est-à-dire que quand vous voudrez aller récupérer votre bien, vous allez devoir donner un petit peu plus. Mais par contre, c'est parfaitement rodé et c'est vraiment un bon plan, entre guillemets, si c'est pour quelques mois et que vous êtes complètement coincé et que vous voulez pas perdre l'objet qui a de la valeur dans l'absolu, puis peut-être pour vous personnellement.
0: D'accord, merci Valère Coréard, merci Nordine. D'ailleurs, Nordine, dans un court instant, nous parlera des sports méconnus mais bons pour la santé. À tout de suite sur votre radio ICI.
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0: Je n'ai tout bonnement rien vu passer de cette émission. Il est midi 51. On est ensemble encore pour quelques minutes. C'est votre nouveau rendez-vous quotidien. Ça s'appelle On vous doit bien ça. Vous l'avez compris. On est ensemble jusqu'à 13h. Mon cher Nordine, notre coach sportif. Il me tarde. Les sports méconnus qui sont bons pour la santé. Alors ça. Tendez bien l'oreille.
6: Alors, je vais essayer de vous en proposer plusieurs parce que ça touche tout le monde. Le premier. On n'en a pas trop parlé, le longe-côte. Le longe-côte, alors le longe-côte, concrètement,
0: Le longe-côte,
6: voilà, L-O-N-G-E.
0: Parce que là, j'ai compris, le longe-côte, je me suis dit, qu'est-ce que c'est que ce truc? Un bébé, c'est le longe-côte.
6: Voilà, on va longer les côtes, et que ce soit les côtes ou dans les lacs, en fait, vous faites des promenades avec de l'eau à mi-hauteur, au niveau des cuisses. Et vous allez vous promener...
0: Ah, je vois ça chez moi en Bretagne.
6: Et, alors, notamment, mais maintenant, ça rentre pas mal dans les lacs. Et ce qui est intéressant, c'est que d'une part, vous allez créer du lien social, mais au-delà de ça, en fonction de la hauteur où vous aurez de l'eau, par exemple, mi-cuisse ou taille, la résistance sera plus ou moins importante. Et ce qui est intéressant pour les personnes en situation, par exemple, d'obésité ou ceux qui auraient de l'arthrose, le fait d'avoir de l'eau, ça va permettre de démultiplier le corps et c'est très intéressant. Et en plus, si vous achetez des petites palmes, un peu comme les canards, vous voyez, lorsqu'ils nagent, et bien là, vous allez pouvoir utiliser vos bras comme si vous tirez l'eau grâce à vos mains. Et très grâce à ça, vous allez tonifier les bras. Donc, c'est hyper complet. Et on pourrait croire que justement, c'est un sport dédié aux seniors, mais pas que. Au final, on le voit sur des plages ou dans certains lacs, et bien il y a des clubs liés aux enfants qui vont justement faire un
0: peu
6: de
0: l'eau. C'est froid, comme chez moi en Bretagne, une combi, et puis c'est parti. Au Drazo.
5: Moi, j'étais en Loire-Atlantique cet été et j'ai vu des gens qui faisaient ça. Au début, je me dis, mais qu'est-ce qu'ils font? Et j'ai compris après, en fait, j'ai dit, ah, mais c'est ça, ils font du longe-côte, donc ils marchaient dans l'eau. Il y a, effectivement, il n'y avait pas que des personnes.
0: Donc, le longe-côte, c'est ça,
6: hyper sollicitant. Et en plus, on peut le faire aussi à Paris, par exemple, dans les piscines. Vous achetez.
0: J'ai cru dans la Seine, pas
6: non,
0: tellement.
6: Non, non, non. Et vous faites des allers-retours comme ça à partir du moment où il y a de l'eau jusqu'à la taille. C'est hyper efficace. Ensuite, bisous à Fabien. Le canimarche. Le canimarche, le canicross, le canirando.
0: Je ne comprenais pas. Bisous à notre vétérinaire Pierre Fabin.
6: Pierre, oh, qu'est-ce que j'ai dit Fabien, décidément.
0: Vous savez,
4: Valère,
0: il a pris la grosse tête. Alors, du coup, Boula. Qu'est-ce que. Alors, cani quoi?
6: Canicross, canirando, canimarche. En fait, l'idée, c'est de pouvoir sortir avec son chien. Alors, au final, le chien devient un peu le coach sportif. Mmh. C'est-à-dire, alors que des fois, on pourrait ne pas être motivé, ben là, grâce à cette dynamique, au final, de couple, on va pouvoir créer ou recréer du mouvement. Et c'est intéressant parce que lorsqu'on habite sur du plat ou avec du dénivelé, eh ben c'est quelque chose qu'on va faire en régulier. Et surtout, il n'y a pas nécessité d'avoir une spécificité de chien ou d'être en forme ou en méforme. L'idée, c'est d'y aller progressivement. Il y a des clubs qui sont ouverts. D'ailleurs, il y a des si vous allez sur je ne sais plus, la Fédération Française des Sports et Loisirs Canins, vous allez retrouver justement plein de clubs qui vont vous permettre justement d'intégrer ces sollicitations pour ne plus rester seul avec votre chien.
0: Audrazo, elle est à fond.
5: J'en vois, ouais, mais j'adore.
0: J'adore, c'est trop mignon.
5: En forêt, il y en a effectivement qui courent qui font du vélo avec leurs chiens. Moi, j'ai toujours un peu de peine.
0: Oui, et ils traînent un peu le vélo, les chiens. Mais ils adorent ça, ma chérie.
5: Non, mais est-ce qu'ils ne sont pas en difficulté? J'ai peur de faire mal aux chiens, moi.
6: Je vais vous dire quelque chose. C'est surtout les propriétaires qui sont souvent en difficulté. Parce qu'on ne se rend pas compte. Mais derrière, le chien, lui, il est heureux de courir. Et plus vous allez le sortir, plus ça va l'entretenir. Parce qu'il y a de l'obésité aussi chez les chiens qui s'installent. Et que ce soit dans la rando et dans la marche, il y a juste besoin d'investir quelques euros. Vous allez dans les grandes surfaces de sport. Alors, ce n'est pas une laisse classique. C'est une laisse spécifique avec un harnais. Et grâce à ça, tout de suite, après l'émission là, vous pouvez y aller et avec 10-20 euros, tout de suite,
0: elle
6: vous mettez...
0: Avec son petit teckel, Audrazo, elle va faire du longe-côte avec son teckel. Vous allez voir, franchement, voilà. Ça va être magnifique.
6: Voilà. Et après, un petit coup de cœur qui est lié aux salles et la mise à disposition pour toutes les personnes en situation de handicap. N'hésitez pas à pousser les portes sur toutes les salles de remise en forme qui vous permettent d'avoir un accompagnement activité physique adaptée. Pourquoi je dis ça? Parce qu'aujourd'hui, il y a des structures qui sont liées, qui sont faites, en fait, qui sont créées sur du plat, et vous avez la possibilité de vous entretenir. N'ayez pas peur, n'ayez plus peur. En adaptant les exercices, que ce soit avec des poulies spécifiques, avec des ergomètres qui vous permettent, par exemple, de pédaler avec les bras, ou s'il y a un coach adapté à pas qui vous permet d'avoir des exercices avec des élastiques, vous allez pouvoir vous entretenir. Et peu importe la pathologie ou le handicap que vous avez, normalement, et là j'encourage tous mes collègues à pouvoir se mettre à disposition de toutes les personnes de la situation du handicap, ouvrez vos portes parce qu'au final, il y a un vivre ensemble et que le sport, c'est pas juste pour telle ou telle personne. Et aujourd'hui, les salles de musculation, je vais mettre ça au conditionnel, devraient s'ouvrir davantage pour faire en sorte que les personnes, peu importe l'horizon, on puisse s'entretenir. Donc,
0: je sais que vous aimez beaucoup le cécifoot aussi, vous connaissez bien. Ça, c'est le foot aussi pour les personnes qui sont malvoyantes ou non-voyantes. Et d'ailleurs, si vous ne souffrez pas aussi de ce handicap, vous pouvez accompagner vos amis, hein, Nordine.
6: Et c'est ça que j'aime, c'est qu'au final, c'est plus la personne qui s'adapte au sport, c'est le sport qui s'adapte aux personnes. Et aujourd'hui, eh ben, il y a des sports comme le cécifoot où au final, on va pouvoir jouer tous ensemble et on va adapter pour qu'on puisse avoir un handicap ensemble, même si face à l'obésité et la sédentarité, c'est la société qui est en situation d'handicap.
0: Je suis complètement d'accord avec vous. Le cécifoot, moi je l'ai fait une fois parce que j'ai une de mes meilleures amies qui est malvoyante. On vous met un bandeau, vous savez, comme les bandeaux pour faire dodo là, sur les yeux. Mmh. Et je peux vous dire que ça vous remet aussi l'église au milieu du village. Ça vous permet de conscientiser aussi le handicap que traverse votre amie. C'est pas mal hein, comme expérience. Je vous le recommande pour voir aussi ce que vit vivent nos amis ou un membre de notre famille qui souffre de ce handicap, parce qu'on est dans une société, dans un pays qui est pas très adapté, je trouve.
6: Pas du tout.
0: Au handicap. On en parlera, on consacrera une large émission sur ce sujet. Je sais que c'est un sujet qui est très sensible pour vous, cher Nordine Atap. Donc, n'hésitez pas aussi à vivre l'expérience, si je puis dire, pardon si c'est maladroit. Voilà, pour conscientiser encore une fois ce que nos amis traversent.
6: Et c'est surtout que le sport doit rassembler et pas dissocier.
0: Absolument. Merci beaucoup, Nordine.
6: Avec grand plaisir.
0: On va accueillir le deuxième gagnant du jeu. C'est une femme. Elle s'appelle Muriel. Elle habite où, Muriel? Parce que je n'ai pas mes lunettes, je ne vois pas.
5: C'était dans les roues.
0: Dans les roues. Oh là là, il faut vraiment. Sachez-le, je suis presbyte. Voilà, je vous le dis. Muriel, bonjour, Muriel.
7: Bonjour Enora, bonjour toute l'équipe.
6: Bonjour, bonjour.
0: Bienvenue Muriel. Alors vous êtes aide à domicile. Oui. Vous recherchez un emploi, donc on le dit quand même. Voilà. Un fils et deux petits-enfants. D'ailleurs, aide à domicile, nous allons consacrer au Drazo une émission mardi. Aux aidants.
5: On a pas mal parlé des aides à domicile déjà. Exactement. Hier, en parlant des personnes âgées. Et mardi, journée consacrée aux aidants. Exactement. Donc appelez-nous si vous êtes aidant. On a très envie aussi de vous entendre.
0: 0810 055 056. Ma chère Muriel, je vous le savez, je booste votre pouvoir d'achat. Vous êtes inscrite sur ici.fr. C'est gagné. Ah, ça va faire du bien, ça. Exactement. On vous embrasse très très fort, Muriel. Prenez soin de vous. On est avec vous. On vous souhaite un très bon week-end, chers amis. Lundi, de quoi va-t-on parler lundi au Drazo?
5: J'ai oublié. Démarchage téléphonique. Mais oui, ça fâche.
0: Ça nous enquiquine la vie. C'est insupportable. J'ai carrément levé un peu le ton. Merci, ma chère équipe adorée, pour cette merveilleuse semaine. Vous l'avez compris, c'est votre nouveau rendez-vous sur ici. Merci à toute l'équipe, à la régie. On se retrouve lundi, chers amis.

0: Renaud avec Miss Maggie sur ICI. Bienvenue et bon réveil. On est déjà vendredi. Ouh, c'est passé vite. Vendredi.
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0: Oh, mais qui voilà ? Valentine, vous êtes de retour.
2: Oui, oui, faut bien revenir un jour.
0: Bah oui, vous avez passé une belle semaine ?
2: Oui, c'était formidable.
0: Vous voulez pas savoir si j'ai passé une bonne semaine ? On s'est pas vu de la semaine. Hein.
2: Vous avez passé une bonne semaine, Louis.
0: Oui, on a passé une bonne semaine. Très content de vous retrouver, très content, bien entendu, d'être avec vous aussi ce matin. Vendredi 9 octobre, c'est la journée mondiale de la poste. Aujourd'hui, l'occasion parfaite de mettre à l'honneur les amoureux des lettres manuscrites ce matin. Puisque chaque matin, vous le savez, juste avant 6h, avec Valentine, nous recherchons un auditeur. Et aujourd'hui, on recherche un auditeur qui ?
2: Eh bien, ce matin, on recherche un auditeur qui envoie toujours des cartes postales pendant ses vacances et qui adore aussi en recevoir.
0: Je suis sûr que vous avez une anecdote à nous partager ce matin. Alors vous nous appelez tout de suite 0810 055 056, et Saveria qui attend vos appels ce matin. Et à la une de l'actualité aujourd'hui, Valentine.
2: Une question, Édouard Geffray a-t-il convaincu ? Dès 5h, on vous détaille ses annonces, notamment le déploiement de 3000 profs remplaçants dans les lycées. La réaction des jeunes mobilisés, c'est l'info du jour dans une demi-heure.
0: Et avec vous jusqu'à 6h aujourd'hui, nous avons Saveria au standard, nous avons Alix à la technique et nous avons Clément à la rédaction en chef. Ici, dès 5h, c'est parti.
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0: Vendredi 9 octobre, excellent réveil, il est 5h. C'est parti pour le tour de l'actu. À vos côtés, Valentine, l'info ce matin, c'est la réponse du ministre de l'Éducation à la colère des lycéens.
2: À commencer par cette annonce d'Édouard Geffray aux 20h de TF1, un peu plus de 3000 professeurs remplaçants déployés à partir d'aujourd'hui dans les établissements. Et beaucoup se demandent depuis, Anne-Livia Tolinqui, eh bien, d'où viennent ces enseignants ?
3: Ces 3000 professeurs attendent depuis la rentrée de septembre d'avoir des élèves, mais le ministère ne savait pas où les répartir. Édouard Geffray a donc commandé un logiciel pour détecter les établissements où il manque le plus d'enseignants et il en retient environ 500.
4: Cette liste, elle est déjà dressée, les recteurs l'ont et on peut agir très directement. Moi, ce qui m'intéresse, c'est que des élèves qui n'ont pas cours aujourd'hui aient cours demain. On met les milliers de postes en face. C'est très clair, les milliers de professeurs remplaçants en face seront présents dans les heures et les jours qui viennent.
3: L'organisation va se faire au sein des académies. Un professeur de Toulouse ne sera pas envoyé à Lille, par exemple. Et au sein des établissements. Là, le ministre tire le fil du pacte enseignant, un dispositif créé en 2023. Il permet aux professeurs d'un même lycée de remplacer un collègue sur une courte durée. Le professeur d'anglais est absent, un autre prend sa classe pendant 2 heures. Ces heures supplémentaires sont payées.
4: Sauf qu'actuellement, toutes ces heures quasiment sont consommées et qu'on nous en redemande. Et donc l'idée, c'est qu'on puisse justement en donner plusieurs centaines de milliers en complément des milliers de postes qu'on va donc libérer.
3: En effet, le budget de ce pacte enseignant a fondu en 3 ans. Le gouvernement promet de le renflouer après les vacances de la Toussaint. Dernier levier, les rectorats vont pouvoir embaucher davantage de professeurs, quelques centaines de contractuels en plus.
2: Et ces mesures, selon le ministre de l'Éducation, elles coûteront des dizaines de millions d'euros d'ici la fin de l'année. Mais seront-elles suffisantes pour calmer la colère des jeunes ? Gabin du collectif lycéen Les Lascars à Strasbourg est surtout méfiant.
5: On nous présente ça comme étant une mesure exceptionnelle, comme le Graal, alors que ça devrait juste être la norme. Je suis dans un lycée qui est quand même plutôt privilégié. Mais même ici, en fait, on remarque quand même une certaine, manque de professeurs. C'est sûr que c'est déjà une avancée. Ça montre que le mouvement commence à faire bouger les choses. Mais il faut que d'autres mesures continuent derrière. Des classements chargés, de meilleurs locaux pour travailler, des emplois du temps qui soient moins chargés. J'ai l'impression que le gouvernement essaie surtout d'apaiser les choses avant les vacances pour pouvoir mieux s'organiser pendant les vacances si le mouvement reprend. Non, on continuera jusqu'à ce qu'on ait des vraies avancées de la part du gouvernement.
2: Un nouvel appel à manifester d'ores et déjà lancé pour mardi. Après une nouvelle journée d'action hier, 71 500 jeunes parents ou encore professeurs mobilisés hier en France, selon le gouvernement, dont près de 25 000 à Paris, réunis place de la Bastille et évacués dans la soirée par les forces de l'ordre dans un nuage de gaz lacrymogène. Un incendiaire de Gironde derrière derrière les barreaux. Un homme de 30 ans interpellé cette semaine sur le lieu de 2 départs de feu. Face aux gendarmes, il a reconnu avoir déclenché 13 incendies différents près de Bordeaux depuis le 25 juin.
0: Un risque de pénurie à la pompe.
2: Les expéditions de carburant sont ralenties chez Total Energy par un mouvement de grève dans ses raffineries. À Donges, en Loire-Atlantique et à La Mède, dans les Bouches-du-Rhône, aucune citerne n'a quitté le site hier, selon la CGT. Les prix du carburant, eux, sont toujours largement au-dessus des 2 euros le litre. Et désormais, ce sont les prix des pièces et des produits pour voitures qui flambent dans les garages, comme dans Lyon, Camille Salcedo-Ruiz. Tout le monde a les yeux rivés sur les compteurs.
6: Charlène Arquis, gérante du garage Autostar à Moneto, s'inquiète pour son activité. Elle voit grimper le prix des produits et des pièces.
7: Ça impacte l'huile, le lave-glace, le liquide de refroidissement. On voit une hausse de 5 à 10%, ça dépend des produits.
6: Pour l'instant, elle évite de répercuter ces hausses sur ses clients.
7: Mais bon, si ça continue comme ça, ça peut être compliqué.
6: Surtout qu'en face, les automobilistes font déjà leur compte.
7: Les travaux qu'il faut faire. D'habitude, les clients font plutôt ça rapidement. Sauf que là, on voit bien que la conjoncture actuelle fait que ils repoussent leur rendez-vous ou ils font pas tout d'un coup comme d'habitude.
6: Les clients demandent aussi des devis pour comparer davantage en recherchant à économiser le plus possible, comme le constate Romain Pro, directeur d'un garage à Moneto.
8: Le porte-monnaie est la première raison de toutes les discussions qu'on peut avoir avec tout le monde en ce moment, quoi, malheureusement.
6: Et pour son activité de dépannage, la situation est encore plus tendue. Sa facture mensuelle de gasoil a bondi de 40%, mais les tarifs des dépannages, eux, sont fixés pour l'année.
8: Donc on se retrouve à faire le job au même prix, mais avec un coût de revient qui est beaucoup plus important pour nous. On perd une vingtaine de pourcents en rentabilité facilement, quoi. C'est très très lourd à supporter, ouais.
6: Une association de garagistes dépanneurs dont il fait partie essaye de demander une renégociation des tarifs pour mieux tenir compte de la flambée du prix du pétrole.
2: Concernant les prix du carburant, les distributeurs seront reçus lundi par le Premier ministre pour organiser au plus vite la libération des stocks de réserves de gazole de la France. Le gouvernement espère ainsi une baisse de prix début novembre. Pour soutenir les plus modestes, les Restos du Cœur lancent un nouveau spectacle. Après les Enfoirés, voici les Enflures, un spectacle d'humour au Casino de Paris. L'intégralité des bénéfices sera reversée à l'association. Pour avoir une place, rendez-vous ce matin sur le site internet des Restos ou tentez votre chance en participant à la Tombola pour 2 euros. La météo, Louis.
0: C'est nuageux encore ce vendredi matin, dans le nord notamment, avec des averses de la Bretagne à la région Grand Est. Plus au sud, encore du soleil. Attention tout de même, puisque les nuages et les averses, elles, vont gagner du terrain ce vendredi tout au long de la journée. Pour les températures, au petit matin, 5h06, nous avons 14 degrés dans la Manche, nous dit Yves 10 à Arcachon, nous dit Marie-Christine sur notre page Facebook. En milieu de matinée, on a des températures qui stagnent autour des 10 degrés à Metz et Strasbourg, par exemple, 9 degrés ce matin. Pour Saint-Étienne, une dizaine de degrés. Idem du côté de Toulouse. Cet après-midi, des nuages de plus en plus nombreux, avec quelques averses et même des averses orageuses attendues cet après-midi en Corse. Et puis pour les maximales, ce vendredi, on est en dessous des 20 degrés. Dans le nord, on a 17 degrés à Brest et dans le sud, 19 attendus aujourd'hui à Nice.
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0: On fête les Denis aujourd'hui. Bonne fête à tous les Denis qui se réveillent avec nous ce matin. Puis petit souvenir pour les anciens lecteurs de Pif Gadget, puisqu'il y a 37 ans aujourd'hui, Pif et Hercule arrivaient en dessin animé sur TF1.
9: Pif et Hercule, Pif, ont la formule pour être des copains.
2: La série française raconte les aventures de Pif le chien et d'Hercule le chat à travers 130 épisodes.
0: On peut dire qu'ils se chamaillaient comme chien et chat.
2: Oui, on peut le dire au sens littéral pour le coup.
0: Exactement, il est à 5h07, je souhaite un bon réveil avec nous. Avec vos chansons préférées ici dès 5h pour vous réveiller avec Sinsemila. Voici tout de suite Tout le bonheur du monde.

0: vendredi matin. Excellent réveil. C'était Sinse Mila avec Tout le bonheur du monde, 5h11.
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0: Aujourd'hui, nous sommes le 9 octobre et cela fait 48 ans, jour pour jour, que Jacques Brel nous a quittés. Et ce matin, Stéphane Bern nous emmène à Vesoul à 5h25, une ville que le chanteur a rendue célèbre presque malgré lui, j'ai envie de dire, Valentine.
2: Oui, avec cette chanson.
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2: Sa chanson Vesoul permettra de faire connaître la ville de Haute-Saône bien au-delà des frontières françaises. Stéphane Bern nous raconte comment cette chanson est née sur ici. C'est dans 10 minutes.
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0: Et dans Ici, ça entreprend, on découvre chaque matin des idées pour nous simplifier la vie. Et ce vendredi, on parle d'hygiène, Valentine.
2: Pour se protéger des virus et bactéries, il y a le lavage des mains à l'eau et au savon, le gel hydroalcoolique. Mais en Charente-Maritime, Catherine Quicandon, il y a aussi une toute nouvelle façon de garder ses mains propres.
5: À La Rochelle, on a trouvé le moyen de se débarrasser des bactéries en quelques minutes.
6: You put on the water, you wash it, you rinse, you rinse.
5: Alors oui, pourquoi pas, mais on peut aussi utiliser Copri, une matière innovante inventée par Théo et Nathan Pasquier. Comment ça marche ? Explication de Nathan.
7: Alors nous, on est un fabricant de matières premières, donc faut avoir en tête que c'est une matière qui est souple, qui est biosourcée et recyclée, et qui élimine les bactéries en moins de 3 minutes. Donc on vient travailler directement en fait avec les concepteurs. Aujourd'hui, l'hygiène, même s'il y a eu une prise de conscience, aujourd'hui c'est pas assez. On a encore un trop grand nombre de transmissions de maladies, notamment dans les entreprises, à travers les objets qu'on se passe et sur des produits notamment stratégiques qui sont des facteurs de transmission de bactéries et de virus.
5: Pour info, votre téléphone est plus sale que votre cuvette des toilettes. Les bactéries peuvent survivre 15 jours et seulement 5% des gens se lavent les mains correctement. Sachant cela, déjà, vous allez immédiatement vous relaver les mains.
8: Allez, symphonie de bon cœur.
5: Mais surtout, on se dit que les enseignements sanitaires du Covid n'ont pas tenu très longtemps. Maintenant que l'on connaît Copri, comment l'intégrer à son quotidien ? Actuellement, il existe des coques de téléphone que chacun peut se procurer sur le site copri-technologie.com, C-O-2-P-E-R-Y. Mais cette technologie brevetée et issue de matières biosourcées et recyclées peut aussi se décliner sous d'autres formes.
7: Aujourd'hui, on s'adapte à des poignées de porte, barres de maintien. On vient directement travailler avec les concepteurs dans différents domaines, notamment 4 domaines de prédilection. C'est vraiment le transport, la santé, la restauration et au niveau du bâtiment. Nous, on travaille avec donc vraiment sur mesure. On s'adapte vraiment au projet des entreprises.
5: Cette idée remonte à 2020. Théo veut créer une matière qui élimine les bactéries et les virus. Il pense au cuir, qui est naturellement antimicrobien. Mais la réalité a été plus compliquée. Il a fallu 4 ans de recherche et développement avant que Théo et Nathan puissent ouvrir leur entreprise en 2024 et commencer à développer des applications concrètes pour cette nouvelle matière. Matière fabriquée en France, bien sûr.
0: Merci beaucoup Catherine, 5h14.
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0: À vos côtés tous les jours, ici, dès 5h, tout de suite, le reportage du jour. Près de 100 000 Français sont privés d'eau du robinet.
2: On manque de mots pour parler de cette sécheresse catastrophique. Chaque jour, de nouveaux records, de nouveaux territoires à sec, comme dans les Vosges, où désormais l'eau est coupée toutes les nuits dans 2 communes, Thierry Collin, de 21h30 à 6h du matin à Vagney et à Sapois.
8: dans les coffres de voitures, des stocks de bouteilles d'eau en plastique.
11: De quoi faire le café le matin, de se débarbouiller, nourrir mes animaux aux dégâts d'eau.
8: Une coupure d'eau qui fait parler toutes les générations.
12: C'est la première fois.
13: Ils n'ont pas le choix, les nappes sont presque vides.
14: C'est dur pour les personnes qui travaillent, qui rentrent tard. Ils ne pourront pas prendre de douche.
15: C'est tôt parce que les douches sont faites à 22h. En fait, on rentre du boulot presque, il faut déjà prendre sa douche. Bonjour.
16: La douche, c'est très rapide. Je ne chante pas sous la douche. Je pense que les gens font plus attention. Pas normal qu'on utilise de l'eau potable pour les toilettes.
17: Manquer d'eau dans les Vosges, c'est quand même assez inédit.
18: Alors, ça craint un peu.
19: Le lave-vaisselle, faut le lancer avant.
20: J'économise pas, j'asse pas, tout ça, je m'en fous, mais ça devient désolant tout ça. Hein.
21: On fait plus attention, on pense à la planète.
22: C'est pour le chauffe-eau, je ne sais pas. Comment que ça va faire? Il ne faut pas attirer l'eau chaude la nuit.
23: Je fais très attention depuis le début de l'été, depuis la sécheresse, la continuité, et je comprends tout à fait.
8: Avec des commerçants touchés, comme la boulangerie qui consomme 200 litres d'eau chaque nuit, mais aussi les cafés et restaurants.
24: Tout le monde en parle. Tout le monde va devoir s'organiser aussi, quoi. De toute façon, c'est que le début, je pense. Hein. Vu comment le climat évolue, il va falloir s'organiser autrement. Les toilettes, la vaisselle, on fait des stocks pour l'instant. La machine à café, c'est pas possible.
25: Ça va revoir un peu notre façon de fonctionner le soir, notre ménage, notre façon de nettoyer en fin de service. Parce qu'on va pas non plus collectionner des seaux un peu partout pour les toilettes et tout ça.
8: Une restriction pour limiter les fuites d'eau la nuit, mais aussi pour faire de la pédagogie pour Didier Houot, maire sans étiquette de Vanier et président de la communauté de communes des Hauts-de-Vosges.
26: On constate très clairement qu'il ne pleut pas ou très très peu. Ça ne suffit pas pour pouvoir réabonder la nappe phréatique. Et donc, il y a de la pédagogie derrière.

Gascoin qui nous emmène dans les coulisses de la série Simon Coleman avec une saison 4 ce soir sur France 2. Eux aussi, figurez-vous, ils étaient deux pour former les Rita Mitsouko avec Catherine Ringer et Fred Chichin ce vendredi. Voici Andy, bon réveil avec nous sur ICI dès 5h.

0: Lerita Mitsouko. Sur ici, c'est déjà vendredi, excellent réveil, vous qui nous écoutez peut-être fraîchement réveillé encore sous la couette avec le premier café dans la main ou déjà en route pour aller au boulot, c'est le moment de faire une petite pause de quelques secondes pour composer tout de suite le 0810 055 056, c'est le numéro d'ici, vous nous appelez tout de suite pour participer au duel des auditeurs. C'est une question autour de l'actu avec un chiffre à trouver et le plus proche d'entre vous remportera sa radio ici, Valentine.
1: Une petite merveille, elle est compacte, elle se recharge à l'énergie solaire, elle fait lampe torche et a même le Bluetooth pour écouter tous les podcasts d'ici en replay.
0: Alors allez-y, foncez, cette radio elle est pour vous. C'est Saveria qui attend vos appels ce matin, 0810 055 056. On se retrouve tout à l'heure, bonne chance à tous.
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0: avec les coulisses TV de Patrice Gascoin qui ce matin nous fait un gros plan sur la série Simon Coleman avec Jean-Michel Tignivelli que vous êtes allé voir, pardonnez-moi Patrice, les créateurs de cette série très populaire de France 2.
1: Devant le succès d'audience de la dernière saison, si Simon Coleman pouvait vous parler, je suis sûr qu'il vous dirait ça.
2: Ça m'a intégré aussi rapidement.
3: C'est bien ce que vous faites.
2: Je vous demande juste une petite faveur, c'est de garder ça pour vous.
4: Je le sens pas, ce Coleman.
1: Vous étiez quand même 4 millions de téléspectateurs en moyenne à bien le sentir et à le regarder, le Simon Coleman, l'an dernier. Alors, pour ceux qui ne le connaissent pas, Simon Coleman a été imaginé par un duo de créateurs et scénaristes, Alexandra Ashkenazi et Thomas Perrier. Simon Coleman est joué par Jean-Michel Tignivelli. Coleman était un flic parisien un peu casse-cou jusqu'au jour où sa sœur et son mari meurent dans un accident de voiture, laissant 3 orphelins dont il va devoir s'occuper à Aix-en-Provence. Le voilà flic et s'improvisant papa de substitution après le boulot. Et c'est ce côté-là, un flic efficace mais un peu à côté de la plaque à la maison, qui différencie cette série policière des autres. Ce soir débutent donc les inédits de la saison 4 et j'ai demandé à l'un des deux créateurs, Alexandra Ashkenazi, si la personnalité de Jean-Michel Tignivelli commençait à déteindre sur son personnage Simon Coleman. Alexandra Ashkenazi.
5: Oui, forcément, il y a le personnage qu'on imagine au départ et puis il y a ce que le comédien lui apporte. Jean-Michel a amené énormément de fantaisie à Simon Coleman, mais aussi beaucoup de tendresse et de sensibilité. Et ça correspond parfaitement à ce qu'on voulait faire avec Simon. Un personnage masculin qui n'a pas besoin d'être dans une espèce de virilité caricaturale. Il peut être un excellent flic et en même temps être tendre et vulnérable à la fois. D'ailleurs, plus on avance dans l'écriture et dans les saisons, et plus on s'amuse avec ça. Donc oui, aujourd'hui, il y a forcément quelque chose de Jean-Michel dans Simon Coleman. Et on écrit avec Thomas aussi en sachant tout ce qu'il est capable d'apporter au personnage.
1: Alexandra Ashkenazi, qui avec Thomas Perrier a créé cette série Simon Coleman, de retour pour une saison 4 inédite à partir de ce soir sur France 2. Sachez que vous aurez en tout 6 enquêtes inédites et que nos auteurs et scénaristes ont décidé de lui laisser le temps de tomber quoi ? De tomber amoureux. Je ne vous en dis pas plus. Direction Aix-en-Provence, dans les pas de Simon Coleman, ce soir sur France 2.
0: Et ce soir, sur ICI, à 19h, Émilie Mazoyer reçoit l'auteur, compositeur, interprète français Dominique A pour la sortie de son 15e album studio intitulé Spirale, qui sort ce vendredi. 5h25, les nouveautés tout de suite musicales pour commencer cette journée et clôturer cette semaine avec Bruno Mars, voici On My Soul. Je vous souhaite à tous un excellent réveil.

0: On My Soul, c'était Bruno Mars à l'écoute d'ici ce matin. Bonjour à vous si vous nous rejoignez à l'instant, vendredi 9 octobre. Comme d'habitude, avant les infos de 5h30, un petit peu d'histoire avec Stéphane Bern qui ce matin nous fait voyager au temps où la préfecture de Haute-Saône devenait soudainement une ville mondialement connue.
1: À Vesoul, l'office du tourisme a peut-être trouvé son meilleur ambassadeur sans jamais l'avoir recruté. Au début des années 60, Jacques Brel fait escale à Vesoul, préfecture de Haute-Saône. À la bonne auberge où il séjourne, il signe dans le livre d'or un petit mot. Avec ma plus gentille chanson, très sincèrement, Jacques Brel. Encore mieux qu'un client qui mettrait un avis 5 étoiles sur Google. À l'époque, personne ne se doute que promesse sera tenue.
2: Chose promise, chose due.
1: 8 ans plus tard, le chanteur enregistre Vesoul. Il y raconte l'histoire d'un homme qui suit la femme qu'il aime partout où elle le souhaite. Personne n'est foutu de situer Vesoul sur une carte, mais tout le monde connaît la chanson. Elle a donné un coup de projecteur à la ville, se réjouit Denis Roll, ancien adjoint à la culture de Vesoul. Il faut dire que pour nombre de gens, Vesoul est bien plus facile à trouver sur les plateformes de streaming que sur une carte. Et pas qu'en France, car Vesoul devient vite un succès mondial. La chanson est reprise plus de 150 fois en France et à l'étranger, en allemand, en suédois, en néerlandais, en finnois ou en hébreu. Bref, une chanson disponible en plus de langues qu'un mode d'emploi IKEA. Depuis, impossible ou presque d'entendre le nom de cette ville sans aussitôt penser à la chanson « T'as voulu voir Vesoul et on a vu Vesoul ». Durant toute la chanson, Brel passe son temps à râler. C'est le premier touriste mécontent qui donne quand même envie de découvrir la destination.
0: Merci Stéphane. Juste après l'actu, tiens, je vous parlerai d'un repas canin assez particulier. Restez avec nous puisque tout de suite, il est 5h30. Voici l'actualité en France et dans le monde en 90 secondes. C'est avec vous, Valentine Letesse.
3: 504 interpellations encore hier dans les mobilisations lycéennes à travers la France. Et à Belfort, 3 ados supplémentaires sont mis en examen pour l'agression d'un policier. 2 jeunes le sont déjà depuis le week-end dernier dans cette affaire. Des lycéens jusqu'ici sans aucun antécédent judiciaire. Aucune citerne ne sort. Les expéditions d'essence et de gazole bloquées hier par des salariés de Total Énergie en grève dans les raffineries du groupe en Loire-Atlantique et dans les Bouches-du-Rhône pour réclamer des hausses de salaire. Selon Total, l'approvisionnement des stations est malgré tout assuré. Le groupe SEB, mis en demeure par 3 associations, elle demande au propriétaire de la marque Tefal de planifier la sortie des polluants éternels de son activité. Ses poêles et ses casseroles en sont recouvertes, sans quoi les ONG saisiront la justice sous 3 mois. Un ado de 16 ans retrouvé mort. Son corps a été découvert hier sur les bords de la Garonne, en Gironde, à Saint-Louis-de-Montferrand. Selon les premiers éléments de l'enquête, le jeune homme a été tué par arme à feu. Une enquête pour meurtre est ouverte. Dans un monde déchiré par les conflits et les crises, le prix Nobel de la paix est décerné en fin de matinée. Et si l'on ne connaît pas encore son nom, le président des États-Unis, Donald Trump, lui, se voit déjà comme le lauréat tout désigné. La première phase de la Ligue des Nations de foot terminée, c'est la reprise du championnat de France ce soir. En ouverture de cette 6e journée de Ligue 1, Lens reçoit Lyon. Le coup d'envoi, c'est à 20h45.
0: L'info du jour, c'est la réponse du ministre de l'Éducation aux lycéens.
3: 3000 professeurs remplaçants déployés entre aujourd'hui et mardi dans 500 lycées du pays. Des recrutements supplémentaires et des heures sup pour les enseignants volontaires pour remplacer les collègues de leur établissement. Ces annonces d'Edouard Geffray aux 20h de TF1 hier, vous les avez suivies, Sarah Ders, avec des lycéens mobilisés place de la Bastille à Paris.
4: À la terrasse d'un café autour de la table, 3 lycéens regardent attentivement la prise de parole du ministre de l'Éducation nationale sur un portable.
5: Dans les prochaines heures, on a 3000 professeurs qui vont rejoindre ces établissements.
6: Eh bien, c'était bien court, hein.
4: Noah, en terminale au lycée Henri IV.
6: Donc concrètement, on augmente de 1 milliard le budget de l'Éducation nationale. On trouve des profs qui, pourquoi est-ce qu'ils n'étaient pas là déjà, par-ci, par-là, on ne sait pas s'ils seront qualifiés. C'est 3000, je crois, il a évoqué le chiffre de 3000.
4: À ses côtés, Oscar, en première au lycée Pablo Picasso dans le Val-de-Marne.
7: Mais en même temps, s'il y a 3000 professeurs qui sont là, c'est positif, mais on ne sait pas en fait, on ne sait pas qui c'est, quoi.
6: On s'attendait un peu plus quand même pour
7: tout ce qui se passe, nos mobilisations, on a des amis à nous qui ont été blessés. un peu de soutien au moins.
4: Nelly acquiesce, elle est en première dans le même lycée.
8: Et c'est aussi ça qui nous fait la sensation qu'il essaie de gagner du temps pour un peu apaiser les tensions.
4: L'Union syndicale lycéenne demande 10 milliards d'euros au gouvernement. Oscar.
7: Même si on sait que dans un an, c'est la fin de leur mandat et tout ça, et qu'ils ne peuvent pas avoir beaucoup de budget, que la dette de la France elle est élevée, non, on ne sent pas du tout entendu. Ils parlent d'un seul problème parmi 5 autres ou 10 autres même. Enfin,
9: ça nous incite juste à continuer et plus fort.
4: Ces lycéens donnent rendez-vous mardi prochain, mais surtout le 17 octobre.
3: Et déjà aujourd'hui, les blocages d'établissements se poursuivent.
0: 5h33 à tout de suite, la météo de ce vendredi 9 octobre. Avec des nuages encore ce matin, notamment dans le nord, avec des averses qui vont s'étendre de la Bretagne à la région Grand Est. Plus au sud, en revanche, ce matin, c'est du soleil. Profitez-en, puisque les nuages, eux, vont gagner du terrain tout au long de la journée, ainsi que les averses. Pour les températures, de bonne heure à 5h34, nous avons 14 degrés dans la Manche, nous dit Yves sur notre page Facebook. On a 10 degrés du côté d'Arcachon, nous écrit Marie-Christine. En milieu de matinée, on a des températures qui stagnent, hein, à Metz et Strasbourg, 9 degrés. Pour Saint-Étienne, 10 degrés, à Toulouse 11 degrés, et puis pour les maximales ce vendredi dans le nord, à Brest 17 degrés attendus et 19 dans le sud à Nice.
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0: Excellent réveil avec nous. Dans 3 minutes, c'est le duel des auditeurs autour de l'actu, avec à gagner aujourd'hui votre radio ici. Je vous partage un petit indice. Tout à l'heure, la réponse à la question que je vous pose, c'est un chiffre à trouver et on sera en dessous de 60. J'en dis pas plus. Inscription tout de suite au 0810 055 056. Et puis, en cette journée, un petit peu particulière, vendredi 9 octobre, petit clin d'œil amical à France Gall qui aurait dû fêter ses 79 ans aujourd'hui, Valentine.
3: Oui, on l'écoute ce matin avec une chanson écrite et composée par Michel Berger en 1976. L'un de ses premiers succès, comment lui dire?

0: France Gall sur Ici. Excellent réveil avec nous, avec Comment lui dire, 5h38.
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0: Avec une question autour de l'actualité, un chiffre pour vous à trouver et repartir avec votre radio, Valentine.
3: Un poste radio multifonction, vraiment multifonction. Il est même équipé d'une lampe torche pour vous suivre le soir dans vos insomnies.
0: On dit bonjour à Marilyn qui est avec nous ce matin.
3: Bonjour Marilyn.
4: Bonjour à vous.
0: Marilyn, du doux petit coup de fil matinal, vous allez bientôt partir au boulot, vous êtes infirmière.
4: Je suis déjà en route, oui. Je viens de me garer là, voilà, je suis déjà en route.
0: Eh bien, reste avec nous, Marilyn, puisqu'on va dire bonjour à Alain aussi qui est là.
3: Bonjour Alain.
5: Oui, bonjour tout le monde.
0: Alain, bien réveillé ce matin?
5: Impeccable.
0: À la maison, ouais, tranquillement?
5: Tout frais, comme un gardon.
0: Eh bien tiens, en parlant de gardon, on va voir s'il y en a dans l'assiette aujourd'hui. C'est un lien avec ma question du jour. On va parler d'un dîner gastronomique. Tenez-vous bien, signé Thierry Marx, un dîner gastronomique pour des chiens. Ça s'est passé au musée Carnavalet à Paris. Le chef, et ce n'est pas une blague, a imaginé un menu pour des invités à quatre pattes réunis autour d'une marque tarnaise. Au menu, on avait de la volaille, du riz, des carottes. Mais selon vous, c'est la question que je vous pose ce matin, le chiffre, c'est moins de 60. Combien de chiens étaient conviés à cet événement et ont pu déguster donc ce joli plat signé Thierry Marx? Il me faut un chiffre, Marilyn.
4: Je dirais 15.
0: 15 pour Marilyn. Alain, vous en pensez quoi?
5: Moi, je suis plutôt 30.
0: Allez, 30 pour Alain, c'est noté. Et on n'est pas si mal dans les pronostics, j'ai envie de vous dire. La réponse à vos côtés, Valentine.
3: 40 chiens, selon l'organisateur, ont dégusté le petit plat de Thierry Marx.
0: C'est donc Alain qui gagne ce matin.
4: Voilà, bravo Alain.
5: Merci.
3: Alors, petite explication quand même derrière ce banquet, un geste solidaire, hein, c'était pas juste pour le fun. L'équivalent de 10 000 repas a été offert à l'association Solidarité Peuple Animal qui lutte contre l'abandon et la maltraitance des animaux de compagnie.
0: Une très belle initiative. Marilyn, un petit mot tiens, sur votre journée. Comment ça se profile là aujourd'hui?
4: Comment ça se profile? Eh bien, je vais arriver au cabinet dans 10 minutes et puis chez mon patient dans 20 minutes et puis c'est comme ça jusqu'à... Eh bien, 20h ce soir.
0: Eh bien, écoutez, on vous embrasse, Marilyn, et on embrasse également toutes les infirmières qui se réveillent de bonne heure et qui nous écoutent ce vendredi. Alain, un petit mot.
4: Merci.
0: Je vous en prie, Marilyn. Alain, un petit mot. Je vois retraité de l'éducation nationale. Vous enseignez dans quelle matière? Un petit peu tout?
5: Pas du tout, non. Non, je suis opérateur en salle blanche.
0: Ah, pardonnez-moi, j'ai une petite erreur.
3: Alors ça, c'est atypique comme travail. Hein. Vous travaillez dans un environnement stérile, hein, on est bien d'accord, sans microbes, c'est sans ça. Poussière, tout ça, c'est de la haute technologie.
5: Tout à fait.
3: Formidable, et vous travaillez dans quelle branche alors?
5: Je suis, opérateur en salle blanche, dans la qualité.
0: Ah, ça n'a rien à voir avec ma chambre, du coup.
3: Non, rien du tout.
0: Alain, je vous souhaite une belle journée, merci d'avoir joué avec nous, et encore une fois, félicitations.
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0: Avant les infos de 6h, c'est notre initiative du jour avec Romain Bernot. Ce matin, on parle du resto basket. Alors, le principe du resto basket, c'est de partir d'un restaurant sans payer. Pourtant, c'est totalement interdit, Valentine.
3: Oui, mais sur la Côte d'Azur, on peut le faire en toute légalité. Alors, comment ça marche? Réponse avec Romain Bernot à 6h05 sur ICI.
0: Suivi de votre rendez-vous quotidien, je recherche un auditeur qui sait juste avant les infos de 6h. Les lettres et les cartes postales sont à l'honneur aujourd'hui.
3: Pour la journée mondiale de la poste. On recherche un auditeur qui envoie toujours des cartes postales pendant ses vacances, comme ma maman, et qui adore aussi en recevoir, comme
0: c'est
3: moi.
0: C'est vrai, vous en recevez régulièrement ?
3: De ma maman.
0: Ah ben je vous en enverrai une.
3: J'espère.
0: À Noël, tiens, pour vous c'était mes vœux.
3: Une carte de vœux, ça n'a rien à voir. Mais je prends.
0: Oui, voilà, une carte. Quoi. Faites-nous voyager ce matin au 0810 055 056, comme Manu Chao. Tiens, un petit air espagnol sur ICI pour clôturer cette semaine. On vous souhaite un excellent vendredi sur ICI.

0: Excellent réveil avec Manu Chao sur ICI. Dans quelques secondes, c'est votre rendez-vous anti-arnaque. On va parler d'une nouvelle arnaque qui est en lien avec vos cartes bancaires.
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0: Aude Razo, bonjour. Les forces de l'ordre tirent la sonnette d'alarme ce vendredi. Des escrocs volent les données de nos cartes bancaires à la station-service.
3: Et oui, comme si les prix à la pompe n'étaient pas déjà assez douloureux. Voilà qu'on risque aussi de se faire siphonner nos comptes en banque après avoir fait le plein. Bon, pas de panique, hein, ce n'est pas partout évidemment. Et puis je vais vous donner des petits gestes de précaution tout simples pour éviter ça. Déjà l'arnaque. En fait, l'escroc piège le distributeur, la pompe à carburant. Il installe un petit appareil, ça ne se voit quasiment pas. Vous insérez votre carte bleue et l'engin va recopier, cloner les données qu'il y trouve. Donc le numéro de la carte, la date d'expiration, les trois chiffres du cryptogramme et même le code. Le voleur ajoute parfois une caméra miniature au-dessus de l'écran, là où vous saisissez votre code. Il voit tout et vous ne vous rendez compte de rien.
0: Et Aude, comment fait-on pour s'en protéger ?
3: Un petit geste tout bête et qu'on ne fait pas assez, cachez le code avec l'autre main quand vous le tapez. Même moi qui parle d'arnaque à longueur de journée, je ne le fais jamais, j'avoue, mais je devrais. Et ça vaut pour la pompe à carburant, ça vaut aussi quand vous retirez de l'argent. Parce que oui, on trouve aussi ces petits dispositifs très piégeux sur les distributeurs de billets. Deuxième conseil, changez de distributeur ou de terminal de paiement quand vous voyez qu'il est un peu abîmé ou que vous voyez des traces de colle ou autre. Ça veut dire que quelqu'un l'a un peu bricolé. Dans le cas des stations-service, ce sont surtout les aires d'autoroute, attention, qui sont visées. Souvent aussi les pompes destinées aux camions, donc grande vigilance pour les chauffeurs de poids lourds. Dans le cas des distributeurs de billets, je conseille toujours de privilégier les bornes situées à l'intérieur des agences bancaires, pas celles dans la rue, c'est plus sûr.
0: C'est important de s'en rappeler. Merci beaucoup, Aude Razo. Valentine, une question pour vous ce matin. Est-ce que vous êtes forte au dé ? Est-ce que vous avez de la chance plutôt ?
4: Oui, ça va.
0: Ouais, puisque de la chance, si vous en avez et que vous faites un 6, eh bien vous avez un resto offert. C'est pas une blague.
4: Mais vous avez les dés, là ?
0: Alors non, je n'ai pas les dés, pas de bol pour vous. Donc là, vous allez payer à midi. Par contre, l'initiative du jour, vous allez découvrir dans moins de 2 minutes, qui a un lien avec notre fameux resto basket. Vous allez voir, c'est plutôt pas mal. Et ça se passe à Nice. Restez avec nous. On en parle aux côtés de Robin Bernot juste après. Amel Bent, voici Pourquoi tu restes ?

0: Un jour, c'est promis, je vais mettre un enregistreur dans ce studio, mais juste quelques petites secondes pour que vous puissiez tout de même entendre Valentine Letess chanter.
1: Elle est magnifique, cette chanson. Comment ne pas la chanter?
0: Et j'ai vu qu'elle vous a énormément plu. C'était qui?
1: C'était Amel Bent.
0: Pourquoi tu restes? Dans Ça marche ici, on découvre ce matin une initiative plutôt étonnante. Vous connaissez le resto basket, c'est quand on quitte un resto sans payer. Sauf que sur la Côte d'Azur, eh bien c'est autorisé.
1: Et oui, alors dans certaines situations, et pour comprendre comment c'est possible, direction les Alpes-Maritimes avec Robin Bernot.
2: À Nice, il y a un restaurant dans lequel vous pouvez partir sans payer à une seule condition, vous devez faire un 6 avec un D.
3: Ben c'est sympa, c'est une chance sur 6 de pas payer.
2: Ça se passe précisément sur le port de Nice, dans l'établissement La Barque Bleue, une véritable institution locale. Mais alors comment ça fonctionne? Quentin Lacrome a posé la question à Lorena Coupé, directrice marketing et communication de l'établissement.
4: En fait, à la fin du repas, les serveurs n'apportent pas l'addition, ils apportent un dé. Le client lance le dé et s'il fait 6, l'addition lui est offerte. Quel que soit le montant, il n'y a pas de plafond.
2: Alors, il y a une question qu'on peut assez vite se poser. Est-ce que cette opération reste rentable pour Christian Torrenteux, le patron du restaurant?
4: Au final, si Christian avait mis en place une happy hour, ce qui est très fréquent dans les restaurants ou dans les bars, il aurait mis en place une remise sur les boissons ou sur les planches à partager. Et là, au lieu de faire une remise à proprement parler sur certaines boissons, certains plats, il offre aux gens la possibilité de repartir sans payer, mais du coup, c'est seulement une chance sur 6.
2: Ce Happy Day, dé comme un dé à jouer, est proposé tous les jours de 10h à midi et de 17h à 19h. Et ici à Nice, ça marche. Mais vous, qu'en pensez-vous? Je suis allé demander à Sébastien, il trouve ça plutôt rigolo, mais...
3: Mais il y a une façon de payer ou pas le restaurant qui me plaît plus, c'est de le consommateur détermine le prix lui-même. Les restaurateurs ont remarqué que finalement les gens payaient plus cher que ce que le restaurateur faisait payer lui-même. Donc je trouvais ça intéressant, encore plus drôle.
2: C'est vrai que ça a notamment existé dans le Tarn à Albi, où le propriétaire du Memphis proposait chaque mercredi midi de déterminer soi-même le montant de sa propre addition. Je m'étais rendu sur place et c'est vrai qu'en général les gens qui le pouvaient donnaient toujours un petit peu plus. Mais revenons à notre histoire de dés chanceux. J'ai voulu savoir si Sébastien pourrait se laisser tenter.
3: Non, parce que je suis pas très joueur, mais c'est rigolo. C'est rigolo, ouais. Pour les gens joueurs, ouais, ça peut être marrant. Mais ça peut aussi pousser à la console en disant « J'ai une chance sur 6 de pas payer, donc c'est un bon coup commercial, quoi. »
2: Une chance sur 6 de décrocher l'addition gratuite. Mais vous, tiens, est-ce que vous pensez que vous auriez suffisamment de chance pour pouvoir partir sans payer?
0: Eh bien alors là, je vous l'accorde, pas si sûr. Robin Bernot à l'instant avec Quentin Lacrome. Journée mondiale de la poste ce vendredi. Alors si vous êtes un amoureux des lettres manuscrites, appelez-nous tout de suite 0810 055 056. C'est à vous, juste après le sifflement de Vivien Savage. Voici la petite lady. C'est à l'écoute d'ici. Excellent réveil.

0: Vivian Savage avec la petite lady. À l'écoute d'ici 5h58, 9 octobre, journée mondiale de la poste. Et on recherchait un auditeur qui
1: envoie toujours des cartes postales.
0: Et c'est Michel qui est avec nous ce matin. Bonjour Michel.
2: Bonjour Valentine, bonjour Louis.
0: Petit coup de fil des Landes ce matin. Michel, vous êtes un ancien postier.
2: Exactement.
0: Et vous avez conservé cet amour pour les cartes postales.
2: Bah oui, en tant qu'ancien postier, hein, c'est l'amour du métier. Et puis
1: mais
2: voilà,
1: le plaisir. Vous en envoyez quand vous êtes en vacances, Michel, ou même toute l'année?
2: Oui, j'en envoie pratiquement toute l'année, oui.
1: Ah, mais à qui?
2: Mais aux amis.
1: Et, mais de chez vous, du coup, des Landes?
2: Du côté Landes, oui, pour leur faire découvrir la région, magnifique.
1: C'est vrai que c'est une bonne idée.
0: Faites-nous découvrir, tiens, les Landes avec une petite carte que vous avez envoyée récemment. Quel lieu vous a marqué, là?
2: Écoutez, la côte landaise, hein, avec les différentes stations, avec les plages.
1: Les Molliettes, tout ça,
2: c'est ça? Voilà, Molliettes, Mimizan, Biscarrosse, enfin les plages très connues, hein.
0: Eh bien oui, bien entendu, de toute façon, là, vous pourrez envoyer une flopée, j'ai envie de dire, de cartes postales. La région est magnifique. Merci beaucoup, Michel, de nous avoir passé un petit coup de fil ce matin. Ancien postier, merci à tous d'avoir été là à 6h. Rendez-vous avec l'actu de vos régions à 6h30. Vous retrouvez Valentine Lottès.
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0: Et voici toutes les équipes d'ici matin qui sont là ce vendredi. Belle journée sur ICI.
3: Belle journée, Louis Raspail. Bon réveil à tous. Jusqu'à 9h, on est là pour vous accompagner, pour l'info, pour les cadeaux aussi, pour la musique avec Joanne Bizien.
4: Bonjour tout le monde.
3: Tout va bien.
4: Ben oui, je suis ravie d'être là avec vous.
3: Un petit escargot de Quimper monte sur la feuille des hortensias.
4: Oh, qu'est-ce que c'est mignon.
3: Voilà la petite photo qu'on vous a mise sur la page Facebook ici Brésisel pour vous permettre de laisser vos messages météo. Louis Emerieux, bonjour.
5: Bonjour Axel, bonjour à tous.
3: Ça va bien?
5: Très bien.
3: Aussi, vous êtes charmé par l'escargot de Quimper?
5: Je suis charmé surtout par vous, je dois le dire.
3: C'est lui qui a la coquille de travers, hein.
4: C'est ça.
3: Exactement.
4: Mais qui va droit quand même.
3: Mais je ne sais pas comment il fait. Louise Lampire nous rejoindra aussi tout à l'heure autour de 6h40. Bon réveil à tous.
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3: L'actualité de ce vendredi 9 octobre, Louis Meuriot, il est 6h30.
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3: La cour d'assises des Côtes-d'Armor rendra son verdict aujourd'hui.
7: Dans l'affaire Thierry Meunier, il aura le droit à des derniers mots ce matin, avant que la cour ne se retire. Il est accusé du meurtre de son épouse, Véronique Duchesne, il y a 16 ans, à Saint-Quay-Portrieux. On vous raconte ce procès depuis 3 semaines sur Ici Brésisel. Hier, au 14e jour, l'avocat général a requis 30 ans de réclusion criminelle, Joanne Moison. La défense, elle, a plaidé l'acquittement.
8: C'est un féminicide, lâche l'avocat général, inscrivant d'emblée le meurtre de Véronique Duchesne au rang des violences conjugales. Comme l'avocat des parties civiles avant lui, il évoque les affaires Jubilard, Daval. Il n'est pas nécessaire d'avoir des aveux, un corps, même un témoin oculaire pour condamner. Je n'ai aucun doute sur sa culpabilité. Je requiers 30 ans de réclusion criminelle. Vous n'êtes pas là pour faire le procès des pervers narcissiques, d'un féminicide, d'un fait de société. On vous a parlé de Daval, de Jubilard. C'est le procès de Thierry Meunier, lance la défense. On ne peut pas condamner sur du ressenti, du flou, du vague. On ne condamne pas parce que c'est un con, un salaud, un manipulateur, un pervers narcissique. Il y a trop de zones d'ombre dans ce dossier. Je vous demande d'acquitter Thierry Meunier. Termine l'avocat de la défense. Verdict attendu aujourd'hui, 16 ans, jour pour jour, après la découverte du corps de Véronique Duchesne.
7: Les précisions de Joanne Moison.
3: Dans l'actualité, nouvelle journée de mobilisation, Louis, des lycéens hier dans le Finistère.
7: Avec d'autres scènes d'affrontement. À Brest, un camion de pompiers a reçu un pavé sur le pare-brise alors qu'il intervenait pour éteindre un feu. À Quimper, il a fallu une centaine de grenades lacrymogènes pour disperser les manifestants. Selon la préfecture, 4 policiers ont été blessés légèrement. Pour calmer la révolte, l'exécutif cherche encore des réponses. Le ministre de l'Éducation nationale, Édouard Geoffrey, a présenté un plan d'urgence hier soir avec l'envoi de 3000 professeurs remplaçants dans un peu plus de 500 établissements en difficulté d'ici le début de semaine prochaine. Mais pas de quoi calmer la colère des lycéens. Pour le moment, hors de question de regagner les classes. Les réponses ne sont pas là, explique Louis. Il est scolarisé au lycée Briseux à Quimper et il a été reçu par l'inspection académique mardi dernier.
9: Il y a des revendications qui sont vraiment importantes derrière, du manque de profs, du démigrement entre les filières, entre les établissements et entre les élèves, pour les budgets, etc. Donc non, évidemment, c'est pas pour le plaisir qu'on est en train de manifester. Sur la question de Parcoursup notamment, on a dit beaucoup de choses. On a énormément évoqué le sujet, on n'a pas eu une seule réponse là-dessus. S'il n'y avait pas d'espoir, on ne serait pas en train de manifester aujourd'hui, c'est évident. Maintenant, comment est-ce que ça va être mis en place et à quelle échelle déjà ça va changer et dans combien de temps ça va changer, ça c'est au mouvement de montrer son ampleur et de faire revaloir les revendications pour que ça bouge après.
7: Nouvelle journée de mobilisation prévue aujourd'hui à Quimper. Avec le blocus du lycée Cornouailles, le lycée Chaptal restera fermé. Plusieurs chefs d'établissement ont été violemment pris à partie à Lorient hier, victimes d'intimidations verbales et physiques, d'après la préfecture du Morbihan. 300 élèves ont pénétré dans l'enceinte du lycée du Puy de l'Aume. Le portail a été détruit, les locaux ont été dégradés. Il y a aussi eu des intrusions dans deux autres lycées de la ville. Autre conséquence, celle sur le ramassage des poubelles à Quimper. Il est suspendu depuis hier et au moins jusqu'à samedi près des lycées. Décision du préfet du Finistère qui invite à garder les déchets chez soi avant la reprise de la collecte la semaine prochaine ou à les déposer dans des points de collecte enterrés. Future date cochée dans le calendrier pour l'acte 5 du mouvement, le 13 octobre. L'intersyndicale étudiante et professionnelle a appelé à une prochaine journée de grève et de rassemblement. À Quimper, la faculté de l'UBO sera bloquée la veille. Autre rassemblement à Douarnenez, des parents d'élèves cette fois-ci. Une centaine de personnes se sont réunies devant la mairie contre le projet de réorganisation des écoles de la ville hier. La ville souhaite réduire le nombre d'écoles publiques de 5 à 2 et regrouper les élèves sur deux pôles d'ici 7 ans. Décision prise sans concertation, dénoncent les parents d'élèves.
3: Il est 6h04, comment moins polluer les océans?
7: Alors que chaque année, 12 millions de tonnes de plastique rejoignent les mers. Depuis près de 3 ans, l'entreprise Le Dresen à Trefiagat avec la coopération maritime, l'IFREMER et l'Université de Lorient planchent sur des filets de pêche biodégradables. Création possible grâce à un nouveau matériau résistant et qui peut se décomposer dans l'eau. Morgane de Rouanet est ingénieure en recherche et développement à l'Université de Lorient. Elle a dû tester des dizaines de formules avant de trouver la bonne.
10: Au début du projet, on a essayé de tester différents plastiques qui avaient la capacité d'être biodégradables dans le milieu marin. Donc on a testé différentes formulations, différents taux d'incorporation. Et au fur et à mesure, on a resserré les formulations en fonction des résultats qu'on obtenait. La problématique, on va dire, de ces matériaux biodégradables, c'est qu'il faut qu'ils répondent au cahier des charges pendant l'usage. Donc il faut qu'ils soient résistants pendant que le pêcheur l'utilise en mer. Et par contre, si malheureusement il est perdu en mer ou s'il y a des morceaux qui sont perdus en mer, là, le processus de biodégradation peut se mettre en place. Donc en théorie, il est censé durer aussi longtemps sur la phase d'utilisation. Donc après, en termes de durée de vie, les filets traditionnels, on est sur du 100 ans, 200 ans. Nous, là, sur notre échelle, on est quand même sur un petit peu moins de 10 ans. Il y a forcément un coût économique derrière tout ça. Pour l'instant, la matière, elle coûte assez cher parce qu'on commande des petites quantités de matière. Le coût va baisser, mais on restera toujours plus cher que le plastique conventionnel qui est à moins de 1 euro du kilo. Nous, on est plutôt dans l'ordre de 4 euros du kilo.
7: Premier test prévu en mer dès la semaine prochaine. Ils vont durer un an et c'est le sujet de notre reportage en longueur dans une quinzaine de minutes. 10 050 euros, le montant du don du Festival du Bout du Monde à la Ligue contre le cancer du Finistère, don rendu possible grâce à la générosité des festivaliers cette année qui n'ont pas récupéré le montant de leur verre consigné. Octobre et rose, vous le savez, c'est le mois de sensibilisation à la lutte contre le cancer du sein, mais c'est aussi le mois de sensibilisation au don du plasma en Bretagne. On a besoin de 1 200 dons par semaine d'ici la fin de l'année dans la région, d'après l'établissement français du sang. Vous pouvez donner du lundi au samedi à Brest, Quimper, Lorient et Saint-Brieux. Toutes les infos sur le site dondesang.efs.santé.fr.
3: 6h06, c'est fin de saison pour David Godu.
7: Le cycliste breton de l'équipe Groupama FDJ souffre depuis plusieurs mois d'un état de fatigue généralisé. Il a besoin d'une période prolongée de récupération, selon son équipe, avant d'envisager un retour la saison prochaine. David Godu fête ses 30 ans demain. Erwan Leroux ne participera pas à la Route du Rhum. Le skipper morbihanais, vainqueur des deux dernières éditions en Ocean 50, n'a pas réussi à boucler son budget. La 13e édition de la Route du Rhum part le 1er novembre de Saint-Malo pour rallier la Guadeloupe. Vous avez toutes les infos sur notre site et notre appli ici. Et puis fin de la trêve internationale de football et les joueurs de l'En Avant Guingamp remettent leurs crampons aujourd'hui. Après 3 semaines sans rencontre, En Avant se déplace à Nancy pour la 8e journée de Ligue 2 de football.
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7: Quelle météo, Axel, pour aujourd'hui?
3: Eh bien, nous avons 15 degrés pour commencer. Et le bonjour de Caroline à toute l'équipe sur la page Facebook ici, Brézizel. C'est à l'hôpital Canfroute, ciel couvert pour l'instant. Un peu plus frais dans le Crèze-Brez, à Loudéac avec 10 degrés par exemple. Quelques averses aussi entre Douarnenez et le nord des Monts d'Arrée. Dans les Abers et le Léon également, quelques averses ce matin. Mais le début de journée devrait voir des nuages et des éclaircies. Et puis en début d'après-midi, retour de quelques averses. Ça se couvre subitement dans le milieu d'après-midi par le Léon, le centre Finistère, pour se généraliser ensuite avec des averses ici ou là. Elles vont toucher aussi en soirée l'Argouate, la bordure littorale costarmoricaine, le Trégor intérieur et l'ouest du Morbihan. Le vent d'ouest-sud-ouest va se lever cet après-midi, Louis, avec des rafales, notamment sur les côtes de la Manche, jusqu'à 55 km/h. Il fera, comme chez Jacques Martin, 18 pour tout le monde cet après-midi. Vous aurez 18 à Lénon, à Plouéderne, allez un petit 17 à Tréfrin dans les Côtes d'Armor et 19 à Trogueri. Et comptez 18 à Inzazac-le-Christ, pas très loin de Lorient. Demain samedi, ensoleillé, le vent est faible, 16-18 degrés. Et dimanche, Joanne Bizien, il fera pas plus de 17 degrés avec quelques pluies éparses.
4: Le seul problème, c'est que Louis ne sait pas qui est Jacques Martin.
3: Jacques Martin, les émissions de Jacques Martin. Vous auriez pu faire des tours de magie chez Jacques Martin ou chanter une chanson. Il accueillait les tout petits enfants.
4: C'est l'école des femmes.
12: C'est gentil pour moi.
3: C'était l'école.
12: Il accueillait les tout petits enfants. Vous pouvez y aller.
3: À la fin, tout le monde avait 10. Voilà, tout le monde avait 10. Tout le monde avait des cadeaux. Tout le monde était content.
4: Et tout le monde pouvait revenir.
3: Et c'était très bien.
12: Génial.
3: Voilà. Bonne fête aux Dénaises aujourd'hui.
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3: Tu peux le dire quand tu sais pas, tu lèves la main. Puis
12: oui, mais c'est vrai que je peux le dire, mais j'ai pas osé là. Je vous voyais parti, je me disais
3: 10 pour vous aussi.
12: C'est gentil, merci.
3: Allez, une chanson que vous connaissez bien, c'est les Dax's Midnight Running. Comment on est là, Lynn ? Il est 6h09, c'est vendredi.

0: John Aileen, Dex's Midnight Runners. Il est 6h13.
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0: La grande question quand même, c'est est-ce que les poissons vont bouffer le filet? Et je me tourne vers vous, Joanne Bizien, parce que dans 5 minutes, un reportage étonnant.
3: Eh bien, même s'ils le font, c'est pas si grave que ça.
0: Ah
3: parce
0: bon
3: que actuellement, c'est vrai que les filets, la plupart des filets de pêche sont en plastique. Mais là, il y a une technologie innovante des filets biodégradables qui est en train d'être mise en place en Bretagne.
0: T'imagines, le poisson, il bouffe le filet au lieu de se faire prendre.
3: Ah oui, j'avais pas pensé à ça.
0: Ben oui.
3: Oh, moi, je vois les filets
0: bon
3: qui se dégradent.
0: Oh,
3: Et il a pas le temps, vous allez entendre.
0: Ah, il a pas le temps. Reportage étonnant sur l'avenir biodégradable aussi de la pêche. 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
3: Qu'est-ce vos priorités
0: vous
3: aussi.
0: Optimiste, vos priorités pour vous adresser évidemment au futur président de la République. Liberté, égalité, fraternité, tiens, est-ce que ça vous parle? Quel est le plus important pour vous? Ce sont 4-5 questions que vous pourrez, auxquelles vous serez confrontés demain. 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
0: Qui fait vivre le sport en Bretagne? Il y a beaucoup d'amateurs, beaucoup de clubs, de bénévoles. Et on fait un coup de projecteur chaque matin avec vous, Gaëtan Pinel, dans Ici ça bouge. Gaëtan, vous intéressez à la boxe anglaise, tiens, ce matin, au sein du Brest Combat Boxing Club breton de Fouesnant.
7: Exactement, parce que la boxe anglaise est en train de grandir dans ce club. À l'origine, le Brace Combat Boxing Club breton de Fouesnant est une association de kickboxing, une discipline de pied-point. Elle s'est diversifiée en proposant des créneaux de Muay Thai, c'est-à-dire de boxe thaïlandaise, puis en ouvrant une section de boxe anglaise au mois de février. À la base, l'idée d'incorporer la boxe anglaise au club était de renforcer le travail de poing des compétiteurs en kickboxing et en Muay Thai, ce qui est le cas. Mais ce qui n'était pas prévu, c'est que ça devienne une discipline à part entière de l'association, que des licenciés basculent vraiment sur cette boxe-là. En fait, le club a une dizaine de personnes intéressées pour faire de la compétition en boxe anglaise, dont des semi-professionnels en kickboxing qui vont pratiquer les deux formes de boxe. Les entraînements avec le coach Thomas Angelvin vont être encore plus développés. L'ancien professionnel Julien Mercier a aussi rejoint le club en février et lui donne un coup de main. Et Pierre-Yves Lagadec, le président fondateur de l'association, me disait qu'il n'y avait vraiment que de bons retours sur la qualité des cours. Donc c'est aussi ça qui pousse le club à faire les démarches pour être affilié à la Fédération Française de Boxe. Bon, c'est de l'administratif, donc ça va forcément demander un peu de temps, mais l'idée est de l'être d'ici un an maximum pour pouvoir engager des boxeurs en compétition. Donc ça montre une vraie évolution pour le club aussi, hein, qui propose vraiment une diversité de boxe. Il y avait environ 250 adhérents dans l'association l'année dernière, ça va peut-être en attirer d'autres, en sachant que le club est ouvert aux enfants dès l'âge de 5 ans. Alors évidemment, il n'y a pas de vrai combat dans l'immédiat, mais plutôt les premiers enseignements de la boxe, comme l'apprentissage des déplacements, le respect de l'adversaire et les différentes valeurs véhiculées aussi par ce sport. Il est également là le but de l'association créée en 2020. Il y a une démarche éducative en fait. Et en attendant d'avoir des licenciés sur des compétitions de boxe anglaise, eh bien le Brays Combat Boxing Club breton va organiser le championnat de Bretagne de kickboxing à Fouesnant le samedi 7 novembre. Il y aura environ 300 boxeurs. Et là encore, eh bien ça montre une marque de dynamisme du club.
0: Merci Gaëtan, voilà, ça bouge, hein. Reviens tout à l'heure à 10h50, alors là vous changerez complètement de discipline et de lieu puisque vous serez dans les Côtes d'Armor pour parler de danse tout à l'heure dans l'émission Ici ça marche, hein. Il est 6h18. 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

0: Groupe Image, il est 6h21, vous écoutez ici Brahe Zizel. C'est peut-être le début d'une petite révolution dans le monde de la pêche.
1: Oui, vous savez, les filets, et notamment les chaluts, sont une source de pollution importante des océans, car ils sont composés de matières plastiques qui se dégradent très lentement. Ces microplastiques se retrouvent ensuite dans les organismes marins. L'association de pêcheurs, la coopérative maritime et l'entreprise Le Drezen, spécialisée dans les filets, cordages et câbles à Trefiagad, c'est dans le pays Bigoudin, eh bien, ils viennent de présenter un projet de filet biodégradable pour le chalutage. Après près de 3 ans de travail, la première mouture vient de sortir et va bientôt être testée en mer, Thomas Biais.
2: Cette nouvelle alaise de chalut sur laquelle est en train de travailler Vincent, elle n'a rien de spécial à première vue.
3: Il est un petit peu plus lourd, mais en tout cas d'un point de vue du toucher, il est plutôt agréable. Et puis au niveau du nouage, il s'applique plutôt bien.
2: Et pourtant, si elle se détache, si elle est perdue en mer, elle doit se dégrader beaucoup plus vite qu'un filet traditionnel et sans polluer les écosystèmes.
4: Les équipements de demain, ils doivent être durables et responsables.
2: Max Dufour, le directeur général de l'entreprise Le Drezen, spécialiste de la conception de filets, 700 tonnes produits chaque année, entend bien prendre un virage radical.
4: Cet équipement est mis au point dans une logique d'avoir une production de masse. L'objectif est de ne produire que de nouvel équipement. Mais il nous faut maintenir les tests dans la durée.
2: Ces tests doivent valider, se mener en laboratoire par l'IFREMER et l'Université de Lorient. La conception a duré près de 3 ans. Morgane Derouanet, ingénieure en matériaux biodégradables, a testé 40 recettes différentes.
5: Différents plastiques qui avaient la capacité d'être biodégradables dans le milieu marin. Et au fur et à mesure, on a resserré les formulations en fonction des résultats qu'on obtenait.
2: Avec un enjeu, trouver une matière biodégradable mais suffisamment résistante pour les besoins de la pêche.
5: C'est toujours un compromis entre la durée d'utilisation et ensuite après sa durée une fois dans l'eau de biodégradation. Donc en théorie, il est censé durer aussi longtemps sur la phase d'utilisation.
2: Par contre, quand les filets traditionnels mettent 100 à 200 ans avant de disparaître complètement, celui-ci devrait mettre un peu moins de 10 ans. Ces filaments de polyester biodégradable ont donné du fil à retordre à Erwan Tanguy, c'est le directeur technique chez Le Drezen. Il a fallu adapter les énormes machines qui tissent les filets.
6: Il est très...

0: Élastique, ça venait dérégler toute la machine parce que la tresse est très élastique. Du monofilament jusqu'au filet, il y a une dizaine d'étapes industrielles et à chaque étape, on a une autre surprise.
1: Et puis, il y a la question du coût à terme. Pour les pêcheurs, pour l'instant, ce nouveau processus est un peu cher, reconnaît Morgane de Roynet.
2: Là, pour l'instant, la matière, elle coûte assez cher forcément. Si on commence à venir commander des quantités plus importantes, le coût va baisser. Mais on restera toujours plus cher que le plastique conventionnel qui est à moins de 1 euro du kilo. Nous, on est plutôt dans l'ordre de 4 euros du kilo.
1: Les premiers tests en conditions réelles auront lieu à partir de la semaine prochaine sur un bateau de la Scapèche, le Manatia, 16 mètres. Il pratique la pêche côtière de langoustine au chalut. Ils vont durer environ un an.
3: Et ce projet a coûté 1 200 000 euros avec l'aide notamment de France Filière Pêche et de la Fondation Engie. Le reportage de Thomas Biet à retrouver sur ici.fr.
4: Il est 6h24. Bonne fête aux Denis, aux Denaises aujourd'hui. Tiens, une nouvelle chanson de Benabar sortie cette année.

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0: C'est le nouvel album de Benabar. Il est dans la playlist des nouveautés. Ici, Brice Izel avec Elle danse. Il est 6h27.
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0: Il a plu, il y a du vent. Voilà la tendance dans le Nord Finistère à Plouzaner ce matin avec 14 degrés. Vous faites comme Edwige, hein, vous laissez votre message météo ou les mots doux comme vous voulez sur la page Facebook. Ici, Brice Izel.
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0: Il ne connaît pas encore Jacques Martin, mais il va apprendre. Hein. Louis Emmerieux fait partie de l'équipe du 6-9.
8: De Louis Emmerieux.
0: Joanne Bizien, bonjour.
8: Bonjour, bonjour tout le monde.
0: Je vous propose d'accueillir, sous vos applaudissements, dans cette émission, entrée, Louis Emmerieux. Voilà, pour cette ouverture d'émission télé sur la 3. Bienvenue Louis Emmerieux, ça
8: Qu'est-ce
0: va bien.
8: Qu'est-ce que tu vas nous chanter, Louis, ce
0: Qu'est-ce
8: matin
0: Qu'est-ce que tu vas nous chanter
9: de Denis Rousseau, quand
0: que
9: je t'aime.
0: T'aime. Quand je t'aime. Quand je t'aime, Denis. Ça commence comment, cette chanson?
9: Quand je t'aime, ça commence comme ça.
0: Il n'y a pas de mélodie.
9: Non, je vais pas le refaire, je l'ai fait une fois, c'est suffisant.
0: Bon, Louis Emmerieux, pour les infos dans une demi-heure. Joanne, on va parler breton avec vous, avec les infos qui arrivent. Et puis on a un beau cadeau à offrir à quelqu'un, puisqu'on a notre finale aujourd'hui, tout à l'heure après 8h10. Vous avez joué toute la semaine pour essayer de trouver une commune, la commune bretonne. Et aujourd'hui, notre finaliste va repartir avec des beaux cadeaux de la Randoligo, et notamment une montre connectée d'une valeur de 250 euros. Dans l'actualité de ce vendredi, Joanne Bizien.
8: La situation est critique et si chacun de nous ne fait pas des efforts, l'eau risque de manquer au robinet dans les prochains jours. Les élus du Nord Finistère tirent la sonnette d'alarme et nous appellent à la sobriété. Reportage dans 2 minutes. Les lycéens toujours mobilisés pour demander de meilleures conditions d'enseignement. Des incidents ont eu lieu hier aux abords de lycée Quimperois. Avenir de plus en plus incertain pour la fonderie de Bretagne à Caudan dans le Morbihan. Pour l'instant qu'un repreneur ne s'est manifesté, ils ont jusqu'à lundi soir pour le faire. Octobre, c'est aussi le mois de sensibilisation aux dons de plasma et les besoins sont importants en Bretagne. L'établissement français du sang lance d'ailleurs un appel à ce sujet.
0: On parlera de vos animaux et pour une fois des oiseaux tout à l'heure avec le docteur Pierre Fabin qui nous rejoint dans une dizaine de minutes. Mais avant cela, on continue notre tour de l'info en 90 secondes. Valentine Letesse et des annonces du ministre de l'Éducation.
10: 3000 professeurs remplaçants déployés à partir d'aujourd'hui dans les lycées. C'est la principale annonce du ministre de l'Éducation hier soir sur TF1. Une réponse d'Edouard Geffray à la colère lycéenne. Plus de 70 000 manifestants hier encore en France et plus de 500 interpellations. Dans l'affaire du policier agressé par des jeunes à Belfort, 3 ados supplémentaires sont mis en examen pour un total de 5, dont le lycéen interpellé au départ par ce policier contre qui il a porté plainte pour tentative de meurtre. Le jeune accuse le fonctionnaire de lui avoir maintenu la tête sous l'eau. Célèbre pour ses poêles et ses casseroles Tefal, le groupe SEB est mis en demeure par 3 associations. Elle lui demande de planifier l'arrêt des polluants éternels dans sa production. Faute de réponse d'ici 3 mois, les ONG saisiront la justice. Premier tour de la primaire de gauche pour désigner un candidat à la présidentielle sur les 5 en lice. 140 000 adhérents, militants et sympathisants de gauche sont appelés à voter en ligne à partir de 8 heures ce matin. Qui sera désigné prix Nobel de la paix? Près de 300 lauréats potentiels ont été proposés cette année, mais pour le président des États-Unis, Donald Trump, le plus méritant, c'est lui. Réponse depuis les murs de l'Institut Nobel en Norvège en fin de matinée. Et puis reprise du championnat de France de football ce soir. La première phase de la Ligue des Nations terminée, la 6e journée de Ligue 1 commence avec la réception de Lyon à Lens. Coup d'envoi 20h45.
0: Valentine Lettès, merci. Les manifs étudiantes continuent. On en parle dans les infos en langue bretonne. 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
0: 6h36, Joanne Bizien, dans le reportage en breton, on revient sur cette crise de l'eau dans la région.
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0: Et l'info en français revient avec le journal à 7h de Louis Muriot
8: qui nous parlera du Stade Brestois qui va retrouver demain la Ligue 1 après 3 semaines de trêve internationale. Ça sera une rencontre face à Angers. 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
8: La gèze de Bédagosté.
0: Voilà.
8: Où est le parapluie? Ça va
0: voilà,
8: être la
0: retour
8: question.
0: Du parapluie à Plogastel-Saint-Germain, c'est le conseil de Patricia sur la page Facebook ici, Brésilien. Il y a du crash, hein. Un peu de vent nous accompagne ce matin, il fait 14 degrés. Entre 10 et 15, voilà la tendance du matin, quelques averses dans le Finistère surtout. Et puis nous aurons finalement au lever du soleil, eh ben, début de matinée entre nuages et éclaircies. Et puis dans l'après-midi reviennent petites pluies par le Léon, par le centre Finistère, qui vont se généraliser au département. On retrouve aussi en début de soirée sur l'Argois de ses averses, sur le Trégor intérieur, à l'ouest du Morbihan. Le vent d'ouest à sud-ouest va être un peu plus fort sur les côtes de la Manche, 55 km/h, un peu partout, 55 km/h. Et puis quand même, dans l'après-midi, des belles éclaircies, essentiellement sur l'Atlantique et dans le Morbihan, aussi du lac de Guerlédan à Saint-Brieuc. Bref, vous pourriez aussi voir le soleil. Pour ce qui est des maxis, eh bien c'est 19 degrés à Quimper et Concarneau, 18 à Lénon et Plouéder. Vous aurez à Brest la même chose. Comptez dans les Côtes d'Armor 19 à Trogery et 18 à Zazac-le-Christ dans le Morbihan. Un samedi ensoleillé demain, pas plus de 18 degrés. Dimanche, retour des averses avec 17 maxi. Dernière donnée de Airbraze. La qualité de l'air, l'indice ozone est redevenu normal pour tout le monde.
8: Et si on allait voir sur la route ce qui s'y passe à ce matin?
0: Dans ce début de vendredi à 6h41, pas de soucis particulier. On note quand même sur la Nationale 24 un animal qui a été renversé à Guénin. Prudence donc en direction de Lorient.
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0: Gwell Lawen de Dénès,
8: Bonne fête Dénès.
0: Et Denis aussi. Allez, une petite danse avec Alain.

0: de la rumba dans l'air avec la voix de Marie Ruggieri en ouverture de cette chanson dont la musique est signée Laurent Voulzy. Il est 6h44.
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0: Bon, si on changeait des chats, canari ou perruche, Joanne Bizien? S'il y avait un animal à avoir à la maison. Ah, fan des perroquets?
3: Mais c'est beau ici.
0: Ou juste qu'ils ne s'échappent pas de la maison.
3: Oui, c'est ça, il faut le garder.
0: Ils se retrouvent dans les arbres du quartier. Voilà, bah, c'est une question qu'on va se poser. Par quel oiseau on pourrait commencer si on veut adopter un animal de compagnie qui ne soit pas un chien ou un chat? Docteur Pierre Fabin sera avec nous dans quelques secondes. Et puis, les 3 plus ici, Brésil, ce sont des infos pratiques pour vous, avec encore des travaux, Joanne, qui arrivent.
3: Ah oui, ça va être galère à partir de lundi dans le pays l'Orienté, parce que vous savez, il y a le viaduc du Scorff, là où il y a 4 voies à l'entrée de l'Orient, et bien il va être rénové, donc du coup la circulation barrée pendant plusieurs semaines, et donc voilà, on va en parler.
0: Et notamment galère dans le sens horaire, Quimper, comme tous les matins, mais encore plus que tous les matins.
3: Il va falloir changer de route.
0: Vous le verrez. Bon réveil.
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0: Bonjour Pierre Fabin, notre veto ici Brice Zizel pour le conseil du matin. On va parler d'oiseaux. Oui, adopter un oiseau est une aventure fascinante, mais face au choix, on hésite souvent pour une famille ou un débutant. Faut-il mieux choisir un canari par exemple, ou une perruche, ou 2 canaris et 3 perruches?
7: Une perruche ondulée possède l'intelligence émotionnelle et la capacité d'apprentissage d'un enfant de 2 ans. Ce chiffre va tout résumer. Le choix entre un canari et une perruche dépend totalement de ce que vous attendez. Le canari, c'est l'oiseau contemplatif par excellence. On l'adopte pour son chant mélodieux, particulièrement chez le mâle, et pour la beauté de ses couleurs. Mais c'est un oiseau distant qui n'apprécie pas vraiment d'être manipulé. La perruche, à l'inverse, c'est un mini perroquet de compagnie. Un oiseau hyper interactif, très curieux, grégaire, qui peut apprendre des tours, venir sur votre épaule et même répéter quelques mots si on l'entraîne. L'implication au quotidien est radicalement différente.
0: Alors si on adopte la perruche...
3: Ah, vous êtes prêts, vous?
0: Ah, bah, elle a l'air beaucoup plus interactive, la perruche. Moi, je cause aux oiseaux, j'ai eu des oiseaux. Quelles sont les contraintes à prévoir au quotidien pour qu'elle soit heureuse, la perruche?
7: Alors, la contrainte majeure de la perruche, c'est son besoin social. À l'état sauvage, elle vit en groupe de plusieurs milliers d'individus. Un oiseau laissé seul va déprimer, stresser et s'arracher les plumes. Il faut impérativement les adopter à minima par 2. Et ensuite, oubliez l'image de l'oiseau qui vit enfermé dans une cage. Un oiseau est fait pour voler. Vos perruches doivent toujours pouvoir sortir de leur espace pour voler dans une pièce sécurisée de la maison 2 à 3 heures par jour pour se muscler et interagir. Si vous n'avez pas ce temps le soir, le canari sera un meilleur choix. Il accepte plus facilement une routine tranquille, à condition de lui offrir un espace de vie adapté.
0: Alors qu'on choisisse l'un ou l'autre de ces oiseaux, quelles sont les règles d'or incontournables pour choisir la cage bien installée dans la maison?
7: Vous fuyez absolument les petites cages classiques et surtout les modèles ronds. C'est une véritable torture psychologique pour eux car ils n'ont pas de coin pour se réfugier en cas de stress et qu'ils perdent leurs repères. L'idéal, ce n'est pas une simple cage, mais une véritable volière d'intérieur ou un grand espace aménagé. Prévoyez toujours très grand. Retenez qu'un oiseau vole à l'horizontale, pas à la verticale. Privilégiez donc une volière tout en longueur pour deux perruches, comptez un strict minimum d'un mètre de long avec de vraies branches naturelles pour leurs pattes.
0: Et ben voilà, le choix n'est pas forcément évident, mais ça dépend si vous voulez jouer avec votre oiseau ou l'écouter chanter.
3: Et si vous avez déjà un chat ou pas, quoi.
0: Alors, il y a ce problème aussi là. Moi, j'avais 10 oiseaux dans une volière, comme ça. C'est des oiseaux très sympas, très sociables, des moineaux de Java. Et le chat est arrivé. Alors là, c'était notre
3: crise
0: affaire.
3: Crise cardiaque, quoi.
0: Et quelques crises cardiaques, à mon avis, à cause du chat. 6h50.
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0: Ma petite fille de rêve, c'est Jean-Michel Kardec dans la playlist bretonne Ici Breizh-Izel.

0: Jean-Michel Kardec, ma petite fille de rêve dans la playlist bretonne, ici Brésisel à 6h53. Quand vous sortez le parapluie, elle vient avec sa chemise à fleurs d'été. C'est Louise Lempire.
1: Bonjour.
0: Bonjour, bonjour Louise.
1: J'ai une explication pour ça. Je suis partie de la radio hier pour aller me coucher. La clim du studio était en panne, il faisait presque 30 degrés et je me suis dit que si c'était encore les tropiques ce matin, j'allais pas sortir le pull.
0: Non, puis c'est une bonne raison de donner envie encore un petit peu d'été.
1: On prolonge les vacances.
0: De donner un petit peu de la bonne humeur.
1: Voilà, absolument.
0: Bienvenue Louise.
1: Merci.
0: Ça va bien ?
1: C'est vendredi matin, c'est le début du marathon week-end pour
0: nous. Et c'est parti pour les 3 plus ici Brésisel, des infos pratiques. Est-ce que je vous ai dit qu'elles étaient locales et sympas aussi ? Joanne Bizier, à partir de lundi, c'est vous la madame sympa, ça risque de bouchonner encore plus du côté de Lorient.
2: Ben oui, un important chantier est programmé sur la RN 165 dans le Morbihan pour rénover le viaduc du Scorff à Lorient. Donc, avec une rénovation complète de la chaussée et le remplacement des joints de dilatation, vaut mieux le faire de temps en temps. Les travaux vont commencer lundi prochain, donc le 12 octobre, pour se terminer 15 jours plus tard, le vendredi 23 octobre. Et pendant ce temps-là, la circulation se fera sur 2 voies au lieu de 4 actuellement, 24 heures sur 24, y compris les week-ends, et sera donc limité à 50 km/h. De forts ralentissements sont donc attendus sur cet axe très fréquenté sur l'ensemble du secteur, et le réseau de bus Lorientais adapte également ses trajets. Toutes les infos sur easylo.bzh. 1200 dons de plasma sont nécessaires chaque semaine en Bretagne, Axel.
0: Et en ce mois d'octobre, Joanne, l'établissement français du sang mène une campagne de sensibilisation aux dons de plasma, car nous dépendons, sachez-le, à 70% des États-Unis. Et les besoins vont grimper chaque mois, au moins jusqu'à la fin de l'année, de 30% et même en 2027. À quoi ça sert ? Eh bien, pour les transfusions, lors des opérations chirurgie, pour fabriquer également des médicaments à base de plasma pour des patients atteints de maladies chroniques. Les réserves de sang, elles aussi sont en forte baisse, nous dit l'UFS. Il reste donc de nombreux créneaux pour donner votre sang et votre plasma dans les 6 maisons du don en Bretagne, par exemple Brest, Quimper, Lorient. Vous pouvez réserver votre créneau du lundi au samedi sur le site internet dondesang.efs.santé.fr. Le prélèvement, ça dure que 30 minutes. Allez, comptez un petit peu plus parce qu'il y a la collation après le don pour se remonter un petit peu le moral. Et puis, on peut donner son plasma, sachez-le, entre 18 et 65 ans et 24 fois par an. L'association À Chacun Sa Sauce propose le loto bingo culinaire demain, Louise.
1: Samedi 10 octobre, c'est un loto, vous l'aurez compris, un peu décalé puisque la majorité des lots sont issus des producteurs, d'artisans et de savoir-faire locaux. Menu et nuitée dans un hôtel 4 étoiles, caddie de près de 300 euros de produits locaux, robots pâtissiers, mais aussi veau de passe pour la toute prochaine édition du festival du Bout du Monde. Ça s'appelle le bingo fringale, le loto qui régale. C'est demain, samedi 10 octobre, à la salle polyvalente de Dirinon. Et une chose est sûre, Axel, les lots sont à croquer.
0: Merci Louise Lempire, 6h56.
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0: Dans 3 minutes, 7 heures, votre journal à la une de l'actualité.
10: À la une de l'actualité, la nouvelle journée de mobilisation des lycéens hier, c'était la suite de l'acte 4 avec des blocages, des manifestations et puis de nouvelles scènes de tension à Brest et à Quimper, on vous en parlera.
0: Si je vous demande un prénom qui rime avec patin, Louise Lempire,
1: Patin,
0: Louis
1: Quentin.
0: Quentin, Pantin.
1: Et c'est le seul prénom français masculin qui commence par un Q.
0: Oui, mais c'est pas du tout le prénom du jour.
1: C'est pas grave.
0: Les petits bonheurs, c'est un prénom donc qui se livre aujourd'hui, comme tous les matins, sur sa Bretagne, sur ses histoires d'amour, les souvenirs d'enfance. Bonjour, qui est là ?
11: Salut, Brésisel.
12: Qu'est-ce que c'est que cette voix ?
11: Je m'appelle Colin, j'ai 28 ans et je suis illustrateur.
12: C'est du travail, mais tu as déjà une bonne voix de baryton.
13: Et une belle voix radiophonique.
11: Et je suis dans les petits bonheurs.
14: Oh là là, c'est très grave. Je dirais même plus, c'est grave.
15: Vous habitez dans la région ?
11: Alors j'habite à Saint-Jean-Trolimont, une petite commune de 900 habitants, avec un bistrot, un petit commerce et un accès à la nature particulièrement facile. C'est un peu ma capitale de cœur du pays bigoudin, donc c'est l'endroit où je suis bien.
16: Eh ben t'as raison, je vais te dire. Parce que tu vois, les gens sont plus décontractés, ils rentrent du boulot, tout ça, tu vois.
15: On se baladera dans la région ?
11: Mon coin préféré quand je me balade, c'est le Ménésôme.
17: On s'étonne que le soir j'ai mal aux jambes.
11: Parce que quand on monte là-haut, on a l'impression de voir la carte de Bretagne, mais à plat. Et c'est absolument fascinant comme expérience.
18: Vous verrez la vue, c'est... Vous serez sur le cul.
11: De là-haut, bah, tu vois de la pointe de Pinmar, toute la baie d'Audierne, le Cap Sizun, jusqu'à la rade de Brest, les trois quarts de la côte finistérienne.
15: Mais c'est magnifique.
19: Oui, mais c'est en Armorique.
15: C'est où l'Armorique?
19: Vous êtes assise dessus.
15: Pardon.
20: Changement d'époque en cours.
21: Ta gueule !
15: Ta gueule !
11: Si je pouvais voyager dans le temps, je m'arrêterais dans une période préhistorique, je sais pas laquelle, peut-être le néolithique.
22: Bel exemple pour la jeunesse, messieurs les évolués.
19: Ta gueule, Gérard.
11: T'imagines, tu découvres le feu, tu découvres l'écriture, tu découvres les aliments comestibles. Bon, je fantasme complètement, hein, mais découvrir des nouvelles choses sur un monde ouvert comme celui-ci, ça doit être incroyable.
23: Vous savez ce qui me manque le plus ? C'est de plus manger comme ça. Croyez-le pas, eh ben, je digère pas bien.
11: Premier flirt, premier bisou, ça s'est passé sous le préau du collège Albert Calmette.
24: Est-il indiscret de vous demander qui c'était ?
11: C'était une copine de classe, Aline. Et on s'est embrassé, un gros patin, on peut appeler ça.
24: Oh merde, tout le temps patin. Moi ça me montera la tête, pas vous chef.
11: Et je me souviens que ma mère me récupérait 5 minutes après et je devais trembler dans tous les sens, je pense.
25: Le pauvre chéri.
11: Allez, salut.
0: Oh. Ah, le patin, c'est dangereux, hein, ça peut faire trembler. Il est 7h, 940 000 établissements qui reçoivent du public, Louise Lempire, sont accessibles et conformes, d'après les derniers chiffres officiels.
1: Ouais, et ça concerne les mairies, les préfectures, 940 000 sur près de 2 millions. En France, il y a près de 12 millions de personnes qui vivent avec un handicap. Donc les infrastructures, les monuments doivent être accessibles. C'était en tout cas l'une des priorités du tout premier quinquennat d'Emmanuel Macron. Et je vous propose d'en parler ensemble ce matin dès 9h30. Est-ce que vous trouvez que les villes, que les infrastructures dans lesquelles vous vivez, dans lesquelles vous évoluez, sont assez accessibles? 02 98 53 65 65.
0: Bon réveil, les infos, il est 7h et quelques secondes.
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0: Aujourd'hui, vendredi 9 octobre, Louis Emeriot.
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0: Encore une journée de mobilisation des lycéens hier.
10: Suite de l'acte 4 avec des blocages, des manifestations et de nouvelles scènes de tension. À Brest, un camion de pompiers a été la cible de jets de pierre alors qu'il intervenait sur le lycée de la Croix-Rouge. À Quimper, après des jets de projectiles, les forces de l'ordre ont utilisé une centaine de grenades lacrymogènes. Pour calmer la gronde, le ministre de l'Éducation nationale a présenté un plan d'urgence, l'envoi de 3000 professeurs remplaçants dans quelques 500 établissements en difficulté d'ici mardi. Ce n'est pas suffisant pour les lycéens, leur détermination reste intacte. Exemple à Quimper, Nicolas Blanza.
26: Ces quelques marques de soutien, ces lycéens de Brézeux les reçoivent droit au cœur pour continuer leur lutte.
27: Jusqu'à ce qu'il y ait des actions qui soient prises par le gouvernement, tout simplement.
26: Jules est l'un des bloqueurs à la porte d'entrée de l'établissement.
27: Je ne pense pas qu'il y aurait des raisons d'arrêter avant ça. Pourquoi on arrêterait ?
26: Le bras de fer est engagé, il faut le faire durer pour obtenir des avancées en Braille-Louis.
27: Ce qu'on attend comme action, ce n'est pas des délégations au lycée pour faire bouger les choses. Ce n'est pas au lycée de faire bouger les choses, c'est au gouvernement de mettre en place des instances pour ensuite faire bouger les choses. C'est au gouvernement de changer et pas au gouvernement de demander au lycée de faire le changement.
28: C'est l'atelier art plastique ici ?
29: C'est ça.
28: Marqueur noir, marqueur rouge ?
29: Oui.
26: Voici Louise en train de faire des pancartes.
29: Nous, on veut que nos revendications soient entendues et que du coup ça change. On ne veut pas une plateforme pour noter nos revendications, sachant que nos revendications, ils les connaissent déjà.
26: Ces jeunes, disent-ils, resteront dehors jusqu'à nouvel ordre, et même malgré eux.
29: Bah oui, bien sûr, on n'est pas là pour louper les cours. Nous, on veut apprendre, on veut étudier, on veut avoir dans de bonnes conditions, avec des profs remplacés. On ne veut pas être 40 par classe.
28: Jusqu'aux vacances ?
29: tant qu'il faudra.
26: Pour eux donc, la lutte continue.
10: À Quimper, un nouveau blocus est prévu au lycée Cornouailles dès 7h aujourd'hui. Le lycée Chaptal restera fermé avant l'acte 5 de la mobilisation. Mardi, une intersyndicale du personnel de l'éducation appelle à la grève ce jour-là pour rejoindre les associations lycéennes. Des scènes de violence à Lorient aussi hier. Plusieurs chefs d'établissement ont été victimes d'intimidations verbales et physiques selon la préfecture du Morbihan, qui signale aussi que 300 élèves ont pénétré dans l'enceinte du lycée du Puy-de-Lôme. Le portail a été détruit, les locaux dégradés. Autre conséquence pratique, cette fois-ci, celle sur les poubelles de Quimper. Elles ne sont plus ramassées depuis hier soir aux abords des lycées, sur décision du préfet. Ramassage suspendu jusqu'à samedi soir. Les services de l'État appellent à garder les déchets chez soi ou les apporter directement dans des points de collecte.
0: Il est 7h03, le Finistère toujours placé en crise sécheresse, le plus haut niveau de l'alerte.
10: On vous en parle sur Ici Brézizel depuis des mois. Les réserves sont toujours au plus bas, à tel point qu'un peu partout, les appels à limiter la consommation se multiplient face au risque de coupure d'eau. Le lac du Drennec qui alimente les territoires autour de Brest et Landerneau se trouvent maintenant à un niveau critique. Il ne reste qu'un mois de stock, s'alarme Dominique Cap, le président du syndicat du bassin de l'Élorne.
4: On est à 32% de sa capacité, donc on a consommé plus de 65% de capacité de l'Élorne. On n'a jamais été à ce niveau-là à cette époque-ci de l'année. Donc déjà, il y a une pluviométrie du Yaourt qui a été nulle. L'arrivée en eau est très faible. La demande a été plus forte parce qu'il a fait très beau. La saison touristique a été, on va dire, exceptionnelle en Bretagne, parce que tout le monde est venu en Bretagne, donc une consommation qui a augmenté. On est arrivé, c'est la notion de solidarité. On a aidé le Baléon, on a aidé Olyon Communauté, Saint-Paul, Roscoff. Donc heureusement le barrage était là et on a accompagné tous les territoires. Et il y a aussi effectivement quelques forages agricoles ou quelques petites rivières qui accompagnent les communes qui sont à sec aujourd'hui. Et donc c'est le Drennec et les Landes qui aident et qui alimentent tous ces territoires.
10: Reportage à retrouver en longueur dans notre info d'ici dans un peu moins d'une demi-heure. Et on parle de cette situation de sécheresse avec notre invité à 7h45. On reçoit Christophe Kirgo, le directeur du cabinet du préfet du Finistère.
0: Et puis l'huile venir de la fonderie de Bretagne s'assombrit.
10: L'entreprise créée par Renault dans les années 60 pourrait être placée en liquidation judiciaire. Aucune offre de reprise améliorée n'a été déposée pour le moment. C'est ce qu'a rapporté l'administrateur judiciaire au syndicat hier. Les repreneurs ont jusqu'à lundi 23h59 pour se manifester auprès du tribunal de commerce de Lorient, qui tranchera le 15 octobre. Éric Guyomard, délégué CGT de la fonderie, veut encore y croire, même s'il reste très lucide.
5: Tant qu'il y a de la vie, il y a de l'espoir, mais là, c'est vraiment minime. Quoi. Si ça passe, ça sera vraiment par un trou de souris. Maintenant, tant que les portes ne sont pas fermées, tant que le grillage est encore ouvert et qu'on peut passer notre badge, on va croire que c'est possible, parce qu'on n'a pas envie de passer à côté d'une opportunité qui permettrait de sauver le site. Et clairement, en étant lucide, on ne voit pas trop comment ça pourrait se décanter d'ici lundi soir. Ça fait mal, hein. Ça fait mal à entendre en CSE. Le truc qui fait encore plus mal, c'est qu'on n'a pas de direction de sur site. Donc c'est nous qui avons été obligés de l'annoncer aux salariés. On l'a appris une demi-heure avant. On était KO debout. Et puis c'est à nous d'annoncer aux salariés qu'on se profite vers une liquidation, quoi.
10: Après le comité social et économique, hier, une cinquantaine de salariés sont partis manifester au rond-point de Landes-Sévelin à la Nester pendant une heure. Prochaine assemblée générale le 13 octobre, au lendemain de la date limite de dépôt des reprises. Toutes nos infos sont à retrouver sur ici.fr.
0: Il est 7h06, c'est enfin le retour de la Ligue 1 de football.
10: Après trois semaines de trêve internationale, début de la sixième journée ce soir avec Lens-Lyon. Demain soir, le Stade Brestois reçoit Angers. Et ce matin, on vous fait le portrait de Romain Cagnon, recrue né à Angers et que personne n'avait vu venir cet été. Le gardien a signé pour un an, il n'était engagé avec aucun autre club et il sait très bien, Thomas Lavaux, qu'il ne jouera qu'en cas de blessure en cascade.
6: C'est l'été, Romain Cagnon se maintient en forme avec des amateurs, il n'a plus joué depuis 15 mois, à l'époque son dernier club était banc-dernier de National 2 et Brest l'appelle.
7: Je me suis dit que le projet qui allait me correspondre allait arriver, il est arrivé. Et c'est celui-là, donc je vais le vivre à fond et après on verra comment ça se passe.
6: Comment ça se passe ? Officiellement, il n'y a pas de hiérarchie chez les gardiens. Officieusement, Romain Cagnon est numéro 3. Il ne sera sur le banc des remplaçants en Ligue 1 qu'en cas de blessure de Selvic ou de Patouillet. Et il n'est pas prévu qu'il aille non plus en équipe réserve où place est faite aux plus jeunes.
7: Tout est clair. C'est-à-dire que quand je suis arrivé, on m'a parlé du rôle que j'allais avoir, en me parlant aussi du rôle des autres et tout est clair.
6: Romain Cagnon a pourtant un rôle précieux à l'entraînement. Il sert de traducteur buteur au numéro 1, le Norvégien Egil Selvik. Il sert aussi de sparring partner au buteur ou au plus jeune. Julien Lachuer, son entraîneur, un ancien gardien.
8: Un garçon qui ait cette mentalité pour pouvoir jouer ce rôle ingrat. Donc c'est une mentalité particulière que j'ai bien connue, moi. Et c'est vraiment une caste à part. Et se créer ce groupe pour tirer, on va dire, le titulaire vers le haut et préparer la suite.
6: Romain Cagnon, 29 ans, est aussi passé par Rennes, l'OM, Lorient. En tout et pour tout, il ne compte qu'un seul banc de touche en Ligue 1.
10: Brest-Angers, c'est à 20h45 demain. Les Tizèves sont 11e. Ils doivent réagir après avoir perdu leurs deux derniers matchs avant la trêve. Reprise aussi pour l'en avant Guingamp dès ce soir en Ligue 2 de football. Les Costa Armoricains se déplacent à Nancy à 20h45.
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10: Louise, qu'est-ce qui nous attend dans le ciel aujourd'hui ?
1: Eh bien, c'est tout bouché dans le ciel ce matin avant le retour des éclaircies en milieu de matinée. Des éclaircies qui ne vont pas durer bien longtemps puisqu'on attend des averses sur le Léon, notamment dès le début d'après-midi, averses qui vont se généraliser. Et côté température, elles sont comprises aujourd'hui entre 17 et 20 degrés pour les maximales. Il fait déjà 14 degrés à Guipava, c'est ce que vous nous dites, Janine et Patou, sur la page Facebook d'ici Breil-Izizel. 14 degrés 6 à Plébin, 15 degrés du côté de Quimper, 16 degrés à Lorient et 14 degrés à Bodilis. Sur nos routes bretonnes, Axel, ça donne
0: c'est
1: quoi?
0: C'est pas du tout bouché. À 7h09, en tous les cas, c'est tranquille. On n'a pas de ralentissement. Toujours des travaux à Quimperlé, à Landerneau, à Guingamp, sur la Nationale 12. C'est ceux qui vous embêtent le plus, hein, notamment le matin en direction de Saint-Brieuc. Et c'est des travaux qui vont encore durer 2 mois. Bon courage.
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0: Gold, laissez-nous chanter. Il est 7h09, bonne fête au Denis. Levé du soleil tout à l'heure sur la pointe bretonne à 8h26. Vous en profitez alors surtout sur la côte atlantique, hein, jusqu'à 19h39 ce soir.

0: Laissez-nous chanter Gold, il est 7h13. Je vous souhaite un bon réveil, bon vendredi.
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0: Hier, en écoutant le 6-9, vous avez peut-être entendu ce reportage de Joanne Moison qui parlait de policiers qui se faisaient prendre en selfie avec des lycéens, oui, dans les manifs, parce que tout simplement, eh ben, ce policier au quotidien connaissait les lycéens, parce qu'ils interviennent au quotidien dans les quartiers, dans les villes de Côte d'Armor. Est-ce que c'est quelque chose de très isolé, Joanne Bizien?
3: Eh ben, pas forcément. David Ossilieu, dans quelques instants, va nous parler d'une image aussi qui a fait pas mal le tour, notamment des réseaux sociaux. C'est à Besançon où des policiers en tenue de maintien de l'ordre à qui un commissaire demande de retirer leurs casques, eh bien, ont été applaudis par les manifestants.
0: Dans quel état l'actualité la met, hein ? Louise s'en mêle, c'est tout à l'heure à 7h21. En un mot, Louise ?
4: Dubitative.
0: Ah oui ?
4: Dubitative.
0: Vous faites bien la dubitative.
4: La moue dubitative. Je vous emmène en balade ce matin.
0: Bon, eh ouais. Ben, on a hâte dans...
4: Tout ça les yeux fermés. Hein.
0: 7 minutes.
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0: On n'en a pas fini avec les manifs de lycéens. Et parfois, Joanne Bizien, ça se passe bien.
3: Oui, c'est ce que va nous dire David Ossilieu dans cette chronique. Mon œil, c'est la fin d'une semaine très agitée. On vous en parle évidemment sur ici Bray Zizel dans la rue avec les manifestations des lycéens et des affrontements entre la jeunesse et la police. Donc David.
7: Et malheureusement, trop de blessés des deux côtés. Mais il y a au moins une image qui réconforte. Ça s'est passé à Besançon, mercredi. Des policiers en tenue de maintien de l'ordre à qui un commissaire demande de retirer les casques. Quelques mètres plus loin, les manifestants applaudissent. Et il faut voir sur ces images, surtout le sourire de ce commissaire. Un vrai sourire, hein. Évidemment, ils ont remis leur casque assez vite. Ces images ont été tournées par Emma Audrey, une journaliste indépendante qui couvre régulièrement des manifestations, notamment des interventions de la police, souvent quand elles donnent lieu à des violences. Mais cette fois, sa caméra a capté autre chose pendant quelques secondes. À force de voir des policiers et des manifestants s'affronter, nous finirions presque par croire que les Français sont en guerre contre leur police. Mais pas du tout. Selon une enquête du Cevipof, au début de l'année, 73% des Français font confiance à la police. Près de 3 sur 4. Le plus étonnant, c'est que cette confiance n'est pas forcément réciproque. Une autre étude publiée en 2024 par le Défenseur des droits révèle que moins de 24% des policiers interrogés estiment pouvoir globalement faire confiance aux citoyens pour se comporter correctement. Moins d'un sur quatre. Alors forcément, cette scène de Besançon prend une autre dimension. Des manifestants qui applaudissent des policiers et des policiers qui leur répondent par un sourire. Même une députée européenne LFI a salué la scène. C'est ça qu'on veut voir, a-t-elle dit. Alors non, on n'est pas encore à embrasser un flic pour l'instant, comme le chantait Renaud. On va pas aller si vite. Mais nous pouvons reconnaître que, aussi, on passait une semaine difficile. Oui, je...

0: Merci beaucoup David Ossiou. Mon œil revient lundi à 7h15 sur ICI Boisel.
1: Et puis je vous invite à réécouter l'histoire dans les Côtes d'Armor de ces flics qui se fait prendre en selfie aussi avec les lycéens sur notre site ICI.fr. 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Il est 7h17. Et comme tous les matins, on fait la météo avec nos correspondants un petit peu partout en Bretagne. Pénonce-Macon de Garner, Marie-Claude.
2: Oh, magasieux, Dreis, dispar.
0: Ah, bah, deux arguelles en toutes. Salut d'heure, Marie-Claude.
2: Salut, dite. Pénonce-Macon de Garner.
0: Ah, bah, ma très.
1: Ouais. Neke Zaidan Neol Vidbuen. Mais alors, Huizo Ba Lanyon et Begleger, Pénonce et en Ormzer, comment est le temps ce matin à Begleger à Lanyon?
2: Le temps, eh ben, écoute, moi je le trouve toujours extraordinaire, le temps à Begleger, et il fait à peu près, oh, ben, dans les 15 degrés, il fait doux hein, quand même, hein, 12, dans les 15 degrés, 14-15 degrés.
1: 15 pour commencer. Très bien.
2: 15 pour commencer.
1: On aura 18
2: oui,
1: cet après-midi.
0: Oui, est-ce qu'on va avoir de la pluie? C'est surtout ça la question, là.
1: Ben ça, je ne sais pas si elle le sait, Marie-Claude, mais il y en aura, Louise. Hein,
0: il y en aura dès le début d'après-midi.
1: De la pluie?
0: Ben oui, on attend la pluie.
2: Oh, ben moi, j'adore la pluie. Si tu savais, quand il pleut, je pense toujours à ma copine Claudine de Kerradrivine de Cervelle. Toutes les deux, on a des pensées l'une pour l'autre parce que nous sommes des filles, des bonnes bretonnes qui adorent la pluie. Et quand il pleut, on va danser sur la pluie. Sur
0: ah,
2: la pluie.
0: Très bien.
1: Et le prix Goncourt en 1912 qui avait écrit un bouquin sur Wesson, Les filles de la pluie. Mais c'est valable aussi à Lannion, alors.
2: Ah, ben à Lannion, les filles de la pluie, c'est Claudine Wiltshire et Marie-Claude. Voilà.
1: Eh ben, voilà. Bon, ça vous empêche pas d'aller vous balader tout à l'heure malgré les averses.
2: Oui, je vais aller me balader tout à l'heure avec les chiens.
1: D'accord.
2: Ah ben, vous savez, mes petits.

0: un autre qui s'appelle Bion. Bon, c'est la DDB, et puis il y a d'autres Braise, il fallait la Braise quand même. Hein.
1: Ah oui, Bretagne, évidemment, et l'autre est tout petit. Bon, voilà, c'est quoi comme marque de chien, déjà?
0: Bah, c'est des chiens d'eau portugais, des chiens qui adorent l'eau. Quand on arrive à la plage, ils vont se précipiter dans les vagues.
2: Comme vous, courir, quoi, c'est... qui aimez bien la pluie.
0: Oui, moi, je suis plutôt sur le plancher des vaches avec des guerres.
2: Avec la pluie, donc c'est l'eau. Là.
1: Fille de la pluie et chien d'eau. Merci beaucoup.
0: Ah, oui.
1: Merci Brader, Marie-Claude.
0: Merci Brader, hier.
1: Davis Brader.
2: Kenavo.
0: Davis Brader.
1: Allez, place à la musique au ukulélé de Alex Warren. Il est 7h20.

0: Il roule à l'ordinaire, c'est Alex Warren, Ordinary, il est 7h23.
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0: Mais dans quel état l'actualité met-elle Louise L'Empire ce matin? Louise s'en mêle, c'est comme tous les matins. Alors je vous sens un peu dubitative Louise et en même temps intriguée.
3: Parce que je vous emmène en balade ce matin, Axel. Je vous emmène en balade à Audierne et pour que l'immersion soit totale, je vous propose de fermer les yeux.
0: Moi, je ferme les yeux?
3: Allez-y.
0: Bon, écoute, je vous écoute.
3: Nous sommes sur la place du marché. Et je vous emmène voir les vagues.
0: C'est samedi, ça.
3: C'est samedi, si vous voulez, ouais. Je vous emmène voir les vagues depuis la jetée du Raoulic. On va faire un peu de lèche-vitrine. Près de la librairie, devant l'étal du poissonnier, chez le glacier. On prendra chacun nos parfums de glace préférés. Vous choisissez quoi, Axel?
0: Eh bien, vanille ou rhum raisin.
3: Et je vous conseille aussi le chocolat praline d'un rhum raisin. Chocolat praline, en tout cas, il est à tomber. Ensuite, le long du port, on va partir voir les bateaux qui vont aller venir jusqu'à la criée. Je vous emmène voir la plage des Capucins, puis la Chaumière. Et ensuite, il faudra marcher encore un petit peu pour arriver au Raoulic, le petit phare d'Audierne. C'est prometteur comme promenade. Celui qui a un nez, absolument. Il lui avait fait des yeux aussi il y a quelques temps, pour c'était une exposition qui était proposée. C'est prometteur comme balade, non?
0: Oui, ça va bien, mais je vois pas où vous y allez en fait.
3: Ce matin, pour cette balade, Axel, on était avec

0: Mon oncle, qui est temporairement en fauteuil roulant après s'être cassé les deux chevilles en faisant du sport. Et on était aussi avec deux de mes amis qui viennent d'avoir un bébé. Et ce bébé faisait la sieste dans sa poussette. Alors pour aller de la place du marché jusqu'au Raoulik, on a effectivement longé les commerces avant de traverser une première fois. Parce que ni le fauteuil ni la poussette ne pouvaient passer entre les bordures du trottoir et le glacier. On a dû escalader une toute petite marche qui paraît insignifiante quand on marche sur nos deux pieds, histoire de pouvoir longer à nouveau le port. Avec une poussette, un fauteuil et vous qui fermait les yeux, Axel, c'était franchement pas une mince affaire. Ensuite, on a dû rouler sur la route, parce que le trottoir n'était pas assez large, ni pour la poussette, ni pour le fauteuil roulant.
1: Et dire qu'elle est cabossée, cette route.
0: Elle est cabossée et elle monte, surtout. On a dû zigzaguer entre les barrières au début et à la sortie du pont qui surplombe la plage des Capucins. Après cette plage des Capucins, le sol est entièrement pavé, alors notre petit bébé, lui, s'est réveillé et le fauteuil roulant ne pouvait plus avancer. Arrivé à quelques mètres du Raoulik, on s'est retrouvé face à des escaliers. Alors on a fait demi-tour, on est passé à nouveau par la route, par le parking, et la rebelote des escaliers. Alors effectivement, on a tous vu le Raoulik, mais de très très loin.
1: Et oui, ces difficultés quand vous êtes les yeux fermés, en poussette ou en fauteuil roulant. L'accessibilité au cœur de notre sujet ce matin, Louise, dès 9h30. Vous aussi donnez votre expérience dans votre commune, à Audier, ailleurs évidemment. Quels sont les endroits qui d'après vous manquent d'accessibilité? Appelez-nous, laissez-nous un vocal WhatsApp aussi, 02 98 53 65 65. Et puis j'espère que vous pourrez nous conseiller aussi des lieux où on peut y aller tranquille en fauteuil roulant.
0: Oui, il y en a, bien sûr, il y en a.
1: Vous serez là aussi pour
0: le dire. Je vous emmène dans le Nord Finistère pour ça.
1: Allez, ici ça marche avec vous, Nicolas Floch. Et si vous viviez votre Pékin Express à Brest? Braise Express, c'est un jeu de piste créé par deux Brestoises, Tiphaine Audras et Juliette Barre.
2: Braise Express, c'est un petit peu le Pékin Express version brestoise.
3: On veut faire découvrir ou redécouvrir la ville de Brest ou d'autres villes en Bretagne. Donc il y a 60 défis à réaliser dans la journée qui peuvent être plutôt fun, ludiques ou vraiment au niveau de la culture. Ils sont en duo. Ça peut être un concept sur la journée ou la demi-journée. Il y a un petit défi de départ le matin pour définir un ordre de départ. Et à la fin de la journée, c'est le duo qui a le plus de points à gagner.
2: Qu'est-ce qu'ils sont amenés à faire dans Braise Express?
3: On va retrouver des épreuves où on va les envoyer donc sur la côte, aller chanter une chanson sur le pontant du fort du Délec. Mais ça va être aussi aller déguster une huître au bar des Quatre Vents. Ça peut aussi aller se faire payer un verre chez un inconnu, faire signer une pétition, une fausse pétition, aller faire une vente au marché de Sarnan. Voilà, ça peut être plein de choses. On essaie de faire des choses diverses et variées pour qu'ils s'amusent, mais aussi pour qu'il y ait vraiment un côté culture.
2: Qu'est-ce qui motive les gens à participer?
3: C'est la compétition. On voit bien que nos duos participants, ils sont là pour gagner. Après, c'est aussi de s'ouvrir aux autres. Ils aiment bien aussi voir, en fait, sur notre page Instagram, on publie pas mal de vidéos. Et on voit, du coup, qu'il y a beaucoup de contacts avec les gens à l'extérieur. Et donc, ce qui ressort aussi, c'est vraiment le contact humain, le côté un peu dépassement de soi, sortir de sa zone de confort. Ils vont faire des défis, des choses qu'ils oublieront pas. Par exemple, là, samedi dernier, ils ont fait du tracteur. Et je pense qu'il n'y a pas beaucoup d'occasions dans sa vie d'en faire, ou alors de faire une crêpe chez un inconnu, ou de servir des gens à table. Il y a beaucoup de choses et ça leur créera des souvenirs entre eux. Donc ça va être des couples, ça va être des couples d'amis, ça va être une mère et sa fille. Voilà, tout le monde peut participer.
2: Comment vous les retrouvez à la fin de la journée?
3: Ils sont éreintés. Ils sont KO. Ils sont contents, on voit, et ils ont vraiment le smile. Ils arrivent, on les retrouve, ils sont très fatigués, mais ils sont fiers de leur journée. Et ça les a soudés, ça les a boostés. Et en même temps, ils sont un peu émus de leur journée. Ils ont tellement rigolé entre eux, ils ont découvert plein de choses. Et on voit que ça les a touchés de faire ça ensemble.
2: Braise Express, ce n'est pas que pour le grand public.
4: Nous, on propose ça, ce format-là, sur une journée au grand public, parce que on sait que ça amuse tout le monde et ça nous amuse beaucoup aussi. Ça nous permet d'aller sur énormément de spots tout autour de Brest, autant de Plougastel jusqu'à la pointe Saint-Mathieu. Pour autant, pour les entreprises ou autres particuliers, on peut très bien faire sur des demi-journées, faire des formats avec plus de cohésion d'équipe. Ça, ce sera tout à fait à la carte.
2: Braise Express, qui pourrait devenir l'Orient Express s'il s'installe dans le pays de l'Orient.
1: Voilà, ça pourrait bouger, vous retrouvez toutes les infos sur Instagram, braise.express. Et si vous êtes une entreprise, vous avez envie de faire une formule team building, une session de cohésion d'équipe, c'est possible aussi de vous y inscrire en groupe.
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1: Il est 7h30.
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0: Axel Perret.
1: L'essentiel, Joanne Bizien, de l'actualité en Bretagne.
0: Les lycéens toujours mobilisés pour demander de meilleures conditions d'enseignement. Des incidents ont eu lieu hier aux abords de lycées Quimperois et Lorientais. Des blocus toujours en cours ce matin au lycée Cornouailles et Châtel à Quimper notamment. Lundi, c'est l'université de Bretagne occidentale à Quimper qui sera bloquée. On en parle avec notre invité dans 20 minutes, le directeur du cabinet du préfet dans le Finistère. On parlera également avec lui du manque d'eau. La situation est critique et si chacun de nous ne fait pas des efforts, l'eau risque de manquer au robinet dans les prochains jours. Reportage avec cet appel à la sobriété dans 2 minutes.
1: Les annonces d'Edouard Geoffrey, mais la modulation continue, on en parle dans le 90 secondes. Valentine Lottès.
14: Du concret pour calmer les lycéens. 3000 professeurs remplaçants sont déployés à partir d'aujourd'hui dans 500 lycées de France. Mesure annoncée hier soir par le ministre de l'Éducation après 10 jours de mobilisation et ce n'est pas fini avec ce nouvel appel à manifester mardi. Et toujours des milliers de jeunes, de parents et de profs dans les rues. Un peu plus de 70 000 hier en France. Par rapport à la journée de mardi, c'est quasiment 4 fois moins. Le nombre d'interpellations, lui, est encore supérieur à 500. 2 procédures judiciaires lancées contre le groupe Seb, propriétaire de la marque Tefal et de ses poêles recouvertes de polluants éternels. 3 associations mettent l'entreprise en demeure pour la forcer à s'en passer. Les ONG saisissent aussi la justice pour pollution de son site de production en Haute-Savoie. Imaginez un condamné à mort fusillé en direct sur Internet dans l'une des plus grandes démocraties du monde. C'est l'annonce cette nuit des États-Unis pour avoir fait 13 morts sur une base militaire au Texas. Nidal Hassan sera tué en décembre par un peloton d'exécution, une première depuis la Seconde Guerre mondiale. Et pourtant, le président des États-Unis se voit prix Nobel de la paix. Le lauréat 2026 sera annoncé en fin de matinée à 11h. Après 3 semaines à vivre avec les Bleus de Zidane, c'est le retour de la Ligue 1 de foot. La 6e journée commence ce soir pour les clubs français avec ce match entre Lens et Lyon à 20h45.
1: Valentine Lottès, il est 7h32. Dans l'info d'ici, Brédizel, Joanne Bizien, le manque d'eau devient très, très problématique dans la région.
0: Oui, on vous en parle depuis plusieurs mois déjà. Hier encore, dans le sud Finistère et une grande partie de la Bretagne subit un déficit hydrique majeur. Dans le nord Finistère également, les nappes phréatiques, les cours d'eau sont au plus bas pour un début octobre. Malgré les récentes pluies, le lac du Drennec, qui approvisionne les territoires autour de Brest et de Landerneau, n'a plus qu'un tiers de réserve. Et pour éviter une coupure de l'alimentation en eau potable, les collectivités du pays de Brest, les syndicats de bassins versants et hauts du Ponant en appellent au civisme de chacun, Catel Huguin.
15: Nous ne sommes plus en alerte rouge, nous sommes en alerte écarlate.
16: C'est Stéphane Roudotte, le maire de Brest et président de Brest Métropole, qui tire la sonnette d'alarme.
15: Dès maintenant, ce sont les éco-gestes. On consomme moins, on fait attention au robinet, on prend des douches et pas des bains, on lave pas sa voiture. Mais si on le fait pas, on arrive au blackout.
16: Le Finistère est en niveau de crise sécheresse depuis le 7 août. 2026, c'est l'année la plus sèche et la plus difficile dans l'histoire du barrage, selon Dominique Cap, le président du syndicat de bassin de l'Élorne.
17: Aujourd'hui, il reste 2,3 millions de mètres cubes, donc de réserve. On travaille sur les débits pour les réduire comme il faut. On les gère au jour le jour. Mais là, si tout le monde fait un effort, c'est significatif. Si on ne le fait pas, on arrivera en zone critique, et ben on baissera les débits si nécessaire. Aujourd'hui, on a un mois devant nous, donc il faut qu'aujourd'hui, un mois avant, on fasse tous un effort.
16: De son côté, le gestionnaire du service public de l'eau et de l'assainissement dans le Nord Finistère traque les fuites. Fabrice Jacob est président d'Eau du Ponant.
8: Rien que sur la métropole, on a économisé 250 000 mètres cubes de fuites qui étaient rejetées dans le milieu. Mais malheureusement, c'est beaucoup, beaucoup plus sec que d'autres années. Donc forcément, il faut stocker. Alors il y a des plans qu'on étudie. Hein. C'est la réquisition de carrières, par exemple. C'est la réutilisation d'eau qui est un peu plus sale en sortie de stations d'épuration pour laver les routes, pour faire des arrosages.
16: Brest Métropole prévoit notamment un plan d'investissement ambitieux. Pour Stéphane Roudot, il faut opérer un changement fondamental à cause du changement climatique.
18: On a besoin radicalement d'intégrer le changement climatique. On a eu plusieurs canicules. On a cette crise de l'eau qui est très très forte. L'ensemble de l'argent public collecté par les impôts du territoire doit être orienté massivement maintenant dans les toutes prochaines années vers ces politiques publiques de frugalité, de sobriété. Et là où c'est frustrant, c'est qu'effectivement on ne les voit pas, ces investissements.
16: À Plouédern, la nouvelle usine de Pontarbled est en construction. Le plan d'investissement prévoit aussi l'évolution ou le renouvellement de deux autres sites dans les 10 années à venir.
0: Un reportage Catéluguin en réécoute via notre site et l'appli ici. Et entre 9h et 9h30, on attend vos appels sur cette question de l'eau, c'est que cette crise qui s'aggrave dans le département. Est-ce que vous, au quotidien, vous faites attention? Quelles sont vos astuces? N'hésitez pas à nous appeler et à mettre un petit message WhatsApp dès à présent au 02 98 53 65 65.
1: Dans 25 minutes, le journal. À 8h, on va retrouver Louis Muriot.
0: À venir de plus en plus incertain pour la fonderie de Bretagne à Caudan dans le Morbihan. Pour l'instant, aucun repreneur ne s'est manifesté. Reportage donc dans la prochaine demi-heure. Et le temps pour la journée de ce vendredi, Louise, ça donne quoi?
19: C'est tout bouché ce matin dans le ciel breton avant le retour des éclaircies dans le courant de la matinée. Des éclaircies qui ne vont pas durer très longtemps puisqu'on attend des averses sur le Léon, notamment avant une généralisation de ces averses dans la soirée. Ça fait du bien. Franchement, ça fait du bien. On les attend avec grande impatience. Côté température, elles restent douces. Malgré tout, elles sont comprises entre 17 et 20 degrés pour les maximales de la journée. Des températures que vous relevez déjà du côté de chez vous. Il fait 14 degrés à Malétroit ce matin chez vous, Nicole. 14 degrés également à Guipava. 10 degrés du côté de Balazé. On est là en Ille-et-Vilaine. Et 14 degrés à Plogastel-Saint-Germain. Si c'est bouché dans notre ciel ce matin, Axel, qu'en est-il de nos routes bretonnes?
1: Ça commence, Louise, à ralentir un petit peu dans le pays de Brest, notamment entre Bourblanc et Gouesnou, ou bien encore du quartier de Saint-Pierre au pont de l'Arteloir, rive droite à Brest. Pour ce qui est des travaux à Guingamp, on commence à avoir un petit ralentissement, mais qui n'est pas très important, dans les deux sens, d'environ 500 mètres à 1 km, sur les travaux de la Nationale 12. Bon courage, bonne route à vous.
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1: Un petit peu de musique suisse, ça vous dit?
0: Ah ben oui, complètement.
1: Pas du corps des Alpes, hein, mais quand même, c'est bien. C'est Stéphane Echer, Déjeuner en paix, 7h37.

0: Yann Echer dans la playlist ici Brésil, déjeuner en paix, 7h41. Bon petit déj, bon café.
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0: Il y a une célèbre chanson en breton qui parle de la Zouben en Andouyen qui est faite par le curé. Andouyen, si je vous dis Andouyen, Louise.
3: Non, ni Zouben ni Andouyen, je ne l'ai pas.
0: Zouben, c'est la soupe et la Andouyen, c'est l'andouille, bien sûr.
3: La soupe à l'andouille.
0: Voilà, la soupe à l'andouille. L'andouille, évidemment, un mets qu'on adore ici, pas que dans le Morbihan, évidemment, et dont on va parler dans le petit cours de breton dans quelques instants avec Clément Soubigon. Mais peut-être vous aimez pas trop.
3: Ah non, pas du tout.
0: Ah bon?
3: Pas du tout. Est-ce que vous faites partie de l'équipe qui mange, enfin de l'équipe de ceux qui mangent la peau de l'andouille?
0: Ben oui, quand elle est.
3: Ah bah Clément Soubigou aussi.
0: Mais oui, quand elle a bien. Ça mûrit, ça prend du temps à sécher. Hein, c'est très,
3: non, mais
0: très
3: ça
0: bon,
3: se trouve, c'est très très bon, mais moi, c'est l'odeur. L'odeur m'empêche d'y aller.
0: Aïe. Faut tout refaire votre éducation quand même. Bon, dans quelques minutes, on sera avec Louis Meuriot et son invité Christophe Kirgo. C'est le directeur du cabinet du préfet du Finistère. On parlera évidemment de la mobilisation des lycéens, mais aussi des tensions dans le département du Finistère sur la ressource en eau. Il est notre invité dans moins de 3 minutes. Pénance Macron de Ganard, Clément Soubigou, c'est l'heure de la soupe ou de l'andouille, comme on verra. Allez, c'est le petit cours de breton.
4: Une menace pèse sur notre andouille bretonne. Eh bien, c'est l'occasion aujourd'hui d'en parler.
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4: Andouille. C'est facile, hein? Andouille. Andouille. Bon, comme d'habitude, andouille, c'est le mot collectif. Si on en prend juste une, il faudra dire un andulien. Une andouille. Andouliou, des andouilles. Donc, pour mettre en pratique. Par exemple, si vous voulez dire « j'aime l'andouille », eh bien, il faudra dire « megavmad en andouille ». J'aime l'andouille. Plus lentement, Megavmad en andouille. Sinon, un andulien me sprenet, ça veut dire j'ai acheté une andouille. Un andulien me sprenet. Alors, de l'andouille, on en fait un métier aussi en breton. Et ce métier, c'est diskruger andouille. Kruga, ça veut dire pendre, dans tous les sens du terme, hein, kruga. Donc, diskruga, c'est dépendre. En diskruger andouille, c'est le dépendeur d'andouille. Celui qui était assez grand pour les décrocher après la fumaison. Et ce diskruger andouille, ben ça sert à parler des gens très grands et très secs. Hein, un diskruger andouille. Donc, soutien à nos andouilles, évidemment, en espérant pouvoir continuer à en manger. Comme celle de Gemné. Et on dit bien Gemné, et pas Gemené. Non, Gemné.
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4: Et tiens, on va parler de Gemné dans le Morbihan. Alors, en breton, on prononce Gemné. L'origine de ce mot est très simple. Ça vient d'un mot ancien qui est Kemenet. Kemenet est à la base un mot en latin médiéval. Ça désigne un commandement ou un fief. Fief ou une portion de territoire confiée à un baron par les ducs de Bretagne. Les Kemenet sont apparus en moyen breton juste après les invasions normandes, donc dès la fin du 9e siècle, lors de la reconquête de l'Armorique. Kemenet était donc utilisé pour désigner un territoire. Et en breton local, il a muté en Djemné, dans le Morbihan. Mais ce Kemenet se retrouve aussi dans le Finistère, comme à Kenven, en breton. C'est-à-dire Kemenevin, pas très loin de Douarnenez, qui vient de Kemenet Mean, ancien saint breton, donc Kemenet Mean est devenu Kemeneven, et aujourd'hui Kenven, c'est même contracté. Un mot, différentes prononciations. Je vous dis à très bientôt, même radio, même heure, Kendi Vezat.
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0: Alors, il y a aussi le petit cours de breton en vidéo hein, sur l'école buissonnière. En ce moment, c'est un petit peu le cas pour les lycéens. Sur l'école du diable, comme on appelait les écoles publiques ou voilà, l'école des curés. Rendez-vous sur le Facebook ici Brésil pour cette vidéo avec vous, Clément Soubigou. Canavo.
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0: Louis Muriau, il est 7h45. L'invité actu d'ici Brésil ce matin, le directeur du cabinet du préfet du Finistère.
7: Bonjour Christophe Guirgo.
8: Bonjour.
7: Merci beaucoup d'être avec nous en studio ce matin. On vous a proposé de venir parce qu'il y a plusieurs sujets brûlants en ce moment dans le département. D'abord la ressource en eau sur laquelle on va revenir dans quelques minutes. Mais on aimerait faire un point sur le mouvement des lycéens, si vous êtes d'accord. Quelle est la situation ce matin? Combien de lycées sont fermés?
8: Alors, ce matin, dans le public, il y a 5 lycées qui sont fermés, donc la cité Carichène à Brest, également l'établissement Chaptal à Quimper, et probablement le lycée Cornouailles aujourd'hui qui sera peut-être fermé. Donc les fermetures d'établissements, elles sont décidées par les chefs d'établissement en lien avec la directrice académique, et c'est évidemment pour assurer la sécurité des élèves et du personnel enseignant.
7: Là, vous avez dans les mains aussi, je crois, un pavé qui est utilisé pendant ces mobilisations-là.
8: Tout à fait, et puis ça vous donne une idée aussi du degré de violence qu'il y a dans certaines mobilisations. C'est que c'est un pavé, les auditeurs de la radio ne peuvent pas le voir, mais à la télé,
7: pavé,
8: peut-être
7: qu'on le
8: verra.
7: Dans votre micro. Ouais,
8: c'est un pavé assez gros, d'une dizaine de kilos. Donc voilà, c'est ce que les policiers reçoivent lors des heurts violents qui ont émaillé la journée d'hier à Quimper.
7: Est-ce que vous pouvez faire un point sur les interpellations qu'il y a aussi en ce moment, qu'il y a eu hier?
8: Absolument, donc il y a eu hier 6 interpellations à Quimper depuis le début du mouvement, 43 interpellations, et ça c'est dans le cadre de heurts entre la police et des manifestants qui sont violents, parce qu'il y a vraiment deux types de manifestations lors de ce mouvement lycéen, et je pense que c'est important de le rappeler. Il y a les manifestations pacifiques, encadrées, où là la police encadre mais n'intervient pas, parce que elle est dans son rôle, c'est-à-dire qu'elle assure la sécurité des participants, mais s'il n'y a pas de violence, elle a évidemment aucune raison d'intervenir, c'est la garantie de la liberté d'expression. Et il y a ensuite des groupes violents qui se mêlent aux manifestants dans certaines configurations, où là il peut y avoir des heurts très violents. Donc voilà, j'en ai montré un exemple. Et donc là, il y a un usage proportionné, strictement proportionné de la force qui est réalisé. Et je rappelle que lors de ces manifestations, de ces attroupements plus violents, il y a eu 15 policiers blessés dans le département depuis le début du mouvement lycéen.
7: Les lycéens, eux, dénoncent des violences policières, par exemple à Brest. Que leur répondez-vous?
8: Il y a eu un nombre de lycéens blessés qui est faible. Hein. Dans le cadre de l'intervention des forces de l'ordre, je rappelle, il y a eu 2 lycéens blessés. Donc une jeune fille qui a ramassé une grenade lacrymogène, qui s'est légèrement brûlée à la main, et un lycéen qui a été blessé à la jambe, qui a eu un hématome. Donc il y a eu peu de lycéens blessés. Donc pour moi, les forces de l'ordre, elles agissent avec proportionnalité, avec un strict respect du principe de proportionnalité, ce qui signifie qu'on a un usage de la force qui est raisonné et qui vise à éviter davantage de blessés et à assurer la sécurité des personnes et des biens.
7: Il y a un camion de pompiers qui a été visé par des jets de pierres et de palettes au lycée de la Croix-Rouge à Brest hier. Quelles mesures prend la préfecture pour éviter des violences comme ça?
8: Alors c'est absolument inacceptable. Les pompiers sont encadrés et accompagnés par les forces de l'ordre lorsqu'ils interviennent, parce qu'on a des incendies tous les jours, quasiment des feux de poubelles, de détritus. On a également eu un feu de voiture sur Brest, donc c'est important que les pompiers puissent intervenir, et l'accompagnement des pompiers par la police est indispensable, et ils ont évidemment tout notre soutien.
7: L'autre gros dossier du moment dans le Finistère, c'est évidemment cette sécheresse. Le département est au niveau crise, c'est l'alerte la plus élevée. On est donc au niveau crise depuis le mois d'août. Quelle est la situation aujourd'hui?
8: Aujourd'hui, la situation reste critique, puisqu'on est en crise sécheresse effectivement depuis le 7 août. Et si on continue à avoir des faibles précipitations, d'ici un mois, on devra activer ce qu'on appelle le plan hors sec, donc pour l'acheminement d'eau. Et il y aura des coupures également au robinet qui devront être prises. C'est inévitable s'il ne pleut pas davantage, parce que c'est pas avec une petite pluie qu'on refait toutes les nappes phréatiques du département.
7: Allez-y.
8: Non, c'est bon.
7: La situation ne s'arrange pas. Ça veut dire que les mesures qui ont été prises par le préfet récemment, par exemple, de rouvrir partiellement les stations de lavage automobiles pour inciter les particuliers à ne pas laver leur voiture chez eux, elles sont pas vraiment efficaces?
8: Je dirais pas qu'elles sont pas vraiment efficaces. C'est juste que là, on a un déficit de précipitation qui est absolument exceptionnel. Donc, on compare aux sécheresses dans les années 70 ou en 2022 et qui dure depuis très longtemps. Donc, au bout d'un moment, la ressource, elle s'étiole nécessairement, même si, évidemment, il y a de nombreuses entreprises, des agriculteurs et des citoyens qui sont tout à fait responsables dans leurs usages de l'eau.
7: Ce matin, vous allez présenter les conclusions du comité de gestion de la ressource en eau qui s'est tenu lundi. Qu'allez-vous annoncer?
8: Alors, il y aura plusieurs thématiques, hein, cette conférence de presse, mais le point clé que moi je veux rappeler aujourd'hui, c'est que d'ici un mois, on sera dans une situation de rupture s'il ne pleut pas davantage.
7: Un dernier sujet, vous venez de lancer une campagne de communication sur la résilience pour préparer les citoyens aux tempêtes, aux inondations. Quel est le message à faire passer avant de rentrer dans l'hiver ?
8: Alors cette campagne de résilience, peut-être que vos auditeurs la verront dans le Finistère, dans 101 communes, hein, Brest, Quimper et d'autres communes du département avec des affiches. Le message clé, c'est que s'il y a des événements climatiques qui se produisent, et puis ils deviennent de plus en plus nombreux évidemment avec le changement climatique, des tempêtes, inondations, ça peut aussi être la canicule, des coupures de courant. S'il y a des événements de cette nature qui se produisent, il faut être prêt, il faut y avoir réfléchi auparavant, parce que ça permet de tenir en attendant l'arrivée des secours et de tenir dans de bonnes conditions. Donc ce qu'on incite les citoyens à faire, c'est de préparer leur kit d'urgence 72 heures, où là ils prennent un sac à dos et puis vous mettez à l'intérieur des bouteilles d'eau, couverture de survie, radio à pile, vos papiers d'identité, les médicaments indispensables, tout un ensemble de choses qui sont rappelées, hein, à la fois sur le site internet du gouvernement et puis il y a un QR code sur les affiches pour vous permettre d'accéder à la fiche de constitution de ce kit 72 heures. Et c'est important d'avoir ça à l'esprit parce que ça permet de tenir plus efficacement avec résilience si jamais il y a un événement climatique qui se produit.
7: Parce qu'il y a des risques encore pour cet hiver comme on l'a vu l'hiver dernier ?
8: Oui, absolument. C'est pas parce qu'il pleut pas aujourd'hui qu'il peut pas pleuvoir cet hiver et qu'on peut pas vivre des tempêtes. Donc effectivement, il y a des risques, ils existent toujours et il faut se tenir prêt.
7: Merci beaucoup Christophe Kergaud d'avoir accepté d'être notre invité sur Ici Brest Isel.
0: Il est 7h51, merci d'être avec nous ce vendredi. Côté météo, de la pluie un petit peu ce matin, notamment sur le Léon, sur les côtes d'Armor. Ces pluies vont revenir après quelques éclaircies dans l'après-midi. Il fera plutôt beau sur les côtes atlantiques et le vent s'invite, 65 km/h. Comptez pas plus de 18 degrés. Bon réveil. The way you make me feel, 7h52.

0: Jackson. La pluie est annoncée, mais pas trop. Louise Lempire,
1: ça suffira. Si de la pluie annoncée dès le début d'après-midi, au moins pour le Léon, ça va se généraliser ensuite dans le courant de la journée jusqu'en début de soirée. Des averses qui vont faire du bien à nos sols bretons qu'on attend avec impatience. Côté température, elles sont comprises entre 17 et 20 degrés. Il fait plus doux qu'hier, pas besoin donc de couvrir de trop les enfants qui partent à l'école ce matin.
0: Bonne nouvelle sur la route, ça roule très très bien ce matin à 7h56. Transport, voirie, commerce, vos déplacements sont-ils devenus plus simples au quotidien? Ou alors, l'accessibilité reste-t-elle un parcours du combattant dans votre ville?
1: Parce que l'accessibilité a plusieurs définitions. Les handicaps moteurs sont ceux qui se voient le plus, mais certains guichets peuvent être inaccessibles aux personnes malentendantes, sourdes ou encore aveugles. Les trottoirs doivent être accessibles aux fauteuils roulants, mais aussi aux poussettes. Et si parfois le handicap nous paraît assez lointain, je vous propose ce matin de vous raccrocher à une promenade que vous avez peut-être fait avec une poussette. Ça vous parle peut-être plus facilement. Et c'est pas toujours une partie de plaisir.
0: L'accessibilité au cœur de votre émission à Louise Lempire, ce sera tout à l'heure entre 9h30 et 10h. Vous pouvez dès maintenant laisser un message, un vocal sur WhatsApp. C'est le même numéro pour intervenir au standard tout à l'heure, 02 98 53 65 65. Dans 3 minutes, 8h et le journal avec vous, Louis Mériot.
2: Oui, on reparlera des revendications, on reparlera de la fonderie de Bretagne. L'avenir de l'entreprise fondée dans les années 60 est de plus en plus incertain. Il n'y a pas eu d'offre de reprise améliorée déposée pour le moment, donc l'entreprise risque la liquidation.
0: Pour l'heure, c'est l'heure du Music Hall. Stéphane Bern, bonjour.
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0: Eh oui, on va parler d'une très célèbre chanson qui a fait le tour de France, le tour du monde. Évidemment, dans Voyage dans le temps, vous nous racontez l'histoire à travers, eh bien, ce jour où la préfecture de Haute-Saône devenait soudainement une ville mondialement connue. Et ça, grâce à un certain Jacques.
4: À Vesoul, l'office du tourisme a peut-être trouvé son meilleur ambassadeur sans jamais l'avoir recruté. Au début des années 60, Jacques Brel fait escale à Vesoul, préfecture de Haute-Saône. À la bonne auberge où il séjourne, il signe dans le livre d'or un petit mot, avec ma plus gentille chanson. Très sincèrement, Jacques Brel. Encore mieux qu'un client qui mettrait un avis 5 étoiles sur Google. À l'époque, personne ne se doute que promesse sera tenue.
5: Chose promise, chose due.
4: 8 ans plus tard, le chanteur enregistre Vesoul. Il y raconte l'histoire d'un homme qui suit la femme qu'il aime partout où elle le souhaite. Personne n'est foutu de situer Vesoul sur une carte, mais tout le monde connaît la chanson. Elle a donné un coup de projecteur à la ville, se réjouit Denis Roll, ancien adjoint à la culture de Vesoul. Il faut dire que pour nombre de gens, Vesoul est bien plus facile à trouver sur les plateformes de streaming que sur une carte. Et pas qu'en France. Car Vesoul devient vite un succès mondial. La chanson est reprise plus de 150 fois en France et à l'étranger, en allemand, en suédois, en néerlandais, en finnois ou en hébreu. Bref, une chanson disponible en plus de langues qu'un mode d'emploi IKEA. Depuis, impossible ou presque d'entendre le nom de cette ville sans aussitôt penser à la chanson « T'as voulu voir Vesoul et on a vu Vesoul ». Durant toute la chanson, Brel passe son temps à râler. C'est le premier touriste mécontent qui donne quand même envie de découvrir la destination.
0: T'as voulu voir ta mère, on a vu ta mère comme toujours. Mais je te préviens. Voilà, c'était comme ça, Vesoul.
6: Oh là là.
0: Vous connaissez tous Vesoul maintenant, vous savez où le placer sur une carte.
2: Évidemment.
0: Évidemment. Il est 8h.
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0: L'actualité de ce 9 octobre, c'est vendredi, avec Louis Mériot.
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0: Les 250 salariés de la fonderie de Bretagne, Louis, sont en sursis.
2: Aucune offre de reprise améliorée n'a été déposée après l'éviction d'Europlasma cet été. Information de l'administrateur judiciaire auprès des syndicats de l'usine de Caudan hier. Les potentiels repreneurs ont encore 3 jours jusqu'à lundi minuit pour se manifester auprès du tribunal de commerce de Lorient qui pourrait décider de placer l'entreprise fondée par Renault dans les années 60 en liquidation judiciaire. Delphine Gauthier.
3: En presque 20 ans de fonderie, Éric Guillaumard a tout connu. Le dépôt de bilan de 2008, le retour de Renault un an plus tard, la grève d'un mois et demi au printemps 2021 et finalement la revente à un fonds allemand quelques mois après qui a signé la descente aux enfers des fondeurs. Mais aujourd'hui, le délégué CGT de 41 ans accuse le coup, même s'il veut conserver un peu d'espoir.
8: Cette boîte, on l'aime tellement que... On a tellement envie que ça continue, on a vécu tellement de choses, on s'est tellement battu pour qu'elle reste là que dans tous les cas, c'est impossible de laisser cette boîte-là partir sans faire tout ce qui est possible, imaginable, tout ce qu'il y aura de pouvoir pour qu'il y ait une issue positive.
3: Éric Guillaumard veut croire que les discussions qui se poursuivent entre un repreneur et l'administrateur judiciaire vont se conclure d'ici la date butoir de lundi soir, car l'industriel intéressé est solide, estime le syndicaliste, qui ajoute qu'il aurait pu reprendre la fonderie dès 2021.
8: Quand Renault s'est barré, eh ben ils ont pris le premier tocard venu en laissant un semblant d'espoir validé par l'État. Parce que tout le monde savait que ça ne marcherait pas. Et voilà, oui, on a de la rage, de la haine, tout ce que vous voulez. Mais.
3: La CGT rappelle qu'en 10 ans, plus de 150 millions d'euros ont été investis dans la fonderie de Bretagne.
2: Après l'Assemblée Générale, hier, une cinquantaine de salariés sont allés manifester sur le rond-point de Lanthenay-Sévelin à La Nestère. Un prochain comité social et économique doit se tenir mardi, le lendemain de la date limite pour les dépôts éventuels de repreneurs.
0: Nouvelle journée de mobilisation lycéenne aujourd'hui à Quimper.
2: Avant l'acte 5, prévu mardi par l'intersyndicale de l'éducation et les associations lycéennes, un blocus est prévu dès 7h au lycée de Cornouailles. Le lycée Chaptal à Quimper restera fermé sur décision de la préfecture, comme la cité scolaire de Kerichène. Encore des tensions entre les forces de l'ordre et les manifestants dans le Finistère hier, en marge de la mobilisation. Plus d'une centaine de grenades lacrymogènes ont été utilisées par les forces de l'ordre à Quimper, notamment aux abords du lycée Chaptal et du Liquès. 4 policiers ont été légèrement blessés. Un camion de pompiers a été aussi la cible de jets de pierre à Brest. Il intervenait sur le lycée de la Croix-Rouge. Son pare-brise a été cassé. Violence aussi contre les chefs d'établissement. Un proviseur adjoint s'est retourné le doigt en essayant de s'interposer entre des lycéens et le bâtiment à Brest. Plusieurs ont aussi été violemment été pris à partie à Lorient hier, victimes d'intimidations verbales et physiques. D'après la préfecture du Morbihan, 300 élèves ont pénétré dans l'enceinte du lycée Dupuis de l'Homme. Le portail a été détruit et les locaux ont été dégradés. Une centaine de parents d'élèves de primaire ont manifesté à Douarnenez contre la réorganisation des écoles de la ville. La mairie veut passer de 5 écoles public à 2 d'ici 7 ans. Décision prise sans concertation, dénoncent les parents.
0: Il est 8h03, 30 ans de prison ou l'acquittement.
2: Les jurés de la cour d'assises des Côtes-d'Armor devront trancher aujourd'hui au procès Thierry Meunier. Il est accusé d'avoir tué son épouse Véronique Duchesne à Saint-Quay-Portrieux en 2010. Affaire qu'on vous a fait suivre sur Ici Brézizel. Et hier, au 14e jour de procès, les plaidoiries de l'avocat général et de la défense se sont complètement opposées, Joanne Moison.
9: C'est un féminicide, lâche l'avocat général, inscrivant d'emblée le meurtre de Véronique Duchesne au rang des violences conjugales. Comme l'avocat des parties civiles avant lui, il évoque les affaires Jubilard, Daval. Il n'est pas nécessaire d'avoir des aveux, un corps, même un témoin oculaire pour condamner. Je n'ai aucun doute sur sa culpabilité. Je requiert 30 ans de réclusion criminelle. Vous n'êtes pas là pour faire le procès des pervers narcissiques, d'un féminicide, d'un fait de société. On vous a parlé de Daval, de Jubilard. C'est le procès de Thierry Meunier, lance la défense. On ne peut pas condamner sur du ressenti, du flou, du vague. On ne condamne pas parce que c'est un con, un salaud, un manipulateur, un pervers narcissique. Il y a trop de zones d'ombre dans ce dossier. Je vous demande d'acquitter Thierry Meunier. Termine l'avocat de la défense. Verdict attendu aujourd'hui, 16 ans, jour pour jour, après la découverte du corps de Véronique Duchesne.
2: Les précisions de Joanne Moison.
0: 8h04, un filet de pêche biodégradable pour limiter la pollution plastique des océans.
2: C'est le projet mené depuis près de 3 ans par l'entreprise Le Drezen à Trefiagat avec la coopération maritime, l'IFREMER et l'Université de Lorient. Ils ont réussi à créer un nouveau matériau résistant et biodégradable. Morgane de Rouanet est ingénieure recherche et développement à l'Université de Lorient. Elle a testé des dizaines de formules avant d'enfin trouver la bonne.
10: Au début du projet, on a essayé de tester différents plastiques qui avaient la capacité d'être biodégradables dans le milieu marin. Donc on a testé différentes formulations, différents taux d'incorporation. Et au fur et à mesure, on a resserré les formulations en fonction des résultats qu'on obtenait. La problématique, on va dire, de ces matériaux biodégradables, c'est qu'il faut qu'ils répondent au cahier des charges pendant l'usage. Donc il faut qu'ils soient résistants pendant que le pêcheur l'utilise en mer. Et par contre, si malheureusement il est perdu en mer ou s'il y a des morceaux qui sont perdus en mer, là, le processus de biodégradation peut se mettre en place. Donc en théorie, il est censé durer aussi longtemps uniquement sur la phase d'utilisation. Donc après, en termes de durée de vie, les filets traditionnels, on est sur du 100 ans, 200 ans. Nous, là, sur notre échelle, on est quand même sur un petit peu moins de 10 ans. Il y a forcément un coût économique derrière tout ça. Pour l'instant, la matière, elle coûte assez cher parce qu'on commande des petites quantités de matière. Le coût va baisser, mais on restera toujours plus cher que le plastique conventionnel qui est à moins de 1 euro du kilo. Nous, on est plutôt dans l'ordre de 4 euros du kilo.
2: Un reportage en longueur à venir à 8h30, mais déjà à retrouver sur notre site internet ici.fr Brésil. Les premiers tests en mer sont prévus à partir de la semaine prochaine. Ils vont durer à peu près un an. Octobre et rose, mois de sensibilisation à la lutte contre le cancer du sein, mais c'est aussi le mois de sensibilisation au don de plasma en Bretagne. Vous en parliez tout à l'heure, Axel, on a besoin de 1200 dons par semaine d'ici la fin de l'année dans notre région, selon l'établissement français du sang. Il est possible de donner dans les 6 maisons du don bretonne du lundi au samedi.
0: Erwan Leroux ne sera pas sur la ligne de départ de la Route du Rhum.
2: Le skipper morbihanais, vainqueur des deux dernières éditions en Ocean 50, n'a pas réussi à boucler son budget. La 13e édition de la course se fera donc sans lui. Elle démarre ce 1er novembre. Toutes les infos sont sur le site et l'appli ici. Fin de saison pour David Gaudu, le cycliste breton de l'équipe Groupama FDJ, souffre depuis plusieurs mois d'un état de fatigue généralisé. Il a besoin d'une période prolongée de récupération avant, écrit son équipe, d'envisager un retour la saison prochaine. Et puis, le football français reprend ses droits. Après 3 semaines de trêve internationale, l'en avant Guingamp reprend le championnat de Ligue 2. Les costards mauricains, 11e, se déplacent à Nancy, 6e. Coup d'envoi à 20h45.
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2: Quelle météo à venir, Louise, pour aujourd'hui?
1: De la pluie, et c'est tant mieux. Pluie qu'on attend dans le courant de l'après-midi. Ça va commencer par quelques averses sur le Léon avant de se généraliser à notre région. Mais avant de voir ces pluies arriver aujourd'hui, c'est particulièrement bouché dans le ciel breton ce matin et on devrait apercevoir le soleil dans le courant de la matinée d'après Météo France. Côté température, les maximales sont comprises entre 17 et 20 degrés, des températures que vous relevez déjà du côté de chez vous et vous nous les envoyez sur la page Facebook d'ici Braise. Il fait 14 degrés du côté de Guipava chez vous, Janine, 14 degrés 6 très précisément à Plébin chez vous, Daniel, 15 degrés du côté de Quimper et 16 degrés à Lorient. Sur nos routes bretonnes, Axel, ça donne quoi?
0: Eh bien, un véhicule est en difficulté à Melvin, en Sud-Finistère, sur la Nationale 165, en direction de Lorient. À Brest, des ralentissements surtout entre Gouesnou et l'échangeur de Kervaou, à l'est de Brest, hein, vers la N12. Et puis, du côté de l'Anilis, on a un bouchon qui s'est formé en venant de Plouguerneau, sur la départementale 13, à l'arrivée sur Manerru. Voilà, si vous avez des explications sur ce ralentissement, ça semble être dans les deux sens, peut-être des travaux ou bien un accident. Appelez-nous 02 98 53 65 65.
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0: N'oubliez pas de claquer la bise aux Dénaises et aux Denis aujourd'hui. C'est vendredi avec Michel Berger.

0: chante, c'est Michel Berger, 8h11.
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0: Et si vous accueillez un humoriste ou un chanteur d'opéra à la maison? Eh oui.
3: Quelle bonne idée.
0: Les artistes, les intermittents du spectacle qui sont en tournée sont parfois logés par la production ou il y a des bénévoles dans un festival qui logent. Mais des fois, ils n'ont pas de solution, ils doivent se débrouiller eux-mêmes. Eh bien, pour remédier à cela, il y a des artistes, notamment un chanteur d'opéra de Saint-Malo qui sera avec nous dans quelques instants, qui a monté une plateforme, ça s'appelle Logement Intermittent. Et donc, nous, Bretons Finistériens, on peut proposer une chambre, un logement pour accueillir un artiste, un intermittent du spectacle.
3: Génial.
0: Le temps d'un spectacle ou d'une tournée ou de séances de répétition, ça peut créer du lien.
3: Tiens,
0: c'est quoi ton boulot de chanteur d'opéra? Comment tu fais de la guitare et tout ça? Ça peut être sympa, quoi. Alors, on va en parler dans Ça va faire du Reuze. Et puis, c'est pas vrai, chaque jour un conseil. On parle de sport ce matin, Joanne?
3: Non, c'est pas vrai, oui. Non, on parle pas de sport.
0: Non, on parle pas de sport.
3: Non, non, non, non, voilà, on va. En fait, il y a des soucis au niveau des cartes bancaires qui sont des fois hackées à la station-service.
0: Ah,
3: vous allez vous prendre votre plein déjà, vous dites, oh là là, c'est quand même super cher. Et en plus, il y a des escrocs.
0: Très bien, on en parle avec Audrazo dans quelques secondes.
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0: On vous en parlait déjà hier sur l'antenne d'Ici Brézizel. Vous l'avez peut-être reçu, ce message de la SOR qui demande aux habitants de faire des économies d'eau, Louise Lempire, pour éviter la rupture.
5: Et ce manque d'eau est à nouveau au cœur de l'actualité d'Ici Brézizel. Ce matin, la ville de Brest parle d'une situation écarlate, un manque d'eau qui pourrait, semble-t-il, mener à des coupures d'eau directement chez nous dans les mois à venir, dans les semaines à venir, si la situation ne s'améliore pas. Alors les institutions appellent à encore plus de sobriété et ce matin, nous, on fait appel à vos astuces. On sera notamment entre 9h et 9h30, Joanne, en direct avec Annick.
3: Oui, Annick, elle a testé les toilettes sèches et elle va venir nous en parler justement pour savoir les avantages, les inconvénients. En tous les cas, il y a vraiment beaucoup moins d'eau qui sont évidemment utilisées. On en parle entre 9h et 9h30 et n'hésitez pas, vous aussi, si vous avez des questions, si vous avez des astuces, si vous vous êtes inquiet aussi de cette situation, venez nous en parler.
0: Il est 8h14, c'est l'heure, comme chaque matin, du conseil pour éviter les arnaques, Joanne Bizien, avec Audrazo.
3: Avec les forces de l'ordre qui tirent eux aussi la sonnette d'alarme, bah oui, des escrocs volent les données de nos cartes bancaires directement comme ça à la station service, Aude.
6: Et oui, comme si les prix à la pompe n'étaient pas déjà assez douloureux, voilà qu'on risque aussi de se faire siphonner nos comptes en banque après avoir fait le plein. Bon, pas de panique, hein, ce n'est pas partout évidemment. Et puis je vais vous donner des petits gestes de précaution tout simples pour éviter ça. Déjà l'arnaque. En fait, l'escroc piège le distributeur, la pompe à carburant. Il installe un petit appareil, ça ne se voit quasiment pas. Vous insérez votre carte bleue et l'engin va recopier, cloner les données qu'il y trouve. Donc le numéro de la carte, la date d'expiration, les trois chiffres du cryptogramme et même le code. Le voleur ajoute parfois une caméra miniature au-dessus de l'écran, là où vous saisissez votre code. Il voit tout et vous ne vous rendez compte de rien.
3: Et alors Aude, comment peut-on faire pour s'en protéger ?
6: Un petit geste tout bête et qu'on ne fait pas assez, cachez le code avec l'autre main quand vous le tapez. Même moi qui parle d'arnaque à longueur de journée, je ne le fais jamais, j'avoue, mais je devrais. Et ça vaut pour la pompe à carburant, ça vaut aussi quand vous retirez de l'argent. Parce que oui, on trouve aussi ces petits dispositifs très piégeux sur les distributeurs de billets. Deuxième conseil, changez de distributeur ou de terminal de paiement quand vous voyez qu'il est un peu abîmé ou que vous voyez des traces de colle ou autre. Ça veut dire que quelqu'un l'a un peu bricolé. Dans le cas des stations-service, ce sont surtout les aires d'autoroute, attention, qui sont visées. Souvent aussi les pompes destinées aux camions, donc grande vigilance pour les chauffeurs de poids lourds. Dans le cas des distributeurs de billets, je conseille toujours de privilégier les bornes situées à l'intérieur des agences bancaires, pas celles dans la rue, c'est plus sûr.
3: Merci beaucoup. Audrazo, c'est pas vrai. Le rendez-vous anti-arnaque dès lundi à 8h15 sur ICI Brexizel.
0: 8h16, il fait un tout petit peu moins frais qu'hier, Louise Empire.
5: Avec des températures comprises entre 17 et 20 degrés, ça va pas beaucoup grimper par rapport à ce matin, puisqu'on compte déjà 15 degrés du côté de Quimper, 14 degrés à Plébin, des températures que vous relevez chez vous et que vous nous envoyez sur la page Facebook d'ICI Brexizel. 10 degrés du côté de Balazé en Ille-et-Vilaine, 16 degrés à Lorient. Sur nos routes bretonnes, 8h15, on est en train de déposer les enfants à l'école, quand il y a encore école. Vendredi, Axel, ça circule comment?
0: Mais oui, puis si vous allez à Brest et que vous êtes à Pouguerneau, c'est un peu plus long, hein. 10 minutes de plus ce matin en raison d'un ralentissement à hauteur de Lannilis, direction Bourblanc, sur la départementale 13. C'est assez chargé aussi ce matin entre Ploudaniel et Landerneau, en passant par l'échangeur de Saint-Éloi de la Nationale 12. Voilà pour le Nord Finistère. À Brest, rien de très particulier. À Melvin, un véhicule est en panne sur la Nationale 165 en direction de Lorient. Je vous souhaite une bonne route. Le jeu de cartes postales, c'est tous les jours, vous le savez, vous trouvez une commune bretonne, sauf qu'aujourd'hui, c'est final. Ce vendredi, depuis samedi déjà, les auditeurs jouent pour essayer de gagner un très très beau cadeau, Louise Lampier.
5: Et oui, depuis samedi, à chaque carte postale, le gagnant ou la gagnante se voit poser une question subsidiaire. Question chiffrée, l'objectif étant d'être le plus proche de la bonne réponse pour tenter de remporter cette montre sport connectée Sunto Run d'une valeur de 250 €. Montre connectée offerte à l'occasion de la Randoligo qui se tient dimanche.
0: Oui, c'est dimanche, vous pourrez marcher ou faire du VTT et tout ça en faisant des dons pour Oligocyte Bretagne, hein, pour rouler sur la recherche sur le cancer du cerveau. Cette montre connectée, elle est à l'un des gagnants donc, de la semaine. On rappelle la question, comme ça que les auditeurs peuvent aussi cogiter, on prend le petit-déj là, dans la voiture
5: la
0: aussi.
5: La question qui vous était posée en plus était: en combien de langues ont été traduites les aventures de Tintin en BD?
0: Eh ben voilà. Alors pas de jeu ce matin, mais en tous les cas, on a notre gagnant ou notre gagnante dans quelques minutes.
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0: Quick avec Carry On et dans la playlist des nouveautés.

0: avec son titre Carry On dans la playlist des nouveautés ici Brey Zizel. 8h22, c'est l'heure de sa faire dureuse.
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0: Vous avez une petite chambre à la maison ou un logement que vous pouvez louer et vous faire un petit peu d'argent. Ben on en parle ce matin. Une chambre de 14 mètres carrés dans un logement pour 20 euros la nuit à Lille. Une maison accueillante à Roscoff pour 55 euros. Ou encore une roulotte dans un écolieu pour 10 euros. Mais où vais-je dormir cette fois? C'est la question que se pose souvent notre invité Malouin. Il est artiste lyrique, il a commencé sa carrière à l'Opéra de Rennes. Et est amené à chanter sur toutes les scènes d'Europe. Kaelic Bocher, bonjour.
3: Bonjour.
0: Alors vous êtes le co-créateur avec deux associés bénévoles, c'est une association de la plateforme logement-intermittent.fr. Alors j'ai donné à l'instant trois exemples qu'on peut trouver sur la plateforme. Elle permet aux artistes en déplacement de se loger chez l'habitant à prix sympa. J'ai l'impression que ça va faire du rush chez les Brestois, les Quimpérois, les Lorientais, les Lagnonais.
3: Eh bien j'espère, parce qu'on a vraiment besoin de logements partout où la scène nous appelle.
0: Vous jouez par exemple au théâtre de Cornouailles ou au Scope à Lannion, il y a une nouvelle salle qui marche beaucoup. Comment ça se passe? La salle, le producteur ne vous loge pas systématiquement?
3: Pas systématiquement, absolument. Il y a des tournées où nous sommes logés, et puis il y a des productions plus ou moins longues, et selon les types de contrats, où c'est à nous de trouver où se loger pendant la production. Et donc là, c'est une recherche assez importante pour nous, qui avons évidemment des cachets qui ne sont pas à la hauteur des tarifications des grandes plateformes.
0: Logementintermittent.fr, c'est assez simple. Hein. Vous avez sur la page d'accueil, je cherche un logement ou bien je propose le mien. C'est quoi l'avantage de votre plateforme, Kaelic?
3: Il n'y a pas de commission, c'est vraiment une mise en relation des professionnels du spectacle avec des logeurs. Donc ça permet aussi des rencontres entre les intermittents du spectacle qui viennent dans votre ville et vous-même qui proposez une chambre, un studio, un logement, peu importe. Que ce soit à Nice, à Rouen, à Avignon, j'ai beaucoup logé chez des habitants, à Saint-Étienne aussi. Et c'est très souvent vraiment intéressant de nous pouvoir parler en coulisses de nos métiers. Autrement, les personnes qui nous accueillent ont souvent plein de questions. Et

0: nous voit aussi travailler dans le quotidien, parce que c'est vrai qu'on s'imagine très peu la préparation, par exemple, d'un artiste lyrique. Ça nous permet de, oui, d'expliquer plein de choses sur nos journées.
1: Alors, n'importe quel hôte peut proposer une chambre, un logement sur votre plateforme. Tiens, les Finistériens qui nous écoutent, c'est quoi la bonne taille d'une chambre, d'un logement, le bon tarif pour un intermittent du spectacle?
0: Il n'y a pas de cas général. Par exemple, vous voyez, à Rennes, j'ai des amis qui chantaient sur Werther. Ils viennent d'avoir un bébé, donc ils cherchaient quelque chose avec au moins deux chambres. Moi, évidemment, quand je pars, eh ben, je n'ai besoin que d'une chambre ou d'un studio. Donc, on a vraiment besoin de tout type de logement. En Bretagne, on va être autour de 35-40 euros la nuitée.
1: Quel genre de personnes sont accueillies? Est-ce que les intermittents du spectacle vont montrer patte blanche pour assurer ceux qui auront proposé leur logement?
0: Nous vérifions tous les profils. Donc si vous logez, on vérifie votre identité, bien sûr, pour rassurer les voyageurs. Et les voyageurs ne sont que des professionnels du spectacle dont on a vérifié l'identité et le régime professionnel ou le contrat. Nous proposons aussi aux étudiants en art de la scène, qui eux viennent passer leurs premières auditions ou leur tout premier contrat, les techniciens, les maquilleurs, toutes les professions du spectacle vivant.
1: Où est-ce qu'on peut vous entendre prochainement? Je rappelle, Kaëlic Bocher, que vous êtes artiste lyrique. Prochain spectacle, concert, opéra, c'est où?
0: C'est à l'Opéra de Marseille, pour Une vie parisienne, et puis après une péricole tous les deux d'Offenbach. Et je serai de retour dans la région à l'Opéra de Rennes pour Così fan tutte de Mozart, à l'Opéra de Rennes en février. Plein de belles choses.
1: Voilà, je rappelle, c'est aussi pour créer du lien entre des Bretons qui accueillent des artistes grâce à la plateforme logement-intermittent.fr. Bon courage et puis que vos nuits soient meilleures, Kaëlic Bocher.
0: Merci beaucoup.
1: Il est 8h27, merci d'être avec nous. C'est l'heure d'accueillir notre gagnante de la semaine. Morgane est à Châteauneuf-du-Fou. Bonjour Morgane.
2: Bonjour.
3: Bonjour tout le monde.
1: Déjà, vous étiez très heureuse mercredi, parce que vous avez joué avec nous à le jeu de la carte postale pour gagner vos invitations à Silence Satouille, à l'Ocronon. C'est le festival où on regarde du cinéma en mangeant des sushis. Vous êtes une deuxième fois peut-être contente ce matin?
3: Ah, mais ultra heureuse.
1: Bon, il y avait quand même une question, Louise Ebrel, qu'il fallait surmonter.
2: Louise Lantier. Toujours pas. Hein.
1: Louise Lantier.
2: Toujours pas.
1: Et vous ressemblez, je sais pas, une chanteuse que j'ai bien connue et qui était une star. Et excusez-moi, Louise Lantier.
2: La question était: en combien de langues ont été traduites les aventures de Tintin en bande dessinée? C'était presque trop facile pour
1: on
2: vous, Morgane.
1: 10 cette semaine. Alors, quelqu'un qui a dit 10.
2: 10. Vous, Morgane, vous avez dit combien?
3: 110.
2: Et après, vous vous êtes trouvé un peu frustré d'avoir dit que 110.
3: Non, mais en fait, Tintin, je baigne dedans depuis que je suis tout petite, parce que mon papa était ultra fan. J'en ai lu, et j'ai toujours entendu dire que c'était énorme. Je savais que c'était plus de 100, mais et du coup, j'ai dit 110. Voilà, comme ça, c'est venu tout seul.
2: Et la bonne réponse, c'était 128.
3: Heureux.
2: Oh, 128. 128. Ouais, c'est vous qui êtes la plus proche, Morgane.
1: Quel est votre album de Tintin? Parce que vous avez lu, évidemment, même si votre père était fan. Vous, c'est lequel qui vous a touché?
3: Moi, j'ai beaucoup aimé Tintin au Tibet.
2: Ah, c'est vrai.
1: Ah oui.
2: Ouais.
1: Il est rude, celui-là. Il fait froid, en plus.
3: Mais il y en a plein d'autres. Et en fait, je sais même pas lequel je préfère par rapport aux autres. L'affaire Tournesol, cette boule de cristal. Enfin, vraiment, j'adore.
1: On s'ennuie pas. Eh bien, vous gagnez ce matin, en plus de votre cadeau de mercredi, une montre sport connectée Suntoron d'une valeur de 250 euros. C'est une montre qui fait GPS, cardio run. Elle est offerte avec la Randoligo, parce que dimanche, on va courir, on va marcher, on va faire du vélo contre le cancer du cerveau à l'Angolin.
3: D'accord, bah écoutez, je suis ultra heureuse, en plus elle me servira réellement, donc mille merci à l'association qui l'offre, et mille merci à vous aussi.
2: Bah c'est génial, merci beaucoup.
1: Profitez de vos cadeaux, ma chère Morgane, à Châteauneuf-du-Fou, on vous souhaite une très très belle journée.
3: À vous aussi, merci.
1: À très bientôt. Evan de Bretagne a toujours une idée à vous proposer, notre influenceur sera avec nous dans 10 minutes.
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1: Bonne fête aux Denis, aux Denaises aujourd'hui, vendredi. Nous sommes aujourd'hui le 9 octobre. On fait avec vous, Joanne Bizien, un tour de l'essentiel de l'actualité.
2: Les lycéens toujours mobilisés pour demander de meilleures conditions d'enseignement. Des incidents ont eu lieu hier aux abords de lycée Quimperois et L'Orienté. Des blocus se poursuivent aujourd'hui, toujours du côté de Brest, à la cité scolaire Kerichen ou à Chaptal et Cornouailles. Ce sont les lycées de Quimper. La situation est critique si chacun de nous ne fait pas des efforts. L'eau risque de manquer au robinet dans les prochaines semaines. Les élus du Nord Finistère tirent la sonnette d'alarme et nous appellent à la sobriété. Avenir de plus en plus incertain pour la fonderie de Bretagne à Caudan dans le Morbihan. Pour l'instant, aucun repreneur ne s'est manifesté. Ils ont jusqu'à lundi soir pour le faire. Sinon, l'usine fondée par Renault dans les années 60 pourrait être placée en liquidation judiciaire. Et si la préservation des océans passait par des filets biodégradables, une entreprise Bigouden travaille sur une technologie innovante. On en parle dans 2 minutes.
1: L'info se poursuit au niveau national. Valentine Le Thèse dans le 90 secondes et des réactions d'annonces.
7: Du bricolage pour les parents d'élèves, une copie bâclée pour les syndicats de profs et le minimum pour les lycéens. Les mesures du ministre de l'Éducation hier soir n'ont pas convaincu. Édouard Geffray annonce le déploiement en urgence de 3000 professeurs remplaçants dans 500 lycées. Et déjà un nouvel appel à manifester mardi. 70 000 manifestants hier, c'est en baisse. Et des violences, 500 interpellations. À Belfort, 3 nouveaux adolescents sont mis en examen pour l'agression d'un policier. Le groupe SEB face à ses polluants éternels. Des PFAS recouvrent ses poils Tefal. Et 3 associations ont saisi la justice pour pollution sur son site de production en Haute-Savoie. Les ONG menacent le groupe d'une autre action s'il ne se décide pas à s'en passer. Pour désigner un candidat de gauche à la présidentielle, sur les 5 en lice, 140 000 adhérents, militants et sympathisants sont appelés à voter aux lignes. Premier tour de la primaire de gauche jusqu'à demain soir 20h. Dans un monde déchiré par les conflits et les crises, le prix Nobel de la paix est décerné en fin de matinée, 11h. Le président des États-Unis, Donald Trump, se voit déjà comme le lauréat tout désigné. La parenthèse des Bleus et de Zidane refermée, c'est la reprise de la Ligue 1 de foot ce soir. La 6e journée commence par un match entre Lens et Lyon à 20h45. Et puis vous connaissez les enfoirés, les Restos du Cœur vous présentent les Enflures, un spectacle d'humour au bénéfice de l'association. Les places sont mises en vente ce matin.
1: Merci Valentine Le Thèse. 8h32. La pollution des océans, source de préoccupation des pêcheurs, Joanne Bizien.
2: C'est pourquoi l'association de pêcheurs, la coopérative maritime et l'entreprise Le Drezen, spécialisée dans les filets, cordages et câbles à Tréfiagat, dans le pays Bigoudin, viennent de présenter un projet de filet biodégradable pour les chaluts, car les filets, notamment justement pour le chalutage, sont une source de pollution importante des océans. Ils sont composés de matières plastiques qui se dégradent très lentement. Ces microplastiques se retrouvent ensuite dans les organismes marins. Alors après 3 ans de travail, la première mouture de ces filets biodégradables vient donc de sortir et va bientôt être testée en mer, Thomas Bié.
8: Cette nouvelle alaise de chalut sur laquelle est en train de travailler Vincent, elle n'a rien de spécial à première vue.
9: Il est un petit peu plus lourd, mais en tout cas d'un point de vue du toucher, il est plutôt agréable. Et puis au niveau du nouage, il s'applique plutôt bien.
8: Et pourtant, si elle se détache, si elle est perdue en mer, elle doit se dégrader beaucoup plus vite qu'un filet traditionnel et sans polluer les écosystèmes.
10: Les équipements de demain, ils doivent être durables et responsables.
8: Max Dufour, le directeur général de l'entreprise Le Drezen, spécialiste de la conception de filets, 700 tonnes produits chaque année, entend bien prendre un virage radical.
10: Cet équipement est mis au point dans une logique d'avoir une production de masse. L'objectif est de ne produire que le nouvel équipement. Mais il nous faut maintenir les tests dans la durée.
8: Ces tests doivent valider, se mener en laboratoire par l'IFREMER et l'Université de Lorient. La conception a duré près de 3 ans. Morgane Derouanet, ingénieure en matériaux biodégradables, a testé 40 recettes différentes.
11: Différents plastiques qui avaient la capacité d'être biodégradables dans le milieu marin. Et au fur et à mesure, on a resserré les formulations en fonction des résultats qu'on obtenait.
8: Avec un enjeu, trouver une matière biodégradable mais suffisamment résistante pour les besoins de la pêche.
11: C'est toujours un compromis entre la durée d'utilisation et ensuite après sa durée une fois dans l'eau de biodégradation. Donc en théorie, il est censé durer aussi longtemps sur la phase d'utilisation.
8: Par contre, quand les filets traditionnels mettent 100 à 200 ans avant de disparaître complètement, celui-ci devrait mettre un peu moins de 10 ans. Ces filaments de polyester biodégradable ont donné du fil à retordre à Erwan Tanguy, c'est le directeur technique chez Le Drezen. Il a fallu adapter les énormes machines qui tisse les filets.
12: Il est très élastique, ça venait dérégler toute la machine parce que la tresse est très élastique. Du monofilament jusqu'au filet, il y a une dizaine d'étapes industrielles et à chaque étape, on a une autre surprise.
8: Et puis, il y a la question du coût à terme. Pour les pêcheurs, pour l'instant, ce nouveau processus est un peu cher, reconnaît Morgane de Roynet.
11: Là, pour l'instant, la matière, elle coûte assez cher. Forcément, si on commence à venir commander des quantités plus importantes, le coût va baisser. Mais on restera toujours plus cher que le plastique conventionnel qui est à moins de 1 euro du kilo. Nous, on est plutôt dans l'ordre de 4 euros du kilo.
8: Les premiers tests en conditions réelles auront lieu à partir de la semaine prochaine sur un bateau de la Scapèche, le Manatia, 16 mètres. Il pratique la pêche côtière de langoustine au chalut. Ils vont durer environ un an.
2: Et ce projet a coûté 1 200 000 euros avec l'aide notamment de France Filière Pêche et de la Fondation Engie. Le reportage de Thomas Biet, il est en réécoute sur notre site ici.fr.
1: À 8h35, les problèmes en ressources d'eau, on en parle dans les infos en breton à Helleyer.
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1: Retour de Louis Meuriot pour le journal tout à l'heure à 9h.
2: Avec le directeur du cabinet du préfet du Finistère qui va revenir sur la mobilisation lycéenne et les heures qu'il y a eu cette semaine dans le département. En Amzer, tolé de voir leurs ailes, Dieu va à Lio du Stu, le temps pour aujourd'hui. Pour ce week-end, ça donne quoi, Louise?
14: C'est tout bouché aujourd'hui dans notre ciel breton avant le retour des éclaircies en milieu de matinée. Des éclaircies qui ne vont pas durer puisqu'on attend des averses sur le Léon, notamment des averses qui vont se généraliser dans le courant de l'après-midi. Côté température, elle reste douce entre 12 et 20 degrés pour les maximales de la journée. Température que vous nous envoyez déjà sur la page Facebook d'ici Braille-Zizel où il fait 14 degrés. Du côté de Bodilis, 14 degrés également à Malétroit, chez vous, Nicole. Dernier jour de la semaine avant d'attaquer le week-end. Axel Perret sur nos routes, ça donne quoi?
1: Eh bien, nous avons un ralentissement venant de Ploudaniel pour accéder à l'échangeur de Saint-Éloi sur la N12. Et le ralentissement se poursuit un petit peu en direction de Landerneau, voilà, sur la D770. Ralentissement également aux travaux de Guingamp qui continuent pendant de nombreuses semaines encore. Cette fois-ci, c'est plutôt dans le sens Saint-Brieuc vers Morlaix, à hauteur de Grasse. Vous êtes ralenti légèrement sur environ 2 km. Bon courage, bonne route.
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1: En musique. Tout simplement, à 8h40, bonne fête Denis Odenès. Le jour est levé, profitez-en, c'est vendredi.

0: collectif Ensemble, sa raison d'être. Vous avez reconnu des voix que vous connaissez, Jane Birkin, notamment. 8h44.
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0: On sort. Eh oui, c'est des propositions chaque jour à 8h50. C'est avec vous, Louise Lempire.
3: Et je vous emmène du côté de Morlaix ce matin. C'est la 35e fête des sciences, 35e édition, qui se tient notamment à l'espace des sciences de Morlaix, installé dans l'ancienne manufacture. Il y a tout un tas d'ateliers qui sont proposés et exceptionnellement, cet espace est ouvert 100% gratuitement.
0: Vous pouvez dire la Manu.
3: La Manu, absolument. Ouais, la Manu à Morlaix.
0: Exactement. Et on sera avec votre invité dans 6 minutes. Mais d'abord, c'est une bonne idée que vous propose notre influenceur Evan. Bonjour Evan.
4: Bonjour, bonjour la Bretagne, c'est l'heure de la bonne idée 100% pur beurre. Vous avez déjà eu envie de découvrir les coulisses d'une entreprise que vous aimez? Je sais pas, moi, la cidrerie qui fabrique votre cidre préféré, ou une fabrique de pulls ou de biscuits? Moi, j'adore voir l'envers du décor. Et je suis pas le seul. Nous sommes 1,4 million à avoir visité les entreprises françaises l'année dernière. Et c'est une tendance qui se développe de plus en plus. Je pense à la biscuiterie La Trinitaine à Saint-Philibert dans le Morbihan, qui a ouvert un espace de visite tout neuf, inspiré du bureau originel du fondateur de l'entreprise. Au total, plus de 200 sociétés bretonnes ouvrent leurs portes à un nouveau genre de tourisme. On appelle ça le tourisme d'entreprise. Les vêtements Le Minor à Guidel, près de Lorient, Val de Rance, dans les Côtes d'Armor, Maison Brieux à Effignac, Grain de Sail, la chocolaterie de Morlaix, l'aéroport de Lannion, bref, la liste est longue. Du 19 octobre au 1er novembre, c'est la semaine du tourisme économique en Bretagne. Et il y a plein d'opportunités pour visiter des entreprises qui n'ouvrent généralement pas leurs portes. Horlogerie, laiterie, distillerie, piscine, fabrique de meubles, gare, etc. Alors, soyez indulgents, si l'entreprise que vous aimez par-dessus tout ne peut pas vous accueillir, parce que pour organiser des visites, elles doivent répondre à des exigences et à des normes, notamment en matière de sécurité. Et parfois, les locaux ou les ateliers ne s'y prêtent pas. Mais malgré tout, l'an dernier, 21 000 Bretons et Bretonnes ont participé à cet événement. Mais quoi qu'il en soit, avec près de 215 entreprises à visiter, la Bretagne est en pole position du tourisme économique. Et ça, on adore. Le chiffre du jour, maintenant, 5000 personnes se sont réunies fin septembre à Plestin-les-Grèves, costumées de la tête aux pieds pour un week-end dédié à l'univers du Seigneur des Anneaux. Allez, à demain pour une nouvelle bonne idée.
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0: Merci Evan. À lundi pour une autre idée, évidemment, dans votre tour de Bretagne, des influenceurs. 8h47.
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0: Le vent s'invite un petit peu aujourd'hui, Louise Lempire.
3: Un peu de vent, mais surtout de la pluie qui s'annonce dans le courant de l'après-midi et de la pluie qui va faire du bien à nos sols bretons, parce que même si on a eu des averses il y a encore quelques jours, c'est pas suffisant pour renflouer notre déficit en eau. D'ailleurs, on en parle entre 9h et 9h30 ce matin avec Joanne Bizien. Vous allez pouvoir venir nous donner toutes vos astuces pour économiser l'eau, puisque eh bien, les institutions parlent de rupture potentielle. Donc la pluie aujourd'hui, des températures de 17 à 20 degrés pour les maximales. Sur nos routes, ça donne quoi?
0: Pas Quimper, tiens, quelques ralentissements quand vous remontez de l'eau blanche vers Erguermel, lorsque vous êtes aussi sur la contournante nord-est de Quimper pour rejoindre Parc Poulic et la Nationale 165. Bonne route, bon courage. Louane, mode avion, avant de parler eh bien, de l'espace des sciences de Morlaix.

0: Elle veut pas qu'on l'appelle. Elle est en mode avion. Louane, 8h51. C'est l'heure de On sort. Et demain, samedi, eh bien, c'est la fête des sciences, Louise Empire.
1: Une 35e édition qui se tient notamment à l'espace des sciences de Morlaix, dans le Nord Finistère. Une fête placée sous le thème des saveurs savantes. Et on en parle avec vous ce matin, Marie-Laure Brandilly. Bonjour.
2: Bonjour Louise.
1: Vous êtes la responsable de l'espace des sciences de Morlaix. Demain, chercheurs, ingénieurs vont nous accueillir de 14h à 18h au beau milieu de stands scientifiques. Stands sur lesquels on découvre quoi, Marie-Laure ?
2: Alors, il va y avoir toute une diversité. On va pouvoir découvrir autant la biologie en parlant chemin des algues, voir justement les algues, où elles sont présentes et leur valorisation dans la vie de notre quotidien, mais aussi la reproduction, par exemple, des oursins. Donc là, on pourra voir en direct, en fait, une fécondation et le développement des premières marches de la vie embryonnaire.
1: Biologie, recherche médicale, géologie, astronomie, physique. On va pouvoir aussi découvrir les secrets de propulsion des fusées, alors que l'astronaute Sophie Adnaud vient juste de rentrer sur Terre et qu'elle a déclaré qu'elle rêvait d'une galette bretonne. À qui s'adresse cette journée, Marie-Laure ?
2: Alors cette journée, elle s'adresse vraiment au tout public. Le but, c'est vraiment que les chercheurs sortent de leur laboratoire pour se rapprocher des citoyens, pour montrer en effet tout ce qui est fait dans les laboratoires. Donc on va pouvoir toucher un public très familial, des enfants qui vont venir justement voir une fusée être lancée dans la cour de la manufacture, mais aussi des jeunes qui recherchent dans leur orientation scientifique, qui se questionnent, et puis des anciens aussi, parce que la science, eh ben, elle est auprès de nous tout le temps, elle affecte notre vie du réveil jusqu'à notre coucher.
1: Tout au long de l'après-midi, les 8 espaces de l'exposition de l'espace des sciences sont accessibles gratuitement. Pourquoi c'est aussi important aujourd'hui, Marie-Laure Brandilly, de rendre la science autant à portée de main ?
2: Eh ben, on voit en effet parfois beaucoup de questionnements, et puis on est dans un univers très technologique, on se questionne. Donc c'est vraiment important justement de rapprocher en fait les citoyens des sciences, de ceux et de celles aussi qui les font vivre. Donc c'est pour ça que c'est vraiment un moment important pour le public, mais aussi, moi je trouve, pour les chercheurs qui doivent aussi sortir de leur laboratoire et se confronter aux questionnements du public, et puis aussi parfois s'inspirer aussi du monde qu'ils découvrent à l'extérieur. Donc c'est vraiment une ambivalence où on a vraiment cette journée. Alors là, c'est du 2 au 12 octobre nationalement, donc c'est vraiment sur 10 jours où en fait on vient parler des sciences et montrer pour mieux comprendre le monde dans lequel on vit.
1: Je reviens rapidement sur cette fécondation d'oursins dont vous nous avez parlé. Vous nous avez parlé aussi de l'importance des chercheurs de sortir de leur laboratoire. Est-ce que c'est une expérience qu'ils font quotidiennement, ou est-ce que ça a vocation à montrer ce qui pourrait être fait dans certains labos ?
2: Alors là, il y a vraiment une diversité. Certains chercheurs ont cette fibre, et par exemple Patrick Cormier, qui fait la fécondation des oursins, lui, il a cette volonté tout au long de l'année d'aller dans les écoles. Donc lui, voilà, c'est un chercheur qui aime vulgariser les sciences. Mais après, c'est vrai qu'il y a beaucoup d'ingénieurs aussi qui n'ont pas forcément cette facilité d'accès. Ils ont aussi des recherches qui parfois sont très contrôlées. Donc c'est pas évident d'aller sortir. Donc parfois, pour certains, c'est vraiment l'exercice de l'année d'aller se confronter au public, et on en revient souvent boosté derrière pour redémarrer sa recherche avec ces retours du public qui sont positifs, qui re-questionnent.
1: La 35e fête des sciences, c'est demain, samedi 10 octobre, de 14h à 18h. C'est 100% gratuit. C'est à l'espace des sciences de Morlaix, à l'ancienne Manu, que ça se passe. Merci à vous, Marie-Laure Brandilly, d'avoir été parmi nous ce matin.
0: Il est 8h55. Bon vendredi.
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0: Bien dormi, Louise ? Vous n'avez pas fait d'apnée du sommeil, vous ?
1: Alors, apnée du sommeil, non, mais j'ai une chanson en tête très très longtemps.
0: Et ça vous a empêché de dormir ?
1: Oh là là,
0: oui. Là, je peux rien pour vous. Mais on se tourne vers le docteur Kierzek, qui a peut-être des nouveautés. Et oui, c'est unique et nouveau du côté de l'Hérault. Une solution, peut-être, si vous êtes touché par l'apnée du sommeil. On a fait une première, c'est ça, une solution, un implant ?
5: Bonjour à toutes et à tous. Oui, c'est au CHU de Montpellier qu'un implant innovant contre l'apnée du sommeil fait ses débuts. Alors avant de parler de la technique, rappelons de quoi on parle. L'apnée du sommeil, c'est un problème de respiration pendant la nuit. Les voies aériennes, notamment le fond de la gorge, se referment de manière répétée et la respiration va s'arrêter. Alors avant de s'arrêter, ça fait... ça fait un ronflement, parfois des dizaines de fois par heure, et ça s'arrête, et résultat des micro-réveils, un sommeil de mauvaise qualité, et le lendemain, un patient épuisé. Ce qui doit alerter, c'est le ronflement sévère, ce sont les pauses respiratoires, c'est le conjoint qui va remarquer ça, un réveil avec la sensation d'étouffer, la bouche un peu sèche, le matin, on sent de mauvaise humeur, on a mal à la tête, on somnole toute la journée avec des difficultés de concentration. Alors on mesure la gravité par l'indice d'apnée hypopnée, on peut faire de 5 à 15 épisodes par heure, ça c'est léger. Mais quand on en fait plus de 30, vous imaginez, on est sur une apnée sévère. Et ce n'est pas anodin, sans traitement, l'apnée augmente le risque d'hypertension, d'arythmie, d'infarctus, d'AVC, d'insuffisance cardiaque et évidemment d'accident de la route si on dort la journée. Ça fait donc un joli fil rouge avec nos chroniques de la semaine sur le cœur et le sommeil. Le diagnostic se fait par une polygraphie dans un centre du sommeil. On enregistre en fait la respiration, voire on enregistre avec la polysomnographie la respiration et les phases de sommeil.
0: Et c'est pour qui ?
5: D'abord, rappelons que le traitement commence par des mesures d'hygiène de vie, perdre du poids, arrêter le tabac, limiter l'alcool, bouger régulièrement. Et ensuite, le traitement de référence pour les formes sévères, c'est la PPC, la pression positive continue. Vous savez, c'est ce masque qui est relié à un petit appareil qui va envoyer de l'air sous légère pression pour justement garder les voies aériennes ouvertes. Ça, c'est pour les formes sévères. Pour les formes modérées, il y a des orthèses, on avance un peu la mandibule. Toujours pareil, il ne faut pas que la gorge et la langue soient obstruantes à l'arrière de la gorge. Et pour cet implant a été pensé justement. C'est un dispositif entièrement implanté qu'un petit boîtier, une électrode qui va détecter la respiration et l'électrode va stimuler le nerf hypoglosse, celui de la langue. Et à chaque inspiration, il y a une petite légère stimulation qui fait avancer la langue et garde le passage ouvert. Alors, c'est pas une décharge électrique, rassurez-vous, ça fait pas mal. Le patient l'active avant de dormir avec une télécommande. L'intervention dure environ 2 heures et les résultats sont plutôt bien. Mais le message, c'est surtout courez, allez voir votre médecin, si vous ronflez fort, si vous êtes fatigué, pour détecter une apnée du sommeil. Allez, d'ici là, portez-vous bien.
0: Mais bonne journée, c'est terminé pour la télé aujourd'hui.
1: Au revoir
0: à tous.
1: À lundi.
0: La radio continue avec vous, Louis Meuriot.
6: Oui, la radio continue avec un nouveau journal, la préfecture du Finistère qui demande aux habitants de réaliser un kit de survie. On vous en parle dans 2 minutes. A tout de suite.
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0: Mais c'est quoi cette crêpe bretonne que la spationaute veut manger, Louise Lempire ?
1: Écoutez, elle est arrivée sur Terre hier à 17h34. Et les premiers mots qu'elle a déclarés pour la presse, c'était qu'elle rêvait d'une galette bretonne avec un jaune d'œuf bien coulant et pour le dessert, une crêpe banane chocolat.
0: D'accord.
1: C'est quand même pas mal.
0: Bah oui, elle qui est née sur les bords de la Loire, à Cône, qui adore la Bretagne.
1: Bah ouais. Et d'une salade croquante aussi, parce que je crois que la nourriture lyophilisée, il y en a un peu ras-le-bol.
0: On parle avec les auditeurs, Louise, dans quelques instants.
1: Eh oui, 2 sujets ce matin, comme chaque jour entre 9h et 9h30, un sujet d'actualité avec vous, Joanne Bizien. Et nous allons parler de cette ressource en eau qui nous manque cruellement. On vous en parlait déjà hier matin. Aujourd'hui, la ville de Brest déclare l'état d'urgence écarlate. On est même au-delà du rouge cramoisi. Vous avez donc la parole et à partir de 9h30, nous parlons accessibilité dans nos villes, dans nos villages, dans les monuments français. Et là encore, vous avez la parole. Bon week-end, Axel.
0: Bon week-end à tous.
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1: Bienvenue à vous qui nous rejoignez en ce vendredi matin. Il est 9h. Le journal est présenté par vous, Louis Meuriot, et la préfecture du Finistère demande aux habitants de réaliser un kit de survie.
6: Un sac avec de quoi tenir 72 heures pour préparer les citoyens aux phénomènes naturels comme les inondations ou les tempêtes. La préfecture lance en ce moment une nouvelle campagne de communication sur la résilience pour être prêt en cas d'événement climatique, comme l'explique Christophe Kirgo. Il est le directeur de cabinet du préfet du Finistère et était l'invité d'Ici Matin tout à l'heure. Le message clé, c'est que s'il y a des événements climatiques qui se produisent, et puis ils deviennent de plus en plus nombreux, évidemment, avec le changement climatique, des tempêtes, inondations, ça peut aussi être la canicule, des coupures de courant. S'il y a des événements de cette nature qui se produisent, il faut être prêt, il faut y avoir réfléchi auparavant, parce que ça permet de tenir, en attendant l'arrivée de des secours, et de tenir dans de bonnes conditions. Donc ce qu'on incite les citoyens à faire, c'est de préparer leur kit d'urgence 72 heures, où là, ils prennent un sac à dos, et puis vous mettez à l'intérieur des bouteilles d'eau, couverture de survie, radio à pile, vos papiers d'identité, les médicaments indispensables, tout un ensemble de choses qui sont rappelées, hein, à la fois sur le site internet du gouvernement, et puis il y a un QR code sur les affiches pour vous permettre d'accéder à la fiche de constitution de ce kit 72 heures. Et c'est important d'avoir ça à l'esprit parce que ça permet de tenir plus efficacement avec résilience si jamais il y a un événement climatique qui se produit.
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1: 6 interpellations hier en marge des manifestations à Quimper.
10: Après les scènes de heurts pendant cette nouvelle journée de mobilisation, hier les forces de l'ordre ont dû utiliser une centaine de grenades lacrymogènes pour disperser les manifestants. 15 policiers ont été blessés depuis le début du mouvement selon la préfecture. Un camion de pompiers a aussi été visé par des projectiles hier à Brest. Son pare-brise a été cassé et 5 établissements vont rester fermés aujourd'hui dans le département. Parmi eux, la cité scolaire de Kerrichen à Brest, le lycée Chaptal à Quimper et au lycée Cornouailles, un nouveau blocus doit se tenir aujourd'hui. Lundi, c'est la faculté de l'UBO à Quimper qui est visée par un blocus. Les manifestants donnent rendez-vous dès 6h30 à l'arrêt de bus de la piscine Aquarive. Et la conséquence pratique de ce mouvement des lycéens, si vous habitez Quimper, c'est le ramassage des poubelles qui est suspendu jusqu'à samedi soir aux abords des lycées. Décision du préfet qui demande de garder les déchets chez vous ou de les déposer dans des points de collecte enterrés en attendant la reprise de la collecte la semaine prochaine.
1: Et c'est enfin le retour de la Ligue 1 de foot.
10: Oui, enfin, le championnat reprend ses droits ce soir avec Lens-Lyon après 3 semaines de trêve internationale. Demain, le Stade brestois reçoit Angers, l'occasion de faire le portrait d'une recrue brestoise née à Angers et que personne n'avait vu venir cet été. Le gardien de but Romain Cagnon a signé pour 1 an. Il n'était engagé avec aucun autre club et il sait très bien, Thomas Lavaux, que sauf surprise, il ne sera pas titulaire.
11: C'est l'été, Romain Cagnon se maintient en forme avec des amateurs. Il n'a plus joué depuis 15 mois. À l'époque, son dernier club était bon dernier de National 2. Et Brest l'appelle.
12: Je me suis dit que le projet qui allait me correspondre allait arriver, il est arrivé. Et c'est celui-là, donc je vais le vivre à fond et après on verra comment ça se passe.
11: Comment ça se passe ? Officiellement, il n'y a pas de hiérarchie chez les gardiens. Officieusement, Romain Cagnon est numéro 3. Il ne sera sur le banc des remplaçants en Ligue 1 qu'en cas de blessure de Selvic ou de Patouillet. Et il n'est pas prévu qu'il aille non plus en équipe réserve où place est faite aux plus jeunes.
12: Tout est clair. C'est-à-dire que quand je suis arrivé, on m'a parlé du rôle que j'allais avoir, en parlant aussi du rôle des autres et tout est clair.
11: Romain Cagnon a pourtant un rôle précieux à l'entraînement. Il sert de traducteur au numéro 1, le Norvégien Egil Selvik. Il sert aussi de sparring partner au buteur ou au plus jeune. Julien Lachuer, son entraîneur, un ancien gardien.
13: Un garçon qui ait cette mentalité pour pouvoir jouer ce rôle ingrat. Donc c'est une mentalité particulière que j'ai bien connue, moi. Et c'est vraiment une caste à part. Et se créer ce groupe pour tirer, on va dire, le titulaire vers le haut et préparer la suite.
11: Romain Cagnon, 29 ans, est aussi passé par Rennes, l'OM, Lorient. En tout et pour tout, il ne compte qu'un seul banc de touche en Ligue 1.
10: Les Eltizèves doivent se relancer après 2 défaites en championnat. Demain, c'est donc Brest-Angers. Match à vivre en direct à nos côtés à partir de 20h45. La reprise, c'est aujourd'hui à 20h45 pour l'En Avant Guingamp. Les costards mauricains se déplacent à Nancy en Ligue 2 de football. 10 050 euros, le montant du don du Festival du Bout du Monde à la Ligue contre le cancer du Finistère en plein mois d'octobre rose, mois de sensibilisation et de lutte contre le cancer du sein. Des dons rendus possibles grâce aux festivaliers qui n'ont pas récupéré la consigne de leur gobelet en plastique à la dernière édition. Et puis, on a besoin de 1200 dons par semaine d'ici la fin de l'année en Bretagne, d'après l'établissement français du sang. Le FS appelle aux dons de plasma en ce mois d'octobre. Vous pouvez donner du lundi au samedi dans les 6 maisons du don bretonne, notamment à Brest, Quimper, Lorient et Saint-Brieuc. Toutes les infos sont sur le site dondesang.efs.santé.fr.
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10: Qu'est-ce qui nous attend dans le ciel breton ? Est-ce qu'on peut espérer avoir du beau temps aujourd'hui ?
1: Eh bien, c'est de la pluie qui va arriver dans le courant de l'après-midi, mais c'est pas grave parce qu'on en a bien besoin de cette pluie. Des températures prévues entre 17 et 20 degrés pour les maximales de la journée. Quelques petites éclaircies ce matin quand même, histoire de dire avant le retour retour des averses. Nuages et éclaircies vont se partager le ciel breton tout au long de ce week-end, des températures qui vont alterner entre 15 et 18 degrés. Et sur nos routes bretonnes, la Concarne Rose, un événement sportif et solidaire à l'occasion d'Octobre Rose. C'est ce dimanche 11 octobre, vous serez près de 5000 à prendre le départ. Le rendez-vous est donné place Jean Jaurès à Concarneau, donc dans le Finistère, dès 9h30 dimanche matin. À cette occasion, plusieurs modifications de circulation sont à prendre en compte, notamment l'accès au rempart de Concarneau qui est fermé entre 8h et 18h. Accès et sortie de véhicules interdits en ville close. L'avenue Pierre Guéguin, place Jean Jaurès ou encore la rue Hélène Asquette sont fermées de 7h à 14h. Témoin d'événements routiers sur nos routes bretonnes, 02 98 53 65 65.
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1: Prochain point sera l'actualité du jour, c'est à 10h. À tout à l'heure, Louis et Muriot.
10: À tout à l'heure.
1: Il était déjà parti. Ce matin, entre 9h et 9h30, nous sommes comme chaque matin avec vous, Joanne Bizien, et on revient à nouveau sur l'eau et cette crise qui s'aggrave dans le département. Alors vous, chez vous, est-ce que vous faites attention? Quelles sont vos astuces? Parce que ce manque d'eau devient très, très problématique dans la région.
16: Oui, Joanne. Vous aviez peut-être reçu les jours derniers un message de la Sorre si vous habitez dans le sud Finistère, du côté de Quimper par exemple. Et le manque d'eau devient aussi très préoccupant dans le nord Finistère. Par exemple, les nappes phréatiques, les cours d'eau sont au plus bas pour un début octobre. Malgré les récentes pluies, le lac du Drennec qui approvisionne tout le secteur de Landerneau, de Bresse, donc ça fait beaucoup, beaucoup de personnes, et n'a plus qu'un tiers de réserve. Alors, pour éviter une coupure d'alimentation en eau potable pour ces prochaines semaines, les collectivités du Pays de Bresse, les syndicats du bassin versant et Hauts du Ponant en appellent au civisme de chacun, Catel Huguin.
17: Nous ne sommes plus en alerte rouge, nous sommes en alerte écarlate.
18: C'est Stéphane Roudot, le maire de Brest et président de Brest Métropole, qui tire la sonnette d'alarme.
17: Dès maintenant, ce sont les éco-gestes. On consomme moins, on fait attention au robinet, on prend des douches et pas des bains, on lave pas sa voiture. Mais si on le fait pas, on arrive au blackout.
18: Le Finistère est en niveau de crise sécheresse depuis le 7 août. 2026, c'est l'année la plus sèche et la plus difficile dans l'histoire du barrage, selon Dominique Cap, le président du syndicat de bassin de l'Élorne.
19: Aujourd'hui, il reste 2,3 millions de mètres cubes, donc de réserve. On travaille sur les débits pour les réduire comme il faut, on les gère au jour le jour. Mais là, si tout le monde fait un effort, c'est significatif. Si on ne le fait pas, on arrivera en zone critique, et ben on baissera les débits si nécessaire. Aujourd'hui, on a un mois devant nous, donc il faut qu'aujourd'hui, un mois avant, on fasse tous un effort.
18: De son côté, le gestionnaire du service public de l'eau et de l'assainissement dans le Nord Finistère traque les fuites. Fabrice Jacob est président d'Eau du Ponant.
20: Rien que sur la métropole, on a économisé 250 000 mètres cubes de fuites qui étaient rejetées dans le milieu. Mais malheureusement, c'est beaucoup, beaucoup plus sec que d'autres années. Donc forcément, il faut stocker. Alors il y a des plans qu'on étudie. Hein. C'est la réquisition de carrières, par exemple. C'est la utilisation d'eau qui est un peu plus sale en sortie de station d'épuration pour laver les routes, pour faire des arrosages.
18: Brest Métropole prévoit notamment un plan d'investissement ambitieux. Pour Stéphane Roudot, il faut opérer un changement fondamental à cause du changement climatique.
21: On a besoin radicalement d'intégrer le changement climatique. On a eu plusieurs canicules. On a cette crise de l'eau qui est très très forte. L'ensemble de l'argent public collecté par les impôts du territoire doit être orienté massivement maintenant dans les toutes prochaines années vers ces politiques publiques de frugalité, de sobriété. Et là où c'est frustrant, c'est qu'effectivement, on ne les voit pas, ces investissements.
18: À Plouédernes, la nouvelle usine de Pont-Arblède est en construction. Le plan d'investissement prévoit aussi l'évolution ou le renouvellement de deux autres sites dans les 10 années à venir.
16: Merci pour ce reportage, Catel Huguin, que vous pouvez évidemment réécouter via notre site et l'appli ici. Et jusqu'à 9h30, on revient donc sur cette question de l'eau, cette crise qui s'aggrave, vous l'entendez, dans le département du Finistère, mais aussi ailleurs en Bretagne. Alors vous, à la maison, est-ce que vous faites attention? Est-ce que vous avez des trucs et des astuces? On va pouvoir vous entendre si vous nous appelez jusqu'à 9h30.
1: 02 98 53 65 65, c'est le même chemin pour nous écrire via l'application WhatsApp.
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1: Joanne Bizien, est-ce que vous avez une idée du nombre de litres d'eau utilisés pour une machine à laver?
16: Je l'ai su et j'ai un trou.
1: 90 litres.
16: Mais oui,
1: 90 litres.
16: C'est pour ça qu'il faut la remplir, en fait, qu'elle soit bon. Pas
1: il faut la bourrer au maximum.
16: Mais en tous les cas, que ça se lave bien sans qu'il y ait des... Voilà, il faut le faire.

0: Chanson cruellement d'actualité, rien que de l'eau, c'était Véronique Sanson. Véronique Sanson qui est d'ailleurs en tournée dans toute la France, une tournée en partenariat avec votre radio ici.
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0: Et si nous attendons la pluie avec impatience, c'est parce que le département du Finistère est en situation écarlate. Ce sont les mots de Stéphane Roudotte, le maire de la ville de Brest. Il en est de même pour les Côtes d'Armor, pour l'Ille-et-Vilaine ou encore le Morbihan. Il a très peu plu cet été. On a eu 2-3 petits jours d'averse là ces derniers jours, mais c'est pas suffisant pour pouvoir remplir à nouveau, renflouer nos réserves et nos sols. On en parle ensemble ce matin, Joanne Bizien, et je vous propose de partir à la rencontre d'une auditrice qui, elle, pallie le manque d'eau avec une astuce.
4: Oui, bonjour Annick.
5: Bonjour.
4: Vous êtes au Tréhou dans le Finistère. Alors vous, depuis quelque temps, vous avez adopté les toilettes sèches. Expliquez-nous.
5: Alors, depuis quelques temps, ça fait quand même 34 ans.
4: Ah oui, ça fait beaucoup
5: de temps. Oui. On a toujours été adepte des toilettes sèches, de la protection de la nature. Donc, on est tombé dedans tout de suite.
4: Donc, et concrètement, parce que c'est vrai qu'on entend quand même beaucoup de gens assez hermétiques à l'idée d'utiliser des toilettes sèches déjà à l'extérieur et encore plus de les installer à la maison. Alors, racontez-nous, Annick, justement, pour peut-être donner des astuces et de se dire « Ah, ben finalement, c'est pas si compliqué que ça ».
5: Ben, écoutez, nous, on a un très grand seau avec un couvercle. Mon mari a fait un siège en bois, enfin une caisse en bois qui entoure, et au-dessus, ben on a mis un couvercle de toilette tout à fait normal. Et à chaque fois que nous passons aux toilettes, eh ben on met du paillis de lin ou de chanvre dessus. C'est plus léger que les copeaux de bois. Et les copeaux de bois, ben quand on peut en récupérer chez nous, on en récupère aussi. On met dessus. Et ensuite, on a un composteur, un double composteur, parce qu'on a le côté toilette sèche et on a le côté reste de légumes, épluchures, toutes ces choses-là, qu'on peut mettre au potager après. Maintenant, les contraintes, il faut avoir un endroit pour vider.
4: En donc un jardin.
5: Je ne sais pas comment les gens peuvent faire, mais... Il faudrait se renseigner dans les pays nordiques, voire Japon aussi, puisque ont créé des hôtels avec des toilettes sèches.
0: Et vous nous parliez, Annick, à l'instant de votre sensibilité à l'environnement. Ça fait 34 ans que vous utilisez des toilettes sèches. Est-ce qu'il y a d'autres astuces comme ça pour économiser de l'eau que vous avez mis en place chez vous ?
5: Oui, alors on a des récupérateurs d'eau de pluie. On essaye d'en rajouter. Parce que ben c'est bien utile. Dès qu'il pleut un petit peu, on récupère le si peu d'eau qu'on peut récupérer pour arroser les plantes, même laver le véhicule. Moi, j'ai acheté un kit de nettoyage. Je ne sais pas si je peux citer la marque.
0: Vous pouvez. On se concerte. Mais oui, allez-y.
5: Pour faire un petit peu de pub, c'est H2O. Ils utilisent beaucoup de produits naturels.
4: Oui, ils font des chiffons et des kits de nettoyage comme ça, par exemple.
5: Oui, voilà, donc j'ai acheté le kit nettoyage voiture. J'ai besoin que d'un petit seau d'eau pour juste mouiller mon gant, le gant spécial que j'utilise pour frotter la voiture sans aucun produit. Je rince mon gant, je repasse et je passe un chiffon dessus pour enlever les gouttes d'eau. À la maison, dès qu'il y a des légumes de laver, l'eau est récupérée pour arroser les plantes. Si les plantes ont déjà été arrosées avec l'eau de pluie, je mets dans mes réserves d'eau. Je récupère toute l'eau que je peux récupérer. Et quand on se lave les mains, j'ai une bassine dans l'évier. Je récupère cette eau-là qui peut servir aussi à nettoyer des chaussures, à nettoyer des choses, parce que c'est de l'eau, il y a déjà du savon dedans. Donc, je récupère ça pour nettoyer ce qu'il y a à nettoyer à l'extérieur, des soucoupes qu'on met pour les oiseaux avec de l'eau dedans. Elles ont besoin d'être nettoyées de temps en temps, on donne un petit coup avec cette eau-là, voilà.
4: Oui, en fait, on a l'impression, en vous entendant, c'est des choses que vous avez mis en place au fur et à mesure, et une fois que c'est en place, ça roule et ça devient naturel, finalement.
5: Oui, tout à fait. Quant à l'arrosage

0: déchets une première fois. Moi, je mets tous les ans, je rajoute du foin dessus. Et quand je veux planter mes plants, je fais juste un petit trou, j'écarte le foin.
1: Oui, comme ça, ça reste humide.
0: Je mets mes plants et j'ai besoin d'arroser. Là, j'ai dû arroser 5 fois cet été seulement.
1: Et les légumes sont bons?
0: Eh ben, les légumes sont nickel.
1: Merci beaucoup en tous les cas pour toutes ces astuces, Annick. Et puis pour ce côté positif aussi, parce que des fois, là, en fait, c'est un peu anxiogène de se dire, ben voilà, il va manquer d'eau, faut qu'on fasse attention. Et on se sent un petit peu peut-être démuni face à ça. Et ben, en écoutant Annick, on a plein d'astuces. Donc vous aussi, venez nous en parler si vous avez des trucs et astuces pour économiser l'eau.
2: Vos témoignages, c'est au 02 98 53 65 65. Au-delà des astuces écolo dont nous parlait Annick, il y a aussi ces régulateurs d'eau qu'on peut rajouter, alors soit sur les robinets dans la cuisine, soit directement sur les pommeaux de douche qui vont filtrer l'eau et réduire un petit peu le débit. Alors vous, l'effet ressenti quand vous vous douchez, on ne le sent pas finalement, mais en tout cas, l'eau utilisée est bien moindre en quantité.

0: Occupé, c'était le tout nouveau titre de Marc Lavoine en duo avec Patrick Fiori dans la playlist d'ici Bray Zizel. Musique de retour dans les minutes à suivre avec Abba.
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10: Nous parlons de l'eau aujourd'hui avec vous, Joanne Bizien, puisque le manque de pluie en Bretagne et partout cet été a particulièrement asséché nos sols. Les nouvelles ne sont pas franchement bonnes, puisque
11: c'est
10: une situation rouge, on est passé à situation écarlate. Donc on fait tous très attention à l'eau et on reçoit ce matin aussi vos petites astuces. Et je vous propose cette dernière astuce qui vient de Gouesnard, direction eh bien, chez vous, Marie, bonjour.
12: Oui, bonjour.
10: Bonjour. Alors Marie, on disait il y a quelques minutes qu'une machine à laver, c'est en moyenne 90 litres d'eau. Et vous, vous avez une petite astuce pour essayer de réduire cette consommation d'eau dans la machine.
12: Oui, alors je la charge, j'essaye de faire, de laver mon linge sur plusieurs éléments qu'on met hein, pour laver. En diminuant par exemple les serviettes de toilette, au lieu d'avoir des serviettes de toilette de 1,20 m sur 90, je prends les serviettes de 95 sur 43 cm.
10: Donc plus petites.
12: Donc ça pompe déjà beaucoup moins d'eau.
10: Ah oui.
12: Et on peut mettre plus de linge en plus pour laver.
10: Ah oui, c'est
11: pas
10: vrai.
11: Bête.
10: Donc moins de serviettes, plus de linge, moins de machines.
11: Et on se sèche pareil en plus.
10: Oui.
12: Ah bah oui, c'est tout, c'est une question d'habitude. Et après, pour l'eau, j'ai une autre astuce qui m'est restée de mon enfance. Moi, quand j'étais petite, je suis née en 50, on n'avait pas l'eau au robinet comme maintenant. Hein. Donc, ma grand-mère, elle, quand elle cuisait ses pommes de terre ou bien des pâtes, elle récupérait toujours l'eau de cuisson qui allait servir encore en cuisine.
10: Elle servait à quoi, alors ?
11: Pour faire quoi ?
12: Ah ben, ça peut être pour faire une soupe, pour faire pour rallonger un peu la cuisine, mais c'est très bon quoi. C'est pas parce qu'on l'a pas mis dans l'évier que c'est pas bon.
10: Oui, bien sûr. Elle est chargée aussi, ça reste une eau de cuisson, donc elle est chargée aussi des différents goûts, des différents légumes qu'on a pu mettre à l'intérieur.
11: Mais c'est vrai que moi je voyais ma grand-mère qui quand elle se lavait les mains ou faisait un brin de vaisselle, elle avait toujours une bassine en dessous du robinet pour récupérer cette eau là qui lui servait à arroser ses plantes qui étaient absolument magnifiques ou faire autre chose. C'est vrai qu'il y avait plein de choses comme ça que l'on a un petit peu perdu. On avait un arrosoir aussi à côté de la cuisine pour le jardin. Enfin voilà, il y a plein de choses qu'on peut peut-être remettre un petit peu au goût du jour.
10: Et puis récupérer, réintégrer dans notre quotidien, ça va nous faire tout drôle les premières semaines, mais ensuite on se réhabitue très facilement. C'est comme ça qu'est fait le cerveau humain. Ce matin sur l'antenne d'ici Brézizel, vous avez pu entendre Christophe Kirgaud, qui est le directeur du cabinet du préfet du Finistère, Joanne Bizien, et il évoquait justement cette crise sécheresse.
11: Oui, puisque le département est au niveau le plus élevé et ce déjà depuis début août. Et ce matin, les conclusions du comité de gestion de la ressource en eau dans le Finistère sera présentées. Christophe Kirgaud, donc le directeur du cabinet du préfet du Finistère, revient sur la situation actuelle. Il était l'invité d'Ici Brézizel avec Louis Emeriot.
13: Aujourd'hui, la situation reste critique puisqu'on est en crise sécheresse effectivement depuis le 7 août. Et si on continue à avoir des faibles précipitations, d'ici un mois, on devra activer ce qu'on appelle le plan hors sec, donc pour l'acheminement d'eau. Et il y aura des coupures également au robinet qui devront être prises. C'est inévitable s'il ne pleut pas davantage parce que c'est pas avec une petite pluie qu'on refait toutes les nappes phréatiques du département.
14: La situation ne s'arrange pas. Ça veut dire que les mesures qui ont été prises par le préfet récemment, par exemple, de rouvrir par
13: partiellement les stations de lavage automobiles pour inciter les particuliers à ne pas laver leur voiture chez eux, elles sont pas vraiment efficaces?
14: Je dirais pas qu'elles sont pas vraiment efficaces. C'est juste que là, on a un déficit de précipitation qui est absolument exceptionnel. Donc, on compare aux sécheresses dans les années 70 ou en 2022 et qui dure depuis très longtemps. Donc, au bout d'un moment, la ressource, elle s'étiole nécessairement, même si évidemment, il y a de nombreuses entreprises, des agriculteurs et des citoyens qui sont tout à fait responsables dans leurs usages de l'eau.
13: Ce matin, vous allez présenter les conclusions du comité de gestion de la ressource en eau qui s'est tenu lundi. Qu'allez-vous annoncer ?
14: Alors, il y aura plusieurs thématiques hein, cette conférence de presse, mais le point clé que moi je veux rappeler aujourd'hui, c'est que d'ici un mois, on sera dans une situation de rupture s'il ne pleut pas davantage.
11: Et pour l'instant, la pluie est un petit peu prévue, mais de manière sporadique dans la région. Christophe Kirgaud, directeur cabinet du préfet du Finistère, l'interview, vous pouvez aller réécouter évidemment en allant sur ici.fr.
10: Et je vous propose, avant de clôturer ce chapitre sur l'eau, de partir du côté de Concarneau avec vous, Marie, bonjour.
15: Bonjour.
10: Bonjour. Marie, votre témoignage y concerne directement les locations touristiques.
15: Oui, voilà. Parce que je vois, j'habite dans un quartier où il y a énormément de locations de ce genre. Et au-dessus de chez moi, une famille de 4 personnes pendant 2 mois qui étaient là, une douche le matin, une douche en revenant de la plage en fin de matinée, une douche en revenant de la plage en début d'après-midi, une douche avant de se coucher le soir.
10: Ça fait 4 douches.
15: Oui, ça faisait 4 douches pour 4 personnes, ça fait 16 douches.
10: Oui, ça fait vraiment... Enfin, c'est démesuré, oui.
15: Et j'ai pensé que dans les conditions pour qu'ils puissent mettre leur logement en location, je ne pense pas que ça irait bien, ça leur coûterait beaucoup, mais un minuteur ou des réducteurs, je suppose qu'il y en a déjà, j'espère. Mais des minuteurs ou quelque chose, parce que ça devient... Et nous, maintenant, que tous ces vacanciers sont partis, eh bien, c'est nous qui subissons les conséquences de leur comportement.
10: Et les institutions appellent d'autant plus à la sobriété pour justement pallier ce manque d'eau.
11: Ce matin, il y avait Alex qui réalisait cette émission, qui nous avait fait une astuce, qui nous a dit « Bon, on coupe le chauffe-eau et comme ça, on n'a pas de chauffe-eau froide. » Bon, alors, il a été obligé de le faire parce que le chauffe-eau était en panne, mais je peux vous dire que quand il y a de l'eau froide, c'est vrai, effectivement, on reste pas très longtemps sous la douche. Alors, évidemment, une pointe d'humour parce qu'on est tous assez préoccupés par ce manque d'eau, mais on va essayer tous ensemble de faire attention pour justement qu'on n'arrive pas à ces pénuries, à ce qu'on en redoute un jour d'ouvrir le robinet et que l'eau ne coule pas. Donc le préfet du Finistère nous a encore rappelé les consignes de mesure et de sobriété ce matin. Et si normalement il pleut et si on fait vraiment très attention, on espère que tout se passe au mieux.
10: Et on espère ne pas subir ces coupures d'eau. Hein. Et puis au bain, on préfère la douche. Je vous rappelle, hein, c'est 150 à 200 litres d'eau utilisés pour un bain contre 80 litres d'eau pour une douche. Alors on entend bien ce que vous dites, hein, Marie, du côté de Concarneau. 4 douches par personne, 4 fois par jour.
11: C'est pas possible.
10: Les 80 litres d'eau, ils sont largement exposés et le compteur a bien mal. Et parfois, c'est difficile de faire sortir les enfants de la douche aussi ou du bain parce que c'est vraiment leur petit moment de la journée.
11: Mais pourquoi pas le minuteur, quelque chose d'un peu ludique?
10: Il y a aussi, sur certains pommeaux de douche, des petits pommeaux éclairés et ça change de couleur. C'est vert au début, puis quand vous avez cramé toutes vos consommations d'eau,
11: ça
10: devient rouge. Et puis là, il est temps de sortir de la douche et de finir de vous rincer. Nous parlions donc de l'eau ce matin avec vous, Joanne Bizien. Merci à vous d'avoir été
11: là. Merci beaucoup, Louise. Très, très bon week-end. Et puis, on se retrouve lundi. Ciao, ciao.
10: À partir de 6h.
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10: Et dans quelques instants, je vous propose de découvrir le second sujet de cette émission du jour. Nous parlons de l'accessibilité dans nos villes, dans nos monuments, dans nos villages. C'est à suivre après. Ah bah.

0: C'était Abba dans la playlist d'ici Bray Zizel. On jette rapidement un œil sur nos routes bretonnes puisqu'il y a un accident qui implique un véhicule léger sur la nationale 165 dans le sens Quimper-Brest. On est là à hauteur de Dirinon, juste à côté de la carrière de Carenborn. Alors prudence dans ce secteur comme partout ailleurs. Si vous êtes témoin d'événements routiers, le bon réflexe c'est le 02 98 53 65 65. C'est l'heure à présent de vos infos pratiques, de vos idées sorties. Elles sont présentées ce matin par Axel Perret.
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2: Le bon goût de ce poulet frite avec ses petits pois peut-il être expliqué par la science? Ben oui, comment la science s'invite-t-elle dans nos assiettes et dans notre quotidien? À l'occasion de la fête de la science, l'espace des sciences de Morlaix vous ouvre gratuitement ses portes. Ce samedi, c'est de 14h à 18h à la Manu. Des chercheurs, des ingénieurs vous attendent pour vous faire tester des expériences autour de la biologie, de la géologie, même de la physique. C'est gratuit et vous saurez donc pourquoi la sauce de la volaille rôtie donne autant de goût aux patates. Les grands fonds marins sont-ils un nouvel Eldorado? Réponse ce dimanche à Landévennec avec la chercheuse spécialiste des grands fonds marins, Josée Sarrazin. Elle anime une conférence et cette immersion dans les grandes profondeurs océaniques vous permet de découvrir les écosystèmes, les formes de vie qui s'y trouvent, les moyens d'exploration, la recherche actuelle et les enjeux. Car le plus grand biotope de notre planète est en danger, c'est à Landévennec ce dimanche.
0: 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Lors de son premier quinquennat, Emmanuel Macron avait fait du handicap une priorité. Ça concernait les transports, les loisirs, mais aussi les logements. L'exécutif a maintes fois promis d'accélérer le pas sur cette accessibilité. En 2023, il y a même un fonds doté d'1,5 milliard d'euros qui a été lancé pour rénover les lieux publics. Mais aujourd'hui, le chantier reste immense. Selon les derniers chiffres officiels, un peu plus de 940 000 établissements recevant du public, comme les mairies, les préfectures, sont conformes, sont accessibles sur près de 2 millions. Et vous, rencontrez-vous des difficultés dans vos déplacements près de chez vous? C'est le sujet sur lequel je vous propose d'échanger jusque 10h, 02 98 53 65 65.
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0: Priorité du gouvernement depuis maintenant de nombreuses années, rendre accessibles les routes et les bâtiments à tous, qu'on soit à mobilité réduite ou qu'on soit avec des poussettes, des enfants, des tout-petits, des personnes âgées. On en parle avec vous dans votre billet d'humeur également, Gaël Guéguin, bonjour.
4: Salut Louise, alors ça roule?
0: Ça roule Gaël.
4: Cette question apparemment anodine fait référence à l'accessibilité en ville pour les personnes en situation de handicap. Si on compte seulement les personnes en fauteuil roulant, il y en a 1 million. En France, en gros, une personne sur 60 qui utilise ce moyen de déplacement. Et malgré les efforts entrepris depuis 2005 et la loi pour l'égalité des droits et des chances, la participation et la citoyenneté des personnes handicapées, il reste encore beaucoup de chemin à parcourir pour faciliter la vie des personnes en situation de handicap ou à mobilité réduite. Il faut reconnaître, Louise, que les villes ont fait des efforts pour faire des passages sur les trottoirs, mais il restera toujours des poubelles placées n'importe comment, des voitures stationnées qui font barrage, bref, autant d'obstacles qui transforment le parcours quotidien d'une personne en fauteuil roulant en parcours du combattant. Dernier exemple qui sent le vécu, si je veux aller à la gare, c'est mon droit.
0: Oui, absolument.
4: Prendre le TER, je peux y aller tout seul, sauf que seulement la première voiture du train est équipée pour laisser passer un fauteuil roulant.
0: Il faut prévenir à l'avance, non?
4: Oui, moi on m'avait dit, non, mais allez-y, il n'y a pas de problème. Et si on ne le sait pas, on se retrouve à franchir un fossé entre l'entrée du wagon et le quai de la gare. Et dans ce cas, il faut vite trouver un volontaire pour vous faire enjamber le vide. C'est sûr que ça procure des sensations, mais ce n'est pas toujours rassurant. La vie d'une personne à mobilité réduite qui veut rester autonome, ce n'est pas toujours comme dans un fauteuil.
0: Et il y a aussi certains endroits qu'on aimerait pouvoir rendre accessibles. Je pense à notamment d'anciens bâtiments qui sont aujourd'hui ouverts au public et qui sont difficilement rendus accessibles parce qu'ils sont protégés, parce que ce sont des bâtiments classés historiques. Est-ce que vous avez des idées pour aménager ces bâtiments, les rendre accessibles à tous? Est-ce que vous trouvez qu'on fait suffisamment d'efforts pour vous rendre les villes, vous rendre les lieux publics le plus accessibles possible? 02 98 53 65 65. Merci à vous Gaël.
4: Merci, à part ça, ça roule.
0: À part ça, ça roule. Bon week-end.
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0: sur nos routes bretonnes, toujours cet accident à hauteur de Dirinon dans le Finistère. On est là sur la nationale 165 dans le sens Quimper-Brest. Alors prudence si vous êtes au volant dans ce secteur. Ça bouchonne, prudence, mais surtout patience.

0: seulement je pouvais lui manquer, Calogero dans votre playlist du jour.
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0: Et nous parlons de l'accessibilité ce matin. 67% des personnes en situation de handicap déclarent rencontrer des difficultés fréquentes en se déplaçant. Mais l'accessibilité, ça ne concerne pas uniquement les personnes en fauteuil roulant. Une personne avec une poussette, une valise, une canne, une béquille ou une blessure temporaire peut aussi rencontrer ces obstacles. Des petites marches mal placées, des escaliers à longueur de journée, des ascenseurs en panne ou des trottoirs trop étroits. La loi du 11 février 2005 sur le handicap garantit le principe d'accès pour tous. Un principe qui instaure le droit à la compensation du handicap et à la scolarisation en milieu ordinaire. Cette loi crée aussi la MDPH comme guichet unique pour simplifier l'ensemble des démarches administratives et elle renforce aussi l'obligation d'emploi de 6% de travailleurs en situation de handicap tout en fixant des exigences strictes d'accessibilité pour les transports pour les bâtiments. Grenoble, Nantes, Le Mans arrivent en tête du classement des villes les plus accessibles en France grâce à leurs efforts sur les réseaux de tramway notamment ou sur la voirie. À l'inverse, Paris, Marseille et Nice figurent en fin de peloton avec environ 10% de satisfaction pénalisée par l'inaccessibilité de métros historiques et des ruptures de chaînes de déplacement sur la voirie. Si le handicap moteur est le plus visible, 80% des situations relèvent de handicaps dits invisibles, des troubles sensoriels, psychiques, cognitifs, soit près de 10 millions de personnes concernées en France. Alors quels sont les endroits peut-être annoncés comme accessibles et qui pour vous ne le sont pas ou pas suffisamment? Comment vous feriez pour les rendre plus accessibles? Vos témoignages, 02 98 53 65 65.
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0: Avant de poursuivre cet échange autour de l'accessibilité, je vous propose de plonger dans votre playlist locale avec ce petit bijou signé Emezi, Daoud en Emgan. Il est 9h47, vous écoutez votre radio locale. Et la bonne nouvelle, c'est que ce soir, c'est le week-end.

0: Underground, c'était Emezi dans votre playlist locale. Emezi qui était les invités d'Erel Belloni dans notre émission en breton il y a quelques jours. Une émission que vous pouvez réécouter en intégralité directement sur l'application ici.
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0: D'après APF France Handicap, 9 personnes handicapées sur 10 éprouvent des difficultés d'accessibilité lors de leur déplacement. Et nous parlons de cette accessibilité ce matin parce que certains endroits tentent de se rendre le plus accessible possible. Chez nous, je pense par exemple à l'église de Notre-Dame de Kérisinen dans le Nord Finistère sur la commune de Plounévé-Locrist. Un endroit avec une source reculée vis-à-vis du parking. Un certain nombre de fauteuils roulants sont mis à disposition. Les portes de l'église ont été pensées suffisamment larges pour permettre à ces fauteuils d'entrer et de sortir. Et pourtant, pour un fauteuil manuel, c'est assez long d'arpenter ce chemin qui mène à la source depuis le parking, chemin caillouteux. Mais au-delà des handicaps moteurs, se trouvent aussi d'autres difficultés, notamment notamment liées aux déficiences auditives et visuelles. Et ces dernières constituent les handicaps les plus répandu. Le handicap auditif en France touche près de 6 millions de personnes sourdes ou malentendantes, c'est-à-dire une personne sur 10. Pour le handicap visuel, c'est près de 2 millions de personnes qui souffrent d'un trouble de la vision. S'ajoutent à cela d'autres types de handicap. Je vous propose d'écouter Anne-Sophie Quéré, chef de projet Care Aidant. Elle a travaillé avec le directeur du Cinéville de Quimper, l'association des Jeunets d'Or, pour proposer du cinéma pas tout à fait comme les autres. Elle était au micro d'Axel Perret dans Ça va faire dureuse. C'est quoi le cinéma inclusif ?
19: C'est du cinéma inclusif ouvert à tous et qui permet l'accès à un lieu culturel pour tous dans une atmosphère accueillante et détendue.
20: Décrivez-moi justement une séance de ciné relax.
19: Alors du coup, les séances ciné-relax sont travaillées pour être adaptées pour des personnes en situation de handicap. Les films sont choisis avec le Cinéville afin que ce soit des films pas trop longs, plutôt de type comédie ou dessin animé, afin que ce soit accessible au plus grand nombre. Et le gros enjeu, c'est qu'il n'y a pas de publicité avant. Les lumières sont tamisées au fur et à mesure, il y a des places effectivement accessibles, donc il y a des modalités techniques qui sont mises en place aussi par le cinéma pour favoriser un maximum l'accessibilité. Et surtout, tout, on a une équipe de bénévoles sur place qui est là pour faciliter le parcours, faciliter l'accès à la salle de cinéma. Ils sont présents notamment pour veiller au bon déroulement de la séance, pour orienter les personnes si toutefois il y avait besoin de sortir, de re-rentrer de la salle et mieux identifier la salle.
0: Cette rencontre est à retrouver sur l'application Ici Rubrique, ça va faire dureuse. Et le cinéma inclusif, ce n'est pas quelque chose de nouveau. Par exemple, pour les Pays-Bas, il y a des séances adaptées aux parents avec leur nouveau-né. Le son du film est moins fort, les lumières sont très tamisées, certains enfants jouent tranquillement par terre pendant que d'autres dorment dans leur poussette surveillée par des babysitters. Et si l'enfant se réveille, les parents sont appelés et peuvent donner le biberon directement depuis leur fauteuil de cinéma. Quels sont les lieux que vous aimeriez pouvoir voir plus accessibles? C'est le sujet dont on parle ce matin sur Ici Braille Zizel. Je vous en parlais il y a quelques minutes. La loi sur le handicap qui garantit le principe d'accès à tous date du 11 février. C'était l'un des axes prioritaires du premier quinquennat d'Emmanuel Macron. Mais rendre accessibles les villes, les monuments, c'était déjà au cœur d'interrogation. En 1969, on parlait déjà téléguidage, autrement dit voiture sans chauffeur. Ces voitures aujourd'hui, elles se conduisent quasiment toutes seules, ou presque, elles existent, mais est-ce qu'elles rendent vraiment l'accessibilité plus facile pour tous? C'est une question qui reste en suspens, parce qu'au-delà de l'accessibilité dans les rues, dans les cafés, les restaurants, les transports en commun ou les monuments, il reste la question des logements, par exemple. Autre question, c'est qu'en 2030, un Français sur trois aura plus de 60 ans. En 2050, 2 millions de personnes vont bénéficier de l'allocation personnalisée d'autonomie contre 1,4 million en 2023. Une allocation que vous connaissez peut-être déjà sous le nom d'APA, qui vous permet de bénéficier d'une aide financière pour pallier une partie des dépenses liées à la perte d'autonomie. Parce que l'accessibilité et l'autonomie dans sa vie de tous les jours sont finalement intimement liées.
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0: Sur nos routes bretonnes, vous êtes nombreux à nous passer un petit coup de fil ce matin pour nous reparler de cet accident qui a lieu à hauteur de Dirinon dans le Finistère, sur la Nationale 165 dans le sens Quimper-Brest. Ça bouchonne à présent, alors prudence et patience.

0: Roshi dans votre playlist du jour. Bonjour Nicolas Floch.
1: Bonjour Louise.
0: On vous retrouve comme chaque matin, chaque vendredi matin pour votre émission Ici ça marche. Nous parlons dermopigmentation aujourd'hui.
1: C'est ça tout à fait avec notre invité du jour Aurélie Berger qui est donc qui fait de la dermopigmentation du côté de Douarnenez. Donc pas très loin d'ici, c'est ça. Elle nous présentera notamment, elle est venue avec une prothèse aussi qu'elle fait en silicone, en 3D. Elle pourra nous montrer ça à l'écran, ça va être tout à fait sympa. Merci beaucoup Louise.
0: Avec plaisir.
1: Et puis à ce week-end.
0: À demain 7h.
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1: Il est 10h, très belle matinée à toutes et à tous à l'écoute d'ici Breizh-Izel. Le journal de 10h est présenté par vous, Louis Meuriot, bonjour.
3: Bonjour Nicolas, bonjour à tous. 6 interpellations hier dans le Finistère, bilan de la préfecture après une nouvelle journée de mobilisation lycéenne et des affrontements entre les forces de l'ordre et les manifestants. 15 policiers ont été blessés depuis le début du mouvement, selon les services de l'État. 5 lycées resteront fermés dans le département aujourd'hui. La cité scolaire de Kerichène à Brest, à Quimper, le lycée Chaptal et au lycée de Cornouailles, un nouveau blocus a commencé ce matin parce que les propositions d'Edouard Geffray n'ont pas convaincu hier soir. Le ministre de l'Éducation nationale a présenté son plan d'urgence. 3000 enseignants pour quelques 500 établissements. Mesures insuffisantes face aux revendications. Les associations appellent donc à poursuivre les manifestations avec une nouvelle journée de mobilisation mardi, rejoint par l'intersyndicale des enseignants qui ont déposé un préavis de grève. Conséquence pratique, si vous habitez Quimper, le ramassage des poubelles est suspendu jusqu'à dimanche. Décision de la préfecture qui appelle à garder ses déchets chez soi ou à les déposer dans des points de collecte enterrée en attendant la reprise du ramassage. Une centaine de manifestants devant la mairie de Douarnenez hier contre le projet de la mairie de réduction des écoles. La ville veut passer le nombre d'écoles publiques de 5 à 2. Les parents d'élèves dénoncent une décision prise sans concertation. Les championnats de football français reprennent enfin après les 3 semaines de trêve internationale. L'En Avant Guingamp se déplace à Nancy ce soir à 20h45 en Ligue 2. Et puis demain, Brest reçoit Angers. Les Tisseffs veulent se relancer après leurs 2 défaites consécutives. David Gaudu ne courra plus cette saison. Le cycliste breton de l'équipe Groupama FDJ souffre d'un état de fatigue généralisé après plusieurs mois. Il a besoin d'une période prolongée de récupération avant d'envisager un retour la saison prochaine. Pas de route du Rhum pour Erwan Leroux. Le skipper morbihanais, vainqueur des 2 dernières éditions en Ocean 50, n'a pas réussi à boucler son budget. La 13e édition de la course à voile qui démarre le 1er novembre à Saint-Malo se fera donc sans lui. Et puis le Festival du Bout du Monde fait un don de 10 050 euros à la Ligue contre le cancer du Finistère, montant possible grâce aux dons des festivaliers qui n'ont pas récupéré leurs consignes lors de la dernière édition.
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3: Quelle météo dans le ciel breton, Nicolas?
1: Eh bien, ciel bien encombré ce matin, Louis, puisque les nuages vont dominer aussi toute la journée. Des éclaircies un petit peu timides qui devraient arriver par moment, surtout sur le Finistère et l'ouest des Côtes d'Armor. Il y aura surtout des averses tout au long de la journée, avec un vent aussi qui se lève cet après-midi avec des rafales jusqu'à 55 km/h attendues sur le Léon Côtier. Puis au niveau des températures, c'est plutôt doux, entre 17 et 21 degrés. Cette nuit, ça descend sous la barre des 12 degrés avec un ciel toujours nuageux et quelques faibles pluies. Samedi, le soleil revient en force sur le Finistère et l'ouest des Côtes d'Armor. Un beau temps pour que les Tisseffs jouent face à Angers.
3: Pour que les Tisseffs l'emportent surtout et renouent avec la victoire.
1: C'est ça, exactement. Voilà, quelques passages nuageux tout de même et des températures entre 16 et 19 degrés. Puis dimanche, le ciel se couvre avec des pluies tout au long de la journée et des températures qui baissent un petit peu entre 15 et 18 degrés.
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1: Aujourd'hui, on parle d'un métier encore assez méconnu, mais qui touche profondément à l'image de soi, à la féminité et à la reconstruction après la maladie. C'est la dermopigmentation. C'est une technique qui permet notamment de recréer ou de corriger visuellement l'aréole mammaire après un cancer du sein, par exemple. Pour nous en parler, nous recevons Aurélie Berger, Pigmentatrice, voilà, j'allais y arriver. Adouard Nenet, bonjour Aurélie.
6: Bonjour.
1: Alors Aurélie, vous exercez la dermopigmentation Adouard Nenet, vous accompagnez notamment des femmes après un cancer du sein avec vos techniques de dermopigmentation. Vous proposez aussi des prothèses en silicone 3D. Est-ce que vous pouvez nous présenter votre métier, ce qu'est la dermopigmentation? Parce que moi, avant que je me renseigne un petit peu, ça ne me parlait pas beaucoup.
6: Oui, effectivement. La plupart des gens ne connaissent pas ce terme-là. On est souvent assimilé à tout ce qui est maquillage permanent, donc une activité que je pratique également. Mais en fait, le cœur de mon métier, c'est aussi d'être dans la dermopigmentation correctrice et réparatrice, et notamment sur le traitement, ça peut être des cicatrices et des vergetures, les aréoles mammaires, comme on vient de l'évoquer, et puis tout ce qui est attrait aussi aux cheveux, à la perte de cheveux, tant sur les hommes que sur les femmes d'ailleurs, et donc où on revient recréer en trompe-l'œil le follicule pileux des cheveux pour recréer de la densité. Ça ne fait pas repousser les cheveux, mais par contre, visuellement, on a eu un effet de densité qu'on peut avoir perdu auparavant. Voilà.
1: Et quelle est la différence avec un tatouage, par exemple?
6: Alors, en fait, on tatoue de manière moins profonde qu'un tatoueur classique, dirons-nous. On est dans le derme. Et en fait, c'est un tatouage qui peut s'estomper au bout de 5 ans, par exemple, où il faudra revenir faire pigmenter. C'est pas quelque chose qui est pérenne dans le temps. C'est très léger. Et donc du coup, c'est pas à vie comme un tatouage classique.
1: On continue de parler de dermopigmentation et de reconstruction avec vous, Aurélie Berger, dans notre émission ce matin, juste après une petite pause musicale.
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1: Francis Cabrel nous accompagne ce matin pour démarrer 7 heures. Voici Les Murs de Poussière.

0: les murs de poussière. Francis Cabrel, l'album célébrera ses 50 ans l'année prochaine.
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0: Ce matin, on parle dermopigmentation avec notre invité du jour, Aurélie Berger, du côté de Douarnenez. Alors, la dermopigmentation, ce n'est pas seulement une technique esthétique, c'est aussi un moyen d'aider les femmes, notamment à retrouver confiance en elles après une mastectomie ou une reconstruction. Vous proposez deux types de solutions à ça, la dermopigmentation, mais aussi des prothèses en silicone 3D. Qu'est-ce que c'est la différence entre ces deux solutions ?
4: Alors, la première, c'est un tatouage paramédical où on vient recréer l'aréole mammaire. Donc en fait, en général, si la femme lui reste un sein qui est sain, on vient prendre copie sur ce qu'elle peut avoir, autant sur la forme que la colorimétrie, et on revient redessiner une aréole avec un effet vraiment 3D où on a l'impression que, enfin voilà, il y a tous les volumes, tout y est. Et puis après, il y a aussi l'autre proposition qui est la création donc d'une aréole que je vous ai amenée ici, en fait qui est issue d'un moulage. Donc on vient prendre le moulage du sein de la patiente, et puis après, en fonction de ça, moi, je retravaille avec des procédés qui sont issus du milieu du cinéma, pour tout vous dire. Et donc, en fait, je reviens recréer avec la couleur, avec la forme, une prothèse de ce type-là que l'on vient coller avec une colle esthétique. La prothèse tient 7 à 15 jours. Donc en fait, après, j'explique à la personne comment on l'applique, comment on la retire. Et en fait, elle peut vivre sa vie tranquillement, aller à la piscine, avoir son intimité. Ça ne se voit pas sous les vêtements. Donc en fait, ça reste un prolongement finalement du corps, ce postiche, et c'est assez bluffant en fait. Voilà.
0: C'est comme une copie de l'autre.
4: Oui, tout à fait, c'est ça. Et après, si des femmes ont subi une double mastectomie, ce qui peut être le cas, j'ai des donneuses qui sont venues me donner des empreintes de leur sein, et donc en fait, la personne peut venir choisir la forme qui lui convient le mieux. Et après, je recrée cette aréole là.
0: Et alors, au niveau de la construction, comment est-ce que vous fabriquez ça ?
4: Ben en fait, c'est tout un procédé d'abord de moulage. Donc on vient prendre l'empreinte avec une pâte qui durcit. Donc c'est non invasif, c'est pas douloureux. Juste on vient prendre l'empreinte. Après, ce moulage-là donc est existant. Ça fait comme une coque avec l'empreinte. Et donc en fait, ça recrée aussi le grain de peau. Et puis après, j'ai tout un procédé avec des silicones médicaux où je viens créer l'aréole, je viens teinter aussi pour se rapprocher au plus de l'aspect naturel de ce que la personne peut avoir sur elle.
0: Et alors, qu'est-ce que les gens préfèrent généralement ? Ils préfèrent plutôt le silicone ou alors la dermopigmentation ?
4: Tout dépend du parcours de la personne et tout dépend aussi de l'usage qu'elle veut en faire, en fait, tout simplement. Certains vont vouloir une solution pérenne dans le temps et pas avoir à gérer ça au quotidien. Et puis d'autres préfèrent avoir la solution où on vient coller et redécoller la prothèse, en fait, parce que dans leur quotidien de vie, c'est plus pratique. Esthétiquement, c'est vrai qu'on a vraiment le volume, donc au toucher, ça représente plus le corps, alors que l'autre, c'est de la 2D. Et donc, même si on a l'effet 3D visuellement, on n'empêche que ça reste lisse. Donc après, tout dépend de ce que la personne souhaite.
0: Alors, pour la prothèse en silicone,
4: oui.
0: Donc on sait que vous l'appliquez directement dessus. Pour la dermopigmentation, vous faites directement sur la peau. Ça prend combien de temps à peu près de
4: En général, pour tout ce qui est tatouage paramédical, donc sur le format dermopigmentation, ça prend 3 heures. Pour refaire l'aréole, et sachant que ça nécessite 2 séances, parce que par exemple la première, on va venir faire le tracé de manière globale, quand la personne va ressortir de la première séance, on verra déjà l'effet visuel, mais après, à la deuxième séance, on vient recréer tous les petits détails. Donc ça peut être les glandes de Montgomery qui vont apparaître, les petits vaisseaux qu'on pourra pas faire, enfin tous les petits détails seront faits à la deuxième séance. Et puis pour l'autre, c'est pareil, en fait la personne vient à une première séance, je prends l'empreinte, et moi il me faut une semaine pour pouvoir ensuite délivrer la prothèse finale. Donc voilà.
0: Et pour la dermopigmentation, vous le disiez, au bout d'un moment, ça s'estompe, ça s'efface. Est-ce qu'on peut revenir avant que ça s'efface complètement ?
4: Bien sûr, bien sûr. Après, chaque personne est différente et va prendre le pigment de manière différente. Donc, certains viendront au bout de 10 ans et puis d'autres voudront revenir avant, en fait. Donc, bien sûr, après, c'est propre à chacun. Et il y a tout un accompagnement qui se fait. Enfin, voilà, rien n'est laissé au hasard. Il y a d'abord une consultation diagnostique où la personne vient, on établit un diagnostic, comme son nom l'indique. Et en fait, on accompagne au mieux sur la demande du client. En fait, jamais on ira imposer quelque chose. On prend le temps d'en discuter, de connaître les habitudes de la personne et de voir ce qui est le plus adapté à ses besoins.
0: Aurélie Berger, vous êtes dermopigmentatrice du côté de Douarnenez. On continue de parler notamment dermopigmentation, mais aussi prothèses en silicone 3D avec vous ce matin. Elle nous donne rendez-vous ce matin. C'est Vanessa Paradis qui était de retour cette année en 2026.

0: Vanessa Paradis, c'était son titre Rendez-vous. Elle sera du côté de Rennes aux Libertés le 3 novembre prochain.
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0: On continue de parler de dermopigmentation avec notre invité du jour. Alors la dermopigmentation, ce n'est pas que pour les seins. Aurélie, vous proposez aussi d'autres types...

0: sont aussi compatibles avec les IRM, par exemple, pour ceux qui sont malades ou qui veulent faire des soins ensuite. Et ce qui permet, en fait, de camoufler, voire complètement faire disparaître les cicatrices, vergetures. Et pareil pour les cheveux. On revient recréer soit des petits cheveux, soit l'effet crâne rasé en recréant le follicule pileux.
1: Voilà. Pour les cicatrices ou les vergetures, comment ça se présente? On met des pigments en fait pour avoir une coloration similaire à la zone autour de la cicatrice.
0: Tout
1: par
0: à
1: exemple.
0: Fait. Alors en fait, ne peuvent être traitées que les cicatrices qui sont plates. Ce qu'on appelle les cicatrices hypertrophiques qui sont gonflées ne peuvent pas être traitées. Là, pour le coup, après, ça, on passe dans le domaine de la chirurgie esthétique pour traiter ce type de cicatrices. Mais dans mon domaine, en fait, soit je viens insérer un sérum avec des produits naturels qui vont recréer l'élasticité de la peau, recréer du collagène et donc lisser la cicatrice. Et pour celles qui ont un effet nacré, où là, effectivement, on insère du pigment pour venir camoufler la cicatrice et qu'elle se confonde avec la zone de peau qui est tout autour.
1: Alors du coup, pour les cheveux, ensuite, c'est une autre méthode qui s'appelle la trichopigmentation.
0: Tout à fait.
1: Comment est-ce que ça fonctionne?
0: Alors, tout d'abord, on vient faire un diagnostic des zones qui sont embêtantes pour la personne, en fait, qui créent un complexe. Donc ça peut être soit sur l'avant du cheveu, soit complètement la tête entière, en fait, pour recréer un effet crâne rasé, par exemple, pour les messieurs, ou revenir créer de petits cheveux voilà, en illusion. Mais en fait, ça ne se voit pas, c'est assez bluffant. Les gens ne se rendent pas compte autour que, en fait, la personne est venue intervenir sur ses cheveux, ou son crâne, en l'occurrence. Et pareil, pour les femmes, on revient recréer de la densité capillaire. Et c'est assez bluffant. Et en fait, ce qui est totalement magique, entre guillemets, c'est qu'en fait, on voit les gens arriver, la mine éteinte. Et en fait, quand ils repartent, ben, ils reprennent le sourire parce qu'en fait, ça booste la confiance en soi. Et ils se réapproprient leur image, ce qui est assez important, en fait, pour toutes les personnes qui viennent me voir.
1: Et qu'est-ce que serait votre message aux gens justement qui hésitent peut-être à se lancer dans la dermopigmentation, que ce soit bah, pour refaire une aréole mammaire ou bien alors pour les cheveux ou une cicatrice?
0: Bah, c'est de venir me voir en fait tout d'abord pour la consultation diagnostique, parce qu'en fait c'est un rendez-vous de 30 à 40 minutes où on vient discuter de la problématique. Ça n'engage pas forcément à une procédure ensuite, mais au moins ils viennent prendre les informations, voir ce que je peux faire pour eux. On en discute, on voit, ils ont le temps de réflexion pour faire, mais je pense qu'il faut sauter le pas parce que très sincèrement, quand on est, enfin, on vit ça comme un handicap, son complexe, c'est dommage de s'embêter la vie avec ça alors que des techniques existent et qu'on peut répondre par des solutions concrètes à leurs problèmes d'image et de confiance en soi.
1: Eh bien, on voit dans quelques instants toutes les infos pratiques pour justement vous voir. On continue de parler dermopigmentation avec vous. Aurélie Berger, vous êtes dermopigmentatrice du côté de Douarnenez.
0: Tout à fait.
1: Allez, voici le groupe Genesis que l'on retrouve ce matin.

0: Vous aurez reconnu la voix de Phil Collins avec son titre I Can Dance. C'était l'époque où il était encore dans le groupe Genesis en 1991.
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0: Aurélie Berger, vous êtes dermopigmentatrice du côté de Douarnenez. Comment est-ce que l'on fait si on souhaite prendre contact avec vous?
3: Alors, dans un premier temps, on peut me contacter par téléphone. Donc, je redonne mon numéro de téléphone, 07 70 83 16 76. Ou sinon, passer par la plateforme Planity en cherchant cabinet de dermopigmentation Douarnenez. Et donc là, vous tombez sur mon calendrier de rendez-vous. Et donc, on peut me contacter par ce biais-là.
0: Et alors, il y a aussi, on peut être redirigé vers vous avec des professionnels de santé avec qui vous travaillez?
3: Tout à fait. En fait, je suis en lien avec l'hôpital de Douarnenez, notamment le service hématologie-oncologie, à qui j'ai fait part de ce que je savais faire. Et ils ont été assez bluffés. Donc, en général, ils peuvent m'envoyer leurs patients. Et puis, ça peut être aussi d'autres praticiens, des kinés, des dermatologues qui m'envoient leurs patients, en fait, pour que je puisse les aider dans leur démarche de reconstruction, quelle qu'elle soit, en fait, esthétique ou paramédicale.
0: Alors, ce mois-ci, c'est Octobre Rose, on le sait bien. Oui. Vous proposez quelque chose de spécial pour ce mois-ci?
3: Oui, tout à fait. Alors, en fait, j'ai lancé un jeu concours pour les personnes qui sont atteintes de cancer du sein ou qui ont eu un cancer, où je propose de gagner 2 consultations diagnostiques. Donc, en fait, les gens peuvent se rendre sur mes réseaux sociaux, tant sur Instagram que sur Facebook. Donc, c'est cabinet de dermopigmentation. Et en fait, ils peuvent participer au jeu. Toutes les modalités sont inscrites en détail. Et donc, je fais gagner 2 consultations diagnostiques.
0: Et sur ces réseaux sociaux, on peut également voir vos créations, comme
3: tout
0: par exemple cette mammaire qui a été recréée en silicone 3D.
3: Tout à fait. Oui, donc je vous la remontre. C'est quelque chose qui est assez bluffant. N'hésitez pas à venir vous renseigner. Il y aura aussi cette prothèse qui sera en démonstration le stand de l'hôpital de Cornouailles, de Douarnenez, sur la course de Miss Rose dimanche prochain. En fait, le personnel de l'hôpital en a une copie et donc pourra la proposer pour la montrer mon travail et montrer ce que je peux faire pour ces femmes.
0: Et ben voilà, si vous êtes à cette course Miss Rose, n'hésitez pas à venir voir de plus près le travail d'Aurélie. Merci beaucoup Aurélie Berger.
3: Merci à vous, merci aux auditeurs.
0: Au micro d'ici Brézizel pour nous parler de votre métier de dermopigmentatrice. On rappelle que vous êtes installée du côté de Douarnenez.
3: Merci.
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0: C'est le retour de votre playlist bretonne ici Brézizel avec ce titre Can Ariès de Clarisse Lavanant. Voilà, d'ici quelques instants, on enchaîne avec les infos pratiques. C'est Estelle Gas qui vous donne son bon plan du jour. Très belle matinée à toutes et à tous à l'écoute d'ici Brézizel.

0: Kakanta, Clarisse Lavanant, Dan Arbraz ainsi que Valérie Loury qui nous parle en créole et martiniquais, la langue bretonne et la langue martiniquaise.
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2: 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Le trio Tridal fête sa première décennie de scène avec un concert exceptionnel ce samedi 10 octobre à 20h30 au Nautil à la Forêt Fouénant. Les trois musiciens réunissant plusieurs invités pour mêler leurs compositions au rythme traditionnel et aux percussions de tout horizon. Vous pouvez dès maintenant réserver votre place auprès de la salle. Et puis si vous avez envie d'exprimer vos souhaits pour l'avenir, vos envies, vos rêves de citoyens, vous souhaitez peut-être interpeller le ou la future présidente de la République. 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Dans l'Ille-et-Loire, dites-le ici. Vous pouvez laisser vos messages audio et vidéo en quelques minutes et participer au débat électoral. L'Ille-et-Loire, dites-le ici, sera à votre disposition ce samedi 10 octobre à l'Espace des Sciences de Morlaix à l'occasion de la Fête des Sciences.
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0: Dans la prochaine demi-heure, on part à Nice et je vous invite au restaurant ce matin. Mais une seule condition, c'est qu'on ait un petit peu de chance au dé. Vous allez voir, c'est une proposition assez surprenante que ce restaurant a fait du côté de Nice. On partira aussi à l'aventure dans votre rendez-vous. Ici, ça marche écho. Dans le pays de Brest, on joue à Pékin Express en version locale. Puis enfin, on fera un tour à L'Envolon avec Gaëtan Pinel dans Ici, ça bouge, un club de danse ouvert à toutes et tous.
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0: Tout à l'heure, à 11h, ce sera l'occasion pour vous de jouer avec moi à votre jeu du Torpène du jour. Alors, pourquoi est-ce qu'on joue aujourd'hui? Eh bien, tout simplement pour une superbe montre GPS et cardio Run Noir. Voilà, pour vous accompagner un petit peu dans tout, vos courses d'orientation, vos marathons et compagnie.

0: Une chanson que Daniel Balavoine avait écrite spécialement pour Johnny. Finalement, ce sera lui qui la chantera. C'était « Je ne suis pas un héros ».
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0: Ici ça marche, votre rendez-vous Ici ça marche, qu'en pensez-vous? On connaît tous le resto basket, ce principe qui consiste à quitter l'établissement sans payer. Sachez que sur la Côte d'Azur, vous pouvez le faire de façon totalement légale. Robin Bernot avec Quentin Lacrome dans les Alpes-Maritimes.
3: À Nice, il y a un restaurant dans lequel vous pouvez partir sans payer, à une seule condition, vous devez faire un 6 avec un D.
4: Bah c'est sympa, c'est une chance sur 6 de pas payer.
3: Ça se passe précisément sur le port de Nice, dans l'établissement La Barque Bleue, une véritable institution locale. Mais alors, comment ça fonctionne? Quentin Lacrome a posé la question à Lorena Coupé, directrice marketing et communication de l'établissement.
5: En fait, à la fin du repas, les serveurs n'apportent pas l'addition, ils apportent un dé. Le client lance le dé et s'il fait 6, l'addition lui est offerte. Quel que soit le montant, il n'y a pas de plafond.
3: Alors, il y a une question qu'on peut assez vite se poser. Est-ce que cette opération reste rentable pour Christian Torrenteux, le patron du restaurant?
5: Au final, si Christian avait mis en place une happy hour, ce qui est très fréquent dans les restaurants ou dans les bars, il aurait mis en place une remise sur les boissons ou sur les planches à partager. Et là, au lieu de faire une remise à proprement parler sur certaines boissons, certains plats, il offre aux gens la possibilité de repartir sans payer, mais du coup, c'est seulement une chance sur 6.
3: Ce Happy Day, dé comme un dé à jouer, est proposé tous les jours de 10h à midi et de 17h à 19h. Et ici, à Nice, ça marche. Mais vous, qu'en pensez-vous? Je suis allé demander à Sébastien. Il trouve ça plutôt rigolo, mais...
4: Mais il y a une façon de payer ou pas le restaurant qui me plaît plus. C'est le consommateur détermine le prix lui-même. Les restaurateurs ont remarqué que finalement, les gens payaient plus cher que ce que le restaurateur faisait payer lui-même. Donc je trouvais ça intéressant, encore plus drôle.
3: C'est vrai que ça a notamment existé dans le Tarn à Albi, où le propriétaire du Memphis proposait chaque mercredi midi de déterminer soi-même le montant de sa propre addition. Je m'étais rendu sur place et c'est vrai qu'en général, les gens qui le pouvaient donnaient toujours un petit peu plus. Mais revenons à notre histoire de dés chanceux. J'ai voulu savoir si Sébastien pourrait se laisser tenter.
4: Non, parce que je suis pas très joueur, mais c'est rigolo. C'est rigolo, ouais. Pour les gens joueurs, ouais, ça peut être marrant. Mais ça peut aussi pousser à la conso en disant « J'ai une chance sur 6 de pas payer, donc c'est un bon coup commercial, quoi. »
3: Une chance sur 6 de décrocher l'addition gratuite. Mais vous, tiens, est-ce que vous pensez que vous auriez suffisamment de chance pour pouvoir partir sans payer?
0: Et c'est vrai que c'est quand même pas mal, ça, de pouvoir partir sans payer pour son resto. Ça permet de faire des petites économies si on est plutôt chanceux sur les dés. Voilà, on continue d'ici quelques instants. On part du côté de Brest. Voilà, on se met en mode Pékin Express. On prend son sac à dos, ses chaussures de rando. Mais avant ça, on écoute Self Control. Voici Laura Branigan.

0: Self-Control, c'était Laura Branigan. D'ailleurs, il y a un biopic sur elle qui est en développement. Il a été annoncé le 4 août 2026 et il suivra sa vie jusqu'à son succès de Gloria.
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0: Et si vous viviez votre propre Pékin Express du côté de Brest? Braze Express, c'est un jeu de piste créé par deux Brestoises, Tiphaine Audra et Juliette Barre. Braze Express, c'est un petit peu le Pékin Express version brestoise.
3: On veut faire découvrir ou redécouvrir la ville de Brest ou d'autres villes en Bretagne. Donc il y a 60 défis à réaliser dans la journée qui peuvent être plutôt fun, ludiques ou vraiment au niveau de la culture. Ils sont en duo. Ça peut être un concept sur la journée ou la demi-journée. Il y a un petit défi de départ le matin pour définir un ordre de départ. Et à la fin de la journée, c'est le duo qui a le plus de points à gagner.
0: Qu'est-ce qu'ils sont amenés à faire dans Braze Express ?
3: On va retrouver des épreuves où on va les envoyer donc sur la côte, aller chanter une chanson sur le ponton du fort du Délec. Mais ça va être aussi aller déguster une huître au bar des Quatre Vents. Ça peut aussi aller se faire payer un verre chez un inconnu, faire signer une pétition, une fausse pétition, aller faire une vente au marché de Sarnan. Voilà, ça peut être plein de choses. On essaie de faire des choses diverses et variées pour qu'ils s'amusent, mais aussi pour qu'il y ait vraiment un côté culture.
0: Qu'est-ce qui motive les gens à participer ?
3: C'est la compétition. On voit bien que nos duos participants, ils sont là pour gagner. Après, c'est aussi de s'ouvrir aux autres. Ils aiment bien aussi voir, en fait, sur notre page Instagram, on publie pas mal de vidéos. Et on voit du coup qu'il y a beaucoup de contacts avec les gens à l'extérieur. Et donc, ce qui ressort aussi, c'est vraiment le contact humain, le côté un peu dépassement de soi, sortir de sa zone de confort. Ils vont faire des défis, des choses qu'ils oublieront pas. Par exemple, là, samedi dernier, ils ont fait du tracteur. Et je pense qu'il n'y a pas beaucoup d'occasions dans sa vie d'en faire, ou alors de faire une crêpe chez un inconnu, ou de servir des gens à table. Il y a beaucoup de choses et ça leur créera des souvenirs entre eux. Donc ça va être des couples, ça va être des couples d'amis, ça va être une mère et sa fille. Voilà, tout le monde peut participer.
0: Comment vous les retrouvez à la fin de la journée?
3: Ils sont éreintés, ils sont KO, ils sont contents, on voit, et ils ont vraiment le smile. Hein. Ils arrivent, on les retrouve, ils sont très fatigués, mais ils sont fiers de leur journée. Et ça les a soudés, ça les a boostés. Et en même temps, ils sont un peu émus de leur journée, ils ont tellement rigolé entre eux, ils ont découvert plein de choses. Et on voit que ça les a touchés de faire ça ensemble.
0: Braze Express, ce n'est pas que pour le grand public.
4: Nous, on propose ça, ce format-là, sur une journée au grand public, parce qu'on sait que ça amuse tout le monde et ça nous amuse beaucoup aussi. Ça nous permet d'aller sur énormément de spots tout autour de Brest, autant de Plougastel jusqu'à la pointe Saint-Mathieu. Pour autant, pour les entreprises ou autres particuliers, on peut très bien faire sur des demi-journées, faire des formats avec plus de cohésion d'équipe. Ça, ce sera tout à fait à la carte.
0: Braze Express qui pourrait devenir l'Orient Express s'il s'installe dans le pays de l'Orient. Braze Express, c'est à Brest sur Instagram, @braze.express. Et si vous êtes une entreprise et que vous êtes intéressé par Braze Express, rendez-vous sur leur compte Instagram pour découvrir les formules team building. Et qui sait, Braze Express pourrait bientôt débarquer à Quimper, l'Orient ou d'autres villes bretonnes.
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0: Ça bouge et ça danse ce matin avec Gaëtan Pinel. Gaëtan, une nouvelle association de danse vient d'ouvrir ses portes à L'Envolon, près de Guingamp, et ça cartonne.
13: Ah oui, complètement. C'est l'association Lef et Danse. Lef, c'est en lien avec le nom qu'on donne à tout ce territoire où passe la rivière du Lef. Et donc, Julie Perrin-Rouxel a reçu une bonne centaine de candidatures en quelques jours lors du lancement de l'association. Bon, il faut dire aussi qu'elle a un passé de danseuse et qu'elle a été chorégraphe pendant plus de 18 ans au sein d'une autre asso du secteur. Donc, elle est connue dans le milieu. Par contre, elle n'a pas pu accepter toutes les candidatures. Parce que même si elles sont 4 chorégraphes et une aide chorégraphe, il ne fallait pas non plus des groupes trop étoffés. Donc, pour l'instant, il y a une cinquantaine de personnes, que des filles et des femmes, et elles sont réparties sur 6 groupes, 2 groupes adultes, 3 enfants et un réservé aux personnes en situation de handicap. C'est vraiment un axe que souhaitait développer Julie Perrin-Rouxel parce qu'elle est attachée aux gens qui ont des différences, comme elle dit. Elle se sent utile dans ce rôle-là et donc elle veut donner l'opportunité aux personnes rejoignant ce groupe de briller elles aussi et d'avoir leur place dans l'association avec leurs beaux costumes lors des spectacles, comme tout le monde. C'est vraiment une belle démarche et elle va d'ailleurs participer à une formation en fin d'année pour adapter sa pratique de la danse aux personnes en situation de handicap. Et en attendant, eh bien, elle commence déjà à pulser une énergie à ce groupe avec une séance de danse tous les 15 jours. Et que ce soit pour ce groupe-là ou pour les autres, elle propose avec son équipe de la danse de spectacle et de variété. Dans le style, ce sont des chorégraphies qui peuvent être faites derrière des chanteurs, par exemple, sur des musiques connues. Donc là, depuis la rentrée, eh bien, ça travaille dur en vue de 2 échéances. Il y aura d'abord un spectacle sur le thème du cinéma les 29 et 30 janvier, puis un spectacle de fin de saison les 2 et 3 juillet, beaucoup plus orienté justement sur les danses de variété. Alors évidemment, ça coûte un peu d'argent et l'association est donc à la recherche de financement pour le matériel, les costumes et tout ce qui touche au fonctionnement de l'effet danse, ce qui peut permettre de développer le projet. Et en parallèle du côté progression, performance et spectacle, Julie et ses acolytes vont s'investir dans plusieurs événements caritatifs puisqu'elles vont tourner un clip pour Octobre Rose et ensuite participer au Téléthon. Il y a vraiment cette fibre solidaire chez l'effet danse, c'est un axe important de l'association.
0: Un concept très sympa, effectivement. Merci Gaëtan. Il sera en concert du côté de Nantes le 6 novembre prochain. C'est Florent Paligny que l'on écoute ce matin.

0: Florent Pagny avec son titre N'importe quoi sur votre radio. Ici Bryce Hizel et d'ici la semaine prochaine, voilà lundi, on parlera dans Ici ça marche d'atelier, voilà tout simplement atelier cinéma qui s'appelle Tikino. Voilà, ce sont des ateliers d'animation, de stop motion, mais aussi d'images. Voilà, donc on ira parler de ça tous ensemble avec notre invité du jour. Il s'appelle Nicolas Jules Gaston. Voilà, d'ici quelques instants, l'occasion de faire un point sur l'actualité. Avant ça, je vous propose aussi de vous rendre samedi 10 octobre du côté de l'Espace des Sciences de Morlaix. On vous donne la parole dans l'isoloir.
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0: Il est 11h, vous écoutez Ici Bryce Hizel. L'heure de faire un point sur l'actualité du jour avec vous, Sébastien Paour. Bonjour.
2: Bonjour Nicolas et bonjour à tous.
0: Les annonces du gouvernement de calme pas la colère des lycéens.
2: Non, ça ne calme pas la colère des lycéens, ni celle des élus locaux, de plus en plus inquiets des débordements en marge des blocages de lycées. Le ministre de l'Éducation promet 3000 professeurs remplaçants dans un peu plus de 500 établissements en difficulté d'ici mardi. Il est temps de répondre politiquement, lui disent plusieurs élus du pays de Lorient ce matin. Le maire Fabrice Loher en tête, qui décrit une colère montée de deux crans avec des intrusions dans 4 des 6 lycées de la ville. Les élus veulent des réponses de court terme, notamment sur Parcoursup et des lycées qu'ils décrivent comme des locaux indignes de notre pays. Bilan des manifestations alors que le mouvement est entré dans sa 4e semaine. 6 interpellations hier à Quimper, 100 de grenades lacrymogènes tirées pour disperser les manifestants, 15 policiers blessés depuis le début du mouvement dans le Finistère, d'après la préfecture.
0: Les derniers jours du procès de Thierry Meunier.
2: Oui, ce retraité jugé aux assises des Côtes d'Armor à Saint-Brieuc depuis 3 semaines pour meurtre sur conjoint. Je veux vous dire une dernière fois ce que je dis depuis 16 ans, que je suis innocent parce que je n'ai pas tué mon épouse Véronique. Les derniers mots de Thierry Meunier ce matin devant la cour. L'avocat général a requis 30 ans de réclusion criminelle hier. La défense plaide l'acquittement. Le verdict est attendu dans la journée. Un peu plus de 10 000 euros de dons, 10 050 euros exactement pour la Ligue contre le cancer du Finistère. Montant du don du Festival du Bout du Monde, alors qu'on est en plein Octobre Rose, mois de sensibilisation au cancer du sein. Des dons rendus possibles par les festivaliers qui n'ont pas récupéré la consigne de leur gobelet en plastique. Et puis le retour du foot sur les terrains des championnats de France, après 3 semaines de trêve internationale. L'En Avant Guingamp joue ce soir à Nancy en Ligue 2, coup d'envoi à 20h45. Et en Ligue 1, Brest reçoit Angers demain soir à la même heure.
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2: La pluie est là.
0: C'est ça, Sébastien. Un ciel bien chargé ce matin sur toute la région avec des averses du matin au soir. Voilà, cet après-midi, il y a même du vent qui va pointer le bout de son nez avec des rafales jusqu'à 55 km/h attendues sur le Léon Côtier. Puis côté température, c'est plutôt doux entre 17 et 20 degrés. Cette nuit, des nuages toujours qui restent bien présents et quelques faibles pluies. Les minimales tournent entre 7 et 12 degrés. Voilà, il va faire quand même beaucoup plus frais ce soir. Samedi, le soleil reprend le dessus sur le Finistère et l'ouest des Côtes d'Armor, même s'il y aura quelques passages nuageux. Côté température, on sera entre 16 et 19 degrés. Puis dimanche, le ciel se couvre peu à peu avec le retour de la pluie toute la journée et les températures baissent légèrement par rapport à samedi. On attend entre 15 et 18 degrés.
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0: Soyez les bienvenus à l'écoute de votre radio. Ici Bryce Hizel, aujourd'hui dans votre Torpène, je vous propose de jouer, voilà, pour une montre GPS cardio run. Voilà, de quoi vous chronométrer, regardez vos performances lors de vos prochaines sorties courses. C'est offert dans le cadre de la Randoligo, voilà, cette marche et aussi ces parcours VTT contre le cancer du cerveau qui se passe du côté de l'Angolin ce dimanche 11 octobre à partir de 7h45. Alors, voilà, le Torpène, je vous rappelle les règles. Tout de même, on cherche une personnalité, un objet. Ça peut être aussi un monument et un lieu de notre chère Bretagne. Alors, pour vous aider à le trouver, je vous conte une histoire qui se déroule en 3 parties dans laquelle sont glissées une phrase, un chiffre, un mot. Voilà, ce sont les indices qu'il faut trouver. Il peut y en avoir plusieurs. Et aujourd'hui, voilà, petite spécificité, sinon c'est pas drôle, hein, pour terminer cette belle semaine de Torpène. Le Torpène est un sujet breton, ça vous le savez, mais celui du jour, il se trouve trouve en dehors de la Bretagne. Alors faites bien attention à vous, le torpène ne se trouve pas en Bretagne, il se trouve ailleurs, peut-être dans le monde, en France, je ne sais où. Alors, je vous le rappelle, vous avez la possibilité de m'appeler après chaque partie pour faire une proposition et me poser une question pour tenter de vous rapprocher du torpène du jour. On vous attend au 02 98 53 65 65. C'est Aude qui vous répond ce matin.
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0: Didier fête aujourd'hui avec ses amis ses 61 ans. Allez savoir pourquoi certains chiffres nous suivent toute la vie, et c'est le cas pour Didier. Il est né en 61, il habite au 61 de la rue des Tanneurs et prenait toujours le bus 61 pour aller travailler.
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0: Alors, est-ce que vous avez trouvé le premier indice de ce torpène qui se cache? Vous nous appelez 02 98 53 65 65. Enfant des

0: Le chant des sirènes qui souffle dans nos oreilles ce matin sur Ici Brice Izel, c'était les frérots de la Vega.
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0: On est ensemble jusqu'à midi pour tenter de trouver le Torpène de ce vendredi. Je vous le rappelle, le cadeau, c'est une superbe montre GPS et cardio run de couleur noire. Voilà, ça a son importance. Franchement, ça donne envie hein, si vous êtes dans la course à pied et tout. C'est un super cadeau pour vous. Je vous rappelle également que le Torpène du jour est un sujet breton, mais un sujet breton un peu particulier puisqu'il ne se trouve pas en Bretagne. Allez, je vous propose de vous replonger dans l'ambiance de notre Torpène du jour. Didier fête aujourd'hui avec ses amis ses 61 ans. Allez savoir pourquoi certains chiffres nous suivent toute la vie. C'est le cas pour Didier. Il est né en 61. Il habite au 61 de la rue des Tanneurs et prenait toujours le bus 61 pour aller travailler.
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0: Alors, est-ce que vous avez trouvé cet indice ce matin ? Eh bien, je vous propose de voir si notre première auditrice du jour l'a trouvé, puisque l'on accueille tout de suite Corinne. Corinne, bonjour.
3: Oui, bonjour.
0: Vous allez bien, Corinne ?
3: Très, très bien.
0: D'où est-ce que vous nous appelez ce matin ?
3: De Saint-Guénolé.
0: De Saint-Guénolé, il fait quel temps du côté de Saint-Guénolé ? J'imagine que c'est plutôt gris.
3: Ça va,
0: ouais. Quelques petites averses ?
3: Même pas.
0: Au sec du côté de Saint-Guénolé. Moi, j'ai eu pas mal d'averses hein, sur la route pour venir jusqu'à la radio. Voilà, bon. Heureusement, j'étais dans ma voiture, j'étais au sec. Alors, Corinne, je vous propose de me faire votre proposition pour l'indice du jour.
3: Et pourquoi pas la ville de New York avec, par exemple, le bus 61.
0: Le bus 61 à New York, c'est quoi ? C'est quelque chose de...
3: Le bus, la ligne de bus qui va sur Brooklyn, peut-être, je sais pas.
0: Ok, eh ben écoutez, je ne connaissais pas cette ligne de bus 61. Alors, Corinne, vous avez une bonne intuition puisque l'indice de cette première partie est bien 61. Mais malheureusement pour vous, ce n'est pas le bus 61 de New York. Donc c'est autre chose que l'on cherche ce matin. Est-ce que vous voulez me poser une question, voilà, pour vous aiguiller vers le Torpène du jour?
3: Est-ce que c'est en France, tout simplement?
0: Est-ce que c'est en France? Eh bien non. Non, ce n'est pas en France.
3: D'accord.
0: C'est autre part dans
3: journée, et puis à une prochaine fois sur RBO.
0: Eh ben merci beaucoup Corinne et à bientôt hein. Je vous le rappelle, donc ce Torpène donc n'est pas en France et il n'est surtout pas en Bretagne, voilà, comme on vous le disait, mais par contre il a un lien avec la Bretagne. Allez, je vous propose de s'activer un petit peu ce matin devant votre poste de radio en ce vendredi matin. Ça y est, c'est la fin de semaine. On profite tranquillement tous ensemble. On joue au Torpène pour tenter de gagner une superbe montre GPS. Voici Madonna que l'on écoute.

0: Madonna avec Into the Groove, voilà, c'est un titre que vous connaissez toutes et tous et qui est indissociable de Recherche Suzanne désespérément, le film qui l'a révélé au cinéma.
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0: On continue ensemble de jouer au Torpène. Je vous le rappelle, le cadeau du jour, c'est une superbe montre GPS et cardio pour le running notamment et qui est de couleur noire. Allez, je vous propose de se replonger dans l'ambiance de ce Torpène qui, je vous le rappelle, n'est pas en France et qui donc aussi a un lien évidemment avec la Bretagne. Fête aujourd'hui avec ses amis, ses 61 ans. Allez savoir pourquoi, certains chiffres nous suivent toute la vie. Et c'est le cas pour Didier. Il est né en 61, il habite au 61 de la rue des Tanneurs et il prenait toujours le bus 61 pour aller travailler. Le 61 le poursuit jusque dans sa tête. Ce soir, ses amis ont réservé au restaurant la table 61. Après le repas, il lui offre une grande sculpture originale, inédite et spectaculaire. Didier, lui, se demande déjà ce que les voisins du pavillon vont bien pouvoir en penser.
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0: C'est l'heure de la nouveauté dans votre playlist avec une artiste qui faisait son retour en 2026, c'est Axel Red, voilà, qui retrouve Renaud après leur titre Manhattan Kaboul en 2002. Et bien, elle se retrouve pour ce morceau chanté pour elle.

0: 24 ans, après, ils rechantent ensemble. C'était Renaud et Axel Red avec ce nouveau titre chanté pour elle.
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0: Allez, on joue tous ensemble jusqu'à midi pour tenter de trouver notre Torpen du jour. Et alors, vous avez des propositions quant à ce premier indice. On sait donc que l'indice numéro 1 était 61. On me propose la révolte paysanne de 1961. Malheureusement, ce n'est pas la bonne réponse. Il faut continuer de chercher. Et on va continuer de chercher avec Jean-Pierre que l'on accueille. Bonjour Jean-Pierre.
3: Oui, bonjour.
0: Vous allez bien ?
3: Oui, je vais bien, oui, merci.
0: Alors, qu'est-ce que le chiffre 61 vous évoque, Jean-Pierre ?
3: Alors, moi, j'avais pensé à Jacques Cartier qui a découvert le Canada avec 61 hommes.
0: 61 hommes. Et après, qu'est-ce qui vous faisait penser donc à Jacques Cartier et le Canada ? C'était uniquement le chiffre 61 ?
3: Oui, voilà, c'est ça, oui.
0: Eh bien, écoutez, Jean-Pierre, oui, effectivement, c'est toujours 61 l'indice, mais malheureusement, non, ce n'est pas Jacques Cartier avec 61 hommes que l'on cherche.
3: Alors, je me doutais bien.
0: Est-ce que vous voulez me poser une question quand même pour vous aiguiller ?
3: Alors, est-ce que c'est un personnage ?
0: Est-ce que c'est un personnage que l'on cherche ce matin ? Non. Donc, ce n'est pas un personnage, Jean-Pierre. Ce n'est pas en France. Mais par contre, ça a toujours, bien évidemment, un lien avec la Bretagne. Et l'indice numéro 1 est 61. Je vous invite tout à l'heure à réécouter tout simplement les deux parties. Essayez peut-être de bien écouter la deuxième partie. On n'a pas encore trouvé le ou les indices qui s'y cachent. Donc voilà, Jean-Pierre, je vous remercie de nous avoir appelés. Je vous remercie aussi de jouer avec nous. Et puis, je vous souhaite une bonne chance dans votre quête pour le Torpen.
3: Je vous remercie aussi.
0: Merci vous aussi. Vous n'hésitez pas, 02 98 53 65 65. C'est Aude qui vous accueille au standard ce matin.
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0: Alors, on avance ou on n'avance pas pour le moment trop, c'est vrai, on n'a qu'un seul indice, c'est le numéro 61, voilà, 61, mais qu'est-ce que ça peut bien vouloir évoquer ? Je vous le rappelle donc, le Torpen ne se trouve pas en France, il a un lien quand même avec notre chère Bretagne, et donc ce n'est pas un personnage que l'on cherche. Allez, je vous propose de faire un petit tour en Afrique avec le groupe Toto que l'on écoute ce matin. Très belle matinée à toutes et à tous.

0: C'était le morceau Africa de Toto. Voilà un morceau, ils n'avaient jamais mis les pieds en Afrique. Ils ont eu l'inspiration en regardant des documentaires télé, notamment de National Geographic. Et voici Laurent.
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2: Ce week-end, la Bretagne va bouger et s'engager avec la Randoligo qui aura lieu dimanche à Langolin. La Randoligo est une journée de randonnée solidaire avec 4 circuits de marche au choix ou l'un des 3 parcours VTT organisés pour la bonne cause. Faire avancer la recherche contre le cancer du cerveau. Les inscriptions sont à faire sur place dimanche matin à Langolin. Un rendez-vous dès 7h45 au départ de la salle Tiernol. Et puis la veille, samedi, cap sur le Morbihan à Riantec pour la première édition du salon Neurobraze, un salon pour rendre visible l'invisible, c'est-à-dire l'autisme, les troubles de l'attention et de l'hyperactivité qu'on appelle TDAH ou encore les troubles 10, un salon qui permet de sensibiliser le public mais surtout d'apporter des ressources concrètes aux familles, aux professionnels et aux personnes concernées. Le salon Neurobraze, c'est demain à Riantec et l'entrée sera gratuite.
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0: On continue de jouer tous ensemble à notre torpène du jour. Et je vous le rappelle, le torpène du jour est un sujet breton, bien évidemment, mais un sujet breton qui ne se trouve pas en France. Voilà, pas en Bretagne, pas en France. On accueille tout de suite Claudie, notre nouvelle auditrice. Bonjour Claudie.
4: Oui, bonjour.
0: Vous nous appelez du côté de Plouhénan. Qu'est-ce que vous avez prévu de beau ce week-end?
4: Oh, pour l'instant, je travaille, donc c'est le boulot jusqu'à dimanche.
0: C'est le boulot jusqu'à dimanche, voilà. Et après, voilà. J'imagine, repos lundi, mardi.
4: Lundi,
0: voilà. Bon, voilà. Écoutez, bon courage pour ce week-end de travail, Claudie. Alors, ce matin, on joue pour le torpène. Est-ce que le chiffre 61 vous inspire?
4: Alors, moi, j'ai pensé à la route 61.
0: La route 61, donc, qui se trouve où?
4: Aux USA.
0: Aux USA, oui. Et quel serait le lien donc
4: J'ai trouvé que ça pourrait faire référence à 3 éléments en Bretagne, routier, sportif ou musical. Voilà ce que je... Après, je ne sais pas, clin d'œil musical, peut-être un trail, quelque chose comme ça.
0: Par rapport à une distance en kilomètres ou quelque chose comme ça.
4: Voilà, oui.
0: Eh ben écoutez, Claudie, malheureusement, non, ce n'est pas la route 61 aux États-Unis que l'on cherche ce matin. J'ai une autre proposition aussi, la baie des Bretons en Australie, ce n'est pas ça. Alors, Claudie, donc voilà, on sait, hein, c'est pas en France, je vous le disais, mais il y a quand même ce lien avec la Bretagne.
4: Oui.
0: Est-ce que vous voulez me poser une question pour tenter de trouver le torpène?
4: Alors, est-ce qu'il s'agit d'un monument?
0: Est-ce qu'il s'agit d'un monument? Non, ce n'est pas un monument. Donc, pas un monument, pas une personne que l'on cherche. Ce n'est pas en France, mais ça a un lien quand même avec la Bretagne. Je vous invite, Claudie, à être bien attentive à la deuxième partie. Je vous propose de vous la lire, enfin de tout lire d'un coup d'ici quelques instants, juste après le titre que l'on écoute tout de suite. Merci beaucoup, Claudie, d'avoir appelé. Vous continuez de jouer avec nous. 02 98 53 65 65. On est ensemble jusqu'à midi. On joue pour une superbe montre GPS Cardio Run. Voici Mylène Farmer que l'on écoute.

0: Mylène Farmer dans votre playlist ici by Zizel. Ce matin, on continue notre quête vers le Torpen. Je vous propose de vous replonger dans l'ambiance et de vous rappeler les deux premières parties de cette histoire.
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0: Olivier fête aujourd'hui avec ses amis ses 61 ans. Allez savoir pourquoi certains chiffres nous suivent toute la vie. C'est le cas pour Didier. Il est né en 61. Il habite au 61 de la rue des Tanneurs et il prenait toujours le bus 61 pour aller travailler. Le 61 le poursuit jusque dans sa fête. Ce soir, ses amis ont réservé au restaurant la table 61. Après le repas, il lui offre une grande sculpture originale, inédite et spectaculaire. Didier, lui, se demande déjà ce que les voisins du pavillon vont bien pouvoir en penser.
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0: Alors, j'espère que vous avez bien écouté cette deuxième partie, hein, puisqu'il y a plusieurs indices qui y sont cachés. Voilà, je vous invite à m'appeler 02 98 53 65 65 pour me faire vos propositions et tenter de vous rapprocher du torpène du jour. Je le rappelle, il a toujours un lien avec la Bretagne, mais il ne se trouve pas en France. Ce n'est pas un monument, ce n'est pas une personne que l'on cherche. Alors, qu'est-ce que ça peut bien être ?

0: C'était Runaway de One Republic à l'instant sur Ici Brice Zizel.
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0: On continue de chercher notre Torpène du jour et peut-être que l'enquête va avancer avec vous, Raymond. Bonjour.
3: Bonjour.
0: Alors, Raymond, est-ce que vous avez une proposition à me faire ce matin?
3: Écoutez, moi, je pensais à Bruxelles, donc au mannequin piece qui doit faire bien dans les 61 cm, peut-être avec le trépied, je sais pas. Et donc, lors d'une fête au mois de mai, on l'habille avec un costume breton. Ah. Mais je pense pas que ce soit ça. Bon. C'est un anniversaire, c'est dans une rue, mais alors le numéro de la rue, ça j'ignore totalement. Je ne sais pas.
0: Mais écoutez, voilà. C'est une proposition tout à fait intéressante, Raymond, puisqu'il y a le lien évident avec la Bretagne. Mais non, malheureusement, ce n'est pas le mannequin piece que l'on cherche ce matin. Vous avez toujours bien en tête, voilà, le premier indice, c'est 61. Est-ce que peut-être vous avez des mots dans la deuxième partie que j'ai lu juste avant qui vous ont fait
3: Je ne sais pas, je me suis focalisée sur le 61. J'ai essayé de chercher. Je suis partie en Espagne aussi. Parce qu'il y a un événement en Espagne, c'est un monument donc qui est à la mémoire des marchands bretons de toiles, et le nom de la rue est un peu les rues des Bretons.
0: Ah, et bien écoutez, c'est pas ça non plus, malheureusement. Donc, si je peux vous rassurer, voilà, c'est pas en Belgique, c'est pas en Espagne ce que l'on cherche.
3: D'accord.
0: Donc voilà, c'est dans un autre pays. Et d'accord. Par contre, vous avez eu raison de parler du mannequin piece, Raymond, puisque il s'agit bien d'une sculpture comme celle du mannequin piece.
3: D'accord.
0: Donc voilà, vous avez trouvé un des deuxièmes indices qui était sculpture.
3: La sculpture, d'accord. Bon, ben on va creuser encore, hein. C'est dur votre torpène là.
0: Ouais, ouais, ben faut bien relever le niveau. Hier, vous m'avez un petit peu dégoûté à trouver en deux secondes. Donc voilà, on a voulu élever le niveau pour la fin de semaine. Mais merci beaucoup de jouer avec nous, Raymond.
3: D'accord. Au revoir.
0: Au revoir. Didier fête aujourd'hui avec ses amis ses 61 ans. Allez savoir pourquoi. Certains chiffres nous suivent toute la vie et c'est le cas pour Didier. Il est né en 61. Il habite au 61 de la rue des Tanneurs et il prenait toujours le bus 61 pour aller travailler. Le 61 le poursuit jusque dans sa fête. Ce soir, ses amis ont réservé au restaurant la table 61. Après le repas, il lui offre une grande sculpture, originale, inédite et spectaculaire. Didier, lui, se demande déjà ce que les voisins du pavillon vont bien pouvoir en penser. Mais ce n'est pas tout. À l'intérieur de cette œuvre d'art en forme de bateau, Didier découvre une enveloppe contenant un billet d'avion pour Venise. Il s'en souvient de ses 61 ans.
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0: Allez, je vous le rappelle, on joue tous ensemble jusqu'à midi pour tenter le torpène du jour. Et visiblement, il vous donne un petit peu de fil à retordre ce matin. Mais c'est pas plus mal, hein, puisque des fois, si vous trouvez trop facilement, voilà, ça nous dégoûte de notre côté. Alors, je vous rappelle les indices que l'on a pour le moment. On sait que le premier indice, c'était 61, mais 61 en référence à quoi? Ça, c'est à vous de trouver. Et puis aussi qu'il s'agit d'une sculpture, voilà, c'est un lien avec une sculpture, voilà, pardon, le deuxième indice, c'est sculpture. Et donc, aussi, je vous rappelle que, comment notre torpène du jour ne se trouve pas en France, il n'est pas en Espagne, pas en Belgique, il est quelque part ailleurs et qu'il a, bien évidemment, toujours ce lien avec la Bretagne. Allez, dans quelques instants, c'est à vous de nous appeler 02 98 53 65 65. Voici France Gall et Hong Kong Star. 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

0: France Gall qui nous accompagne ce matin avec son morceau Hong Kong Star. Voilà, c'est un souvenir de cette année 1984.
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0: On joue ensemble, voilà, jusqu'à midi à votre jeu du Torpen du jour qui vous donne pas mal de fil à retordre. Ça fait du bien de vous voir un petit peu galérer, c'est vrai. Vous pouvez continuer toujours à nous appeler 02 98 53 65 65 et on accueille une nouvelle auditrice. Il s'agit de Marine. Bonjour.
3: Bonjour.
0: Alors vous allez bien ce vendredi matin, Marine?
3: Oui, très bien, très bien.
0: Vous nous appelez d'où alors?
3: Je vous appelle de Sker.
0: De Sker, oui. Il fait quel temps à Sker?
3: Il brûle,
0: oui, c'est ça.
3: Ouais. Donc on a fait un feu et on reste tranquillement à la maison.
0: Ah ben, vous avez bien raison. C'est vrai que c'est plus un temps à faire du feu qu'autre chose. Vous avez prévu quelque chose de bon à manger pour ce midi?
3: Pas du tout, je suis en congé maternité, donc en mode survie, fais des restes.
0: Je vois. Bon alors Marine, notre Torpen du jour, est-ce que vous avez une petite proposition à me faire?
3: Oui, je pensais à la sculpture bretonne qui a été faite lors de la 61e Biennale à Venise en mai.
0: Qu'est-ce qui vous fait penser donc à cette sculpture?
3: Lors du deuxième passage, le mot pavillon, j'ai tout de suite pensé à un bateau. J'ai cherché après un petit peu sur Internet et j'ai trouvé.
0: Écoutez, Marine, vous avez vu juste, puisqu'il s'agit bien du pavillon breton à Venise. Voilà. Donc, effectivement, le mot pavillon, on ne l'avait pas encore trouvé. Il était glissé dans cette deuxième partie. Et il faisait référence, voilà, à ce pavillon breton. Comme vous le disiez, ce pavillon breton qui était à la 61e Biennale internationale d'art de Venise, qui se déroulait du 9 mai jusqu'au 22 novembre. Et alors, pour la première fois de son histoire, il y a un pavillon breton qui est affiché. Voilà, une grande sculpture de bateau qui a été créée par deux artistes bretons. Donc voilà, vous avez vu juste. Alors on va revenir un petit peu quand même sur nos indices qu'on avait. Donc 61, ça, on l'avait. Hein, bon, je le répétais plusieurs fois dans l'histoire, il n'était pas trop dur à avoir. Alors il y avait sculpture, sinon grande sculpture, voilà. Original.
3: Ouais,
0: pavillon, comme vous le disiez, original, inédite et spectaculaire. Bah, c'est puisque voilà le caractère inédit. Normalement, c'est réservé que au pays, donc on peut avoir la France, l'Espagne, l'Écosse et plein d'autres. Et c'est la première fois donc qu'on avait un pavillon breton. Et enfin dans la dernière partie, celle-là aussi, ça aidait pas mal. On avait œuvre d'art en forme de bateau et Venise. Donc Venise, puisque la Biennale se trouve, donc la Biennale d'art se trouve à Venise. Alors je ne sais pas si vous avez eu l'occasion de regarder un petit peu à quoi ça ressemblait.
3: Non, j'ai pas encore eu le temps. Je vais regarder après.
0: Bah écoutez, ça vaut le coup. En tout cas, je peux quand même vous dire un petit peu à quoi ça ressemble. Donc c'est un petit bateau bleu. Donc voilà, un bleu un peu ciel qui était donc sur les canaux de Venise. Alors c'est un bateau qui est pas très haut, hein, assez petit. Hein, je sais pas tellement quelle taille il fait, mais j'aurais dit aller peut-être 6 mètres de long. Donc voilà, un petit bateau et avec dessus un mât qui est un petit peu difforme et avec donc une croix noire sur un fond blanc qui fait donc référence au drapeau breton, voilà, l'ancien drapeau de la Bretagne du 11e siècle. Et ben félicitations en tout cas Marine, vous repartez avec votre superbe montre GPS et cardio pour du running.
3: Merci beaucoup.
0: Merci d'avoir joué avec nous. Allez, nous on continue avec votre magique bretonne sur Ici Brice Gisèle.
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0: Voilà, donc c'était le pavillon breton, notre Torpen pavillon breton à Venise qui vous a quand même un petit peu embêté ce matin, mais bon, vous avez réussi à trouver. Je vous rappelle, la Randoligo, ça se passe ce dimanche 11 octobre du côté de l'Angoulin avec des parcours VTT et de courses et rendez-vous à 7h45.

0: breton Sonorienne Du avec Marie Badelaine. Tout de suite, place à Enora Malagré qui vous présente son émission de midi.
1: Bonjour à toutes et à tous, bienvenue dans votre nouveau rendez-vous quotidien entre 12 et 13 heures. Ça s'appelle On vous doit bien ça aujourd'hui. On va parler bricolage et si on louait plutôt que d'acheter. Pas mal comme bon plan, on va en parler. À tout de suite.
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0: Il est midi, vous écoutez ici Braille Zizel, très bon vendredi. Et les infos de midi sont présentées par vous, Sébastien Paour. Bonjour.
3: Rebonjour à tous.
0: Le Finistère au bord du précipice sur la question de l'eau.
3: Oui, le département sera dans une situation critique s'il ne pleut pas beaucoup en novembre. Et la préfecture devra déclencher le plan hors sec, ce qui veut dire la fin immédiate des 900 dérogations existantes pour les agriculteurs et un risque très élevé de forte mortalité dans les élevages. Des mises en place d'approvisionnement en eau sont aussi envisagées dans les secteurs critiques, Douarnenez, Concarneau, Le Léon et Sker. Christophe Kirgo est le directeur de cabinet du préfet du Finistère. Il était l'invité d'ici Braille Zizel ce matin.
4: Aujourd'hui, la situation reste critique puisqu'on est en crise sécheresse effectivement depuis le 7 août. Et si on continue à avoir des faibles précipitations, d'ici un mois, on devra activer ce qu'on appelle le plan hors sec. Et il y aura des coupures également au robinet qui devront être prises. C'est inévitable s'il ne pleut pas davantage parce que c'est pas avec une petite pluie qu'on refait toutes les nappes phréatiques du département.
5: La situation ne s'arrange pas. Ça veut dire que les mesures qui ont été prises par le préfet récemment, par exemple, de rouvrir partiellement les stations de lavage automobiles pour inciter les particuliers à ne pas laver leur voiture chez eux, elles sont pas vraiment efficaces.
4: Je dirais pas qu'elles sont pas vraiment efficaces. C'est juste que là, on a un déficit de précipitation qui est absolument exceptionnel. Donc, on compare aux sécheresses dans les années 70 ou en 2022 et qui dure depuis très longtemps. Donc, au bout d'un moment, la ressource, elle s'étiole nécessairement, même si évidemment, il y a de nombreuses entreprises, des agriculteurs et des citoyens qui sont tout à fait responsables dans leurs usages de l'eau.
3: Entretien à retrouver en intégralité sur le site et sur l'appli ici. Et donc, appel à la responsabilité de chacun pour limiter notre consommation d'eau, prendre des douches et pas des bains, fermer le robinet quand on se lave les dents, ne pas arroser son potager, ni laver sa voiture chez soi.
0: Il est temps de répondre politiquement.
3: Oui, les élus locaux du pays de Lorient interpellent le gouvernement après les annonces d'hier qui ne calment pas la colère des lycéens. Le ministre de l'Éducation promet 3000 professeurs remplaçants dans un peu plus de 500 établissements en difficulté d'ici mardi. Mais le mouvement se poursuit et les débordements aussi, écrit notamment le maire de Lorient, Fabrice Loher, dans un communiqué. 6877 gardes à vue depuis le début du mouvement, d'après le ministère de la Justice, à l'échelle du pays. 8 sur 10 sont des mineurs et 21 placements en détention provisoire. Même les Nations Unies se disent inquiète des violences. Fabrice Loher décrit, lui, une colère montée de deux crans avec des intrusions dans 4 des 6 lycées de la ville. Les élus veulent des réponses de court terme, notamment sur Parcoursup et sur des lycées qu'ils décrivent comme des locaux indignes de notre pays. Des manifestations encore ce matin, par exemple, à Morlaix ou à Concarneau, alors que Victor Wembanyama soutient les lycéens. Le basketteur star des Spurs de San Antonio au Texas se dit content qu'il se fasse entendre. Et vous, qu'est-ce qui vous ferait plaisir? Qu'est-ce qui vous ferait envie si vous veniez de passer 8 mois dans l'espace? Sophie Adenau est rentrée de l'ISS hier soir et l'astronaute française n'a qu'une idée en tête pour l'un de ses premiers menus. Écoutez, une crêpe.
6: Vous savez ce que je suis en train de penser là?
3: Une crêpe ou une galette, elle dit, avec un œuf coulant dessus dans la Station Spatiale Internationale. C'est ce qu'elle disait avant de descendre. Elle dit que cette première crêpe qu'elle va manger sera incroyable. Elle en rêve en dessert d'une crêpe à la banane avec du chocolat. Vous l'entendez, chocolat fondu dessus. Oh la vache, dit-elle en salivant déjà. Évidemment, il n'y a rien de meilleur qu'une crêpe. Bon appétit à tous.
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3: Quelle est la météo de ce vendredi après-midi, Nicolas, et peut-être du week-end à venir aussi?
0: Eh ben, écoutez, Sébastien, c'est des nuages, des averses aussi, quelques petites éclaircies par endroit et surtout du vent pour aujourd'hui. On attend jusqu'à 55 km/h du vent sur les côtes, notamment sur le Léon côtier. Côté température, c'est plutôt doux. On se situe entre les 17 et 20 degrés pour l'après-midi. Cette nuit, les nuages vont rester nombreux, surtout en début de nuit. On attendra quelques faibles pluies. On passe sous les 12 degrés cette nuit, entre 7 et 12 degrés, ça va être plus frais. Puis samedi, quand même, la bonne nouvelle, c'est que le soleil revient force. Les températures, elles, resteront douces dans la journée de samedi. On attend entre 16 et 19 degrés, ça sera parfait, comme on le disait tout à l'heure avec Louis Meuriot pour le match du Stade Brestois qui se joue ce samedi, voilà, à Francis Leblay. Puis dimanche, un ciel qui se couvre progressivement avec des pluies tout au long de la journée et des températures qui baissent légèrement par rapport à la journée de samedi. On attend entre 15 et 18 degrés en journée, puis entre 11 et 16 degrés la nuit. Donc voilà, c'est quand même un peu plus doux. Allez, on vous laisse, Sébastien. On écoute Enora Malagré dans On vous doit bien ça ce midi.
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1: Bonjour à tous, bienvenue dans On vous doit bien ça. On est là tous les jours entre midi et 13h pour tenter modestement de vous rendre service parce qu'on vous doit bien ça. On parle bon plan, vie quotidienne, santé, animaux, on parle de tout ici, c'est votre antenne, c'est votre radio. Et ça se passe au 0810 055 056 si vous avez des questions, parce que ça tombe bien, on a les réponses. Moi je m'appelle Enora Malagré et je ne suis pas seule. Je suis avec Aude Razo, Madame Anti-Arnaque. Bonjour Aude.
8: Coucou tout le monde.
1: Oh, ce coucou très mignon.
8: Du vendredi.
1: Et d'ailleurs, qui dit vendredi, dit notre grand coach sportif Nordinata. Bonjour.
9: Salut Nora, ça va bien?
1: Ça va Nordine?
9: Très bien, je suis très content de
1: vous. Vous allez bientôt reprendre un Tour de France.
9: Enfin, voilà. Et je vais inviter Valère justement à venir sur le chemin.
1: Nordinata marche dans toute la France. On vous en dira un petit mot en fin d'émission d'ailleurs. Et on parlait de Valère Coréard, monsieur Bonplan. Il est là bien sûr, comme tous les jours. Bonjour.
10: Salut Nora, bonjour à toutes et tous.
1: Et mon préféré, l'homme que l'on nomme le grand vétérinaire Pierre Favin. Bonjour.
11: Bonjour Nora, bonjour à tous.
1: Puisque Pierre nous parlera un peu plus tard d'un petit animal qu'on trouve dans les jardins, je ne vous en dis pas plus. Et puis on va parler aussi largement aujourd'hui bricolage, jardinage, petits travaux. On peut louer au lieu d'acheter. On a plein d'astuces à vous prodiguer sur Ici dans On vous doit bien ça. Et puis vous pouvez aussi nous laisser des messages vocaux au 0810 055 056. C'est un WhatsApp. C'est gratuit comme l'a fait aujourd'hui Florent.
12: Je me permets de vous appeler car depuis maintenant une bonne semaine, mon chien Albus, le plus beau berger australien de la Terre, passe pas mal de temps à se lécher les papattes. Alors si Pierre a un conseil à me donner, je suis preneur.
1: Ah ben on est preneur aussi, ça arrive assez régulièrement.
11: C'est très très fréquent ces problèmes de peau et qui arrivent surtout au niveau des pattes, on va y répondre tout à l'heure.
1: On y répond effectivement dans une trentaine de minutes et puis tout au long de l'année, je booste votre pouvoir d'achat, chers amis. 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Ça s'appelle On vous doit bien ça et on est ensemble jusqu'à 13h. Et il est midi 7, nous sommes en direct et Aude Razo, nous allons parler aujourd'hui largement bricolage, jardinage, un peu votre passion j'ai envie de dire.
8: Pas du tout. Je suis nulle. Par contre j'ai un papa bricoleur très utile, le papa bricoleur. C'est une main d'œuvre gratuite.
1: Ouais. Voilà, et c'est pas mal.
8: C'est pas mal, surtout quand on déménage. Bon, il y a des outils qu'on entache chez soi, alors pas moi, mais des gens, des outils qui dorment au fond de la cave, du garage. Une perceuse Nordine.
1: Oh là là, Nordine fait des gestes.
13: Moi, je suis un super pigeon en fait. Dès que j'ai besoin d'un truc, j'ai besoin d'une seule fois et j'ai l'outil qui va bien et j'en ai, mais alors des tonnes et des tonnes.
1: Alors il organise des brocantes chez lui ce week-end, chers amis, on vous donnera son adresse juste après l'émission.
8: La perceuse, j'ai un chiffre de l'ADEME, donc l'Agence de la Transition Écologique, c'est très sérieux. Une perceuse sur toute sa durée de vie de perceuse, elle sert en moyenne 12 minutes.
1: Hein,
8: 12 minutes. Bon, c'est une moyenne, c'est une estimation, mais c'est quand même un chiffre qui est assez frappant.
1: C'est fou.
10: Moi, beaucoup plus parce que comme j'arrive pas, je reprends, je fais plein de trous. Et...
1: c'est terrible chez vous, je pense.
8: Et puis, donc, Nordine, il a la ponceuse, il a le pistolet à colle.
1: Oui,
8: le taille-haie.
10: Il acquiesce
8: à tout.
10: Vous pouvez tout dire.
8: Le taille-haie, par exemple, j'ai trouvé un autre chiffre. Près de 85% des bricoleurs. On parle bien des bricoleurs, donc pas de moi du tout. Il l'utilise moins de 5 fois par an. Donc en fait, on pourrait quand même en faire autre chose.
1: Oui, oui.
8: Donc ça, c'est pour le bricolage, pour le jardinage. Il y a tout le reste, l'appareil à raclette.
1: Oui, ah bah ça c'est très peu.
8: Combien de fois par an vous l'utilisez?
1: Bah, je sais pas. Deux fois, mais je vois Pierre.
14: Moi je l'utilise même l'été. Hein, donc,
1: Pierre est gourmand, Pierre Fabin.
14: C'est toute l'année. Hein.
8: C'est un calcul à faire, parce que l'appareil à raclette un peu familial, c'est quoi? Ça peut aller jusqu'à 80 euros, quelque chose comme ça. Est-ce que ça vaut le coup de l'acheter? Si vous en avez déjà un, pourquoi pas le louer à quelqu'un? Ou le prêter finalement, le mettre à disposition? Il y a plein de solutions, et je suis sûre que Valère a plein de solutions.
1: Valère Coréard, monsieur Bonplan.
15: Alors, il y a des solutions, et notamment le fait d'échanger quand on est dans un immeuble avec les voisins, ça se fait, hein, de s'emprunter dans un immeuble ou aussi dans un lotissement, etc. Mais effectivement, on peut louer beaucoup de choses qu'on utilise rarement. Alors vous le disiez, une perceuse pour un week-end, mais aussi une robe pour une cérémonie, une voiture pour partir en vacances, et même, pourquoi pas, une piscine pour l'après-midi. Je vais vous expliquer tout ça. Alors, pour le bricolage et le jardin, c'est vrai que perceuse, ponceuse, nettoyeur, haute pression, tondeuse ou taille-haie, si vous l'utilisez 3-4 fois par an, vous allez sur une plateforme de location, notamment entre particuliers, vous allez le louer 30 euros la demi-journée, et puis vous louez deux fois dans l'année, ça vous revient à 60 euros. Si vous l'achetez, ça peut valoir 300-400 euros, vous avez vite fait le calcul, hein, on est d'accord. Alors là, vous avez Allo Voisin, qui est pas mal, ou Kiwiz, avec deux i.
1: D'accord.
15: Ça, c'est des plateformes de mise en relation entre particuliers.
1: K-I-W-I-I.
15: I-I. Et un petit Z.
1: D'accord.
15: Kiwiz. Ou Allo Voisin, ça marche bien, il y en a d'autres, bien sûr. Alors, Aude le disait à juste titre, on peut louer, mais on peut aussi devenir le bailleur, c'est-à-dire louer à d'autres personnes. En l'occurrence, notre ami Nordine, qui a pas mal de matos apparemment à la maison, vous pouvez tout à fait louer, ça vous fait un petit revenu d'appoint.
13: Bah, que ce soit ça, ou même le parc pour promener les chevaux, je le loue aussi quand je le mets à dispo. Non, je rigole, c'est pas un parc.
15: Si vous avez une grosse soirée, un mariage, même si on est un peu en arrière-saison, et vous avez envie de vous faire plaisir avec une belle tenue, le smoking, la robe, vous pouvez aussi louer pour un soir, pour 24 heures, 48 heures, votre tenue de soirée. Et là, c'est une bonne manière d'économiser ou se faire plaisir quand on n'a pas les moyens. Je pense à une robe un soir ou le closet, tout simplement. Ça, c'est des plateformes de location. C'est génial.
1: Moi, je vous donne un petit tease. Vous pouvez aussi, on en reparlera dans une autre émission plus largement, vous pouvez aussi louer vos appartements, vos maisons pour des tournages.
15: Ah, c'est bien ça.
1: Et là, je peux vous dire, les amis, que vous allez vous faire beaucoup de sous.
15: Vous avez une plateforme ou un...
1: Alors, malheureusement, non. C'est pour ça que je m'adresse à vous, parce que pendant le disque tout à l'heure, vous irez trouver. J'aime bien lui donner des petits devoirs, mais en fait, j'ai des amis qui ont fait ça, ça me vient en tête pendant que vous parlez, et je sais que ça, c'est un très très bon plan. Peut-être que vous avez expérimenté ça, chères auditrices, chers auditeurs, appelez-nous 0810 055 056. J'ai un autre site, alors là, j'ai une vraie info pour une fois, moi et Nora, gensdeconfiance.com. Ça, c'est formidable, c'est un réseau sur lequel vous vous inscrivez, et c'est exactement ce que décrit Valère. Vous allez aller, moi j'ai fait appel à gens de confiance, on m'a prêté un Karcher, on m'a prêté aussi une ponceuse, bon, pas tellement su comment le faire, mais enfin bon, on me l'a prêté quand même. Et c'est formidable, c'est un réseau de solidarité, c'est super, c'est des gens qui habitent pas très loin de chez vous et que peut-être vous ne connaissez pas. En plus, on n'est pas à l'abri de se faire un petit pote ou une petite pote. Et ça, c'est vraiment très chouette.
8: Je voulais revenir sur les tournages. J'ai des amis aussi qui ont fait ça, on a tourné chez eux un téléfilm. Et en fait, ce qui est, moi, ce que je trouve extraordinaire, c'est qu'effectivement, visiblement, ça rapporte pas mal. J'ai pas osé demander, en fait, à mes amis combien, mais ils avaient l'air très contents.
1: Très bien payé.
8: Et en fait, ils enlèvent tous les objets, etc. Et après, ils remettent tout comme avant. Mais parfaitement, ils ont pris des photos et ils vous rendent l'appartement nickel comme il était avant.
1: C'est assez même fou. Encore mieux, disons. Valère, encore un plan, bien sûr.
15: Un autre bon plan, c'est la voiture. Vous partez en vacances en voiture, vous avez deux voitures habituellement, vous pouvez tout à fait louer la deuxième voiture qui reste chez vous à des particuliers, ou alors vous allez en vacances plutôt que d'aller chez un professionnel, vous louez une voiture à un particulier.
14: Mais comment on fait ça, pour l'assurance dans ce cas-là?
15: Tout est géré par les plateformes, alors vous en avez plusieurs, je pense notamment à GetAround ou Turo, et puis on peut aussi louer sa piscine. Si vous avez une piscine chez vous, vous pouvez louer 3-4 heures pour un goûter d'enfant par exemple, votre piscine, là aussi c'est une source de revenus qui est intéressante. Il y a aussi le matériel de fête, le matériel de loisirs, le matériel de camping. Donc, tout se loue. Ça n'est intéressant.
1: Votre mari, n'hésitez pas à le mettre également sur le marché.
15: Ça n'est intéressant que si c'est sur de la courte durée et comparez bien les offres entre elles.
13: Et même dans le sport, même les grandes surfaces de sport aujourd'hui se mettent à louer des vélos, les tapis de course. Donc au lieu de ça traîne dans le garage, à raison de 30 euros, 40 euros par mois sur 3, 6 ou 12 mois, vous pouvez vous lancer et surtout avoir de la variété dans votre pratique sportive.
1: Si vous avez aussi, vous, chères auditrices, chers auditeurs, des conseils à nous prodiguer, c'est un peu le but aussi de cette émission. On est en train de créer une chouette communauté. Écrivez-nous, appelez-nous 0810 055 056. On va ouvrir cette émission avec Laurent Voulzy, Bubble Star sur ICI. Et on est ensemble jusqu'à 13h, les amis.

0: Bubble Star, Laurent Voulzy sur ICI, on est ensemble jusqu'à 13h.
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0: Absolument, chers amis, c'est votre nouveau rendez-vous quotidien depuis la rentrée. On est très très heureux d'être avec vous tous les midis, et il est midi 16 d'ailleurs, nous sommes en direct. Un peu plus tard dans l'émission, Pierre Fabin, notre vétérinaire, nous parlera d'un petit animal qu'il y a dans nos jardins. Je vous laisse peut-être deviner si vous avez trouvé. 0810 055 056, notre cher Nordi Natab nous dira quel sport on peut choisir pour améliorer notre quotidien. On répondra aussi au vocal qu'a laissé Florent. Bref, une émission très riche, mais pour l'heure, on parle bricolage, jardinage, tous ces petits ustensiles qui peuvent traîner un peu dans le garage ou dans les couloirs, n'importe quoi, dans les placards aussi, peut-être dans les couloirs, et qu'on peut louer, figurez-vous, pour se faire un petit billet. Et alors, on se posait la question hors antenne, chers amis, si on pouvait, pardonnez-moi, mais louer ces animaux, je me retourne vers vous, Pierre Fabin, cette formule est atroce, j'en conviens.
3: Alors non, on ne peut pas louer ses enfants non plus d'ailleurs, mais
0: bon,
3: il y a quand même une plateforme collaborative qui existe, qui s'appelle Empreinte Mon Toutou, qui permet à des gens qui ne pourraient pas avoir un chien chez eux en permanence, de faire garder leur chien de façon ponctuelle, de garder un chien de façon ponctuelle, ou bien quelqu'un qui voudrait le faire garder de façon ponctuelle, de trouver un bénévole de son quartier qui viendrait s'occuper de son chien.
0: Et des bons plans, on va continuer de vous en donner, puisque nous accueillons Karima, c'est la cofondatrice de Cycle Zéro, cette application qui permet de récupérer gratuitement des matériaux sur les chantiers de proximité. On adore. Bonjour Karima, bienvenue.
4: Bonjour, merci de me recevoir.
0: Mais merci d'avoir accepté l'invitation. C'est une invitation qui a été lancée par notre chère Aude Razo.
5: Oui, avec les conseils de Valère Coréard, qui a toujours.
0: Mais quelle équipe, quelle solidarité.
5: Des bons plans dans sa besace. Bonjour Karima Lepsir. Donc effectivement, grâce à cette appli, on peut récupérer du matériel pas loin de chez soi, sur des chantiers notamment. Quel type de matériel, expliquez-nous.
4: Alors on peut récupérer effectivement des matériaux gratuitement. On peut récupérer des fenêtres double vitrage, du parquet, du mobilier, de l'isolant.
0: Mais c'est extraordinaire.
4: Oui, tout type de matériaux, tout ce que vous pouvez trouver sur les chantiers qui est encore en bon état.
0: Mais alors, je vais poser évidemment en bonne blonde une question bête, c'est pas du vol, on peut y aller, on récupère les restes en fait, c'est ça quelque part.
4: Exactement, en fait les entreprises jettent tous ces matériaux à la benne, à la poubelle, et nous en fait on évite ça à travers Cycle Zéro, on permet aux entreprises d'avoir une traçabilité sur leurs matériaux pour qu'on sache quand même où ça termine. Et pour les particuliers, ça permet d'avoir une possibilité d'augmenter leur pouvoir d'achat et de gagner quand même une possibilité de faire ces travaux de façon moindre, à moindre coût.
0: Nordi Natab, vous avez une question ?
6: Oui, parce que c'est à partir du moment, si j'ai bien compris, où le matériel est dans la benne, à partir de, si je vois une fenêtre qui est au bord d'une maison qui est terminée, est-ce que j'ai le droit de la prendre ou pas ?
4: Alors non, parce qu'en fait, une fois que le matériau est à la poubelle, c'est fini. Donc nous, ce qu'on fait, c'est que les particuliers sont accueillis directement sur le chantier. Donc les matériaux sont triés par l'entreprise, ils sont vérifiés, et les rendez-vous sont calés avec les entreprises sur l'application. Donc c'est de la mise en relation, en fait, entre les particuliers et les entreprises sur site. Les particuliers viennent, récupèrent leurs matériaux, et puis s'en vont avec leurs camions et leurs matériaux récupérés.
5: Et est-ce que c'est abîmé parfois, quand même ?
0: Oui.
4: Alors, les matériaux sont pas neufs pour la plupart. Hein. Ils sont un peu utilisés, donc forcément, il va falloir les nettoyer un petit peu. Jamais abîmés, toujours en tout cas fonctionnels. Mm-hmm. Et parfois, il y a du neuf. Voilà.
5: D'accord. Et donc, vous nous confirmez, c'est totalement gratuit. Là, je vais sur l'appli, Cycle Zéro, je regarde ce qui est à disposition pas loin et je débourse rien du tout.
4: Non, c'est totalement gratuit.
0: D'accord. Oh là là,
5: et comment je récupère ? Parce que des fois, c'est des gros trucs, non ? Comment ? C'est moi qui m'en occupe,
7: non ? On va pas vous les ramener chez vous non plus.
5: Je sais pas, moi.
0: Dis donc, t'es un peu gourmande.
4: Nous, on vous accompagne. Si vous voulez récupérer, par exemple, des fenêtres, imaginons, vous avez besoin de 10 fenêtres pour votre maison. Nous, on vous a au téléphone. On a un service après-vente, bien sûr, qui vous accompagne. Et on vous conseille de prendre une location d'une certaine dimension pour aller récupérer ces matériaux-là. Ensuite, quand vous arrivez sur le site, vous êtes aidé, bien sûr, par l'entreprise qui met tous les matériaux dans votre camion, qui vous aide. Et puis ensuite, vous repartez. Et là, soit vous pouvez prendre un artisan pour vous aider à les poser, vu que vous avez fait une économie d'achat sur les matériaux. Soit vous êtes bricoleur ou bricoleuse et vous pouvez les poser vous-même.
5: Bon, moi je vais Valère, faire un artisan.
7: Oh bah oui.
3: Votre Valère, papa, non, il est...
7: voilà, c'est le fameux papa de Aude, Valère Correa.
8: Oui, bon, ça c'est vraiment le bon plan, je trouve, pour faire ces travaux. Alors, je reviens peut-être sur la question là de louer son appart.

Chers amis, dans un instant, on va accueillir évidemment des auditeurs parce que vous êtes très nombreuses et très nombreux à réagir au 0810 0 55 0 56. Si vous avez des petits conseils, des petits tips, comme on dit, n'hésitez pas à nous écrire. C'est aussi ça, on vous doit bien ça. C'est une émission que nous fabriquons ensemble, chers amis. Nous allons écouter une nouveauté, figurez-vous. Il sort aujourd'hui, il est déjà sur ICI parce que nous sommes à la pointe. En attendant son troisième album, voici Charlotte Cardin, Memories. Dans On vous doit bien ça, on est ensemble jusqu'à 13h.

0: Merveilleuse nouveauté que ce titre Memories Charlotte Cardin sur ICI. 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
0: Midi 25, nous sommes en direct ensemble jusqu'à 13h. C'est votre nouveau rendez-vous quotidien. Ça s'appelle On vous doit bien ça. Depuis le début de l'émission, on se donne plein de bons plans sur comment louer au lieu d'acheter son matériel de bricolage, de jardinage, etc. Louer son appart ou sa maison pour des tournages. On adore. Et on a un auditeur aussi qui a aussi un bon plan à nous donner. Il s'appelle Mathieu. Il appelle de Villeurbanne. J'embrasse très fort les collègues et copains d'ici Isère. Bonjour Mathieu. Mathieu, bienvenue.
2: Bonjour.
0: Ça va Mathieu ?
2: Ça va très bien, merci.
0: Merci beaucoup de nous appeler parce que vous avez un vrai bon plan, on vous écoute.
2: Oui, je voulais partager un bon plan parce que je suis utilisateur d'une application qui s'appelle Les Biens en Commun.
0: Ouais.
2: Voilà, depuis un peu plus de 2 ans et avec ma femme, on a eu l'occasion d'emprunter plusieurs objets sur ce service.
0: Mm-hmm.
2: Par exemple, une shampouineuse ou un perforateur. Et c'est un bon plan parce que ce qui fonctionne bien, c'est le fait que ce soit facile et efficace. En quelques clics, quoi. Donc c'est une application hein, sur le téléphone. On peut emprunter un objet, objet dont on n'a pas forcément besoin au quotidien, pour quelques euros, et on peut l'emprunter pour une journée ou 2 jours. Et donc ce qui est vraiment très bien, c'est que c'est efficace parce que tout est déjà prêt. C'est dans un casier connecté à côté de chez nous.
0: D'accord.
2: Donc c'est vraiment comme aller chercher un colis.
0: Ouais.
2: Avec le téléphone, on a tout ce qu'il faut. Et puis on récupère un matériel

0: entretenu avec le manuel, des tutos vidéo, etc. Pour s'en servir.
1: Formidable, encore cette histoire. Et il y en a partout, hein. Il y en a pas partout. Il y en a plutôt dans les grandes villes. Je vois Valère qui me faisait les gros yeux. Lyon, Paris, Strasbourg, Grenoble, Saint-Etienne, bientôt Bordeaux, apparemment. Mais c'est vrai que il faudrait que ça se démocratise un peu plus, Valère.
2: Ouais, c'est une super idée. Et vous avez raison de le
1: Merci
2: dire.
1: Merci Mathieu dans pour des, ce plan, hein, néanmoins.
2: C'est plutôt dans des grandes villes. Ça me faisait penser aussi aux bricothèques. Je sais pas si vous connaissez ce concept. J'avais pas prévu d'en parler, mais je me dis, cet auditeur m'y fait penser. Et c'est là qu'on construit ensemble. Les bricothèques, c'est comme une bibliothèque, mais plutôt que d'aller emprunter un livre, vous allez emprunter une perceuse justement, ou un objet dont vous avez besoin. Il n'y en a pas partout en France, mais il y en a quand même un certain nombre, ça vaut le coup de se renseigner.
1: D'accord, et vous avez des petits plans encore, je crois, Valère.
2: Ah, mais j'en ai, mais bien sûr. Alors déjà, on peut commencer par trouver un objet gratuit. Vous avez besoin de chaises, d'une table, parfois même d'un lave-vaisselle, d'un frigo. Il y a des plateformes qui sont spécialisées sur le don, et je pense notamment à Give, j'en ai déjà parlé, c'est geev.org. Mm-hmm. C'est impressionnant, si vous allez jeter un coup d'œil dessus, vous vous géolocalisez, il y a vraiment beaucoup, beaucoup de dons autour de vous, et vous pouvez aussi donner. On est dans l'économie circulaire, c'est une économie qui est intelligente, on fait ensemble, et puis c'est beaucoup plus écologique, c'est beaucoup plus durable, parce que la durée de vie des objets s'allonge avec ça. Le Bon Coin, souvent on dit, le Bon Coin c'est pour vendre ou acheter, mais c'est aussi pour donner ou recevoir. Vous pouvez cocher, Nordine, vous connaissez ça,
3: Oui.
1: Vu qu'il a
3: il a besoin de vider son abri de jardin, a priori.
2: Il a beaucoup de perceuses, en fait.
1: Pour ceux qui ont loupé le début de l'émission, Nordinata nous a dit que vraiment il y avait un magasin dans son garage, apparemment. Qui de la perceuse, qui de la ponceuse, il a tout. Et donc Le Bon Coin,
2: Le Bon Coin, vous pouvez, si vous recherchez une perceuse, regarder en cochant don s'il n'y en a pas à donner autour de chez vous, donc à recevoir, mais vous pouvez aussi vous-même la donner si elle convient plus à votre usage, plutôt que de la jeter. Là encore, il y a une démarche et durable et de solidarité.
1: Soyez ministre, Valère Corée.
2: Et puis, il y a un autre truc que je trouve très intéressant, c'est que vous avez aussi tous les points relais, les recycleries, les Emmaüs, tout ce tissu associatif. Là, c'est pareil, il y a tellement de possibilités de trouver des choses gratuites ou à très très bas coût. Les ressourceries, il y en a des centaines, voire des milliers en France. Tout ça, c'est des endroits qui sont intelligents et ce sont des bons plans économiques et écologiques.
1: Merci beaucoup, Valère. Rapidement, Audrazo.
4: Mathieu nous parlait du site Les Biens en Commun. Du coup, je suis allée voir, j'ai trouvé quand même une machine à glace et une machine à pop-corn.
1: Ah, et
4: ça
1: du
4: peut
1: coup,
4: donner des idées aussi.
1: Elle vient de les optionner. Allez, dans un instant, on va parler animaux, on va parler sport. Dans votre nouveau rendez-vous quotidien, on vous doit bien ça. Mais pour l'heure, c'est l'actualité de vos régions. Grâce aux 44 locales de votre radio ici. Allez, à tout de suite.
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13: Alors, on n'attend pas la Saint-Patrick. Direction Sainte-Sève, près de Morlaix, pour une soirée irlandaise hors saison. Ça se passe ce samedi 10 octobre à partir de 19h à la Maison des Associations. Au programme, un concert du groupe Luarca, c'est de la musique traditionnelle énergique, ainsi que des démonstrations de danse irlandaise, un bar à bière irlandaise, un food truck avec du fish and chips. C'est au prix de 10€ en pré-vente sur Elo Asso, 12€ sur place et gratuit pour les moins de 12 ans. Autre ambiance, direction Saint-Brieuc pour la fête de la pomme et des vieux métiers. Ça se passe ce samedi 10 octobre de 14h à 18h à la ferme de la ville Auger. Avec des démonstrations de métiers d'autrefois comme un maréchal ferrant, un tourneur sur bois, une dentelière ou encore un vanier. Aussi du pressage de pommes, de la dégustation de jus et de crêpes, ainsi que des animations pour les enfants. L'entrée est gratuite et toutes les infos sont à retrouver sur le site fermevilleauger.fr.
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1: Et il est 12h32, nous sommes en direct ensemble jusqu'à 13h, ça s'appelle On vous doit bien ça. C'est une émission que nous avons conçue pour vous, avec sérieux et bonne humeur, pour vous rendre service au maximum. On parle bon plan, vie quotidienne, animaux, santé. On est là pour vous, c'est votre antenne. Si vous avez des questions, ça se passe au 0810 055 056. Nous allons parler dans un instant animaux avec notre cher vétérinaire Pierre Fabin. Nous allons parler aussi sport avec notre coach sportif qui nous fait l'honneur d'être là tous les vendredi. Et vous pouvez aussi nous laisser des messages vocaux au même numéro, hein, 0810 055 056, comme l'a fait Florent aujourd'hui.
16: Bonjour Enora, bonjour à toute l'équipe, c'est Florent de Grasse dans les Alpes-Maritimes. Je me permets de vous appeler car depuis maintenant une bonne semaine, mon chien Albus, le plus beau berger australien de la Terre, passe pas mal de temps à sécher les papattes. On a testé le shampoing, mais rien n'y fait, il continue. Alors si Pierre a un conseil à me donner, je suis preneur. Des bisous à tous et un bon week-end.
1: Oh, c'est gentil, un bon week-end aussi à vous, cher Florent, et merci d'avoir laissé ce message. Il nous appelait d'ailleurs de Grasse, des Alpes-Maritimes, j'en profite pour saluer nos collègues d'ici Azur. Pierre Fabin, ça arrive assez régulièrement, ça.
3: Effectivement. Alors, il faut savoir que quand ça arrive comme ça pendant une durée prolongée, ça n'est pas normal. C'est qu'il y a une pathologie derrière tout ça. Et c'est pour ça que juste faire un shampoing, ça va plus suffire à ce moment-là. Il va falloir trouver la cause, en fait, traiter la cause directement derrière tout ça. Alors, la première chose à faire, c'est de regarder le nombre de pattes touchées. Est-ce qu'il y en a une? Est-ce qu'il y en a deux? Est-ce que ça, les quatre carrément? Quand il y en a qu'une, c'est qu'il va falloir chercher quelque chose spécifiquement au niveau de cette patte. Il y a peut-être une petite épine plantée. Il y a peut-être un petit épillet. Vous savez, c'est ces petits morceaux d'herbe qui vont se planter sous la peau et qui vont migrer. Donc, on va chercher une rougeur, un gonflement, une petite boule. Si vous avez ça, passez tout de suite chez votre vétérinaire. Ça servira à rien d'attendre. Ça va pas s'améliorer tout seul. Si par contre, c'est plusieurs pattes qui sont touchées, la première cause de l'échage des pattes chez le chien, c'est l'allergie. C'est-à-dire que le chien est peut-être, votre chien est peut-être allergique, notamment chez un berger australien. Les allergies, c'est assez fréquent. Les autres races, c'est souvent tout ce qui est bulldog, tout ça. Ils sont très, très allergiques et c'est souvent des chiens qui se lèchent énormément les pattes. Et quand on va regarder entre les coussinets, on a le poil qui devient un petit peu rouge, un peu oxydé, comme ça. Ça veut dire qu'il y a vraiment des léchages très fréquents et que la salive agit sur le poil. Dans ce cas-là, vraiment, on se dirige vers une allergie alimentaire. Là encore, on va devoir passer par la case vétérinaire. Et les autres possibilités qu'on a, notamment dans ces léchages de pattes, que ça soit une allergie ou pas, quand ça devient de cette couleur, c'est souvent qu'il y a une infection qui s'est installée en plus. Donc, en plus de l'allergie, il va falloir traiter l'infection qui est là. Et après, on peut avoir des douleurs articulaires qui déclenchent ce genre de choses. Mais aussi, chez un chien comme le berger australien, il faut savoir que l'ennui peut engendrer ce genre de problème.
1: Donc, ça peut être un problème comportemental
3: à la base qui va s'infecter en plus derrière. Parce qu'en fait, le chien s'ennuie, donc il se lèche et ça va s'infecter entre les pattes. Donc, quand ça dure plus d'une semaine, parce que c'est pas des problèmes urgents en général, mais quand ça dure plus d'une semaine comme ça, c'est qu'il est temps de consulter votre vétérinaire pour qu'on trouve vraiment la cause à l'origine de tout ça.
1: Mais quand il se lèche la patte comme ça régulièrement, il faut le gronder, il faut faire quoi?
3: Non, pas du tout. Bah, il va falloir aller chercher d'où ça vient. Parce qu'en fait, en le grondant, en fait, vous allez juste créer une frustration qui va être là.
1: Mais si c'est comportemental,
3: si c'est de l'ennui, eh ben, il va falloir stimuler votre chien, il va falloir sortir avec lui, il va falloir aller se promener pour qu'il oublie qu'il ait envie de se lécher la patte. Et chez un berger australien qui est un chien de travail notamment, s'il ne sort pas assez dans la journée, s'il n'est pas assez stimulé, il va juste se lécher les pattes par ennui.
1: C'est un ordinateur qui applaudit la chronique de Pierre Fabin, parce que dès qu'il entend le mot activité, il est tel un labrador qui remue la queue. Il est content, il se dit ça y est,
3: non, mais c'est vrai,
1: une promenade en forêt.
17: Un jour, on fera une chronique.
3: On fera une chronique sur l'activité des animaux. Il faut savoir que quand on a un chien, notamment un chien comme ça qui a besoin de se dépenser, c'est souvent une heure de sortie par jour, une heure de sortie active par jour, et les gens en ont besoin aussi, donc ça fait du bien à tout le monde au final.
1: Nous avons créé un couple d'Ordinatab et Pierre Fabin
3: On va s'entendre sur ce point-là.
1: C'est super. Oh là là,
3: moi aussi, Nordine.
1: Le week-end arrive, c'est merveilleux. Allez, c'est votre émission. Si vous avez des questions, ça se passe au 0810, chers amis, 055 056. Ah, j'adore ce titre. On va écouter un indétrônable Louise Attaque, ton invitation sur Ici. Il est 12h36.

0: Maison. Louise attaque ton invitation sur Ici, midi 39.
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0: Non mais, Dordi, la table, je sais pas ce qu'il a, il participe à tout aujourd'hui. Il m'a dit, ouais, tu chantes bien. Mais il est de tous les micros, comme on dit en radio. Merci Nordine, vous êtes un enchantement, sachez-le. Il va vous parler d'ailleurs dans un instant, notre Nordine à table, du sport que vous pouvez choisir pour améliorer votre quotidien. Je suis tout oui, mais pour l'heure, on va parler, cher Pierre Favin, notre vétérinaire, d'un petit animal qu'on trouve dans nos jardins.
3: Effectivement. Alors, est-ce que vous connaissez le bruit, enfin l'animal qui fait ce bruit ?
0: Grillon.
3: Ça ressemble à un grillon. Et non. Alors, je vais vous donner
0: c'est un
3: deuxième.
0: C'est un petit Valère Coréa.
3: Je vais donner un deuxième
4: animal à respirer. Alors.
3: Le petit de cet animal s'appelle le choupisson.
0: Choupisson. Ah, je sais. Ça y est, j'ai trouvé moi.
3: C'est quoi ?
0: Le hérisson.
3: Exactement. C'est le meilleur ami du jardinier. C'est une machine anti-limaces assez redoutable. On parlait de jardin un peu tout à l'heure, mais c'est le meilleur ami qu'on peut avoir quand on a trop de limaces ou d'escargots dans son jardin. Mais sa population s'effondre en ce moment.
0: Ah bon ?
3: Alors, bah oui,
0: pourquoi
3: on a énormément d'hérissons qui sont écrasés par les voitures ou qui sont tués même par des insecticides. Comme il y a moins de faune sauvage dans nos jardins, moins d'insectes, tout ça, et bien ils ne trouvent plus à manger. Alors, la première chose à faire si vous avez un hérisson chez vous, c'est de regarder l'heure à laquelle vous le trouvez. Trouver un hérisson la journée, ça n'est jamais normal. C'est que c'est un hérisson qui est en détresse. Le hérisson ne vit que la nuit. Il sort en général vers 19-20 heures. Si vous le trouvez la journée, c'est qu'il a besoin de soins. Donc, qu'est-ce que vous faites ? Vous le prenez avec des gants et vous le mettez dans un carton avec une petite bouillotte et vous allez le déposer dans un centre de faune sauvage. Parce qu'en fait, ce hérisson en détresse, c'est probablement soit qu'il est en train de mourir de faim, ça arrive, soit qu'il est parasité, soit qu'il est blessé. Et vous n'allez pas forcément réussir à l'examiner parce qu'il va être en boule, ça va être dur de regarder. Donc, amenez-le si possible dans un centre de faune sauvage. Alors, pour trouver des centres de faune sauvage, ce n'est pas très facile toujours, mais il y a un site qui existe, il s'appelle réseau-soins-faune-sauvage.com et il va vous répertorier, il va vous aider à trouver le centre de faune sauvage le plus proche de chez vous. S'ils ne sont pas ouverts à ce moment-là, parce qu'ils ne sont pas forcément ouverts la nuit, parfois c'est juste des endroits où on peut déposer les animaux, vous allez sur un site qui s'appelle lesanctuairesdeshérissons.eu et ils vont vous donner tous les conseils pour le prendre en charge. Si par contre vous trouvez un hérisson en soirée, dans votre jardin, en train de grignoter dans un plat de bande, c'est complètement normal. Il n'y a rien de spécifique à faire. Laissez-les tranquilles, mais vous pouvez quand même les aider. Comme je dis, on a de moins en moins d'insectes dans nos jardins, donc
0: il faut pas le toucher.
3: Non, ça sert à rien de le toucher. Ne l'embêtez pas. J'ai d'ailleurs fait une grosse erreur un jour comme ça. J'avais un hérisson dans mon jardin et j'ai voulu lui construire un petit abri que je lui ai posé au-dessus de lui pendant sa sieste la journée. Et ben, ce hérisson est parti de mon jardin et il allait habiter chez le voisin qui me nargue tout le temps maintenant. Donc, vraiment, vous les laissez tranquilles.
0: Et
3: il a volé mon hérisson. C'était le hérisson de Pierre, mais c'est devenu le hérisson de Erwan aujourd'hui. Par contre, vous pouvez quand même leur donner un petit coup de pouce avec la nourriture. C'est-à-dire que vous pouvez leur donner à manger. Alors, un hérisson, ça se nourrit comment ? Il y a des astuces de grand-mère. On pourrait donner du lait, du pain, ce genre de choses. Surtout pas le lait, ça va leur donner la diarrhée. Le pain, ça va pas les nourrir. Donc, la meilleure nourriture qu'on puisse donner à un hérisson, c'est tout simplement des croquettes pour chat ou pour chien, goût poulet. Des croquettes pour chat. Moi, j'ai essayé de réattirer mon hérisson chez moi avec des croquettes pour chat. Donc, il vient manger les croquettes, mais il dort chez le voisin. Très ingrat, ce hérisson. Et ensuite, pensez, on a beaucoup d'ennemis dans nos jardins pour les hérissons, notamment depuis quelques années, on a des robots tondeuses. Ne faites jamais passer vos robots tondeuses la nuit, parce que le hérisson qui va croiser le robot tondeuse va se mettre en boule.
0: Mais qui passe la tondeuse à minuit ?
3: Mais non, le robot tondeuse qui passe automatiquement.
0: Ah, excusez-moi, vous êtes tellement moderne. Pardon, voilà, je suis un peu à l'ancienne,
3: C'est le nouvel ennemi de nos jardins.
0: D'accord.
3: Et ensuite, on est à l'automne, on a des tas de feuilles, on a des tas de bois parfois qu'on veut déplacer. Il faut faire attention, c'est là que les hérissons dorment en général. Donc ne brûlez pas les tas de feuilles, ne brûlez pas les tas de bois avant d'avoir vérifié qu'il n'y ait pas un hérisson qui dorme dedans. Et bien sûr, quand on a un hérisson dans son jardin, on n'utilise pas de pesticides anti-limaces. C'est le hérisson qui va s'en charger.
0: Nordine avait une question pour vous.
5: Oui, alors moi j'ai plein d'escargots dans mon jardin.
3: Et ben, prenez des hérissons.
5: Alors, mais voilà. Est-ce que je peux en acheter un ?
3: Non, c'est totalement interdit. C'est l'hérisson qui vient habiter chez vous. C'est un animal sauvage, ça ne s'achète pas.
0: Bravo, bah comme ça, ça nous permet de le préciser.
4: Non mais moi je trépigne en fait, parce que après notre émission avec les poules, c'est vrai que j'avais fait un appel à la France de nous envoyer des photos de poules, on en a reçu je sais pas combien de centaines. J'avais presque envie de faire la même chose pour les hérissons.
3: Moi je peux vous envoyer des photos de mon hérisson, je vais en envoyer sur le WhatsApp.
0: Ça recommence, parce que voilà, on rappelle, il y avait énormément de photos de poules au 0810 055 056. Allez, pour cette fin d'émission, si vous avez envie de nous envahir des hérissons qui auraient squatté vos jardins, allez-y gaiement, chères auditrices, chers auditeurs, nous serons seront ravis. Audrazo, tout va bien.
2: Angela qui a devancé Nordine dans le WhatsApp et qui dit comment adopter un hérisson. Donc c'est non.
3: Justement,
2: c'est
3: non, ça ne s'adopte pas. On les laisse venir.
0: On les accueille. Voilà. Exactement. On fait un pot d'accueil.
3: Comme un bar à escargot, si vous voulez. Ouvrez un bar à escargot chez vous, ça pourrait les attirer.
0: Hérisson, allez, dans un instant, Nordine à table va nous conseiller grandement notre coach sportif. Quel sport on choisit pour améliorer le quotidien? Mais pour l'heure, on va s'écouter Michel Polnareff dans la maison vide sur ICI. Il est 12h44, chers amis.

0: s'appelle Paul Naref dans la maison vide sur ICI.
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0: On vous doit bien ça. Et nous sommes tellement heureux de ce nouveau rendez-vous quotidien sur votre radio. Ici, je voudrais à nouveau saluer d'ailleurs tous les collègues des 44 locales qui font un boulot remarquable, qu'on embrasse vraiment chaleureusement ici. On est ensemble jusqu'à 13h. Ici, on essaye de vous rendre service, voilà, parce qu'on estime qu'on vous doit bien ça. On a parlé hérisson avec notre cher Pierre Fabin. Je crois qu'il y a des réactions en plus. 0810 055 056. Aude Razo.
2: Ben, on a François qui est en ligne, du coup. Qui nous a carrément appelé pour nous parler de ces hérissons.
0: Et il appelle de Creil. Bonjour François, bienvenue.
3: Oui, bonjour tout le monde, bonjour Enora,
4: bonjour
3: l'équipe.
4: Bonjour.
0: Quelle jolie voix, comment allez-vous, cher François?
3: Ça va très bien, et vous-même?
0: Mais très bien, on est vendredi, donc on est un petit peu agité, ouais. On est content, le week-end arrive. Alors, vous avez des hérissons dans votre jardin, François?
3: Oui, deux hérissons, en fait, même plus dans mon jardin, ils sont dans le poulailler, en fait, ils vont squatter dans le poulailler, dans les casiers où pondent les poules.
0: Ouais.
3: Et du coup, alors je ne sais pas si c'est de cause à effet, mais j'ai plus d'œufs actuellement.
0: Ah bah oui, mais non, ils mangent les œufs.
5: Bah effectivement, c'est probablement le cas. Les hérissons peuvent, enfin c'est des carnivores, ils peuvent manger des œufs.
6: Nous parlait d'insectes et d'escargots tout à l'heure.
5: Ils mangent les œufs aussi.
6: Et les
5: effectivement,
6: aussi.
5: Non, pas les poules, mais oui, ils peuvent manger les œufs. Il y a même des cas sur des îles écossaises où les hérissons ont été introduits. C'est un problème de biodiversité. Ils mangent tous les œufs des oiseaux, en fait.
0: Oh, alors, donc vous avez deux petits gloutons, François, du coup.
3: Par contre, il reste, parce qu'une fois, j'ai trouvé une coquille effectivement vide, mais maintenant, il n'y a plus de coquille du tout. Donc, ça me paraît.
5: Ils peuvent manger la coquille, effectivement.
0: Ils bouffent tout.
5: Ah ouais, ils mangent tout. Alors, par contre, si vous voulez des œufs de nouveau,
3: oui,
5: j'ai quelques conseils pour vous. En fait, soit vous essayez de ramasser les œufs plus souvent, soit essayez de surélever les aires où les poules pondent, en fait, parce qu'ils ne vont pas pouvoir monter. Donc, en fait, il faut simplement surélever tout ça. Ça sera en dehors de portée des hérissons. Et ça va régler le problème.
0: Et vous allez enfin pouvoir manger des omelettes, cher François.
5: Il faut savoir que le hérisson, c'est comme une espèce protégée, donc on n'a pas le droit de les déplacer, on n'a pas le droit de lui faire du mal, donc on peut rien y faire, même d'un point de vue légal, ils sont protégés, donc en fait simplement on surélève les pondoirs et ça va régler le problème.
0: Merci beaucoup Pierre Fabin et merci cher François, on vous souhaite une belle après-midi et un bon week-end, on vous embrasse.
3: De même. Au revoir l'équipe.
0: Au revoir François. Et alors, on a parlé en début d'émission, chers amis, de bricolage, de jardinage, hein, ces petits travaux où on peut louer plutôt que d'acheter. Ça fait faire quand même de sacrées économies. Et on se permet de revenir là-dessus une petite minute, parce qu'il y a énormément de réactions. 0810, 055, 056 au Drazo.
2: On a Marie-Rose qui conseille l'appli Allo Voisin. Valère en a parlé. Très bonne appli, vous confirmez Valère?
6: Oui, alors très bonne appli, mais attention quand même aux personnes avec qui vous échangez, comme d'habitude. Attention aux arnaques. Mais ça, Aude, on compte sur vous pour veiller au grain.
2: Je veille au grain, il n'y a pas de problème. Donc, c'est pour service location de matériel.
0: C'est vraiment papa et maman, quoi. J'adore.
2: Et une question toujours pour Valère. Comment on fait? Parce que vous avez dit qu'on pouvait... Il y a une plateforme de dons via Le Bon Coin.
6: Oui,
2: et donc, il y a un auditeur qui demande comment je la trouve.
6: Là, pour François, s'il veut surélever, par exemple, le poulailler, là, pour arrêter de se faire piquer les œufs, parce que bon, c'est protégé, mais ça bouffe les œufs, c'est embêtant. En fait, vous allez sur Le Bon Coin, vous tapez autour de vous l'outil que vous recherchez, par exemple, et dans les filtres, vous pouvez mettre, vous savez, l'état, le statut d'annonce, est-ce que c'est un particulier, un professionnel, et vous avez un petit bouton don, voire uniquement les dons. Vous cliquez là-dessus et vous n'avez que des dons.
0: Et alors, on rappelle les sites très bien conseillés par Valère Coréard, Allo Voisin notamment. Je vous ai parlé moi-même de gens de confiance aussi tout à l'heure, hein, où vous pouvez vous prêter, louer entre vous du matos.
2: Mathieu nous a parlé des biens en commun.
0: Formidable. Et je rappelle cette appli qu'on a évoquée en début d'émission grâce à notre invitée Karimal Lebzir, la cofondatrice de Cycle Zéro, eh bien, qui s'appelle Cycle Zéro. Et ça, on peut récupérer carrément du matériel sur des chantiers qui viennent de se terminer. Moi, j'y vais dès ce week-end, je vous le dis. Quitte de la laine de verre, même si j'en ai pas besoin. Vraiment, ça m'enchante, moi, cette application. Allez, dans un instant, on va parler sport avec Nordine Atab. À tout de suite, chers amis.
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0: 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Midi 52, ça passe à une vitesse folle, je le dis tous les jours. On est ensemble encore pour quelques minutes dans ce rendez-vous quotidien qui s'appelle On vous doit bien ça, on va parler sport avec Nordine Attab. Pardon, pas de fin de lancement.
9: J'attendais la pub.
0: C'est vendredi, pardonnez-moi, j'ai un petit poisson à aller manger. C'est vous et votre chance.
9: Je fais la transition. Poum, poum, pouf. Voilà.
0: Oh la vache, les années
9: 80. Alors, oui, on va parler sport et surtout, on va parler de sens qu'on peut donner au sport parce que c'est vrai qu'on peut faire une pratique sportive, que ce soit pour son image, pour son ego, style Valère. Mais l'idée, c'est pouvoir.
0: Avec vos pics,
9: j'aime bien avec Valère, c'est mon chouchou. Et l'idée, c'est pouvoir aussi donner du sens, c'est-à-dire que par rapport au quotidien, par exemple, comme porter des courses, on va pouvoir créer une passerelle avec une pratique sportive. Et avec le besoin de chaque personne, eh ben, au final, on peut y associer une pratique sportive. Alors, n'hésitez pas, parce que ma chronique est aussi la vôtre, donc n'hésitez pas à interagir. Alors,
0: il a pris un petit peu le boulard, si je puis me permettre.
6: J'allais dire un peu votre place.
9: Pas moi, c'est normal. Et donc, n'hésitez pas, par exemple, je vous dis, tiens, portez vos courses, portez les courses. Qu'est-ce que vous pouvez mettre en place comme pratique sportive?
0: C'est-à-dire,
9: Qu'est-ce qu'on peut faire comme sport pour pouvoir réussir à porter ses courses?
6: Farmer carry.
9: Oh bah oui, c'est le technicien. Mais il a vu juste. C'est-à-dire que par exemple, porter les courses, on peut effectuer ce qu'on appelle soit du CrossFit ou de l'aerox. Et à l'intérieur de ces différentes
0: pratiques, portant des packs d'eau,
9: vous allez porter des poids en fait dans ces pratiques sportives. Donc je répète, le CrossFit ou l'aerox. Et en fait, c'est un exercice spécifique qui s'appelle la marche du fermier. Et au final, grâce à ça, vous allez travailler l'ensemble du corps, que ce soit les jambes, la sangle abdominale et les fléchisseurs des bras. Donc là aussi, si vous avez besoin.
0: Quand on sort de son supermarché et qu'on porte les packs d'eau, on se dit dans la tête, ouais, là je fais du CrossFit. Mais c'est ça l'idée.
9: C'est exactement un exercice. Et encore mieux, si vous ne portez qu'un seul pack, et ben là il va avoir une sollicitation beaucoup plus importante au niveau de la sangle abdominale et ça sera une forme de gainage dynamique. Donc n'hésitez pas, lorsque vous portez vos courses, alors soit vous faites de l'aerox ou du CrossFit, ou vous alternez le pack d'eau de droite à gauche. Et grâce à ça, vous allez renforcer l'ensemble des muscles du corps. Ça, c'est la première chose. Ensuite, pour les personnes qui, par exemple, ont parlé de jardinage, là aussi, c'est hyper sollicitant, que ce soit lorsque on est en génuflexion, lorsqu'on fait des mouvements de rotation, lorsqu'on cisaille aussi, et ben là, on va pouvoir associer des pratiques pour faire en sorte qu'on puisse jardiner le plus longtemps possible.
0: Quand je taille ma haie, je fais quoi là? C'est quoi ce... Je fais du handball?
9: Boum! Voilà.
0: Je fais quoi?
9: Ben non, mais tout ce qui est gym douce, le pilates, le tai chi, le yoga, va vous permettre justement de travailler tous les muscles profonds, parce que en plus de la mobilité articulaire qu'on va avoir durant ces pratiques sportives, c'est une sollicitation qu'on va retrouver dans le jardinage. Lorsque vous êtes en train de cisailler, forcément, vous avez les bras et les épaules qui sont sollicités, mais vous avez aussi les jambes et la sangle abdominale. Et dans ces pratiques-là, mine de rien, avec différents exercices, vous allez retrouver toutes ces sollicitations. Donc pour les personnes qui jardinent, n'hésitez pas, la gym douce, et notamment l'équilibre avec le tai chi.
6: Nordique, juste, vous savez que quand je fais le ménage, je me muscle en fait. Je vous jure, j'adore ça.
0: Vous le faites très peu finalement.
6: Non, c'est pas vrai.
9: Allez, je vais reprendre.
10: C'est quand tu regardes les femmes de ménage.
2: Non mais la WC vitre, c'est quand même. Moi après, j'ai un peu mal au dos.
9: On se rend pas compte. Et lorsque vous faites coucou, par exemple, à quelqu'un et que vous avez le bras de poulet qui pend, et ben le fait de pouvoir. Non, c'est pas une balle perdue.
0: Pas tous en même temps, s'il vous plaît.
9: C'est pas une balle perdue. Non. Mais grâce à ça, vous allez tonifier les triceps. Et dernière chose, pour les personnes.
0: C'est pour ça que Nordine toute la journée fait coucou. Au bord de la Seine, si vous montez à la capitale, à Paris, vous verrez Nordine Attab, c'est lui. Hein.
9: Pour garder, bisous à la reine d'Angleterre qui fait coucou comme ça, mais pour garder des jambes solides.
10: pour garder
2: elle est décédée, c'est Charles maintenant. Mais elle faisait beaucoup, coucou.
9: Pour garder des jambes solides, ce que je peux vous conseiller comme pratique sportive, c'est le vélo. Faites du vélo, vous allez voir que ce soit pour vous lever d'une chaise, pour monter les marches, et au final, portez votre dos, parce que ce qui porte votre dos, ce sont vos jambes. Faites du vélo à votre rythme, et vous verrez, c'est ce qu'on appelle au final du renforcement musculaire maquillé. À chaque fois, par rapport à votre quotidien, vous allez trouver une pratique sportive.
2: Non mais, et bon, alors pardonnez-nous, on était un peu agités, il faut dire que c'est vendredi, et que les chroniques de Nordinatab sont toujours un délice, mais en tout cas, j'ai retenu que quand je fais coucou, apparemment je fais du sport, et ça, ça me plaît très bien, moi qui suis un peu feignante. Et vous, quand vous faites vos vitres, vous faites du sport.
10: Et le jardinage aussi, ça donne beaucoup de courbatures, moi je trouve, quand même.
2: Je sais pas ce qu'elle fait.
10: Mais du coup, vous me conseillez, Nordine, de faire du yoga et du pilates pour éviter d'avoir des courbatures quand je fais mon jardinage.
9: Exactement, vous allez pouvoir renforcer votre corps, et grâce à ça, cette sollicitation, vous allez pouvoir continuer très longtemps à jardiner.
2: Nordine parlera dans d'autres émissions d'ailleurs du yoga, de toutes ces pratiques un peu soft. Allez, on va accueillir, restons dans la joie, la bonne humeur, on va accueillir la gagnante du jeu. Vous le savez, tout au long de l'année, je booste votre pouvoir d'achat. C'est 200 euros avec lesquels vous repartez. C'est une carte carburant de 100 euros et une carte à dépenser dans une grande enseigne pour faire un plein de courses. Donc en tout, ça fait 200 euros, on n'est pas peu fiers. Elle nous appelle de... J'arrive pas à lire, je suis presbyte. Ucange, voilà, je crois, c'est ça. Laura, oui. Elle appelle de Moselle en tout cas. Ici Lorraine, on vous embrasse. Bonjour Laura.
13: Bonjour Laura.
2: Comment ça va, chère Laura?
13: Ça va très bien.
2: Alors vous accompagnez des élèves en situation de handicap, je le dis parce que nous voulions vous remercier pour ce que vous faites. On a besoin d'héroïnes dans votre genre, chère Laura. Donc je suis d'autant plus heureuse de vous offrir ces 200 euros.
6: Bravo. Bravo.
2: Ça va faire du bien. Hein. Je vous le rappelle, hein, c'est tout au long de l'année que nous boostons votre pouvoir d'achat. Donc on vous doit bien ça sur ici. On vous souhaite un très joli week-end, chère Laura.
13: Merci beaucoup à vous.
2: Prenez soin de vous. Bon week-end à toutes et à tous. Pardonnez notre agitation. Voilà, c'est vendredi. J'espère qu'on vous a un peu changé les idées. Et j'espère que vous avez retenu quelques bons plans que nous avons distillés tout au long de l'émission. Lundi, nous parlerons des robots ménagers avec nos collègues de 60 millions de consommateurs, entre autres. Merci à Céline à la réalisation pour cette merveilleuse semaine encore passée avec vous. Julien à la technique, Alexandra au standard et Gwenaëlle à la préparation. Merci à mon équipe, chérie jolie. Quant à moi, je vous dis à lundi, chers amis.
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0: Moïse Bouvier à Gastrolode de Fleuve.
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0: Il est 14h. Tout de suite, le flash.
2: Le Haut Commissariat de l'ONU aux droits de l'homme dit suivre avec inquiétude les incidents liés aux manifestations des lycées en France. L'institution internationale appelle au maintien de rassemblements pacifiques et à un usage proportionné de la force. Le ministère de la Justice, qui communique dans le même temps ce chiffre de 6877 personnes placées en garde à vue depuis le début du mouvement. Et puis un proviseur adjoint du lycée Victor Hugo à Marseille annonce lui porter plainte après avoir été jeté à terre et roué de coups en marge d'une manifestation lycéenne. Après les révélations de Mediapart, c'est désormais le Canard Enchaîné qui assure que Jordan Bardella a effacé un ancien compte Facebook militant dès la divulgation des écrits de jeunesse antisémite. Le président du RN affirme toujours que ces informations sont fausses. Les deux tableaux volés il y a un mois au musée Renoir de Cagnes-sur-Mer dans les Alpes-Maritimes, retrouvés. La mairie l'annonce ce matin, évoquant un immense soulagement. 6 personnes ont été interpellées dans cette affaire. Près d'un quart des vols annulés de la compagnie Air Corsica au départ et à l'arrivée des 4 aéroports de Corse. Les pilotes sont en grève pour demander des augmentations. Les championnats du monde de judo, c'est en ce moment à Bakou en Azerbaïdjan. Celia Issoufi s'est qualifiée pour la finale en moins de 78 kilos. Et puis le prix Nobel de la paix attribué ce matin à une juriste sud-africaine. Elle s'appelle Nava Netem Pillay. Elle a 85 ans. Elle est connue pour avoir présidé la commission d'enquête indépendante de l'ONU qui a accusé Israël de commettre un génocide dans la bande de Gaza.
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4: On constate cet après-midi côté météo en Bretagne, c'est pas réjouissant avec des pluies fines, parfois des averses qui se généralisent sur toute la région. On a un vent d'ouest assez fort parfois, atteignant 55 km/h localement et 17 degrés du côté de Pontivy et Brédilis, 18 à Brest, Crozon, Lorient, Morlaix, Perros-Guirec, 19 à Quimper. Demain, le temps sera ensoleillé malgré quelques passages nuageux plus nombreux en cours de journée qui viendront un peu contrarier le ciel bleu. Le vent restera faible et les températures maximales ne bougeront pas. On restera entre 16 et 19 degrés.
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1: It's good to be the king, 1981, pour ce titre de Mel Brooks, hein, qui a parodié Louis XVI pour un film qui s'appelait La folle histoire du monde. Mel Brooks qui incarnait le roi dans ce film. Bonjour, je suis ravi de vous retrouver cet après-midi sur Ici Brice Hizel pour vous proposer évidemment le meilleur de la musique, mais aussi les sorties dans la région, sans oublier nos sélections de chansons françaises, comme celle qui arrive avec Renaud et l'une de ses plus belles chansons, Morgane de toi. On aura également Adèle Castillon et Mécano pour Une femme avec une femme. A tout de suite.
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0: magnifique message du groupe espagnol Mecano, avec un titre qui à l'origine était espagnol, qui s'appelait Mourir contra Mourir. Le morceau a connu un tel succès en France dans sa version française qu'il est resté pendant 7 semaines au top 50. Dans quelques instants, les Weezers ou encore Francis Cabrel, mais d'abord, jetons un petit coup d'œil sur ce qui vous attend dans la région.
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2: Comment la musique bretonne se réinvente-t-elle au bout de 10 ans de tournée? Le trio Tridel fête sa première décennie de scène avec un concert exceptionnel ce samedi 10 octobre à 20h30 au Nautil à la Forêt Fouénant. Les trois musiciens réunissant plusieurs invités pour mêler leur composition au rythme traditionnel et aux percussions de tout horizon. Vous pouvez dès maintenant réserver votre place auprès de la salle. Et puis si vous avez envie d'exprimer vos souhaits pour l'avenir, vos envies, vos rêves de citoyens, vous souhaitez peut-être interpeller le ou la future présidente de la République. Votre radio vous donne la parole. Dans l'Ille-et-Loire, dites-le ici. Vous pouvez laisser vos messages audio et vidéo en quelques minutes et participer au débat électoral. L'Ille-et-Loire, dites-le ici, sera à votre disposition ce samedi 10 octobre à l'Espace des Sciences de Morlaix à l'occasion de la Fête des Sciences.
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0: La musique bretonne à l'honneur dans la playlist celtique d'Ici Braille-Diesel avec le groupe Blue Ride à l'instant et Planète où il n'y a personne. Dans un petit quart d'heure, votre rendez-vous avec l'actualité. D'ici là, on aura l'occasion d'entendre Daniel Balavoine, Ella Langlais ou encore Alain Souchon pour un petit baiser.
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1: La musique revient dans 3 minutes avec Elton John. Mais d'abord, puisqu'il est 15h, voici les infos.
2: Le président de l'Association nationale des étudiants en médecine appelle à la solidarité étudiante. Un risque d'annulation pèse sur le concours d'internat à cause des blocages des lycées et des universités. Une nouvelle journée de mobilisation est en effet programmée mardi prochain. Et cela en plein milieu des épreuves écrites très importantes pour ces étudiants. 3 personnes interpellées mardi après le démantèlement d'une plateforme illicite qui revendait des données personnelles. Le site revendiquait 730 millions de lignes de données. Des interpellations qui sont une première dans la lutte contre la cybercriminalité, se félicite l'Office anti-cybercriminalité. L'Assemblée nationale a voté ce matin contre la création d'un congé spécifique pour les salariés victimes de violences sexuelles. Les voix des députés RN opposés à la mesure l'ont emporté sur le reste de l'hémicycle. Aurore Berger, la ministre de l'égalité entre les femmes et les hommes, demande un nouveau vote la semaine prochaine, évoquant un droit essentiel. Selon le Canard enchaîné, Jean-Marc Bardella, le président du RN, a effacé les données d'un ancien compte Facebook militant dès la divulgation des écrits de jeunesse antisémite par le journal Mediapart. Ces nouveaux éléments ont été immédiatement démentis en bloc par le Rassemblement National. En sport, l'ouverture de la 6e journée de Ligue 1 ce soir avec une belle affiche. Lens, pas très bien en ce début de saison, reçoit Lyon. 2e du championnat, match à suivre à 20h45. Et puis ce vol improbable de 30 000 bouteilles de vin prestigieux en Toscane, c'était le week-end dernier. Le domaine viticole italien estime leur valeur à environ 5 millions d'euros. Les voleurs ont tout simplement désactivé l'alarme. Et parfois, c'est très simple.
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1: On constate cet après-midi, côté météo en Bretagne, c'est pas réjouissant, avec des pluies fines, parfois des averses qui se généralisent sur toute la région. On a un vent d'ouest assez fort parfois, atteignant 55 km/h localement, et 17 degrés du côté de Pontivy et Brédilis, 18 à Brest, Crozon, Lorient, Morlaix, Perros-Guirec, 19 à Quimper. Demain, le temps sera ensoleillé, malgré quelques passages nuageux plus nombreux en cours de journée, qui viendront un peu contrarier le ciel bleu. Le vent restera faible et les températures maximales ne bougeront pas. On restera entre 16 et 19 degrés.
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0: sorti en 1976, la pleine période disco aux États-Unis avec Thelma Houston et Don't Leave Me This Way. Dans quelques instants, votre séquence 100% chanson française. Réchauffez votre voix. Dans quelques minutes, on retrouvera Pascal Obispo, Benjamin Biolay ou encore les Rita Mitsouko.
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0: hommage émouvant à Marcia Moreto, amie chorégraphe et danseuse argentine, amie d'Erita Mitsuko. Nous étions en 1984. Dans quelques instants, Police ou encore Estelle. Mais d'abord, vos sorties dans la région, c'est tout de suite.
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0: Ce week-end, la Bretagne va bouger et s'engager avec la Randoligo qui aura lieu dimanche à Langolin. La Randoligo est une journée de randonnée solidaire avec 4 circuits de marche au choix ou l'un des 3 parcours VTT organisés pour la bonne cause. Faire avancer la recherche contre le cancer du cerveau. Les inscriptions sont à faire sur place dimanche matin à Langolin. Un rendez-vous dès 7h45 au départ de la salle Tiernol. Et puis la veille, samedi, cap sur le Morbihan à Riantec pour la première édition du salon Neurobraise. Un salon pour rendre visible l'invisible, c'est-à-dire l'autisme, les troubles de l'attention et de l'hyperactivité qu'on appelle TDAH ou encore les troubles 10. Un salon qui permet de sensibiliser le public mais surtout d'apporter des ressources concrètes aux familles, aux professionnels et aux personnes concernées. Le salon Neurobraise, c'est demain à Riantec et l'entrée sera gratuite.
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0: La musique celtique du groupe Green Lads, un groupe rennais avec Valley Green. Dans les prochaines minutes, juste avant les infos de 16h, Johnny nous donnera l'envie, Benabar nous dira qu'elle danse, et Julien Clerc qui voulait qu'on l'appelle Venise. Voilà la musique qui vous attend dans les minutes qui viennent, alors restez avec nous.
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1: Excellent après-midi et d'ores et déjà bon week-end. Il est 16h, l'heure des infos.
2: 141 lycées fermés aujourd'hui dans le cadre du mouvement lycéen, des établissements essentiellement situés dans la région parisienne, d'où est parti le mouvement. Le nord de la France, le grand ouest du pays ainsi que près de Lyon, le mouvement des lycéens connaît une nette décélération, estime une source au gouvernement, estimant à 30 millions d'euros les dégâts causés par les manifestations. De son côté, la Fédération des cheminots Sudrail appelle à la grève mardi prochain, le 13 octobre, et soutient donc la nouvelle journée d'action des lycéens et étudiants prévue ce jour. Le journal Mediapart assume avoir récupéré 3 autres conversations d'interlocuteurs de Jordan Bardella, consolidant le lien entre le compte Facebook incriminé par des propos antisémites et le président du RN. Le Canard Enchaîné assure de son côté que Jordan Bardella a effacé un ancien compte Facebook dès la divulgation des écrits de jeunesse antisémite. Le président du RN affirme toujours que ces informations sont fausses. Les habitants du Finistère appelés à diviser leur consommation d'eau par deux afin d'éviter des restrictions drastiques à cause d'un manque de pluie ces derniers mois. Les réserves sont au plus bas. La primaire du pôle social-démocrate qui a débuté ce matin est plutôt mal, avec une cyberattaque en cours sur la plateforme de vote en ligne qui ralentit la connexion. Une primaire pour départager les candidats qui veulent être candidats à l'élection présidentielle. Le PS revendique 140 000 personnes inscrite. Et puis les deux tableaux volés au musée Renoir de Cannes-sur-Mer ont été retrouvés, indique la municipalité. Une bonne nouvelle.
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1: On constate cet après-midi côté météo en Bretagne, c'est pas réjouissant, avec des pluies fines, parfois des averses qui se généralisent sur toute la région. On a un vent d'ouest assez fort parfois, atteignant 55 km/h localement et 17 degrés du côté de Pontivy et Brénilis, 18 à Brest, Crozon, Lorient, Morlaix, Perros-Guirec, 19 à Quimper. Demain, le temps sera ensoleillé malgré quelques passages nuageux plus nombreux en cours de journée qui viendront un peu contrarier le ciel bleu. Le vent restera faible et les températures maximales ne bougeront pas. On restera entre 16 et 19 degrés.
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0: La nouveauté de Charlotte Cardin, ça s'appelle Memories, qui veut dire donc souvenir. Vous écoutez ici Brésisel et je suis ravi d'être avec vous encore aujourd'hui, bien sûr, avec plein de belles choses. C'est vendredi, c'est le début du week-end, c'est ça qui est cool. Il y a plein de choses à faire ce week-end en Bretagne. Nous, dans quelques instants, on retrouvera un Breton. Il est de chez nous, il s'appelle Louis-Jacques Suignard. Vous allez l'entendre, il y aura également un peu d'années 80 avec Modern Talking pour débuter le week-end. Mais avant, c'est votre petit cours de Breton. C'est Baptiste, pendant une heure avec vous, je suis ravi d'être à vos côtés encore aujourd'hui.
1: Une menace pèse sur notre andouille bretonne. Eh bien, c'est l'occasion aujourd'hui d'en parler.
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1: Andouille. C'est facile, hein? Andouille. Andouille. Bon, comme d'habitude, andouille, c'est le mot collectif. Si on en prend juste une, il faudra dire un andulien. Une andouille. Andouliou, des andouilles. Donc, pour mettre en pratique. Par exemple, si vous voulez dire « j'aime l'andouille », eh bien, il faudra dire « mégavmad en andouille ». J'aime l'andouille. Plus lentement, mégavmad en andouille. Sinon, un andulien me sprenet, ça veut dire j'ai acheté une andouille. Un andulien me sprenet. Alors, de l'andouille, on en fait un métier aussi en breton. Et ce métier, c'est diskruger andouille. Kruga, ça veut dire pendre, dans tous les sens du terme, hein, kruga. Donc, diskruga, c'est dépendre. En diskruger andouille, c'est le dépendeur d'andouille. Celui qui était assez grand pour les décrocher après la fumaison. Et ce diskruger andouille, ben ça sert à parler des gens très grands et très secs. Hein. Un diskruger andouille. Donc, soutien à nos andouilles, évidemment, en espérant pouvoir continuer à en manger. Comme celle de Gemné. Et on dit bien Gemné, et pas Gemené. Non, Gemné.
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1: Et tiens, on va parler de Gemné dans le Morbihan. Alors, en breton, on prononce Gemné. L'origine de ce mot est très simple. Ça vient d'un mot ancien qui est kemenet. Kemenet est à la base un mot en latin médiéval. Ça désigne un commandement ou un fief. Fief ou une portion de territoire confiée à un baron par les ducs de Bretagne. Les kemenets sont apparus en moyen breton juste après les invasions normandes, donc dès la fin du 9e siècle, lors de la reconquête de l'Armorique. Kemenet était donc utilisé pour désigner un territoire. Et en breton local, il a muté en djemné, dans le Morbihan. Mais ce Kemenet se retrouve aussi dans le Finistère, comme à Kenven en breton, c'est-à-dire Kemenevin, pas très loin de Douarnenez, qui vient de Kemenet Mean, ancien saint breton, donc Kemenet Mean est devenu Kemeneven, et aujourd'hui Kenven, c'est même contracté. Un mot, différentes prononciations. Je vous dis à très bientôt, même radio, même heure, Kendi Vezat.
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0: Les talents de chez nous, bien sûr, on aime bien vous les faire écouter. Louis-Jacques Suignard pour débuter le week-end ce vendredi 9 octobre. Merci de nous rejoindre. Ici, Brésil reste avec vous. Vos trois chansons françaises à la suite, hein, comme d'habitude. Vous êtes bien branchés. Eh ben, restez avec nous. C'est Niagara quand la ville dort. Il y aura un Michel Sardou et celui qui est annoncé aussi pour venir en juin prochain à Quimper. Christophe Maé sera avec nous. Il y a que de l'amour chez toi. C'est sa dernière chanson, extrait de son dernier album. Il est en concert d'ailleurs ce vendredi soir du côté de la Brest Arena. Mais c'est complet, inutile de chercher des places. Vous allez pouvoir le retrouver à Quimper en juin prochain, l'irréductible festival en partenariat avec Ici Brésil. Et la billetterie est ouverte. On l'écoute juste après ça.
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0: c'est plutôt la musique des fins de soirée, on est bien d'accord. Hein. Michel Sardou, les lacs du Connemara. Le début de week-end avec vous, bien sûr, aux côtés de Michael Jackson. Et celle qui fera également son retour le 30 octobre prochain avec un tout nouvel album qui va s'appeler Egrégore. Elle vient d'ailleurs annoncer qu'elle va faire un duo avec un certain DJ Snake. Je parle de Mylène Farmer. C'est à qui le tour? C'est sa nouvelle chanson qu'on écoute dans quelques instants. Mais pour le moment, voici vos bons plans de ce vendredi.
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2: Alors, on n'attend pas la Saint-Patrick, direction Sainte-Sève, près de Morlaix, pour une soirée irlandaise hors saison. Ça se passe ce samedi 10 octobre à partir de 19h à la Maison des Associations. Au programme, un concert du groupe Luarca, c'est de la musique traditionnelle énergique, ainsi que des démonstrations de danse irlandaise, un bar à bière irlandaise, un food truck avec du fish and chips. C'est au prix de 10€ en pré-vente sur Elo Asso, 12€ sur place et gratuit pour les moins de 12 ans. Autre ambiance, direction Saint-Brieuc pour la fête de la pomme et des vieux métiers. Ça se passe ce samedi 10 octobre de 14h à 18h à la ferme de la ville Auger. Avec des démonstrations de métiers d'autrefois comme un maréchal ferrant, un tourneur sur bois, une dentelière ou encore un vanier. Aussi du pressage de pommes, de la dégustation de jus et de crêpes, ainsi que des animations pour les enfants. L'entrée est gratuite et toutes les infos sont à retrouver sur le site fermevilleauger.fr.
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0: Mylène Farmer, c'est à qui le tour, extrait de son dernier album Égrégore, qui verra le jour, donc, je le disais, le 30 octobre prochain, et on espère pourquoi pas une belle tournée qui passe, pourquoi pas, par nos stades bretons, ce serait vraiment assez chouette. La suite, Cécile Corbel, dans quelques instants, on retrouvera également Survivor, mais pour le moment, voici les petits bonheurs de ce vendredi. Vu que c'est vendredi, c'est le début du week-end, et ben on va retrouver Colin et les patins. Oui, alors, il a plein de choses à nous dire, a priori, écoutez.
1: Salut Brésil.
2: Qu'est-ce que c'est que cette voix ?
1: Je m'appelle Colin, j'ai 28 ans et je suis illustrateur.
3: C'est du travail, mais tu as déjà une bonne voix de baryton.
4: Une belle voix radiophonique.
1: Et je suis dans les petits bonheurs.
2: Oh là là, c'est très grave. Je dirais même plus, c'est grave.
5: Vous habitez dans la région ?
1: Alors j'habite à Saint-Jean-Trolimont, une petite commune de 900 habitants. Avec un bistrot, un petit commerce et un accès à la nature particulièrement facile. C'est un peu ma capitale de cœur du pays bigoudin, donc c'est l'endroit où je suis bien.
6: Eh ben t'as raison, je vais te dire. Parce que tu vois, les gens sont plus décontractés, ils rentrent du boulot, tout ça, tu vois.
5: On se baladera dans la région.
1: Mon coin préféré quand je me balade, c'est le Ménésôme.
7: On s'étonne que le soir j'ai mal aux jambes.
1: Parce que quand on monte là-haut, on a l'impression de voir la carte de Bretagne, mais à plat. Et c'est absolument fascinant comme expérience.
8: Vous verrez la vue, c'est... Vous serez sur le cul.
1: De là-haut, bah, tu vois de la pointe de Pinmar, toute la baie d'Audierne, le Cap Sizun, jusqu'à la rade de Brest, les trois quarts de la côte finistérienne.
9: Mais c'est magnifique.
10: Ouais, mais... C'est en Armorique.
9: C'est où l'Armorique?
10: Vous êtes assise dessus.
9: Pardon.
11: Changement d'époque en cours.
12: Ta gueule !
9: Ta gueule !
1: Si je pouvais voyager dans le temps, je m'arrêterais dans une période préhistorique, je sais pas laquelle, peut-être le néolithique.
13: Bel exemple pour la jeunesse, messieurs les évolués.
14: Ta gueule, Gérard !
1: T'imagines, tu découvres le feu, tu découvres l'écriture, tu découvres les aliments comestibles. Bon, je fantasme complètement, hein, mais découvrir des nouvelles choses sur un monde ouvert comme celui-ci, ça doit être incroyable.
15: Vous savez ce qui me manque le plus ? C'est de plus manger comme ça. Croyez-le pas, et ben, je digère pas bien.
16: Zoubizou, bisou.
1: Premier flirt, premier bisou, ça s'est passé sous le préau du collège Albert Calmette.
17: Est-il indiscret de vous demander qui c'était ?
1: C'était une copine de classe, Aline. Et on s'est embrassé, un gros patin, on peut appeler ça.
18: Oh merde, tout le temps patin. Moi ça me montera la tête, pas vous chef.
1: Et je me souviens que ma mère me récupérait 5 minutes après et je devais trembler dans tous les sens, je pense.
19: Le pauvre chéri.
1: Allez, salut.
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0: Amis du vendredi, amis sportifs, quand on écoute du Survivor, franchement, ça donne envie de passer au sport, je vous l'avoue. Bon, allez, on continue avec vous, le début du week-end, c'est vendredi. Axel Red revient aussi avec un nouvel album, ce sera en mars prochain. Et ben justement, elle dévoile un nouveau titre qui s'appelle Chanter pour elle, au pluriel. Axel Red qu'on écoute dans quelques instants. Il y aura également Eddie Mitchell qui nous enverra aussi sur la route de Memphis. Et l'info à 17h et le retour de Laurent Le Limantour dans quelques instants. Bon week-end, prenez soin de vous et à lundi. Bye bye.
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1: Ici qui vous accompagne sur la route, notamment en Bretagne. Bon week-end, il est 17h. 17h, le point sur l'actualité avec vous, Sébastien Paour. Bonsoir.
2: Bonsoir à tous.
1: La crise de l'eau a un niveau critique dans le Finistère.
2: Oui, il faut qu'il pleuve beaucoup dans les semaines qui viennent ou qu'on réduise de beaucoup notre consommation. Sinon, ce seront des mesures exceptionnelles. La préfecture du Finistère faisait le point ce matin après le comité de gestion de la ressource en eau, le 8e depuis le début de la saison. Et la conclusion est claire. Le plan hors sec pourrait être déclenché début novembre, du jamais vu, notamment pour l'agriculture après les épisodes de canicule et la sécheresse qui va avec. Jean-Alain Divanac est le président de la Chambre d'agriculture du Finistère.
3: On est forcément inquiet pour l'agriculture finistérienne puisque nos élevages ont besoin d'eau en permanence et donc si l'on arrivait dans la situation la plus critique, effectivement, telle qu'évoquée avec des ruptures d'approvisionnement, ça veut dire que certains élevages ne seraient plus desservis et verraient forcément leurs effectifs, leurs cheptels en cause. Nous avons au niveau de la Chambre d'agriculture déjà demander aux agriculteurs d'avoir la capacité d'un petit stock de quelques heures de consommation pour leur élevage, ne serait-ce que le temps de se retourner, et dans les situations où il y aurait des citernages obligés en cas de rupture, d'avoir la capacité à recevoir la consommation d'un ou deux jours éventuellement pour pallier au manque d'eau du réseau. Il y a très peu de marge de manœuvre au niveau des élevages, si ce n'est que des bovins, quand ils sont en pâture sous la pluie, boiront moins qu'un animal qui est logé dans un bâtiment.
1: Et donc appel à la responsabilité de chacun pour limiter notre consommation d'eau, prendre des douches plutôt que des bains, fermer le robinet quand on se lave les dents et ne pas arroser son potager ni laver sa voiture chez soi.
4: Près de 7000 interpellations depuis le début du mouvement lycéen.
2: Et 8 sur 10 sont des mineurs, chiffre du ministère de la Justice ce matin, alors que le mouvement vient d'entrer dans sa 4e semaine, de quoi inquiéter jusqu'aux Nations Unies et les élus locaux. Le député La France Insoumise de Brest, Pierre-Yves Cadalin, regrette ce qu'il appelle des gardes à vue arbitraires et il fustige l'attitude irresponsable du gouvernement. Le ministre de l'Éducation nationale, écrit-il, n'a rien annoncé en réponse à l'immense mobilisation citoyenne. Il est temps d'apporter une réponse politique à la hauteur de l'ampleur du mouvement. C'est aussi le propos des élus du pays de Lorient. Vous entendrez le maire de Lorient, Fabrice Loher, tout à l'heure à 18h. Thierry Meunier est condamné à 25 ans de réclusion criminelle. Le retraité est reconnu coupable du meurtre de son épouse par la cour d'assises des Côtes-d'Armor à Saint-Brieuc. Peine assortie de 10 ans de suivi socio-judiciaire. Thierry Meunier avait redit ce matin ce qu'il dit depuis 16 ans, qu'il n'a pas tué Véronique Duchesne en 2010 à Saint-Quay-Portrieux. L'avocat général avait requis 30 ans de réclusion criminelle. Compte rendu d'audience tout à l'heure, là aussi à 18h. Et puis, un peu plus de 10 000 euros de dons, 10 050 euros exactement pour la Ligue contre le cancer du Finistère, le montant du don du Festival du Bout du Monde. Alors qu'on est en pleine Octobre Rose, mois de sensibilisation, vous le savez, au cancer du sein. Des dons rendus possibles par les festivaliers du Bout du Monde qui n'ont pas récupéré la consigne de leur gobelet en plastique.
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2: Comment sera notre week-end, Laurent ?
1: Eh ben, ensoleillé, au moins pour ce samedi, après cette journée grise, avec une chape de plomb, quelques averses, des pluies fines ici et là, et des températures qui se maintiennent entre 17 et 19 degrés. Bah, demain, on aura quasiment les mêmes températures, mais le vent sera faible, contrairement à aujourd'hui. Mmh. Et le temps ensoleillé, malgré quelques passages nuageux, un peu plus nombreux en cours de journée, qui viendront voiler un petit peu le ciel, ils viendront nous gâcher légèrement le week-end, mais ça ne changera absolument rien à notre morale, car le beau temps sera là.
2: Parfait.
1: Merci beaucoup Sébastien, on se retrouve tout à l'heure, à 18h.
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1: My name is Luca. Oui, j'allais dire un peu « My name is Bond », mais là, en l'occurrence, quand on remonte à l'année 1987, c'était Suzanne Vega qui disait « My name is ».

0: que ça faisait un petit moment qu'on n'avait pas entendu ce morceau. Suzanne Vega, My Name is Luca, 1987, pour la date exacte.
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0: Ben, je suis ravi de vous accompagner au moins jusqu'à 19h avec dans un instant Evan de Bretagne, notre youtubeur qui est aussi le porte-voix de la Bretagne. Il nous parlera du tourisme d'entreprise. Et puis on parlera de l'actualité musicale qui est décortiquée quotidiennement par Émilie Mazoyer. Ce sera dans Décibels. On parlera de l'actualité d'Oshi, du retour des frères Gallagher sur une plateforme vidéo ou encore de la tournée de Michel Fugain qui reprend du service, figurez-vous. Émilie, que vous retrouverez ce soir en compagnie de Dominique A à 20h. Nous irons en balade avec RL Belloni dans le pays de l'ardoise bleue pour découvrir le travail du mousse. Alors quand on parle de mousse en Bretagne, on pense tout de suite à l'univers maritime, mais vous allez voir que le mousse existait aussi dans le travail de l'ardoise, un travail extrêmement dur que l'on confiait donc à des ados. Enfin, on vous offrira aussi un beau cadeau, une bonne dose d'autodérision avec un petit coup de Brest, puisque vous pourrez repartir avec le t-shirt collector signé Géronimo Lagadec, la marque brestoise légendaire, un t-shirt marqué Ribine ou complètement à l'ouest ou Adreuse, ce sera au choix. Alors à tout à l'heure.

0: Pierre Demar, le retour avec un nouvel album et ce titre « Je pense à vous ». Dans un instant, un ballet, et pas n'importe quel ballet, celui qu'on va ressortir du placard est signé Céline Dion. Mais d'abord, voici votre rendez-vous avec Evan.
1: Bonjour, bonjour, la Bretagne, c'est l'heure de la bonne idée 100% pur beurre. Vous avez déjà eu envie de découvrir les coulisses d'une entreprise que vous aimez? Je sais pas, moi, la cidrerie qui fabrique votre cidre préféré, ou une fabrique de pulls ou de biscuits. Moi, j'adore voir l'envers du décor. Et je suis pas le seul. Nous sommes 1,4 million à avoir visité des entreprises françaises l'année dernière. Et c'est une tendance qui se développe de plus en plus. Je pense à la biscuiterie La Trinitaine à Saint-Philibert dans le Morbihan, qui a ouvert un espace de visite tout neuf, inspiré du bureau originel du fondateur de l'entreprise. Au total, plus de 200 sociétés bretonnes ouvrent leurs portes à un nouveau genre de tourisme. On appelle ça le tourisme d'entreprise. Les vêtements Le Minor à Guidel, près de Lorient, Val de Rance, dans les Côtes d'Armor, Maison Brieux à Effignac, Grain de Sail, la chocolaterie de Morlaix, l'aéroport de Lannion, bref, la liste est longue. Du 19 octobre au 1er novembre, c'est la semaine du tourisme économique en Bretagne. Et il y a plein d'opportunités pour visiter des entreprises qui n'ouvrent généralement pas leurs portes. Horlogerie, laiterie, distillerie, piscine, fabrique de meubles, gare, etc. Alors, soyez indulgents si l'entreprise que vous aimez par-dessus tout ne peut pas vous accueillir, parce que pour organiser des visites, elles doivent répondre à des exigences et à des normes, notamment en matière de sécurité. Et parfois, les locaux ou les ateliers ne s'y prêtent pas. Mais malgré tout, l'an dernier, 21 000 Bretons et Bretonnes ont participé à cet événement. Mais quoi qu'il en soit, avec près de 215 entreprises à visiter, la Bretagne est en pole position du tourisme économique. Et ça, on adore. Le chiffre du jour, maintenant, 5000 personnes se sont réunies fin septembre à Plestin-les-Grèves, costumées de la tête aux pieds pour un week-end dédié à l'univers du Seigneur des Anneaux. Allez, à demain pour une nouvelle bonne idée.
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0: Evan, que vous retrouverez aussi tout au long du week-end pour les bons plans en Bretagne. Voici Céline Dion. Céline, qui nous accompagne avec son ballet, histoire de dépoussiérer un peu l'univers musical radiophonique du moment. Bonne soirée, bon week-end.

0: de Céline Dion. Mieux qu'un aspirateur robot, en somme. Dans un instant, c'est Axel ou Alex Warren. J'allais dire Axel, mais non, c'est Alex.
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0: Never Dream par Alex Warren. Vous n'avez plus de nouvelles des frères Gallagher, plus de nouvelles d'Oshi ni de Michel Fugain. Rassurez-vous, Émilie Mazoyer en a pour vous dans Décibels.
1: Salut tout le monde. Émilie, au rapport pour votre dose quotidienne d'actualité musicale. France Gall, une des plus jolies voix de la chanson française, était née un 9 octobre en 1947. Pas de bougie à souffler aujourd'hui, France nous a quittés en 2018. Mais est-ce qu'on pense encore à elle ?

0: avant.
1: Ce jour anniversaire, c'est l'occasion de vous recommander une biographie signée Jean-Éric Perrin, sortie en 2020, mais toujours fort pertinente. France Gall, de Baby Pop à Résiste, chez GM Éditions, qui est aussi très richement illustrée. Un vrai bonheur de la feuilleter. Le quatrième album d'Oshi sort aujourd'hui. Bonjour Docteur, un disque qui l'a guéri.

Les chansons de Bonjour Docteur réparent les blessures au corps et à l'âme d'Oshi, femme et artiste obligée de se battre pour se sauver. C'est un album percutant, choquant même parfois quand elle raconte ce qu'elle a subi, comment la parole des victimes est mal accueillie et en même temps la lumière est là, la guérison à portée de chanson. Bonjour Docteur est bien rock, très réussi. Bravo Oshi. Ça y est, les plus de 12

15 ans de fâcherie, c'est un truc à voir. La première entrée sur scène des Gallagher main dans la main, c'est très émouvant. Et les témoignages des fans de tous les pays, oh, trop touchant. Michel Fugain en tournée partout en France jusqu'au printemps prochain avec un nouveau spectacle rétrospectif de ses 60 ans de carrière. Il le promet, plus qu'un concert, ce sera...

C'est la fête, et ce sera la fête ce soir avec Émilie Mazoyer à partir de 20h dans Décibels. Émilie recevra Dominique A ce soir à l'occasion de la sortie aujourd'hui même de son 15e album qui s'appelle Spirale. On en parlera tout à l'heure à 20h avec Émilie. Alain Bachung, Vertige de l'amour. Paraît que le titre a été trouvé grâce à un accident de braguette. C'est ce qu'a raconté Boris Bertrand.

0: Vertige de l'amour, Bachung. Si vous aimez la voix de Bachung, vous ne pourrez pas être insensible aussi à celle de notre Breton, Bertrand Belin, qui d'ailleurs sera en concert le 30 octobre à Plougastel d'Aoulas, à la Belvoir de Plougastel d'Aoulas. Je vous invite à écouter les morceaux de Bertrand Belin. Au niveau des cordes vocales, on a quasiment le sosie vocal de Bachung. Voici votre rendez-vous avec les rendez-vous de votre région ce week-end. C'est Axel Perret qui nous les présente.
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2: Le bon goût de ce poulet frite avec ses petits pois, peut-il être expliqué par la science? Ben oui, comment la science s'invite-t-elle dans nos assiettes et dans notre quotidien? À l'occasion de la fête de la science, l'espace des sciences de Morlaix vous ouvre gratuitement ses portes. Ce samedi, c'est de 14h à 18h à la Manu des chercheurs.

0: Les ingénieurs vous attendent pour vous faire tester des expériences autour de la biologie, de la géologie, même de la physique. C'est gratuit et vous saurez donc pourquoi la sauce de la volaille rôtie donne autant de goût aux patates. Les grands fonds marins sont-ils un nouvel Eldorado? Réponse ce dimanche à Landévennec avec la chercheuse spécialiste des grands fonds marins, Josée Sarrazin. Elle anime une conférence et cette immersion dans les grandes profondeurs océaniques vous permet de découvrir les écosystèmes, les formes de vie qui s'y trouvent, les moyens d'exploration, la recherche actuelle et les enjeux. Car le plus grand biotope de notre planète est en danger, c'est à Landévennec ce dimanche.
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0: Énorme tube de 1984, beaucoup de jeunesse avec de grandes idées. Quel âge ont-ils aujourd'hui? C'est la grande question. C'était le groupe Téléphone. Dans quelques instants, on va partir du côté des Côtes d'Armor pour redécouvrir l'ardoise bleue. Retour dans le bois de Corel dans les Côtes d'Armor avec Hered Belloni et notre spécialiste de l'ardoise. Vous découvrirez notamment le travail des mousses. Oui, parce qu'il y avait des mousses dans le travail de l'ardoise. Et on en parle dans un instant, juste après Bruno Mars.
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0: On My Soul, Bruno Mars en plein mois d'octobre. Enfin, voilà, c'est dit. Voici votre rendez-vous balade avec RL Velloni. C'est la dernière étape hein, dans les Côtes d'Armor, du côté de l'ardoiserie, l'ardoiserie bleue, c'est ça. Retour aujourd'hui dans le bois de Corel.
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2: Dernière partie de notre balade à Corel avec Jean-Luc Lejeanne. On est au bord du lac de Guerre-les-Dents. Il est en dessous là. Et en fait, l'exploitation des ardoises ici, ça a aussi façonné le paysage. C'est-à-dire que là où on se trouve en hauteur parce qu'il y a eu une exploitation d'ardoises.
3: Oui, là, on est sur un cône de déchets d'ardoises, donc qui est immense, hein, qui fait plusieurs dizaines de mètres de large, plusieurs centaines de tonnes. Donc, pour 10 tonnes de déchets, d'ardoises extraites, il y avait 9 tonnes de déchets. Et ça, c'était le travail du mousse, l'extraction de des petits morceaux de la draille d'ardoise. Donc, il avait une espèce de hotte en osier, en tressé, qui remplissait le plus lourd qu'il pouvait porter. Donc, en début de période qui nous concerne, 18e, le mousse commençait à 10 ans. Et il portait son poids de déchets d'ardoise qui remontait du fond de la mine et qu'il allait balancer dehors. Alors, il faut savoir que, d'une part, on a cette grande quantité de déchets et ensuite, lorsque l'on extrait l'ardoise, ça augmente considérablement de volume. Ça se multiplie par 3 ou 4. Donc on est obligé de la sortir, sinon évidemment, en bas, on ne peut plus circuler. Ah oui. Donc c'était le quotidien du mousse de sortir cette masse d'ardoise à dos d'homme. Il travaillait au fond. Alors il y avait, les mousses pouvaient être dédiées au fond, c'était généralement la famille du mineur, ou alors le mousse pouvait être en surface, faisait partie de la famille du fonceur, du fendeur, pardon. On faisait le métier de son père, en général. Donc il arrivait au lever du jour, hein, donc vers 5 heures en été. Et l'année était calée sur la durée du travail, était calée sur la durée du jour. En général, on travaillait jamais beaucoup moins de 12 heures quand même. Hein. Et en hiver, il travaillait même de nuit. Hein. Le premier travail du mousse consistait à vider la mine de tout ce qu'il avait plus dans la nuit. Donc avec deux seaux en cuir, il remontait des fois 1000, 2000 litres, donc une à deux tonnes d'eau par l'escalier pour la vider à l'extérieur. Plus tard, on a installé des pompes, mais au départ, c'était fait manuellement. Et après, il passait à extraire tout le déchet d'ardoise. Et quand il y avait besoin, il donnait un coup de main au mineur. Souvent, c'est lui qui tenait la barre à mine pendant que le mineur tapait à la masse, et à chaque coup de masse, il tournait la barre d'un quart de tour. Donc il ne fallait pas que ça rippe, parce que sinon il avait les doigts emportés. Et puis quand il avait un petit creux dans sa journée, dans la semaine, il partait ramener les outils à la forge, à Kerivin, pour les reforger. Il fallait qu'ils soient redurcis très régulièrement, donc il partait chargé de cette fois-ci non plus de pierre, mais d'acier, beaucoup plus lourd, jusqu'au village de Kerivin.
2: Et tu en as connu, toi, des descendants ou des gens qui sont allés dans les mines ?
3: Alors, nous avons eu la chance, quand nous avons fait ce circuit de mémorial de l'ardoisière, d'avoir une personne qui avait 90 ans à l'époque, qui s'appelle Simone. Et donc, Simone Lemeur, qui avait connu les ardoisiers, qui était née dans les années 20, et qui avait connu toutes les ardoisières en circulation, donc qui nous a fait un témoignage très très précieux de ces mines. Il y avait notamment une pathologie récurrente qui était liée à la poussière d'ardoise, qui est très siliceuse, qui est une silicose. On parle ici d'une schistose. Et en une vingtaine d'années d'exposition, eh bien, les mineurs contractaient cette schistose, qui était une maladie évolutive en une dizaine d'années qui aboutissait au décès. Donc, si on commence à 10 ans, 10 plus 20, ça fait 30. À 30, on a les premiers symptômes. Et vraiment, les très, très vieux mineurs avaient 40 ans. En surface, ils étaient moins soumis à cette poussière. Mais par contre, comme ils travaillaient courbés, ils avaient des lombalgies aiguës permanentes. Tout du long de leur vie. Donc c'était assez facile de reconnaître un mineur qui toussait tout le temps et un fendeur qui était courbé en deux parce qu'il avait mal au dos.
2: Bon, et puis tout ça, on peut le découvrir en venant se promener ici, à Corel. Il y a donc un circuit hein, qui a été mis en place pour découvrir le travail de l'ardoise. Et puis on termine par le village de Quérivain, qui est donc un village avec ses maisons en ardoise. Très beau à découvrir également. Merci beaucoup, Jean-Luc, pour toutes ces explications. Et puis à bientôt.
0: Voilà, pour la balade d'RL, on apprendra donc qu'il y a beaucoup de maladies autour de l'extraction de l'ardoise. Il n'y avait pas que le charbon hein, qui a provoqué pas mal de maladies. L'intégralité de cette balade, vous la retrouverez demain à partir de 11h. Et la semaine prochaine, RL nous emmènera du côté de l'abbaye de Bon Repos. Vous l'avez reconnu évidemment, cette intro de Elle au soleil. C'est Étienne Dao qui vous accompagne sur la route du week-end.

0: Étienne Dao en 1986, un duel au soleil. Bon, avec le réchauffement climatique, je suis pas sûr qu'on gagne le duel. Et on va vous offrir maintenant un très beau cadeau. Si vous avez envie de porter sur vous un petit bout de Brest et une bonne dose d'autodérision, c'est maintenant qu'il faut jouer.
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0: On vous fait gagner un t-shirt collector signé Geronimo Lagadec, une marque brestoise qui aime croquer avec humour les petites histoires et les grandes histoires de l'Ouest Bretagne. Ce t-shirt, c'est Geronimo Lagadec, inscription adreuse. C'est ce t-shirt que vous allez pouvoir gagner maintenant en répondant à cette petite question, puisqu'on parle de adreuse, on aime bien aussi prendre les ribines. Quel nom porte le petit chemin de Plestin-les-Grèves qui mène au grand rocher de Saint-Eflamme, qui aurait, selon la légende, aidé le roi Arthur à vaincre un dragon? Comment se nomme donc ce petit chemin de Plestin-les-Grèves qui mène au grand rocher? Est-ce que c'est la boucle de Pendragon, la boucle de Penthièvre ou la boucle de Saint-Eflamme? 02 98 53 65 deux fois si vous avez la bonne réponse. Vous repartirez donc avec le t-shirt collector Geronimo Lagadec, la marque brestoise, inscrit adreuse sur le t-shirt. Vous serez donc à l'image de Brest même et de la Bretagne. Voici les Silencers.

0: aériens, les Silencers, que les plus chanceux d'entre vous ont pu voir cet été du côté de Concarneau. Restez avec nous dans un instant l'actualité, mais d'abord on va accueillir Viviane de Plougrescamp. Bonsoir Viviane.
1: Bonsoir.
0: Ça va bien Viviane?
1: Ça va.
0: Qu'est-ce qui se passe de beau à Plougrescamp?
1: Pas grand-chose.
0: Pas grand-chose.
1: On rentre dans la mauvaise période, donc...
0: Oui, enfin, il fait beau ce week-end. Je ne sais pas si vous avez prévu de faire un truc. Il y a quand même pas mal de choses qui se passent encore en ce mois d'octobre. Il y a de quoi bouger. Il y a aussi des manifestations liées à Octobre Rose, par exemple.
1: Oui, bien sûr.
0: Bon, bah le t-shirt en tous les cas, je vous offre, il n'est pas rose. Il est à l'effigie de Geronimo Lagadec avec marqué Adreuse. Adreuse, ça, ça vous parle, ça, Adreuse?
1: De travers, oui.
0: Ouais, c'est ça, ouais. Surtout à la fin de l'apéro, généralement, par Adreuse. Quel nom porte le petit chemin de Plestin-les-Grèves qui mène au Grand Rocher?
1: Alors, celui de Saint-Efflam.
0: Celui de Saint-Efflam, et la boucle de Saint-Efflam, effectivement.
1: La boucle de Saint-Efflam.
0: C'est la réponse qu'on attendait. Eh ben, bravo, vous repartez donc avec ce t-shirt collector signé Geronimo Lagadec, la marque brestoise, avec beaucoup d'humour. On vous souhaite un bon week-end.
1: Merci beaucoup, bon week-end également.
0: Allez, je vous embrasse, à bientôt Viviane, au revoir.
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0: Un petit souvenir de 1975, Never Can Say Goodbye par Gloria Gaynor. Dans deux minutes, les infos.

0: Can't Say Goodbye, une chanson qui avait été reprise d'ailleurs dans les années 80 par un certain Jimmy Somerville à travers les Communards. Belle soirée, bon week-end, il est 18h.
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0: 18h, l'heure de faire un point sur l'actualité en Bretagne avec Sébastien Paour. Bonsoir Sébastien.
2: Bonsoir à tous.
0: Il demande une réponse politique en urgence.
2: 19 élus de l'agglomération de Lorient signent une tribune adressée au gouvernement après les débordements en marge de la mobilisation des lycéennes et lycéens. Hier, à Lorient, les élus locaux regrettent que les annonces du Premier ministre ne suffisent pas à calmer les esprits et se disent préoccupés par la dégradation rapide du climat social sur leur territoire. Je ferme les guillemets. Le maire de Lorient et président de l'agglomération, Fabrice Loher, fait partie des signataires.
3: On constate une situation qui est en train de se tendre, pas du fait d'ailleurs des lycéens eux-mêmes, forcément, mais de jeunes casseurs qui s'agrègent au mouvement et qui donnent ces situations extrêmement tendues. On a vécu vraiment des scènes hier qu'on n'a jamais vues à Lorient, des intrusions dans les lycées, des personnels enseignants, personnes de direction qui ont été vraiment mis en difficulté, des lycéens eux-mêmes qui étaient en pleurs. Donc on ne peut pas continuer comme ça, il faut être à l'écoute des lycéens, ce que j'ai essayé de faire en début de semaine en rencontrant une délégation. Et donc apporter aujourd'hui une réponse politique pour pouvoir porter quelques-unes des revendications qui nous paraissent assez légitimes de la part des lycéens.
2: Les 8 lycées publics de Lorient resteront fermés jusqu'à mardi, inclus une nouvelle journée nationale de mobilisation. Il y a aussi eu quelques tensions aujourd'hui devant les lycées Auguste Briseux et Liquès à Quimper. Des jeunes gens ont cherché à mettre le feu à l'extérieur des bâtiments. 6 d'entre eux ont été interpellés. Plus de 2 mois que le Finistère est en crise sécheresse et la situation ne s'arrange pas. Malgré les quelques pluies des derniers jours, la préfecture alerte sans de nouvelles pluies en quantité suffisante d'ici le mois prochain. Il faudra activer le plan hors sec parce que 70% de l'eau potable du département vient des eaux superficielles qui dépendent elles-mêmes de la pluviométrie. Or, les stocks disponibles, notamment dans les principaux barrages, ne permettent pas de voir au-delà de 30 jours. Ça veut dire à terme des risques de coupure dans certains secteurs comme Douarnenez, Concarneau, Le Léon et Esquer. Le préfet renouvelle donc son appel à réduire nos consommations, appel relayé par les écologistes brestois qui regrettent néanmoins un message qui cible les particuliers sans mettre suffisamment en avant notamment la responsabilité de tous les acteurs. Le président du conseil départemental du Finistère, Maël de Calan, demande lui solennellement, avec beaucoup de gravité, aux Finistériens de réduire dès à présent et autant que possible leur consommation d'eau.
4: Le verdict est tombé au procès de Thierry Meunier.
2: Ce retraité, jugé depuis 3 semaines par les assises des Côtes d'Armor à Saint-Brieuc, il est reconnu coupable du meurtre de son épouse Véronique Duchesne et condamné, Joan Oison, à 25 ans de réclusion criminelle.
5: Et il y aura un nouveau procès. Une demi-heure après l'annonce de sa condamnation à 25 ans de réclusion criminelle, les avocats de Thierry Meunier ont annoncé que leur client ferait appel de la décision. Debout dans son box, la tête baissée, Thierry Meunier, qui a toujours clamé son innocence, n'a pas réagi à l'annonce du verdict. Verdict rendu 16 ans, jour pour jour, après la découverte du corps de sa femme dans une anse à Plouézec. Sur les bancs des parties civiles, les membres de la famille Duchesne ont fondu en larmes. Ses deux filles sont tombées dans les bras de leur avocat. Il ne va plus nuire, a déclaré Patricia, l'une des sœurs de la victime. L'avocat général avait requis 30 ans de réclusion criminelle en invoquant la mécanique du féminicide. La défense de Thierry Meunier, elle, avait plaidé l'acquittement en mettant en avant les nombreuses zones d'ombre du dossier.
0: Et Thierry Meunier fait donc appel. Le sport et d'abord le judo avec une médaille d'argent pour Kayla Issoufi aux Mondiaux à Bakou en Azerbaïdjan. La Bretonne de 25 ans, originaire de Saint-Avé dans le pays de Vannes, termine deuxième en moins de 78 kilos. Elle a sorti les premières et quatrièmes mondiales pour en arriver là, mais elle s'incline sur Ripon en finale contre une Émirati. Un peu frustrée, mais contente néanmoins.
6: Je ressens de la frustration. Je suis quand même fière parce que c'était une grosse journée. La saison n'a pas été facile. Mais frustration parce que j'aurais aimé plus, je pense, me battre. De toute façon, à chaque fois qu'on perd, on veut tout refaire. Je pense que j'ai juste besoin d'un peu de temps pour réaliser. Mais je suis super fière quand même de cette médaille. Je pense qu'il y a un an, on m'aurait dit que j'aurais fait cette saison. J'y aurais pas forcément cru sur le moment. Donc ça montre encore vraiment que le travail, il n'y a pas de secret en fait. Quand on travaille très dur, ça finit toujours par payer. Et je suis vraiment fière qu'aujourd'hui, le travail finit enfin par payer. Finalement, je suis quand même contente et j'espère l'année prochaine changer enfin la couleur de ce dossard et la couleur de cette médaille.
2: C'est la troisième médaille de l'équipe de France et la première médaille de Kayla Issoufi pour sa première participation à un championnat du monde. Et puis le retour du foot ce soir sur les terrains de championnat de France. Après trois semaines de trêve internationale, l'En Avant Guingamp joue à Nancy en Ligue 2, coup d'envoi à 20h45. Et en Ligue 1, Brest reçoit Angers demain soir à la même heure.
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2: Ce sera un beau week-end relativement moyen, pas top. Bon, dites de tout, Laurent.
4: Je vais vous dire, ça dépend.
2: Ça dépend où vous êtes.
4: Surtout quand vous sortez.
2: Bah, voilà.
4: Voilà. Est-ce que vous comptez sortir demain?
2: Oui.
4: Et là, je vous dis, feu vert, demain, ce sera beau toute la journée, malgré la présence de nuages dans le courant de la journée, mais qui seront sans aucune menace, avec des températures qui se stabilisent comme aujourd'hui. Dimanche, ce sera beaucoup moins beau.
2: Prenez un parapluie.
4: Voilà. On prendra un parapluie particulièrement sur le Finistère dimanche matin, alors qu'ailleurs, on pourra bénéficier un peu de soleil, mais alors tout le monde prendra pour son grade dimanche après-midi avec des averses pour toute la Bretagne. Tiens, pour terminer le week-end bien arrosé. Merci beaucoup Sébastien, bon
2: merci
4: week-end
2: à vous.
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4: Ce serait peut-être temps de faire une petite mise au point, non? Allez, départ en 1983 avec la montre Seiko à quartz de Jackie.

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0: la mise au point qui parle encore aux photographes professionnels aujourd'hui. Pour les amateurs, la mise au point se fait automatiquement. C'était Jackie Quartz sur Ici Brice Zizel. Bienvenue, bon week-end.
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0: Qu'est-ce qu'on va bien pouvoir faire ce week-end? On en parlera dans les prochaines minutes et on commencera notamment par aller faire un tour du côté de l'espace des sciences de Morlaix qui vous attend pour un week-end placé sous le signe des saveurs. Louise Lempire nous en parle dans quelques instants avec la principale organisatrice. Et puis aujourd'hui, dernière ligne droite à l'occasion de la sortie du nouvel album de Autrida, l'invité cette semaine du Brice Musique Actu de Baptiste Mébrook, le groupe qui s'apprête d'ailleurs à retrouver demain soir à la Forêt Fouennant un public pour un concert exceptionnel, les 10 ans de scène de Autridal. On sera avec eux tout à l'heure pour cette dernière partie du Brice Musique Actu. Côté musique, on a rendez-vous avec Double, Captain of the Heart, dans les prochaines minutes. On aura également Fleetwood Mac pour un titre de 1977. Mais le premier rendez-vous, c'est avec Vanessa Paradis que nous l'avons, avec ce titre. Rendez-vous, justement.

0: Rendez-vous, Vanessa Paradis, c'est très aérien, mais c'est le moment de l'amérissage. L'amérissage avec Louise Lempire qui nous parle de science, avec l'espace des sciences de Morlaix, et notamment de saveurs. Vous vous posez la question de savoir quel rapport entre la science et les saveurs. Voici un début de réponse.
1: Une 35e édition qui se tient notamment à l'espace des sciences de Morlaix dans le Nord Finistère. Une fête placée sous le thème des saveurs savantes. Et on en parle avec vous ce matin, Marie-Laure Brandilly. Bonjour.
2: Bonjour Louise.
1: Vous êtes la responsable de l'espace des sciences de Morlaix. Demain, chercheurs, ingénieurs vont nous accueillir de 14h à 18h au beau milieu de stands scientifiques. Stands sur lesquels on découvre quoi, Marie-Laure ?
2: Alors, il va y avoir toute une diversité. On va pouvoir découvrir autant la biologie en parlant chemin des algues, voir justement les algues où elles sont présentes et leur valorisation dans la vie de notre quotidien, mais aussi la reproduction, par exemple, des oursins. Donc là, on pourra voir en direct, en fait, une fécondation et le développement des premières marches de la vie embryonnaire.
1: Biologie, recherche médicale, géologie, astronomie, physique. On va pouvoir aussi découvrir les secrets de propulsion des fusées alors que l'astronaute Sophie Adnaud vient juste de rentrer sur Terre et qu'elle a déclaré qu'elle rêvait d'une galette bretonne. À qui s'adresse cette journée, Marie-Laure ?
2: Alors cette journée, elle s'adresse vraiment au tout public. Le but, c'est vraiment que les chercheurs sortent de leur laboratoire pour se rapprocher des citoyens, pour montrer en effet tout ce qui est fait dans les laboratoires. Donc on va pouvoir toucher un public très familial, des enfants qui vont venir justement voir une fusée être lancée dans la cour de la manufacture, mais aussi des jeunes qui recherchent dans leur orientation scientifique, qui se questionnent, et puis des anciens aussi, parce que la science, eh ben, elle est auprès de nous tout le temps, elle affecte notre vie du réveil jusqu'à notre coucher.
1: Tout au long de l'après-midi, les 8 espaces de l'exposition de l'espace des sciences sont accessibles gratuitement. Pourquoi c'est aussi important aujourd'hui, Marie-Laure Brandilly, de rendre la science autant à portée de main ?
2: Eh ben, on voit en effet parfois beaucoup de questionnements et puis on est dans un univers très technologique, on se questionne. Donc c'est vraiment important justement de rapprocher en fait les citoyens des sciences, de ceux et de celles aussi qui les font vivre. Donc c'est pour ça que c'est vraiment un moment important pour le public, mais aussi, moi je trouve, pour les chercheurs qui doivent aussi sortir de leur laboratoire et se confronter aux questionnements du public et puis aussi parfois s'inspirer aussi du monde qu'ils découvrent à l'extérieur. Donc c'est vraiment une ambivalence où on a vraiment cette journée. Alors là, c'est du 2 au 12 octobre nationalement, donc c'est vraiment sur 10 jours où en fait on vient parler des sciences et montrer pour mieux comprendre le monde dans lequel on vit.
1: Je reviens rapidement sur cette fécondation d'oursin dont vous nous avez parlé. Vous nous avez parlé aussi de l'importance des chercheurs de sortir de leur laboratoire. Est-ce que c'est une expérience qu'ils font quotidiennement ou est-ce que ça a vocation à montrer ce qui pourrait être fait dans certains labos ?
2: Alors là, il y a vraiment une diversité. Certains chercheurs ont cette fibre et par exemple Patrick Cormier qui fait la fécondation des oursins, lui, il a cette volonté tout au long de l'année d'aller dans les écoles. Donc lui, c'est un chercheur qui aime vulgariser les sciences. Mais après, c'est vrai qu'il y a beaucoup d'ingénieurs aussi qui n'ont pas forcément cette facilité d'accès. Ils ont aussi des recherches qui parfois sont très contrôlées. Donc c'est pas évident d'aller sortir. Donc parfois, pour certains, c'est vraiment l'exercice de l'année d'aller se confronter au public et on en revient souvent boosté derrière pour redémarrer sa recherche avec ces retours du public qui sont positifs, qui re-questionnent.
1: La 35e fête des sciences, c'est demain, samedi 10 octobre, de 14h à 18h. C'est 100% gratuit. C'est à l'espace des sciences de Morlaix, à l'ancienne Manu, que ça se passe. Merci à vous, Marie-Laure Brandilly, d'avoir été parmi nous ce matin.
0: Voilà, merci à vous deux. Voici Double avec The Captain of the Heart. On aura également Fleetwood Mac dans quelques instants. Un petit coup d'œil sur vos rendez-vous dans la région avec Axel Perret. Et puis, on reviendra également sur l'actualité d'Autridal qui sera donc en concert demain soir du côté de la Forêt Fouesnant avec la sortie d'un nouvel album également. Double. Ouais, c'est un nom curieux, mais ça s'appelait comme ça. Captain

0: Le son des 70s avec les Fleetwood Mac et notamment la boîte de Christy McVie qui avait écrit d'ailleurs cette chanson Don't Stop, qui était mariée d'ailleurs avec le bassiste du groupe et qui avait écrit cette chanson après leur séparation. Don't Stop, voilà, c'était un message adressé au bassiste qui ne l'a compris que 20 ans plus tard. Comme quoi, on finit par comprendre le message en le chantant quotidiennement. Un hypersensible à venir dans un instant, c'est Charles Doré.
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1: Hypersensible, c'est vrai que voilà, c'est assez étonnant dans un monde où on découvre de plus en plus de masculinistes sur les réseaux sociaux. C'était Charles Doré. Quelques rendez-vous pour votre week-end, c'est avec Estelle Gass.
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3: Comment la musique bretonne se réinvente-t-elle au bout de 10 ans de tournée? Le trio Tridel fête sa première décennie de scène avec un concert exceptionnel ce samedi 10 octobre à 20h30 au Nautil à la Forêt Fouénant. Les trois musiciens réunissant plusieurs invités pour mêler leurs compositions au rythme traditionnel et aux percussions de tout horizon. Vous pouvez dès maintenant réserver votre place auprès de la salle. Et puis si vous avez envie d'exprimer vos souhaits pour l'avenir, vos envies, vos rêves de citoyens, vous souhaitez peut-être interpeller le ou la future présidente de la République. 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Vous pouvez laisser vos messages audio et vidéo en quelques minutes et participer au débat électoral. L'Ille-et-Loire, dites-le ici, sera à votre disposition ce samedi 10 octobre à l'Espace des Sciences de Morlaix à l'occasion de la Fête des Sciences.
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1: Restez avec nous dans quelques instants, vous allez découvrir le nouvel album de Tridel, qui sera d'ailleurs demain soir à la Forêt Fouénant pour célébrer leurs 10 ans de scène. La scène d'Tridel à travers un album. Ils en parlent cette semaine avec Baptiste Mébrook dans le Braise Musique Actu. Donc vous allez découvrir la dernière partie dans quelques instants, le temps d'écouter Y'a pas de honte par Michel Berger. Bon week-end.

0: Il n'y a pas de honte à aimer ça. Michel Berger, il n'y a pas de honte non plus à aimer la musique celtique et on en parle toutes les semaines sur Ici Braise Isel dans le Braise Musique Actu.
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0: Et cette semaine, c'est le groupe Autridal qui est à l'honneur. Autridal, dont je le rappelle, un concert demain soir à la Forêt Fouesnant en partenariat avec Ici Braise Isel. Une soirée exceptionnelle à l'occasion des 10 ans de scène. Sur scène, Autridal sera bien entouré avec du très beau monde, de nombreuses surprises. Mais avant de les retrouver demain soir, place au programme de cette soirée, justement, au micro de Baptiste Mébrouck.
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3: Les 10 ans du groupe Autridal, on en parle tout au long de la semaine et forcément ça se fête 10 ans. Vous avez choisi de célébrer cet anniversaire donc ce samedi à la Forêt Fouesnant, c'est au Nauty. Pourquoi avoir voulu le faire là-bas? La salle était facile à voir aussi, ça se prêtait nickel pour le groupe.
4: En fait, on a déjà eu une expérience là-bas. À la sortie de notre premier album, ça s'était super bien passé, on avait fait une super soirée où ça avait été carton plein au public et tout ça. Et il se trouve que c'est Cécile qui travaille là-bas, qui nous a accueillis avec le groupe Jainer, avec le groupe Autridal, sur les mercredis de Peniti.
5: Voilà, le mercredi de Peniti.
4: Et du coup, on a sympathisé, j'ai parlé du projet... Et elle, c'est à la botte, en fait, elle veut créer un truc un peu, ouais, un fest-noz, quoi.
3: Et donc, ça va se passer ce samedi au Nautil de la Forêt Fouesnant. Vous avez invité énormément de monde, je vais le rappeler, des copains comme Startigène, il y aura Plantec, Timène Kerveillant. Ouais. Cette prog, vous l'avez construite comment? Parce que vous dites, certains sont dispo, pas dispo, ça peut être galère aussi de rassembler tout le monde la même
5: date. On a déjà regardé les agendas de ceux qui étaient déjà pris, malheureusement, parce que... Par exemple, les copains de Lars Landa, Thomas Moisson, ils jouaient déjà, alors qu'on est des vieux potes, on a déjà collaboré avec eux. Et puis, entre les envies de chacun, voilà, on a fait aussi avec les gens qui sont chez Packer Prod, parce que oui. C'est quand même une belle boîte sur laquelle il y a un peu de copinage, tant pis, on l'assume.
3: Ouais, non, mais c'est ça, mais je voulais parler d'eux, justement, Packer Prod, qui vous suit depuis plusieurs années. Maintenant, on peut dire aux auditeurs qui ne savent pas ce que c'est Packer Prod aussi, peut-être rappeler un peu, et puis qu'est-ce qu'ils font aussi avec le groupe Autridal à chaque sortie d'album?
5: Packer Prod, c'est une boîte de production et tourneur spécialisée quand même sur les musiques bretonnes. Ouais. Voilà, ils font travailler Ndiaz, Startigène pour nous, Autridal. Et c'est vraiment un peu les derniers des Mohicans qui essayent de développer cette culture, de la mettre en avant sur la musique bretonne, une musique bretonne moderne. Ouverte et voilà, c'est quand même, on peut les remercier chaleureusement parce que c'est quand même assez rare dans le paysage musical, breton ou pas d'ailleurs, c'est quand même très compliqué de sortir des albums et de se faire aider comme ils le font.

0: Le groupe Otridal, dont la sortie du nouvel album se fait là, ce vendredi. C'est l'occasion aussi d'aller les voir demain soir à la Forêt Fouesnant pour ce concert des 10 ans de scène. Otridal, qui était au micro cette semaine de Baptiste Mébrouck.
1: Otridal, nos invités, évidemment, tout au long de la semaine. Concernant ce samedi soir, ce bel anniversaire, ces 10 ans, il y aura des surprises, hein, vous l'avez dit, notamment avec les chanteuses de Blueglass. Est-ce qu'on peut en parler un peu? Ça a demandé des répés aussi en amont, vous avez fait, j'ai cru voir.
2: Oui,
1: avec Borouen notamment.
2: Oui, avec Blueglass, on a fait une répétition, voilà, pour voir ce qui allait fonctionner ou pas.
1: Fallait donc peut-être pas le dire, non?
2: Bah maintenant c'est fait de toute façon.
1: Qu'est-ce que tu veux?
2: C'est un peu tard.
1: J'aurais dû me la fermer, je le sais.
2: Non, il y a... Voilà, dans les surprises, il y aura ça. Effectivement, il y a aussi Thomas Godin qui sera sur place, qui est un artiste plasticien à Landerneau.
1: Ouais.
2: Et du coup, là, l'idée, c'est de créer notre bulle et que le public rentre dedans et il reste.
1: Thomas Godin, un gars que vous avez connu il y a longtemps, il y a quelques temps.
3: Il nous avait fait l'honneur il y a 5 ans maintenant.
4: Il avait fait des
3: voilà, de nous faire des œuvres.
1: Des donuts.
3: Ouais, sur l'album. notre deuxième album.
1: Oui.
3: Et voilà, c'est un artiste internationalement reconnu, voilà, et, ouais. Mais un mec toujours aussi abordable et aussi sympa, donc il nous fait l'honneur, pareil, de venir exposer une partie de ses œuvres, mettre en lumière ses œuvres aussi, voilà, dans toute la salle, ça va être un peu le fil rouge aussi de cette soirée.
1: Alors vous allez jouer aux alentours de 22h30, 22h40, vers là, hein, pour l'annoncer quand même aux auditeurs, évidemment, ça va commencer dès 20h avec le couple Timène Carveillon. Il y aura plein de surprises durant cette belle soirée de samedi. Vous avez prévu aussi de faire un set avec des anciens morceaux ou que des nouveaux morceaux, puisqu'il faut dire que c'est la sortie du nouvel album, on va dire la sortie officielle pour ce 10 octobre, ou alors vous allez un peu mélanger plusieurs titres, peut-être Malo.
5: Oh ben on va rester sur le répertoire tout neuf, et avec Dennis là pour le coup ce sera un peu les morceaux que les copains, parce que moi j'étais pas encore dedans, ont écrit avec Dennis, quoi, donc si, ça va être bien.
3: Ouais, carrément.
1: Côté réservation, j'ai entendu que ça marchait très bien aussi pour cette soirée.
2: Bah oui, déjà. Parce qu'en plus,
1: il y a des préventes.
2: Il y a des préventes, voilà. Et en plus, c'est moins cher forcément en prévente. Et donc, il y a déjà, je crois, il y a 4 ou 5 000 réservations déjà. Non, c'est pas vrai. Mais en tout cas, ça fonctionne bien pour. Pourtant, à l'Efesnos, il y a pas vraiment de réservation en général.
1: Mais là,
2: donc c'est pas quelque chose qui est courant. Enfin, ça vient de plus en plus, je trouve. Et là, il y a effectivement. Vous pouvez retrouver ça sur nos réseaux. Il y a la billetterie qui sera en ligne.
1: Ouais, je rappelle, Startigen, Telek Noguet, Blueglass, Otridal, bien sûr. Il y aura Dennis, Plantec et bien d'autres. Est-ce qu'il y a d'autres dates de prévues aussi? Après, j'ai vu qu'il y aura Pimpon. Il y aura Rouen pendant 3 jours, je crois. Mais Est-ce qu'il y aura éventuellement d'autres concerts pour 2027, peut-être?
3: Ben oui, on les a pas tous en tête là, mais on va jouer déjà à peu près, oui, une fois ou deux par mois. Plus là, on est dans la période où on est dans le démarchage, la recherche,
1: okay.
3: Où on appelle les gens, enfin pas qu'à reprendre. Voilà, on dit, ça vous intéresse? On a un super CD, on a un super concert à vous proposer. Donc c'est la période où tout se confirme.
1: Et puis on se retrouve évidemment samedi pour ce bel événement et pour cet anniversaire du groupe Otridal. Quentin, Thibault, Malo, merci à tous les trois.
6: Merci beaucoup.
1: Kenavo,
6: Hervé Charles.
1: Et bon anniversaire.
3: Merci beaucoup.
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0: Je ne sais pas s'il y aura un gâteau demain soir à la Forêt Fouesnant pour le 10e anniversaire de Otridal. En tous les cas, on verra si ça souffle. Ça soufflera bien en tous les cas côté musique. Et voici Pascal Obispo. Personne.

0: Il a grandi à Rennes, en tous les cas, à l'âge adulte, il a fait ses premières armes dans le pays rennais, personne, en 1996, Pascal Obispo. Allez, on va maintenant encore découvrir une jeune recrue de la playlist ici, Bray Zizel. Elle s'appelle Ella Langley, c'est une chanteuse américaine country qu'on vous propose de découvrir avec Choosing Texas.
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0: aussi.
1: Je l'aime à mourir. Oui, j'ai fait un mélange entre la version de Cabrel et celle de Shakira. Belle soirée, bon week-end, il est 19h.
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c'est la chanson officielle de la Redadec. Elle aborde le thème des minorités, de la langue et de la place qu'on leur fait. Elle donne aussi envie de chanter et courir, pour la langue bretonne bien sûr.

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2: Bonsoir à tous et bienvenue une fois encore ce soir sur Ici. Je voudrais saluer les 44 stations du réseau Ici qui nous permettent chaque soir, d'ailleurs à travers des reportages, de mettre en avant vos initiatives positives. Ce soir, encore un tour de France, on ira du côté de Nantes, face au château de Clisson, pour découvrir un jardin extraordinaire. Nous irons aussi à La Rochelle pour découvrir cette fois une entreprise qui nous aide à nous protéger des virus et des bactéries. Alors que l'automne vient juste d'arriver, c'est plutôt pas mal. Enfin, nous irons faire du sport pour ceux qui aiment en Nouvelle-Aquitaine. Ce tour de France est aussi des paysages, des villes, des régions et un ancrage lié à nos territoires, et ce grâce au parcours singulier d'un invité. Ce soir, je reçois un journaliste, un écrivain, une figure incontournable du paysage médiatique français. Depuis près de 40 ans, il a travaillé au Nouvel Observateur, Marianne, Le Point, rédacteur en chef, éditorialiste, notamment au Journal du Dimanche. C'est aussi une voix, vous l'avez entendu sur Europe 1, sur RTL. Il a présenté durant 8 ans la revue de presse de la matinale de France Inter. Il est aussi auteur de plusieurs livres, passionné de sport, journaliste sportif d'ailleurs. Alors, rigide. Aujourd'hui, il poursuit son travail d'écrivain avec son nouveau livre « Mes mains pleines de sang » publié chez Grasset, paru fin septembre, dont nous parlerons à la fin de l'émission. Je reçois Claude Askolovitch. Bonsoir Claude.
3: Bonsoir.
2: Vous avez l'air surpris de ce que je dis.
3: Non, je regardais, le temps a passé vite. À l'intérieur de chaque homme de bientôt 64 ans, c'est moi, il y a un type de 30 ans qui se demande ce qui lui est arrivé. Je crois que c'est de Groucho Marx en réalité.
2: C'est vrai que
3: toujours
2: vous
3: avez... sur Inter, allez, vendredi matin.
2: Ouais, mais bien sûr, oui, je parlais de la revue de presse évidemment que vous avez fait pendant 8 ans, effectivement tous les jours, ça c'était dans la matinale. Alors on va parler de tout ça, on parlera de ce livre, vous intéressez à l'identité juive, à votre attachement à Israël face à la guerre de Gaza, on en parlera avant 21h. Mais ce soir, on va retracer ce parcours à travers les lieux qui vous ont façonné. Il n'y a pas que Paris dans la vie, sauf que Paris, bah, c'est votre premier point d'ancrage, puis c'est un point d'ancrage très important parce que vous y êtes né, hein, Claude, très clairement.
3: Absolument, dans une petite clinique du 17e arrondissement. La clinique n'existe plus.
2: Oui, ça n'existe plus.
3: Pas hein. Loin du square des Batignolles, où Barbara s'est promenée, pas loin de l'église Sainte-Marie des Batignolles, où plein de copains à moi faisaient leur première communion, pas loin de l'école de la rue Le Mercier. Je suis un gosse du 17e qui, en grandissant, est devenu un jeune homme, puis un vieux monsieur du 18e.
2: Vous avez des souvenirs précis de l'endroit où vous viviez? Je crois que c'était, alors en termes d'étage, je ne sais plus si c'était 4e étage, porte droite ou 2e étage. Vous vous souvenez exactement de l'endroit où vous avez passé cette
3: 99 rue Legendre, 4e étage droite. Trois pièces. On a bougé après dans le quartier des Batignolles où ma maman vit toujours. Mais oui, c'est l'endroit, c'est le premier endroit qui a énormément changé. Qui était un quartier populaire, qui est un quartier boboisé, comme on dit. Tu le vois, la texture des restaurants, au parfum. Ça bouge. Paris coûte plus cher, Paris a changé. Paris s'améliore parfois.
2: Heureusement.
3: Ce qu'ils ont fabriqué avec ce qui aurait dû être le village olympique des Jeux de 2012, si Paris les avait eus, c'est absolument magnifique. Ouais. Hein. Le cinéma, les 7 Batignolles, vraiment Yvette, donc je m'y rends. Le point d'ancrage du Cinoche, c'est le Veplaire, c'est le cinéma des cinéastes après.
2: Il y a
3: la brasserie Veplaire qui est en travaux actuellement, mais où commence le voyage au bout de la nuit de Céline. Ce qui garderont les trucs. Voilà, donc c'est vrai que ce sont mes premiers paysages, c'est ce quartier-là.
2: On va le faire en musique avec Barbara. Vous venez de l'évoquer, le square des Batignolles. Et je crois que vous ne connaissez pas beaucoup cette chanson, Perlimpinpin. C'est là qu'elle le chante, écoutez.
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2: Elle est née ici, 6 rue Brochamp, pas loin.
3: Bingo. Sur le Brochamp, c'est à 2 pas du square, absolument. Il y a un restaurant italien très bon qui fait le coin en face du square, mais qui est blindé.
2: Je ne peux pas parler de bouffe avec vous, Claude. Je ne sais pas pourquoi.
3: Mais... Square des Batignolles, il y a un manège. Je suis allé sur ce manège.
2: Alors,
3: mes enfants sont allés sur ce manège. Mes petits-enfants sont allés sur ce manège. Il y a encore, pas une maquette, mais tu vois, une carrosserie à l'échelle d'une 4 chevaux. C'est-à-dire l'âge du manège, il tient encore debout, il tourne. Il n'y a plus en revanche les petites voitures à pédales avec des chevaux dessus de mon enfance. Mais il y a toujours le chemin de fer sous le square des Batignolles, le chemin de fer qui de Saint-Lazare va jusque vers la Normandie, patrie de Maupassant.
2: Alors on parle de la Normandie rails. Parce que ça aussi c'est une destination importante. On entend une cour d'école, Claude Askolovitch. L'école, elle est rue Le Mercier, c'est ça?
3: Oui, l'école de la rue Le Mercier, absolument. Monsieur Roure, Monsieur Vigreux, mon instituteur de CM2. C'était des messieurs. Non, Madame Serrani, mon instituteur de qui m'a appris à lire en CP. Oui, bien sûr. On avait encore des blouses au début. Je dois avoir des photos de moi. On était en blouse. Ça nous rajeunit pas. Donc, il y avait encore des porte-plumes. Il y avait des plumes. Tu t'en foutais partout. T'en avais sur les doigts. T'avais encore des poulbeaux, même si poulbeaux, c'est Montmartre. T'avais encore des gosses qui vadrouillaient dans la rue. Libres enfants de Paris. Tu sais, ce que tu vois dans les nouvelles de Marcel Aimé, ça. On était encore comme ça, même si ma mère me surcouvait pour 10 000 raisons. Sa pathologie propre, le passé de la famille, ma pusillanimité. J'étais un gosse dans les joues de sa mère. Et donc elle allait me chercher à l'école, elle m'amenait chez le coiffeur, les copains se foutaient de ma gueule. Ce qui veut dire que les copains étaient dans la rue pour me voir, me faire couper les tifs. Au coin de la rue des Moines, où habitait mon tonton, au-dessus du boulangerie.
2: Voilà. Justement, la rue des
3: Moines, l'immeuble embaumé.
2: C'est des odeurs olfactives qui vont rien de ça, Claude.
3: L'odeur de la boulangerie. Ah oui, c'est une saturation. L'odeur de la boulangerie dans l'escalier.
2: Elle était en dessous, en fait.
3: Absolument. De la rue des Moines, où habitait mon tonton. Et on était une famille des Batignolles.
2: Et puis c'est aussi cette balade qui vous conduisait à Place des Vosges, où vous alliez à la synagogue.
3: Alors c'est ça qui.
2: C'était pour qui pour ça.
3: C'est ça qui est amusant, intéressant. On a tous des choses. On est une famille des Batignolles, on est une famille française au possible. Mon père rêvait de devenir Balzac, il écrit des bouquins. Et en même temps, on est juif, avec ce que ça implique. Mon père caché pendant la guerre, ma mère déportée, rescapée, miraculée. C'est une autre histoire. Et donc on est cela aussi. Et donc effectivement, il y a un rite des habitudes chez les juifs. Avant la fête de Kippour, fête solennelle, tu es inscrit sur le livre de la vie, de la mort, tu te repens et tu pardonnes à ceux qui t'ont avancé, sauf Roger Hanin, dans le grand pardon. Et donc on va au cimetière, visiter les morts le dimanche à Kippour. Nous, c'est Bagneux, où j'ai beaucoup de famille à Bagneux. Ouais. Et c'est un très joli cimetière, donc c'est loin, donc tu y allais, tu poses des cailloux. Et le jour de Kippour, famille totalement laïque, pas ma mère, mais en gros, famille totalement laïque, tu ne travailles pas, donc on allait à pied jusqu'à la place des Vosges, au square Louis XIII, où les se trouve arcades. Une des plus vieilles synagogues de Paris, à côté de la maison de Victor Hugo.
2: Exactement.
3: Qui était la synagogue, on va dire, olfactive et mémorielle de la famille, où on prononce les noms des gens qui sont disparus, dont le nom à l'époque de mon grand-père, puis de ma grand-mère, aujourd'hui de mon père, de mon épouse qui est décédée, ça fait du monde. Et épouse première du nom, Valérie, qui est décédée. Et donc, c'était un lieu que j'ai poursuivi, et une promenade à pied avec l'étrangeté de faire ça alors qu'autour, Paris, ma ville, continuait d'exister normalement.
2: Exactement.
3: C'est pas du tout hostile, c'est une sensation d'étrangeté, d'être
2: Claude,
3: deux choses à la fois.
2: Ascoloïd, je sens qu'il va falloir qu'on fasse plusieurs émissions, mais qu'est-ce que vous décrivez bien votre Paris? On va pas rester qu'à Paris, parce qu'il n'y a pas que Paris dans la vie. Dans un instant, on va aller en Normandie, on va aller en Bretagne, on va aller dans le sud de la France, on va aller dans ces lieux qui vous ont construit aussi. Merci encore une fois d'être notre invité. Vous savez qu'on se balade dans cette émission, Claude, et il est temps d'écouter la revue des merveilles. Elle est signée Benoît Prospero. Il nous emmène dans un coin de France à découvrir un jardin et potager merveilleux.
0: C'est un jardin extraordinaire. Il y a des canards qui parlent anglais.
5: Alors non, ici il n'y a pas de canards qui parlent anglais, mais c'est vrai que nous sommes dans un jardin merveilleux, il faut le dire. Nous sommes en Loire-Atlantique, à côté de Nantes, face au château de Clisson. Bienvenue avec ici Loire-Océan dans le jardin des Cordeliers, qui est géré par l'association Jardiner Nature. Et donc, qu'est-ce qu'il a de si extraordinaire ce jardin? Eh bien, il est bio, sans pesticides, il respecte le naturel et il est pédagogique. Et la première chose qu'explique Éric Betchard, le président de l'association, c'est qu'au départ, à la place du potager, il devait y avoir quoi ? Un parking. Et puis la ville s'est dit que...
6: Peut-être qu'en attendant le projet de parking, on pouvait en faire quelque chose de partagé.
5: Et c'est comme ça que c'est devenu une zone nature dans laquelle on jardine de manière très très respectueuse du vivant. C'est-à-dire de manière normale, à savoir bio, sans pesticides, donc tout en faisant attention à l'eau par exemple.
6: Faut pas tout arroser, sachant qu'on a une quantité limitée d'eau. Mais finalement, on a tous globalement une quantité limitée d'eau sur la planète.
5: Ah ben voilà, et donc au-delà de ça, l'idée principale de ce jardin potager pédagogique, c'est d'apprendre, évidemment. Avec qui ?
6: Alors, nous avons une formatrice professionnelle qui, elle, est maraîchère, qui va nous enseigner la technique pour les plantes.
5: Et alors l'enseignement, il est plutôt théorique, plutôt pratique ?
6: Non, c'est roots, ça, c'est les pieds dans la terre, c'est les mains dans la terre. D'abord, ça discute, on fait le point. Comment ça se passe dans votre jardin ? Comment ça se passe chez vous ?
5: Ah oui, parce que l'idée de ce jardin pédagogique, c'est donc d'apprendre à jardiner et aussi venir chercher des conseils personnalisés, c'est-à-dire pour son jardin, à soi, chez soi. Pourquoi ?
6: Tous les jardins sont différents. Donc il y a aussi ça qui est important, c'est d'apprendre la spécificité de chacun pour donner les clés.
5: Et donc, au final, est-ce que ça marche et en combien de temps on devient, disons, autonome ?
6: Alors, en général, ça se fait sur 2 ans. D'un coup, la deuxième année, vous avez compris avec votre expérience de votre jardin ce qu'allait fonctionner au mieux. Et donc, ça vous permet aussi d'orienter votre choix vis-à-vis de votre jardin. Parce que l'idée, c'est de faire votre jardin chez vous.
5: C'est d'apprendre à jardiner. Voilà, si ça peut inspirer certaines ville ou village, eh ben pourquoi pas. Et à ce sujet, tiens, est-ce que vous savez que mettre les mains dans la terre rend heureux? Pourquoi? Eh ben parce que pour notre cerveau, c'est une sorte de retour à la source. Et ça, c'est une merveille. Merci Éric Betchard, président de l'association Jardiner Nature à Clisson. Et merci ici Loire-Océan. Et
2: merci à vous, Benoît Prosperou. Mettez les mains dans la terre, Claude Askolovic.
3: Je suis pas doué. 12 ans. Dans les immédiatés qui sont les nôtres, je me projette à 10 ans, je ne sais pas faire, pourtant je devrais savoir. On a montré qu'aux États-Unis, la montée de Trump était concomitante, corrélée à la disparition de la presse locale. Pendant des années, à la revue de presse de France Inter, je lisais la presse de province. Ce que vous faites, le boulot, ces histoires, si on ne se rappelle pas, par les radios ici, par la presse locale, par notre attention, qu'il y a dans la société française des gens qui construisent, qui enseignent, qui transmettent, qui font des jolies choses, qui donnent cette couleur chatoyante à la terre et non plus la couleur merdique que d'aucuns veulent lui apporter, alors on est perdu. Ce qu'on appelle l'actualité nationale, l'accélération des choses, la laideur du monde, est audacieusement et simplement démenti par ce genre de choses qu'il ne faut pas oublier.
2: Merci de mettre en avant justement ce qu'on vient d'écouter. On va continuer de le faire d'ici 20h avec Claude Askolovic, votre invité. Il est sur ici.
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2: Et elle est en tournée avec votre radio ici. Véronique Sanson, ça a débuté il y a quelques jours. La tournée, elle sera demain samedi au Zénith de Saint-Étienne et dans quelques jours, le 15 octobre, au Zénith d'Orléans. La voici sur ici.

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2: Avec votre invité, Claude Laskolovitch, qui est avec vous depuis 20h, journaliste, éditorialiste, écrivain de télévision, de presse écrite, de radio. Il se raconte ce soir sur son parcours, sur les lieux qui l'ont marqué. Lui qui est né à Paris, il a parlé d'un Paris absolument magnifique, le Paris de son enfance il y a quelques minutes. Le voyage continue. Je rappelle qu'il publie Mes mains pleines de sang chez Grasset, dont nous parlerons en fin d'émission sur ICI. Enfance à Paris, Claude, on le disait, mais d'ailleurs va s'inviter dans votre vie assez tôt, je crois au moment de CM1, CM2, il y avait des, ça existe hein, d'ailleurs encore aujourd'hui, des classes de montagne, des classes de mer, et pour vous, bah, c'était classe de mer, vous vous souvenez ?
3: Classe de mer, CM2, avec mon institut Monsieur Vigreux, à Primel-Trégastel, Palin de Morlaix, on fait de l'optimisme, je découvre un l'optimiste, deux l'existence des filles, parce que notre école de garçons était avec une école de filles,
2: ouais.
3: Mais ce qui s'est passé à Primel-Trégastel reste à Primel-Trégastel. Et donc,
2: il y a des dossiers à ce point-là.
3: Je crois pas. Mais voilà. Donc c'était effectivement une échappée. Ce que l'école peut apporter à des petits gosses du bitume parisien. Non pas qu'on n'avait pas les moyens dans la famille d'aller en vacances.
2: Oui.
3: Mais là, waouh. Un mois sans les parents, 3 semaines, 4 semaines, je sais plus. Et pour moi, une expérience curieuse, parce que ma maman est une juive d'une famille pratiquante, donc mangeait cachère à la maison.
2: Ouais.
3: Mon père s'en foutait complètement. Il avait sa poêle dans laquelle il faisait cuire son boudin.
2: Ouais.
3: Moi, spontanément, j'étais dans les jupes de ma mère, donc
2: ouais.
3: On arrive à la classe de mer et on nous sert du jambon. C'est cool, j'ai jamais vu du jambon de ma vie, parce que je bouffais pas à la cantine. Et je me prépare à en manger avec mon copain Kochnek, que je salue, mais je doute qu'il m'entende aujourd'hui. Aujourd'hui, qui lui était breton, il disait ça, c'est du jambon de Bretagne, c'est du bon jambon. Et à ce moment-là, mes deux autres copains, Cohen et Athias, me disent putain, Claude,
2: bah non, tu peux pas.
3: On mange pas de jambon, on est
2: ouais.
3: Feuge. On disait pas feuge à l'époque, on est juif. Et donc, j'ai dit bah non, j'en mange pas. Et là, se crée une espèce de psychodrame où le gosse doux, discipliné, bon élève, docile que j'étais, se retrouve brusquement dans une contradiction. Mon instinct, Monsieur Vigreux, ne comprend même pas ce qui m'arrive.
2: Ouais.
3: Les animateurs ne comprenaient pas. Et t'as une espèce, on aurait dit une nouvelle de Philippe Roth, c'est la résistance. Totalement parodique, et donc on est heureux, hein, y a aucun problème, personne nous embête, mais on fait de l'optimiste, on regarde les filles, on rigole, on chante des chansons, yeah yeah, les copains,
2: là, là, là, là. Et demain comprend
3: le train. Hein, voilà, c'est demain comprend le train.
2: Mal,
3: ah oui, bah, les infirmières, espèce de vieille
2: sorcière.
3: Voilà, ces choses-là, tout est normal, et en même temps, cette petite part de différence que je manifeste d'une manière que je ne manifesterai plus jamais à ce point-là, je ne mange pas de cochon. Et pardon, c'est bon. Dans le cochon, tout est bon, à condition qu'il soit bon. Et je suis très fier, désemparé, ouais. et je ne sais pas quoi en faire. Et il y a tous les animateurs que j'ai pu embêter, et à tous mes ancêtres qui m'ont regardé avec bienveillance. Voilà, je les salue tous amicalement.
2: Bon, alors ça, c'est la Bretagne, c'est le Finistère. Vous avez évoqué la Normandie. C'est aussi une région qui compte parce que vous allez partir en vacances en Normandie. Et alors, en préparant cette émission, quand on vous a parlé de la Normandie, vous avez tout de suite pensé à cette chanson.
4: Alors, on regardait les bateaux.
2: À quoi elles ressemblaient vos vacances à Houlgat, à Villers-sur-Mer ?
3: Alors, il n'y avait pas que des glaces à l'eau, il y avait aussi une fois par an, à l'été, une pêche Melba dans un somptueux restaurant d'Houlgat.
2: Écoutez, Michel Jonas a pas fait une chanson sur la pêche Melba.
3: Mais effectivement, on se promenait là, t'avais les moules frites de mon père et plus tard de moi, mais au début, à maman, non, je mangeais pas de moules. C'est les grandes plages, au marché des plombes pour aller
2: se baigner,
3: etc.
2: Marais, hein,
3: les grandes marées, c'est merveilleux. Ok, le vrai souvenir, ça m'est venu de Normandie, c'est ça. C'est l'été 1974, donc je dois sortir de la 6e. Donc j'ai 11 ans, c'est la finale de la Coupe du Monde de football. D'un côté l'Allemagne qui joue à domicile, Beckenbauer, Müller, Seppmayer.
2: Oui.
3: De l'autre côté la Hollande de Cruyff, c'est ma Hollande. Pourquoi ? Parce que ma maman est née aux Pays-Bas. Donc moi qui avais les pieds carrés et un gros cul, j'étais racheté dans la cour de création parce que j'étais du pays de Cruyff. La Hollande va perdre 2-1 contre toute attente. On écoute ça dans le jardin de la maison que nous louons, qui était un étage dans une grande bâtisse qui avait été la commandant tour sous l'occupation.
2: Wow. Mais
3: à Villers-sur-Mer, au sous-sol qui avait encore les archives, les journaux intimes, des bouquins, les mémoires de Ludendorff, des pauvres soldats allemands qui montaient la garde en 44. Et donc nous, famille juive, 30 ans après, on est là, et moi je suis en train d'écouter le match sur une radio, donc je ne le vois pas, on perd, je pleure pendant des heures. Et là, t'as toutes les identités qui se jouent, du môme parisien qui va en vacances en Normandie, c'est là que ça se passe. Mon plus grand malheur de football, indépassable, indépassé, c'est là. L'identité hollandaise qui me vient de ma mère, parce qu'on allait passer des vacances là, la Hollande étant depuis le bon roi Louis, frère de Napoléon, une extension de la France, même si les Hollandais ne le savent pas. Et Et ce passé qui affleurait, cette curieuse maison au sous-sol de laquelle tu avais encore les archives des soldats du Troisième Reich. C'est bizarre. Et on regardait à l'époque, c'est le jour le plus long, c'est pas loin des plages du débarquement. Même si l'air, c'est pas le débarquement. C'est juste un peu au-dessus.
2: Mais voilà, il y avait ce regard.
3: Donc mon souvenir absolu de Normandie, ce sont mes larmes pour une équipe de football hollandaise.
2: Claude Askolovitch, vous partez aussi en Vendée. Voilà, ça fait aussi partie de la carte postale de votre vie. Vous avez des souvenirs du côté de Saint-Gilles-Croix-de-Vie, de Saint-Jean-de-Mont, ce sont à nouveau des lieux qui vont compter à l'époque et qui comptent, on en parlera peut-être tout à l'heure, encore aujourd'hui, puisque vous passez vos vacances l'été du côté de l'Île-Dieu.
3: Du côté de l'Île-Dieu, je peux voir parfois les mollets poilus et néanmoins musclés de M. Retailleau qui se déguise en scout pour marcher sur son île. Je le croise sur la plage, donc voilà, c'est ainsi, on n'est pas responsable, ni lui ni moi.
2: Qu'est-ce que vous gardez comme mémoire de ces lieux quand vous étiez gamin en Vendée ?
3: Vendée, je crois que j'ai dû apprendre à nager dans une rivière à Saint-Gilles-Croix-de-Vie, où l'eau était à 13 degrés. Aujourd'hui, c'est petite bière pour moi, je n'aime que l'eau froide, mais à l'époque, c'était impressionnant. C'est ça, c'est toujours les mêmes vacances, t'as des crêpes, t'as mon père qui écrit ses bouquins, ma mère qui les tape à la machine portative, t'as ma mère qui a appris à conduire, mon père en est bien incapable d'y arriver, donc elle conduit, ça fait partie de son émancipation. Ouais. On parle des femmes des années 70 qui se bagarraient pour exister.
2: Mais il y avait une maison là-bas, parce que vous y allez tous les étés, donc...
3: On louait, on a eu une maison, mes parents et moi, mes parents ont acheté une maison de campagne dans l'Eure-et-Loir, pas loin de Chartres. Là, aujourd'hui, il y a une maison par ma compagne, qui est journaliste écrivaine, Nolwenn Leblevennec, qui est une maison à l'Île-Dieu. Pas tellement que je retrouve, je vais à l'Île-Dieu, mais à deux pas, il y a Noirmoutier, où je suis allé en vacances un été, parce que mon oncle avait épousé une dame adorable, Elsie, qui était la fille du grand comédien Harry Bore, qui avait une maison sur l'île de Noirmoutier. Donc c'est des hasards. La Vendée, c'est l'Île-Dieu aujourd'hui, parce que mes enfants, les
2: c'est
3: petits,
2: la pointe du but.
3: Qui sont des grands... Comment la pointe, oui. La pointe du but, absolument.
2: L'autre pointe, c'est la pointe des corbeaux, il me semble.
3: T'as la pointe des corbeaux, c'est là où tu vois, il y en a une, tu vois le soleil se coucher, le but.
2: Exactement.
3: T'as l'autre, tu vas à vélo tout le matin pour le soleil se lever.
2: Ça, vélo, c'est partie de votre vie, Claude.
3: La pointe des corbeaux, oui. Quand je fais du vélo à l'Île-Dieu, pour faire 100 bornes à l'Île-Dieu, il faut faire plusieurs tours, et t'as l'impression, quand Strava ou Komoot te rend la carte de ce que tu as fait, t'as l'impression d'être une espèce de petite fourmi qui s'est heurtée aux parois d'un bocal. C'est merveilleux, l'Île-Dieu. J'adore l'Île-Dieu. J'adore les gens, j'adore la gentillesse, j'adore la beauté. Il y a trop de monde l'été. Donc là, je parle comme un îlet. Mais comme je fais partie du trop de monde, qu'est-ce que tu veux que je te dise ?
2: Dans un instant, on ira près de Chartres. Vous venez d'évoquer, Claude. Parce que vos parents ont acheté une vieille bicoque, ils ont retapé. C'est en Eure-et-Loire. On va y aller dans un instant.
3: Rien du tout. Ils étaient bien incapables de la retaper. On a attendu un dégât des eaux pour qu'elle.
2: On va en parler dans un instant. Ici, ça entreprend pour se protéger des virus et des bactéries. Après tout, c'est l'automne depuis quelques jours. Puis, il n'y a pas besoin d'attendre l'automne pour avoir des virus et des bactéries. On peut se laver les mains avec ce qu'on connaît tous particulièrement depuis le Covid, c'est le gel hydroalcoolique. Mais nous, on a une autre idée, peut-être plus sympa, plus originale, peut-être plus naturelle, avec Catherine Quicandon, qui nous présente quoi aujourd'hui, Catherine ?
5: À La Rochelle, on a trouvé le moyen de se débarrasser des bactéries en quelques minutes.
6: You put on the water, you wash it, you rinse.
5: Alors oui, pourquoi pas, mais on peut aussi utiliser Copri, une matière innovante inventée par Théo et Nathan Pasquier. Comment ça marche ? Explication de Nathan.
7: Alors nous, on est un fabricant de matières premières, donc faut avoir en tête que c'est une matière qui est souple, qui est biosourcée et recyclée, et qui élimine les bactéries en moins de 3 minutes. Donc on vient travailler directement en fait avec les concepteurs. Aujourd'hui, l'hygiène, même s'il y a eu une prise de conscience, aujourd'hui c'est pas assez. On a encore un trop grand nombre de transmissions de maladies, notamment dans les entreprises, à travers les objets qu'on se passe et sur des produits notamment stratégiques qui sont des facteurs de transmission de bactéries et de virus.
5: Pour info, votre téléphone est plus sale que votre cuvette des toilettes. Les bactéries peuvent survivre 15 jours et seulement 5% des gens se lavent les mains correctement. Sachant cela, déjà, vous allez immédiatement vous relaver les mains.
8: Allez, symphonie de bon cœur.
5: Mais surtout, on se dit que les enseignements sanitaires du Covid n'ont pas tenu très longtemps. Maintenant que l'on connaît Copri, comment l'intégrer à son quotidien ? Actuellement, il existe des coques de téléphone que chacun peut se procurer sur le site copri-technologie.com, C-O-P-E-R-Y. Mais cette technologie brevetée et issue de matières biosourcées et recyclées peut aussi se décliner sous d'autres formes.
7: Aujourd'hui, on s'adapte à des poignées de porte, barres de maintien. On vient directement travailler avec les concepteurs dans différents domaines, notamment 4 domaines de prédilection. C'est vraiment le transport, la santé, la restauration et au niveau du bâtiment. Nous, on travaille avec donc vraiment sur mesure. On s'adapte vraiment au projet des entreprises.
5: Cette idée remonte à 2020. Théo veut créer une matière qui élimine les bactéries et les virus. Il pense au cuir, qui est naturellement antimicrobien. Mais la réalité a été plus compliquée. Il a fallu 4 ans de recherche et développement avant que Théo et Nathan puissent ouvrir leur entreprise en 2024 et commencer à développer des applications concrètes pour cette nouvelle matière. Matière fabriquée en France, bien sûr. Merci à Ici La Rochelle pour cette idée innovante. Ici, ça entreprend à La Rochelle avec Copri, une matière antimicrobienne qui nous protège des bactéries.
2: Merci beaucoup Catherine Kikandon. Claude Ascolovis, vous avez peur des bactéries? Pas forcément.
3: Non, j'ai pas peur des bactéries.
2: T'es pas un obsédé comme moi du gel hydroalcoolique?
3: Ah non, j'ai tort. Cet été, comme un con, je suis allé faire des courses au Super U de l'Île-Dieu avec des gros sacs de 20 kilos de chaque côté de mon gravel. Je me suis accroché dans une haie, je suis tombé, j'ai ouvert le bras. L'après-midi, je suis allé nager. On va lui mettre son antibiotique en urgence. C'est vous dire à quel point j'ignore l'existence des bactéries, mais elles me connaissent.
2: Claude Ascolovis est notre invité. On ira en Eure-et-Loire dans un instant. On parlera de sa passion du football également. On va évoquer tous les endroits où il a travaillé, dans la presse, à la télévision, à la radio, et puis on va continuer de se balader dans toute la France, sans oublier de parler de son livre, bien évidemment, puisqu'il est sorti il y a maintenant quelques jours, Mes mains pleines de sang, un titre fort dont nous parlerons avant 21h.
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2: Avec deux voix qui se sont associées, elles ont eu raison, Patrick Fiori et Marc Lavoine. C'est une nouveauté, ça s'appelle Occupé sur Ici.

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2: Ce week-end, la Bretagne va bouger et s'engager avec la Randoligo qui aura lieu dimanche à Langolin. La Randoligo est une journée de randonnée solidaire avec 4 circuits de marche au choix ou l'un des 3 parcours VTT organisés pour la bonne cause. Faire avancer la recherche contre le cancer du cerveau. Les inscriptions sont à faire sur place dimanche matin à Langolin. Un rendez-vous dès 7h45 au départ de la salle Tiernol. Et puis la veille, samedi, cap sur le Morbihan à Riantec pour la première édition du salon Neurobraise. Un salon pour rendre visible l'invisible, c'est-à-dire l'autisme, les troubles de l'attention et de l'hyperactivité qu'on appelle TDAH ou encore les troubles 10. Un salon qui permet de sensibiliser le public mais surtout d'apporter des ressources concrètes aux familles, aux professionnels et aux personnes concernées. Le salon Neurobraise, c'est demain à Riantec et l'entrée sera gratuite.
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4: C'est un fougueux, c'est un passionné, vous l'entendez depuis 20h. Un ancien élève du lycée Chaptal à Paris, Paris là où il est né. Notre invité, journaliste de renom, éditorialiste, rédacteur en chef, écrivain, suivra ses études d'économie à l'université Paris-Dauphine avant d'entrer en 1983 au centre de formation de journaliste dont il sortira diplômé. C'est Claude Askolovitch qui est votre invité depuis 20h et qui nous offre ce soir un récit extrêmement fort et personnel, les mains pleines de sang, publié chez Grasset. On se balade pas mal avec vous, Claude, et je disais, c'est vrai que c'est avec fou et avec passion pour parler de ces lieux, vous y accordez peut-être encore un intérêt particulier. Par exemple, l'Eure-et-Loire, là où vos parents ont acheté une maison. Alors, il faut que je retrouve. Dites-moi le nom, où est-ce que c'était exactement? Comment ça s'appelait?
5: Le Guédelongrois.
4: 860 habitants, j'ai vérifié aujourd'hui.
5: C'est dans le canton d'Auneau, voilà.
4: Tout petit.
5: C'est dans la Beauce.
4: C'est la campagne.
5: Du maïs, t'as du blé, t'as tout ce que tu veux, j'y connais rien, je suis encore petit. C'est l'endroit où je commence à faire du vélo. Ouais. C'est l'endroit où je commence à faire du vélo, t'as une bonne côte pour sortir, puis après tu remontes sur Reconville, après en fonction de ton état de forme et quand je grandis. C'est lycéen, je commence à rentrer

0: de notre maison de campagne jusqu'à Paris à vélo, t'as 70, 80 bornes.
1: Ah oui, c'est courageux quand même, c'est
0: oui,
1: pas rien.
0: C'est bon, oui, mais c'est bien, parce que tu passes par la vallée de Chevreuse, tu ça, peux passer beau. En faisant la côte de Saint-Rémy, quand on peut rentrer en passant par la côte des 17 tournants, qui est ce site particulier, que je ne connais aucun cycliste qui a réussi à compter vraiment 17 tournants dans cette côte. Elle s'appelle comme ça, mais il n'y a pas 17 tournants. Parfois 18, parfois 16, on ne sait pas. Donc c'est l'endroit où je vais faire du vélo, c'est l'endroit où je vois des paysages, c'est l'endroit où il y a des odeurs qui sont différentes. C'était une vieille baraque qui devait être un relais de poste sous Napoléon et dans lequel qu'est-ce qu'on fait l'été, on s'ennuie, ce qui est génial, on fait du vélo,
1: c'est bien d'apprendre à s'ennuyer,
0: on bouquine, on se met sur le mur pour lire, voilà, puis après les enfants grandissent, j'ai fêté les anniversaires de mes grands enfants.
1: Vous l'avez gardée cette maison là?
0: Elle est toujours là, absolument, elle est toujours là, elle appartient à ma maman, mais oui, mon père n'est plus là, ma maman est là, et elle a été refaite parce qu'on a eu une catastrophe. C'est des maisons, vous savez, qui sont faites avec de la terre machin, puis un jour il y a un tuyau d'eau qui a pété et là elle a failli s'effondrer complètement, donc elle a été refaite, du coup elle est plus moderne à l'intérieur, mais l'aspect général est toujours là, l'allée remplie d'herbe où tu peux poser une table de ping-pong. Les bécanes, le jardin, mes petits-enfants qui y vont maintenant, mes quatre enfants successivement, qui ont des souvenirs. Ouais, c'est un ancrage, l'Eure-et-Loire.
1: Alors, Claude.
0: Et Chartres, qui est une ville.
1: Alors, c'est à côté, vous voulez en dire
0: incroyable. C'est une banalité absolue. Tous les pèlerins de la Pentecôte savent, et Peggy le disait mieux que moi, mais quand effectivement on est à vélo ou en bagnole, et qu'on voit de loin la cathédrale en avançant, c'est quelque chose. Si on ne devient pas croyant. Si on n'a pas disposition pour être croyant, on ne peut que le regretter. C'est sublime. Le juif de France que je suis est profondément amoureux de ces paysages et du fait qu'on voit la cathédrale de Chartres à l'horizon. Ouais. Et à l'intérieur, c'est incroyable.
1: Je fais quelques allers-retours entre votre enfance, votre adolescence, votre carrière. J'ai évoqué l'école de journalisme, vous allez faire des piges à la Sciences et Vie Économie Mondiale, vous allez travailler à RFO, vous allez rejoindre le quotidien Le Matin de Paris. En 87, le quotidien Le Sport qui vient de se créer, d'ailleurs, je crois qu'un an plus tard, ça s'arrête. Je vous parle de ça parce que je voudrais qu'on parle de sport. Nous sommes à Saint-Ouen. Vous alliez à l'époque au Red Star Football Club avec papa?
0: Ouais, à l'époque c'était le seul club, on parle des années 70, au début, le seul club parisien, même s'il est de Saint-Ouen, seul club parisien en première division. À l'époque, une culture communiste très très profonde, très ancrée, on y allait avec mon père. On votait pas PC, mon père était socialo, mais un des meilleurs potes de mon père était un militant communiste, il y allait parce que ça comptait vraiment. À l'époque, aujourd'hui, les jeunes supporters du Red Star, dont mon fils Théo, qui est comédien, qui écrit des pièces, qui a écrit une pièce de théâtre sur le Red Star, qui sera jouée bientôt, publicité gratuite, mais c'est bien.
1: Tu passes mon produit, ça fait jamais de mal.
0: Non, mais c'est une pièce.
1: Mais vous avez raison.
0: C'est important, le théâtre.
1: Bien sûr.
0: Qui sera joué au théâtre des Bouffes du Nord, et lui, il vit à Saint-Ouen. Mais à l'époque, on parlait pas, il y a un personnage qui s'appelle Rino de la Negra, qui était un joueur de foot, qui avait été résistant, qui fait partie des fusillés de l'occupation. On n'en parlait pas, juste c'était posé là. Le docteur Boer, la rue du docteur Boer, c'était un médecin juif, je crois, communiste en tout cas, fusillé par les nazis. Donc tout ceci imprègne l'histoire du Red Star aujourd'hui, club de résistance. Mais à l'époque, on ne savait pas. C'était juste du foot. Et un truc merveilleux à Boer, on ne disait pas Boer, on disait le stade.
1: Ouais.
0: Derrière les buts, le COP, c'était une butte en herbe. On s'assaillait à même la terre avec mon papa. Et le copain de mon papa qui s'appelait Paul. Et voilà. Donc c'était un football rustique. Après,
1: il y a le Parc des Princes quand même.
0: On ne jouait pas les premiers rôles. Ouais, mais je suis resté après, quand j'ai 15-16 ans.
1: Ah oui, non, c'est là vous découvrez le PSG.
0: On va au PSG. J'ai des potes. Fabrice Gérard, salut les gars. On est lycéens. On va au PSG, ils sont très PSG, je reste Red Star, je deviendrai vraiment PSG par mon fils Théo, exactement le jour autour de ses 9 ans, juste avant ses 9 ans, où il y a un PSG-OM, je suis au stade, et Paoletta marque un but de malade contre Barthez, c'est-à-dire qu'il entraîne Barthez en rusant hors, loin de son but, il se retourne et il fait une balle qui en banane qui rentre dedans. Et là, mon fils m'appelle et dit « Je suis pour le PSG ». Et depuis, on est PSG.
1: Alors,
0: dans la vie, tu es Ben ou tu es Abou.
1: Je vous fais mal, là. Pour le Parisien que vous êtes, pour vos enfants qui sont fans du PSG, je vous mets Jump, Van Halen, c'est l'OM. Et en même temps, je suis obligé d'en parler.
0: Il n'y a pas de sujet.
1: Marseille. Ah ouais, il y a des sujets quand même pour les supporters, vous allez voir, c'est pas un sujet.
0: Non, mais moi, il n'y a pas de sujet.
1: Pour vous, il n'y a pas de sujet.
0: Il n'y a pas de sujet.
1: Vous avez même dit, pardon Claude, alors moi, dans le stade Vélodrome, je suis à l'aise, c'est comme ma maison. Quoi.
0: J'adorais le stade Vélodrome. Je suis très pote avec Basile Boli.
1: Vous allez faire son autobiographie.
0: J'ai écrit un bouquin avec lui, absolument, après qu'il ait marqué le but de la tête contre Milan.
1: D'ailleurs, je vous arrête, puisqu'on parle des lieux, vous alliez chez lui, c'était à Aubagne, il y a un côté un peu pagnol.
0: À Aubagne, on est chez Pagnol.
1: Et, chez Beaulieu aussi.
0: Et on était chez Basile, on était chez Baz, enfant de Côte d'Ivoire, etc., qui était comme chez lui à Marseille. Et en même temps, c'est un enfant de banlieue parisienne. Il était PSG quand il était petit, avant d'être Auxerrois. On aurait pu parler d'Auxerre comme de Beaulieu. Le stade de la Baie des Champs, c'est... J'adorais aller à Marseille, j'adorais l'ambiance, j'adorais le parfum, j'adore toujours. Récemment, j'ai montré à mes mômes, l'année dernière, on est allé 3-4 jours à Marseille, parce qu'évidemment, ils sont PSG, donc l'OM, ce qui est une rivalité totalement débile. Les deux premiers grands joueurs de l'OM, de la légende, je parle des années 20, c'est Crut et Boyer, c'est deux parigots. Il y a toujours eu des liens, des allers-retours. Et puis après, entre Canal, Tapis, ça a été inventé, puis les gens sont tellement cons, puis tellement faciles, puis on joue. Mais en vrai, c'est pas vrai. En vrai, c'est pas vrai. Alors maintenant, c'est devenu vrai, hélas. Mais évidemment, Paris SG, tout l'amour qu'on a pour toi, etc. Mmh. J'ai réappris tout cela. Mais j'adorais le parfum, l'odeur, les papinades, Basile, le peuple de Marseille. Voilà, évidemment que j'aimais ça.
1: On les salue, les Marseillais. Alors, pour comprendre les mécanismes aussi de votre construction, 83, vous êtes à Dauphine, je l'ai dit, donc là, je suis de retour à Paris, à l'université. Il y a un mouvement étudiant, résolument d'actualité, d'ailleurs, avec ce qui se passe en ce moment. Et vous rendez compte, Claude Haskolovitch, que plutôt que de suivre le mouvement et d'aller faire grève avec eux, vous préférez le commenter ou pas le commenter, l'écrire. Et c'est ce que vous faites, et vous avez commencé à être lu dans les amphis. Par les étudiants.
0: J'avais un pote, je suis toujours, mais on se voit moins, il s'appelle Jacques Maire, son papa Edmond Maire était le patron de la CFDT, grand syndicat progressiste, etc. Jacques dirigeait PSA, pour un syndicalisme autogestionnaire, la branche jeune de la CFDT, et à un moment donné, je ne sais plus dans quel journal, je crois que c'est Nouvelles Littéraires, je m'essayais un peu, ça me tentait, mon père était journaliste, je traînais dans les radios libres, les radios juives qui commençaient à exister, on est dans les premières années de Mitterrand. J'écris son portrait à Jacques, parce que c'était marrant, le fils du patron de la CFDT qui dirige un syndicat. Et effectivement, il y a une espèce de plaisir de raconter les choses, de plaisir narcissique d'être lu dans l'amphi, qui fait que je décide qu'en fait, c'est ça ce que je veux faire, et je vais passer le concours pour entrer au CFJ l'été suivant.
1: La suite à suivre sur ici, avec Claude, l'art d'utiliser une Claude Haskolovitch qui est votre invité. Rien de mieux que le sport, puisqu'on parlait du vélo avec vous, pour tisser un lien et garder la forme, même après 50 ans, ce qui est aussi votre cas. La preuve avec un mondial de foot, ça va vous intéresser, Claude. Pas tout à fait comme les autres, en Nouvelle-Aquitaine, Robin Bernot, avec Alexandre Alvez.
2: En Dordogne, une compétition de foot s'est déroulée entre 8 équipes composé uniquement de femmes âgées de plus de 50 ans.
3: Moi, je pense que c'est une super initiative, déjà.
2: Des équipes venues des États-Unis, du Japon, d'Afrique du Sud, de Belgique et de France participaient à cette compétition. Et des supporters nombreux ont fait le déplacement pour voir les joueuses et les encourager, à l'image de Valérie. Valérie, elle est venue de Nîmes. 5 heures de route au total pour soutenir Christelle, sa belle-sœur qui joue avec l'équipe des Reines du Foot. Alexandre Alves l'a rencontrée pour nous.
4: Nous, on est fanas, on adore le foot et puis là, la belle-sœur, des femmes de plus de 50 ans, il faut être là pour les encourager, là, c'est sûr, là, il faut être derrière elles, il y a pas, à 100%. Dans la voiture, on l'a pas sortie, mais on a le drapeau, on a tout ce qu'il faut, et dans le trajet de l'aller pour venir, on s'est entraîné pour chauffer la voix, hein, il y a pas de souci, hein. On est prêts, on est à fond, hein. Derrière les reines du foot, hein. Ah ben, on est là pour encourager la France, il faut qu'elle gagne, hein. On va pas laisser la place aux USA, aux Japonaises, non, même si c'est Calais, on va gagner, hein. J'en crois pas, on n'en croit pas les yeux. Des Japonaises, des États-Unis, bon, Belgique, c'est plus près. Mais Afrique du Sud, mais franchement, à Calais, qui aurait dit un petit village de 350 habitants, c'est incroyable.
2: Une compétition de foot pour les femmes âgées de plus de 50 ans. Ici, en Dordogne, ça marche. Et vous, qu'en pensez-vous? Je suis allé échanger autour de ce sujet avec Laure.
5: Je pense que c'est très important de valoriser le sport des femmes d'une part, mais aussi le sport après un certain âge. Je pense que c'est extrêmement important de montrer aussi que ça peut être des lieux de sociabilité.
2: Mais alors, comment faire pour aller plus loin et peut-être même faire en sorte que ces initiatives se multiplient de plus en plus?
5: Alors, en parler plus, oui. Et puis, en fait, ces femmes dont vous me parlez, c'est aussi des rôles modèles, je pense. C'est des femmes qui, du coup, bah, grâce à vous, on va en entendre parler. Certaines femmes vont se dire que c'est possible, qu'elles peuvent faire du sport, qu'elles peuvent aller faire des tournois de foot en Dordogne ou ailleurs, j'espère. Et ces rôles modèles-là, ces femmes qui donnent l'exemple, je pense que c'est aussi une manière d'encourager les autres à se lancer.
2: C'est peut-être justement en multipliant ces rencontres, en ouvrant davantage les clubs et en faisant connaître ces initiatives que le football féminin pourra continuer à se jouer à tous les âges.
1: Merci Robin Bernot. Un reportage à retrouver en vidéo sur notre compte Instagram ici. Claude Haskolovitch est votre invité ce soir sur ici. On le retrouve d'ici quelques minutes pour parler de son actualité et de son livre, Mes mains pleines de sang, publié chez Grasset.
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1: You're the sunshine of my life, c'est signé Stevie Wonder et c'est sur ICI, rien que pour vous ce soir.

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1: Vous l'avez entendu sur Europe 1, vous l'avez lu dans l'événement du jeudi, Marianne, le nouvel observateur où il sera grand reporter, notre invité Claude Haskolovitch, et surtout les fronts de presse éditorialistes au Journal du Dimanche, vous l'entendez aussi sur France Inter, il va rejoindre Le Point, Vanity Fair, iTélé, RTL, LCI, France 2, Bing Sport, Arte, il y en a tellement, et il est avec nous encore pour quelques minutes, on en profite sur Ici. Claude, on a beaucoup voyagé, on aurait pu parler de plein d'autres villes comme de Levallois-Perret où vous avez travaillé au Crédit Lyonnais, ça faisait partie des premiers jobs. On pourrait parler de Strasbourg que vous avez découvert aussi et qui a un lien particulier.
2: Ou des supporters du Racing me saoulent au Picombière, ou de grande dame de ma fiancée Valérie, future femme, qui me découvre dans un coma éthylique alors que je venais juste pour un week-end en amoureux.
1: Ouais,
2: ouais. Merci les supporters.
1: Ouais, je sais. On pourrait parler des Corbières aussi, des Pyrénées-Orientales, des endroits où vous avez fait du vélo parce que vous adorez faire du vélo. Il y a le Massif Central.
2: Si je meurs demain, un des vrais regrets de ma vie, indépendamment du fait que je quitte ma famille, c'est de pas avoir fait l'école du Tour de France. Suffisamment de cols de Tour de France.
1: Vous avez fait le Mont Ventoux déjà?
2: J'ai fait le Ventoux, deux fois. Ouais. Mais bon, c'est un vrai, vrai, vrai foutu regret. De ne pas l'avoir fait plus. Ouais. Et c'est une des petites chances de ma retraite, si Dieu me prête la force.
1: Bon, c'est quoi cette histoire avec Narbonne?
2: Narbonne, c'est la ville de Valérie, celle qui m'avait trouvé sous au Picombière
1: à Strasbourg.
2: C'est là où s'est installée sa famille. Sa famille sont des Juifs d'Algérie et du Maroc. Et ils s'installent là, au bout du monde, pour eux, où ils créent, ils organisent la communauté juive. C'est une dizaine de familles, c'est personne. Et c'est la maison. C'est ma maison pendant des années. C'est encore la maison pour mes enfants, parce que c'est le lieu de ma femme. Narbonne, c'est un lieu qui à la fois m'est tellement français et tellement au bout de la France. Narbonne, c'est là que Léon Blum était élu député dans les années 20, quand Duclos l'avait battu à Paris, Léon Blum, leader socialiste. Narbonne, l'Aude, c'est le lieu de la révolte des vignerons. Salut à vous, braves soldats du 17e. Narbonne, mais dis ce coin-là. C'est la France rouge, mais dans son essence même. Et Narbonne, c'est le lieu du judaïsme installé comme on veut. Narbonne, c'est le lieu où mon neveu, Gabriel Atlan, est à l'honneur, aux racines de Narbonne. Vous savez, il y avait un roman de Roger Icor qui racontait l'immigration juive, les Omélés, les familles Atlan et Amselem, c'est le nom de famille de mes beaux-parents, ont amené, finalement, en ce moment, un très bon rugbyman professionnel d'avenir. Et donc, c'est le lieu où je fais du vélo, où je touche les Corbières, où je touche le Minervois, où je m'essaye, parce que bon, t'es dans la belle famille, tu vas te balader aussi. Et donc, c'est un endroit fondamental, parce qu'il y a une énorme partie de mes identités. Cette identité juive, très bizarre, très ancrée, très réelle, et en même temps une vie française au possible.
1: Alors justement, vous faites un livre extraordinaire avec ce récit que l'on peut découvrir dans ce livre que vous venez de publier chez Grasset, Mes mains pleines de sang. Il est fort déjà ce titre, Claude, Mes mains pleines de sang.
2: C'est une paraphrase du prophète Isaïe, adresse qu'il adresse au peuple du royaume antique de Juda pour dire qu'ils ont tellement offensé la morale, l'éternel, Dieu, etc., que les catastrophes vont arriver. C'est quelque chose que je ressens, je suis pas le seul, mais que je ressens de manière intime et très profonde depuis la catastrophique, l'horrible guerre de Gaza. Quelque chose qui est... Je parlais de mes identités multiples, j'ai l'impression que même le ton de ma voix a changé, les
1: points primes sont tirés. Est-ce que vous interrogez sur votre identité très clairement dans ce livre?
2: Je m'interroge sur ce qu'il en reste. Je suis français. Je sais que dans mon bagage, que je le veuille ou non, je n'y ai pas participé, j'avais pas l'âge, j'aurais été contre, la colonisation en Algérie avec son cortège d'horreur, la colonisation en Afrique noire, les villageois africains rasiés, tués pour construire un chemin de fer entre le Congo et l'océan, ça fait partie de mon bagage. Je suis français, je suis donc comptable de cela, de ce que mon pays, mon peuple, ma patrie, indissociable de moi-même, la France a pu faire au long de son histoire. Mon peuple, mon autre identité, le fait d'être juif. Quand j'étais môme, ce qu'on se racontait, ce que j'ai raconté à mes grands-enfants, on était un peuple qui avait été dispersé, qui était gentil, qui avait le sens de l'humour, qui avait inventé Marx et Jésus et Woody Allen avant qu'il se comporte mal avec sa fille. Et après, il y avait une histoire belle de renaissance épique nationale et on avait survécu au massacre dans toute l'histoire et rescapé de la Shoah. Ma mère était dans les camps. Tout ceci est une identité qui est non pas obsolète, mais qui est dépassée aujourd'hui. À partir de maintenant, depuis quelques années, quand les jeunes générations qui entrent à la connaissance du monde, à l'appréhension du monde, parlent du mot juif, le mot juif, c'est le mot aussi de ce peuple, de ce pays, Israël, pays dont je peux devenir citoyen demain matin par sa loi, de ce que Israël a fait en Palestine, à Gaza. Et donc, brusquement, je me retrouve non pas responsable politiquement, ma sœur qui est israélienne et opposante et
1: étudiante,
2: mais je me retrouve comptable, cela fait partie de ce que je transmets à mes gosses, les dizaines de milliers de morts de Gaza. Et c'est une déconstruction d'identité. L'apparition en Israël d'un gouvernement composé pour partie de fascistes. Des fascistes juifs, quand j'étais môme, ça n'existait pas. C'était inimaginable. Mmh. Il y a des fascistes juifs. Il y a en France des juifs qui, pour plein de raisons, islamophobes, la peur, etc., accompagnent le fascisme. Et donc je m'interroge dans ce livre, qui est un livre d'amour pour ce que j'ai été, pour ce que nous avons été, pour ce que je suis encore. Qu'est-ce qui reste de nous ? C'est un livre de déconstruction. Qu'est-ce que je raconte maintenant à mes gosses ? Et ma conclusion provisoire, et que quand le fascisme entre à la maison, et ça arrivera peut-être en France, et on se battra chacun fera comme sa conscience lui indique, le fascisme est dans ma maison, on va dire dans ma maison juive. Il l'est par Monsieur Ben-Gvir, il est en France par Monsieur Zemmour, il est en France par des gens qui, étrangement, ont en commun avec mes ancêtres ou avec moi des prières, des rituels, etc., et qui disent des choses innommables, au fond des choses innommables, au nom même de ce que nous sommes.
1: Mes mains pleines de sang, chez Grasset, où vous mêlez à la fois des récits personnels, des rencontres, des portraits, votre histoire. Peut-être une dernière question avant de revenir sur les derniers deux au cours de cette émission. Vous l'avez écrit aujourd'hui. Qu'est-ce que vous voulez que le lecteur retienne ou comprenne de tout ça ?
2: Qu'à un moment donné, quand une situation est atroce, les solidarités tribal, le côté on ne peut rien dire, le côté attention, moi, ma sœur, hein, 4 neveux et nièces en Israël, et qui ont l'âge de ces neveux et nièces, des mômes qui sont fait tuer le 7 octobre au festival de Danse Nova. Je ne suis pas suspect d'être non solidaire, et voilà, si je dis mes mains pleines de sang, ce que je revendique. Mais qu'à un moment donné, les solidarités tribales, la prudence, le côté oh, on ne va pas laver notre linge sale en public, n'existent plus. Si on ne parle pas, si on ne dit pas ce qui est en train de nous arriver, nous peut être les Français, nous peut être les Juifs, nous peut être les Belges, si un jour les Belges ont des sujets, ils en ont peut-être, alors on se trahit soi-même. Et il n'y a pas d'autre solution, chacun se bat avec ses moyens, n'ayant pas fait de Krav Maga ou de MMA, je sais à peu près écrire et j'essaye de me déconstruire là-dessus.
1: Allez, encore quelques lieux avec vous, Claude. Merci d'être avec nous, Claude Asklolovitch, qui est votre invité depuis 20h. Alors, on va parler de pas mal d'endroits, mais je sais qu'il y a peut-être encore des endroits que vous connaissez pas ou peu ou moins et qui vous donnent certaines envies dans vos rêves. Il y a les Gorges du Verdon.
2: Ouais, je suis jamais dans les Gorges du Verdon. C'est joli, les Gorges du Verdon.
1: Bien sûr, c'est joli, je vous confirme.
2: C'est pas là, c'est je dis, oui. Les endroits qui me manquent s'appellent l'Alpe d'Huez, l'Izoard, le Tourmalet, le Galibier.
1: C'est ça quand même qui vous manque.
2: Ce sont les cols du Tour de France que je n'ai pas fait. C'est pas une blague. Ouais. Ça a l'air bizarre. Ok, quand j'étais petit, comme ma maman est hollandaise, j'adorais un cycliste qui s'appelle Joop Zoetemelk. Ouais. Joop Zoetemelk, il n'a pas eu de chance, ça veut dire les sucrés en hollandais, en néerlandais. Il n'a pas eu de chance parce qu'il a commencé sous Eddy Merckx et il a fini sous Bernard Hinault. Enfin, il a été au-delà de Bernard Hinault, puisqu'il est champion du monde en 85. Bernard était encore là, pardon Blaireau. Mais voilà. Et donc Joop Zoetemelk était mon personnage. Joop Zoetemelk, on l'appelait le hollandais de Germigny-l'Évêque. C'est un bled de Seine-et-Marne, pas loin de Melun. Quand je fais du vélo maintenant, en vieux croumir que je suis, j'essaye, je pousse jusqu'à Germigny-l'Évêque, en espérant tout simplement pouvoir croiser Yop et lui embrasser les pieds en disant merci d'avoir existé.
1: Je sais,
2: c'est
1: ballot,
2: hein, le vélo.
1: Aussi, alors il y a le vélo, on pourrait faire des tonnes d'épisodes là-dessus, on pourrait parler de la piscine, je sais que vous êtes un grand nageur et que dans vos rêves, vous aimeriez beaucoup traverser la Manche en nageant, ça fait partie des choses...
2: Ça n'arrivera pas. 3 ans de préparation, ça m'amène à 67 ans, et je nage la brasse bien, mais ça ne va pas le faire.
1: Ah, tout est toujours possible. L'île-Dieu, je le rappelle, ça c'est votre lieu de villégiature, ce sont vos vacances, chaque été. On aurait pu parler de Montmartre où vous avez vécu à Paris, se déroule en ce moment jusqu'au 11 octobre, d'ailleurs la fête des vendanges, les vignes, 93e édition, ce sera ma dernière question, puisqu'on parle de vignes, de bon vin et de bonne bouffe. Vous avez une cartographie française de la gastronomie? Dans quelle région vous m'emmenez pour manger un de vos plats préférés?
2: Ah là, je suis nul. Je viens de réaliser que je suis nul.
1: À Cassoulet, à Castello-d'Arry, du Saint-Nectaire en Auvergne, je ne sais pas, une choucroute en Alsace.
2: J'ai des souvenirs enamoré du vin de Bourgogne. Autour, quand j'étais journaliste politique, de congrès du Parti Socialiste ou de trucs dans ce coin-là. Alors tu vas dire le vin de Bourgogne. Après, il y a des lieux, tiens, Béchette. Parle-moi d'un bechet de Lilleux. Ces espèces de gros biscuits de marin avec trop de beurre dedans. Voilà. Immangeables en dehors de Lilleux. C'est comme les patagos, c'est des soumoules tout blanches qui n'ont pas de goût. Pardon les gars. Hein. Mais quand tu les manges à Lilleux, c'est tout à fait autre chose. Parle-moi des moules frites de Normandie. Voilà, ce genre de choses. Alors le paradoxe, je parlais de Narbonne tout à l'heure. Ah, tu sais que t'as une bouffe là-bas dans le sud-ouest. Mais vos parents mangeaient cachère. Et donc c'était pas le même lieu. Pardon. Ouais. La bouffe cachère, il y a des choses à redire, mais parfois la charcuterie vaut presque la nôtre. La mienne, juif, vaut presque la nôtre, français.
1: Terminons sur cette phrase. Une vraie philosophie, un état d'esprit aussi. Claude Askolovitch, votre invité ce soir sur ICI. Merci Claude d'être venu vous balader dans votre France, dans votre parcours, dans votre construction qui vous a emmené là aujourd'hui avec ce récit, mes mains pleines de sang. La radio, ça continue sur Inter.
2: Mais quel foutu beau pays qu'il faut protéger dans tout ce qu'on a. 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
1: Bon, on passe à table, cachère ou pas, on y va?
2: Yalla.
1: Merci Claude d'avoir été notre invité. À retrouver sur ici.fr. Bon week-end. Rendez-vous samedi et dimanche avec les meilleurs moments de Y'a pas que Paris dans la vie. Demain, samedi et dimanche, donc c'est à 20h aux côtés de Benoît Prospero. Je vous retrouve lundi avec plaisir. Salut.
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1: Elle est venue il y a quelques jours dans l'émission d'Émilie Mazoyer, Décibel, pour présenter son nouveau single, chanté pour elle au pluriel, Souvenir, cette fois dans les années 90, avec Axel Red et Sensualité sur ICI.

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1: Merci d'écouter ici, passer une excellente soirée, un bon week-end. Il est tout juste 21h. Pour son année 80, pour bien s'ambiancer en ce début de week-end, c'est avec Laurent Petit-Guillaume.
2: Bonsoir à tous, d'avance, excellent week-end. Ici, c'est 100% années 80 jusqu'à 22h. Et une fois de plus, vous n'êtes pas à l'abri d'avoir envie de chanter dans les minutes qui arrivent. Ce soir, ça commence comme ça.

0: Collins avec Wusada Wood.
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0: Sorti en 1985, ce titre est devenu dès 1992 la musique qui annonce l'entrée des joueurs du PSG au Parc des Princes. Pour l'anecdote, en 2021, les dirigeants ont voulu la remplacer par un titre de DJ Snake. Mais face à la colère des supporters, ils ont fait marche arrière. Idem en 2024, lorsqu'ils ont proposé un remix. Allez, pour la suite, j'ai choisi un groupe né en 87, devenu depuis une référence mondiale du rock alternatif, la Mano Negra. Tout de suite, pas assez de toi.

C'était Étienne Dao, Tombé pour la France. Et c'est le premier tube d'Étienne Dao à figurer au top 50 pendant 19 semaines entre juillet et novembre 1985. Contrairement à ce qu'évoque le titre, ce n'est pas une chanson sur la guerre, mais sur le manque de l'être aimé sans doute après une rupture. C'est Jean-Pierre Jeunet, futur réalisateur du film Le fabuleux dessin d'Amélie Poulain, qui réalise le clip. Et pour l'anecdote, on entend au début du titre un extrait de l'album Zoulouk de Jean-Michel Jarre. Et voilà, vous savez tout. La suite, c'est avec le groupe Beautiful South, Song for Whatever.

0: Whitney Houston, c'était I Wanna Dance With Somebody. La sublime Whitney Houston qui nous a rendu fous d'amour dès les premiers tubes et qui nous a aussi fait danser, notamment grâce à ce titre, I Wanna Dance With Somebody, numéro 1 planétaire en 1987, un titre qui aujourd'hui cumule à plus de 1,7 milliard d'écoutes sur les célèbres plateformes. Dans un instant, une autre artiste qui nous a touché en plein cœur, France Gall, avec évidemment...
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0: Dame avec Freedom.
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0: 1984, c'est le troisième tube mondial du duo anglais le plus célèbre des années 80. Et ce titre-là est accompagné d'un clip qui raconte la tournée historique de Wham en Chine. Il faut voir les images, véritable témoignage de toute une époque. C'était la première fois qu'un groupe pop occidental se produisait là-bas. Et c'est bien sûr un titre que l'on retrouve sur l'album culte Make It Big. Tout de suite, grand écart de style. Hein. Après la pop acidulée de Wham, la pop mélodique de Stéphane Echer. Combien de temps ?

Indochine, c'était l'aventurier. Et c'est le début de l'aventure Indochine qui a bien sûr débuté avec cet aventurier. On est en 1982, c'est le premier grand tube du groupe. Et puis sans doute une chanson qui a permis au personnage Bob Moran, créé par le Belge Henri Verne, de retrouver une certaine notoriété. 1983, c'est le jazzman Herbie Hancock qui est numéro 1 avec Rock It.

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1: On referme la boîte à tubes des années 80 et c'est promis, on la rouvrira demain dès 21h, je compte sur vous. Hein. Dans un instant, 100% chansons françaises, vous écoutez ici. Votre radio ne changeait rien, il est 22h. 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
2: Saviez-vous que le plus gros succès de Christophe Willem a été écrit par un chanteur déjanté qui ne voulait surtout pas le chanter lui-même ?
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2: En 2006, Christophe Willem vient de gagner la Nouvelle Star et tout le monde l'attend au tournant. Il demande à Zazie de lui écrire un texte, mais il cherche aussi une mélodie qui bouge. C'est là que Philippe Catherine entre en scène. Il a dans ses tiroirs une chanson un peu décalée intitulée « Double jeu ». Christophe Willem s'en empare et y ajoute sa voix cristalline.

0: s'écoule à plus de 900 000 exemplaires. Christophe Willem, que l'on surnommait la tortue pour sa posture timide, prouve ce jour-là qu'il est une véritable bête de scène.
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Monsieur Lester Young, si une bombe atomique tombait sur New York, que feriez-vous? Je briserais la vitrine de chez Tiffany et je piquerais tous les bijoux. Monsieur Grégory Corso.

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3: Saviez-vous que Santiano, le plus célèbre chant de marin, était à l'origine une chanson de guerre mexicaine?
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4: C'est un fameux trois-mâts, fin comme un oiseau.
5: Liceo, Santiano.
3: Santiano était un chantier, un chant de travail né au 19e siècle. La version originale racontait la guerre sanglante entre le Mexique et les États-Unis. Elle rendait hommage au général Santa Anna. C'est en 1961 qu'Hugo Frey redécouvre ce morceau chez des chanteurs américains. Pour en faire un succès populaire, il opère un recyclage historique génial. Il gomme tout l'aspect militaire et transforme le général Santa Anna en un fier trois-mâts lancé sur l'Atlantique.
4: 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Nous irons jusqu'à San Francisco.
3: Adieu les champs de bataille, Hugo Frey a transformé un champ de guerre en une invitation au voyage.
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2: Fin février et début mars 2026 ont été exceptionnellement doux. À Paris, la moyenne des températures les après-midi a atteint quasiment 18 degrés pendant deux semaines. Et dans cette douceur, il y a eu des pics. En Champagne, on a frôlé les 19 degrés à Reims le 5 mars, 20,6 à Troyes le 6 mars, 25 degrés aussi dans le sud-ouest de la France, au Pays Basque. Une douceur agréable, certes, mais qui a tendance à réveiller la végétation trop tôt. Car d'expérience, on sait que les gelées ici sont possibles jusqu'à début mai et les fameux saints de glace. On risque donc de vite déchanter dans les vignobles, les vergers. C'est ce qu'on appelle le faux printemps, de plus en plus fréquent avec le changement climatique. Explication avec Serge Zaka, agroclimatologue.
3: Ces températures excédentaires font que les végétaux se réveillent plus tôt que d'habitude. Les arbres d'ailleurs fleurissent en moyenne en Suisse, en France, en Italie et en Espagne 15 jours plus tôt qu'il y a 50 ans. C'est-à-dire que les faux printemps engendrent cette floraison plus précoce et les arbres étant plus précoces, ils sont plus sensibles au gel parce que quand ils ont les bourgeons fermés, ils peuvent résister jusqu'à moins 10, moins 20 degrés. Alors que quand ils ont les bourgeons ouverts, à partir de moins 0,5, on peut avoir des dégâts. Donc ils entraînent des végétaux qui sont plus sensibles au printemps.
2: Et ensuite, à cause de cette douceur précoce, vient des gelées qui ont toujours existé en mars, en avril, et qui posent problème, qui font des dégâts.
3: Exactement, et c'est tout le paradoxe avec le changement climatique. Certes, le climat est plus chaud, mais il y a toujours quelques gelées en mars et en avril, plus faibles, moins nombreuses, mais sur des végétaux qui sont plus sensibles. Donc dès qu'il y a des faibles gelées qui arrivent sur les végétaux, on a des dégâts maintenant, début avril, alors qu'avant, début avril, il pouvait y avoir du gel, moins 7 sur des bourgeons fermés, ça ne faisait rien du tout. Maintenant, il peut faire moins 3 sur des bourgeons ouverts, mais ça fait plus de dégâts. Alors ces dégâts concernent surtout l'arboriculture et la viticulture. Le maraîchage, du coup, ça peut impacter, mais vu que c'est nous qui maîtrisons la date d'implantation, on peut essayer de décaler ces dates d'implantation.
2: Des hivers de moins en moins froids, pourtant, l'hiver, le gel, c'est important, c'est le meilleur insecticide, c'est aussi important pour les arbres fruitiers, pourquoi ?
3: Alors effectivement, on a des hivers de moins en moins froids. Maintenant, quand on parle de moins 3 degrés, on parle de vagues de froid. Je rappelle que les vagues de froid à Reims, c'est moins 15, moins 20 degrés. Hein. On les a plus maintenant. Dès qu'il fait moins 5, c'est la fin du monde. Mais nos écosystèmes sont différents des humains. Nous, les humains, on n'aime pas le froid. C'est pas très agréable. Les écosystèmes, ils ont besoin de froid pour leur rythme. Et c'est très important. Par exemple, si on prend le rythme des arbres fruitiers, un pommier, il a besoin de 1000 heures en dessous des 7,2 degrés pour fleurir. C'est ce qu'on appelle la vernalisation. Le manque de froid n'impacte pas que les arbres, il impacte aussi les maladies. Parce que par exemple, à l'époque des années 50, 60, 70, on attendait ce gel pour nettoyer entre guillemets la vermine. Pucerons, mouches, moustiques. Et vu qu'il y a moins de froid, forcément ces vecteurs de maladies résistent à l'hiver, se reproduisent à la fin de l'hiver plus tôt et donc peuvent provoquer des dégâts sur les cultures plus tôt.
2: Ce manque de froid, ça va pas aller en s'arrangeant ? Pas de solution ?
3: On a des solutions d'adaptation agricole jusqu'à une certaine mesure. Les dates de semis, les variétés, la présence des arbres aussi autour des parcelles, les haies, mais jusqu'à une certaine limite. L'agriculture française peut s'adapter jusqu'en 2050 dans le sud et 2070 dans le nord. Derrière, quand il fera plus de 45 degrés certains après-midi en été, ce n'est pas possible. La meilleure façon d'adapter l'agriculture, en fait, c'est de réduire les gaz à effet de serre pour éviter justement ces températures excessives.
2: Merci Serge Zaka.
3: Merci à tous.
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4: Bonjour, je suis Romain, je suis dans la région girondine depuis 5 ans maintenant avec ma femme Gaëlle.
5: 9 secondes plus rapide que l'an dernier.
6: Oui, ça va bien, c'est le matos.
4: Bienvenue à la station, ici on vous accueille toujours avec du sport à la télé.
6: Allez, va être intéressant de voir le temps.
4: Et vraiment quand on a une saturation de sport, on bascule sur de la musique.
7: Scorpion Stylo Venus, c'est pas ce qui réveille le matin.
4: Mais bon, c'est l'amour.
7: L'amour du travail.
4: Exactement.
7: Nous sommes dans une station-service à Tauriac. Mais vous l'aurez compris, ici on ne vend pas que du carburant. Ce que viennent chercher les clients est parfois gratuit. Il s'agit de liens sociaux. Sauf que depuis quelques semaines, les conversations se focalisent sur la flambée des prix de l'essence et du diesel.
4: Alors c'est vrai, au tout début du conflit, quand les gens se sont inquiétés, j'ai eu une fréquentation accrue. Après, les gens sont vraiment inquiets dans le sens... Bonjour, je suis Romain, je suis dans la région Gironde.

0: Amour.
1: L'amour du travail.
0: Exactement.
2: Nous sommes dans une station-service à Thauriac, mais vous l'aurez compris, ici on ne vend pas que du carburant, ce que viennent chercher les clients est parfois gratuit. Il s'agit de liens sociaux, sauf que depuis quelques semaines, les conversations se focalisent sur la flambée des prix de l'essence et du diesel.
0: Alors c'est vrai, au tout début du conflit, quand les gens se sont inquiétés, j'ai eu une fréquentation accrue. Après, les gens sont vraiment inquiets dans le sens de la géopolitique, de leur pouvoir d'achat et tout ça. Mais après, ils se sont résignés malheureusement à ça, quoi.
2: Expliquez-moi vos tarifs, comment vous les calculez et qui vous les impose?
0: Je suis indépendant quand même, donc ça veut dire que mon carburant, je l'achète, on me le délivre pas. J'ai un prix au mètre cube, puis après je déduis forcément au litre. J'applique une marge de 0,10% par litre de carburant, plus la TVA évidemment, et ça donne ce tarif-là.
2: Qu'est-ce que vous en pensez de cette flambée des prix du pétrole et du carburant?
0: On ne l'achète pas le jour pour le jour, donc j'imagine qu'il y avait des réserves avant de dire que tout augmente. J'imagine que quand ils ont acheté à bas prix, ils auraient pu continuer à avoir le tarif de carburant moins cher. Il y a quelqu'un qui gagne au change et c'est pas nous, quoi.
2: Est-ce que le distributeur, que vous êtes le professionnel, mais aussi le particulier, doit faire le dos rond?
0: Il faut vivre avec. J'ose espérer que les choses vont bouger, quoi.
2: Alors la chance que vous avez, c'est que vous distribuez du carburant, mais pas que.
0: Alors c'est vrai que quand j'ai acheté, il y avait simplement la laverie que vous voyez là-bas au fond, le bar qui fonctionnait à moitié et les pompes à carburant. Fort de mon expérience et de mes diplômes de...
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4: Itinéraire bis à Joigny cette semaine. Aujourd'hui, je vous propose de vous arrêter aux couleurs Leroux. Marcel Reynaud, bonjour.
5: Bonjour.
4: Ces couleurs Leroux, il y a toute une histoire, Marcel, derrière.
5: Oui, c'est une longue histoire qui dure depuis 115 ans, avec différentes étapes, différents mouvements de peinture aussi parmi les clients. Certains participent à l'histoire de l'art.
4: Les caractéristiques de ces couleurs, quelles sont-elles?
5: Leroux est un très très haut de gamme, donc en fait ça vient d'un taux de pigments dans le tube, dans la couleur. Ce sont des pâtes traditionnelles telles qu'on avait au 15e siècle, au 16e siècle, etc. Donc rien n'a changé de ce côté-là. En fait, c'est le respect du pigment avec un très bon broyage, une très bonne huile de lin ou une huile aussi de yette, qui est donc du coquelicot. Et on respecte la tradition, on est la meilleure marque, je pense, sincèrement, en France, ça c'est sûr, et peut-être en Europe aujourd'hui.
4: Respecter la tradition, ça veut dire que ces couleurs, ces peintures, sont faites à la main?
5: Quasiment. Alors le broyage, lui, n'est pas fait à la main, parce qu'il faut une force considérable. Donc en fait, depuis un peu plus d'un siècle maintenant, les couleurs pour artistes se font à l'aide de broyeuses qui pressent la pâte, le pigment, donc jusqu'à avoir une pâte homogène. Et cette pression par les rouleaux est fantastique, ça a même amélioré la peinture à l'huile par rapport à ce qui se faisait dans le temps.
4: Comme la cuisine, il y a de vraies recettes.
5: Ah oui, ça, oui. Chaque pigment a sa propre recette. Ça, c'est très important, puisque suivant la composition chimique du pigment, la prise d'huile, ce qu'on appelle, n'est pas la même du tout d'une couleur à une autre. Et même, quelquefois, sur la même veine chimique, par exemple, bleu outre-mer clair, et bleu outre-mer foncé, qui sont très proches au niveau du ton, les quantités d'huile, la quantité d'huile pour chacun de ces pigments n'a absolument rien à voir, le temps de broyage non plus.
4: Des peintres, des artistes qui font confiance ou qui ont fait confiance aux peintures Leroux?
5: Il y en a beaucoup. Dans les plus célèbres, évidemment, que tout le monde connaît, il y a Dali, il y a Picasso. Aujourd'hui, on a Anselm Kiefer, qui est un peintre allemand qui vit en France, qui est mondialement connu. On a aussi des peintres extraordinaires, comme Eugène Leroy. Et en plus, c'est un peintre qui travaille beaucoup en matière. Et on se rend compte aujourd'hui qu'aucune toile n'a bougé. Alors qu'il y a 1 ou 2 centimètres d'épaisseur sur ces toiles. Et absolument aucun dommage sur ces toiles actuellement. C'est parfait.
4: Derrière nous, il y a l'atelier. Et c'est un atelier assez, assez extraordinaire, hein, quand même.
5: Ben oui, déjà l'atelier, les outils qui sont dedans, certains ont plus de 80 ans, les broyeuses ont plus de 50 ans maintenant, c'est dans son jus, c'est un musée vivant, hein. Et ça le restera, c'est très haut de gamme, il y a une âme, je pense qu'on ressent une âme, qu'on soit peintre ou pas, quand on rentre dans cet atelier, on sent qu'il y a quelque chose, quoi.

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1: On va faire du canicross, alors autrement dit, c'est de la course à pied avec un chien. Je me suis rendu au Bignon du Maine, à côté de Mélé du Maine, chez Jérôme Garnier. Il est président de l'association Canisport 53, éleveur et aussi musher, c'est-à-dire conducteur de traîneau. Alors pour le canicross, Jérôme m'a d'abord équipé d'une ceinture, puis d'une ligne qui sera accrochée à mon coéquipier, direction le chenil où il y a 25 chiens. Mais ils sont contents de vous voir en tout cas.
2: Regardez, ils sautent de joie parce qu'ils sont pressés d'aller courir. Pour eux, c'est vraiment une dépense, c'est un besoin énergétique.
1: Et puis là, ils voient un nouveau partenaire de course en plus.
2: Donc, ils vont prendre beaucoup de plaisir.
1: Bon, bah, vous avez fait des jaloux parce qu'on a choisi que deux chiens.
2: On a choisi que deux chiens. J'ai choisi Oulane, qui est ma chienne de tête, parce que j'aime bien la sortir, passer du moment avec elle, parce que c'est vraiment un moment très privilégié, un chien de tête. Il faut savoir qu'on les dirige uniquement à la voix.
1: Et donc là, vous êtes en train d'équiper mon chien.
2: Voilà, votre chien, il a le harnais de travail, donc je vais pouvoir l'accrocher à vous, à votre ligne. Comme ça, vous allez pouvoir l'avoir en traction pour pouvoir courir avec.
1: Allez, vous accrochez la ligne, et donc je suis relié à Skull.
2: Je vous laisse le maintenir par la poignée rouge pour le moment, pour pas avoir d'emmêlage au départ. Et dès que le portail va être ouvert, les chiens vont pouvoir courir.
1: Allez, vous aussi, vous accrochez à Oulane, votre chien. Hop, donc pour l'instant, je le tiens bien encore.
2: Voilà, faites attention parce que lorsqu'on va ouvrir le portail, ils savent que c'est le départ et les chiens vont vouloir tracter, ça peut vous emmener.
1: Donc là, je peux le lâcher direct alors.
2: Vous allez pouvoir le lâcher dès que le portail va être ouvert.
1: D'accord, c'est noté.
2: Pour les ordres, vous leur dites OK devant et les chiens vont pouvoir partir à courir sans problème. Après, vous pouvez donner les directions droite et gauche, ils connaissent les directions, on va dire, à la française.
1: Bah, c'est noté. Skull, OK devant. Et c'est parti. Ah oui, mais dis donc. Ah mais c'est génial. Mais attendez, moi quand je cours tout seul, d'habitude, je vais pas aussi vite, hein.
2: Alors non, on gagne en général 1 à 2 km heure facilement, on peut courir. Je sais que dans mes meilleurs chiens, ils commencent à courir autour des 16 km heure.
1: On réalise une prouesse quand même, Jérôme, parce que on arrive à se parler. Qu'est-ce que ça apporte de plus, le fait de faire du sport avec un chien, par rapport à quelqu'un qui va courir tout seul?
2: Alors on a une complicité avec son animal. Faut savoir qu'on travaille en équipe. Lorsqu'on va prendre des virages comme là, reine gauche, lorsqu'on va prendre des virages ou des directions, faut vraiment être en adéquation avec son chien. Et faut vraiment créer un lien très particulier avec le chien. Et ça, c'est quelque chose d'extraordinaire.
1: On a le droit d'être fatigué à un moment.
2: Oui, oui, il n'y a pas de souci.
1: Parce que là, ils ne le sont pas beaucoup, hein.
2: Alors les chiens sont entraînés, ils peuvent courir 14 voire 18 km sans problème.
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3: Grégory Amène est le coordinateur de l'association Pas Assez qui gère le café associatif La Chaouée à Metz. Bonjour Grégory.
4: Bonjour.
3: La Chaouée n'est pas un café comme les autres. Comment définiriez-vous ce lieu à quelqu'un qui n'y est jamais allé ?
4: On évite de parler de café, mais moi j'aime bien l'appeler la maison citoyenne et culturelle, la MCC, la Chaouée, parce qu'il y a ce côté maison accueillante, se sent chez soi, pour rappeler le côté citoyen, culturel et solidaire, bien sûr.
3: Pourquoi ces espaces alternatifs, associatifs et culturels sont si importants dans une ville comme Metz ?
4: Ils sont très importants pour moi un peu partout. Hein. Il en faudrait dans les villages, un peu partout, pour conserver le lien entre tout le monde, parce que on voit bien qu'on a besoin d'être ensemble, de se parler, confronter nos idées, puis de rompre avec la solitude. Hein. Ça, c'est un mal contre lequel il faut absolument lutter.
3: Vous sentez qu'il y a de plus en plus de gens qui sont seuls et qui ont besoin justement de ce lieu sociétal?
4: Nous, on le sent à la Chaouée. On accueille quand même pas mal de gens qui cherchent des contacts quand quelqu'un vient d'arriver à Metz. Quand il demande un peu autour de lui, un jeune ou moins jeune, je dis on lui dit va faire un tour à la Chaouée, tu vas vite rencontrer des gens. Et c'est vrai, ça fonctionne bien. Pour ça, c'est réussi. Après 16 ans d'ouverture, 2010, et cet aspect-là fonctionne très bien.
3: La fermeture administrative de la Chaouée a été un coup dur. Comment vous avez vécu cette période ?
4: Bon, c'était une période un peu de remise en question, hein, où ça permet de faire le bilan sur les façons de fonctionner. questionner sur sur les activités qu'on met en place, etc. Puis de se projeter, voilà, de s'imaginer, se renouveler, puisque on est obligé de faire évoluer nos activités. Hein. Malheureusement, on ne peut plus utiliser les locaux comme on les utilisait avant. On faisait beaucoup de concerts, voilà, donc il y aura encore de la musique. On va accentuer les rendez-vous citoyens justement pour être ensemble, se parler, confronter nos idées, présenter les associations qui nous tiennent à cœur, qui ont besoin d'aide aussi.
3: Vous êtes père d'une petite fille, Grégory. Vous avez envie de lui transmettre ces valeurs de solidarité. De quelle manière vous lui transmettez?
4: Alors ma fille est grande et puis j'ai une autre fille, voilà, qui est un peu plus petite. Alors c'est ces valeurs, c'est des temps qu'on passe ensemble. Mais c'est vrai que pour moi les enfants c'est ce qui le plus important, c'est mon métier à la base, animateur, formateur, BAFA, c'est mon truc de transmettre, parce que ce sont les générations futures qui feront le monde de demain. Donc c'est en assistant à des événements culturels, c'est en allant voir des concerts, des expos, en faisant des ateliers, en allant voir le monde, en se confrontant aux autres. Pour moi, on s'épanouit et on s'ouvre aux autres.
3: Merci beaucoup, Grégory Amen. On espère que vous allez retrouver un mode de fonctionnement à l'équilibre dans les prochaines semaines.
4: Merci, au revoir.
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5: La chanson que je ferais, ça serait pour rendre heureux ma famille et ça dirait que je t'aime, j'aimerais pas que vous vous séparez ou que ce soit dommage que vous êtes plus là pour nous faire des câlins, des bisous et voilà.
6: Moi, si je devrais choisir une chanson pour ma mère, ça serait « Elle a les yeux revolvers ».

0: moi, ça serait une chanson qui s'appelle Ensemble, qu'on a créée avec un animateur où ça parle de l'amitié.
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1: À Cognac, la solidarité ne date pas d'hier. Il y a plus de 100 ans, on distribuait déjà des repas gratuits aux personnes dans le besoin. Une soupe populaire avant l'heure, en quelque sorte, née dans une loge maçonnique et qui va rapidement provoquer une guerre ouverte avec l'Église. Dès le XVIIIe siècle, la franc-maçonnerie s'implante dans la cité cognacaise, notamment autour du négoce du cognac. Alors on y retrouve des noms bien connus dans la ville, Martel, Hennessy, Otard, des notables, des élus, des négociants qui jouent un rôle majeur dans la vie locale. À la fin du XIXe siècle, dans le contexte de la Troisième République naissante et de ses différentes réformes sociales, eh bien, une idée émerge dans les rangs de la loge cognacaise qui est alors dénommée la Liberté. Il s'agit de créer une œuvre caritative nouvelle, efficace et laïque. Et cette œuvre, eh bien, va prendre le nom des fourneaux économiques. Concrètement, les fourneaux économiques, eh bien, on y distribue gratuitement des soupes, des légumes, de la viande, mais aussi du charbon et du bois de chauffage aux habitants les plus démunis. Et les archives de cette œuvre caritative montrent une solide organisation et un engagement qui va durer près de 40 ans. Donc on est vraiment là, clairement, face à un ancêtre des Restos du Cœur. Jusqu'alors, la charité, eh bien, c'était surtout l'affaire de l'Église. Et avec les fourneaux économiques, eh bien, la loge maçonnique, elle entre sur un terrain sensible et elle va concurrencer directement les œuvres religieuses locales. Très vite, les tensions montent. Des rumeurs circulent, des accusations de mauvaise gestion, voire de sabotage. Écoutez bien, en 1899, un des responsables de l'œuvre raconte même que des personnes payées par le clergé local auraient mis du verre pilé, du verre pilé dans les aliments pour discréditer les fourneaux économiques et affaiblir la franc-maçonnerie cognacaise par la même occasion. Alors là, la riposte est immédiate. L'Église crée à son tour ses propres fourneaux économiques tenus par des religieuses. Derrière l'aide aux plus pauvres, eh bien, on se rend compte que ce sont en fait deux visions du monde qui s'affrontent. La charité religieuse d'un côté et la solidarité républicaine de l'autre. Malgré toutes ces péripéties, les fourneaux économiques des francs-maçons, eh bien, ils vont poursuivre leur action jusqu'en 1940, avant d'être stoppés par l'occupation et le régime de Vichy. Aujourd'hui, si on prend un peu de recul, on se dit surtout que ces fourneaux, eh bien, ils ont été une réponse simple et humaine à la pauvreté du quotidien. Un peu de pain et de chaleur pour ceux qui en avaient besoin.
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2: Direction la Vendée à Beauvoir-sur-Mer. Je suis très heureux de vous emmener à la rencontre d'Anne-Marie. C'est une maraîchine très attachée à la Vendée et à la transmission de ses traditions.
3: J'y suis née et toute ma jeunesse est donc passée là-bas. C'était difficile. Mon père est décédé à 36 ans. Donc on était trois enfants. On est restés tout seuls tous les trois avec notre maman. Avec une vache pour vivre, et puis un petit jardin. Et puis quand il n'y avait pas trop à manger, ma maman allait pêcher les grenouilles et les anguilles dans les fossés. C'est vraiment mes racines, le marais. J'y suis accro.
2: Vous êtes une vraie maraîchine ?
3: Ah oui, je suis une maraîchine à 100%.
2: Elle représente quoi la Vendée pour vous, Anne-Marie ?
3: C'est mon pays, c'est quelque chose qui m'est vraiment cher au cœur. Le marais, je peux pas m'en passer, mais dans le marais, il y a aussi la mer chez nous. Ouais. Et ça, c'est pareil. On a besoin de ça, nous. Je vais voir la mer, et je me promène dans le marais.
2: Pourquoi ça vous apporte quoi, vous ?
3: Une détente. J'ai un livre particulier aussi.
2: Ah.
3: C'est mon moment zen, moi.
2: Et c'est quoi ce livre que vous emmenez ? Ah, faut pas le dire.
3: C'est
2: votre petit jardin secret.
3: Oui, c'est mon petit jardin secret.
2: Alors, on le laissera dans son petit jardin secret.
3: Et puis, c'est pour ça aussi que je fais du folklore. Il nous faudrait des jeunes, mais les jeunes, maintenant, c'est compliqué. On en a dans le groupe, on en a 5 et qui sont mordus, mais pour combien de temps ? Parce qu'ils sont jeunes encore.
2: Alors, qu'est-ce qu'on peut faire pour remédier à ça ?
3: Ben, on sait pas trop. Bon, maintenant, il y a beaucoup de balles folk et de choses comme ça.
2: Et pourtant, ces fêtes-là ont un succès assez populaire. parce qu'on va penser à Chaland autrefois.
3: Oui, à Chaland autrefois. Et ouais. Puis, maintenant, ce qu'on fait beaucoup moins, ce sont des kermesses, par exemple. Moi, j'adore les gens, j'adore connaître des gens parce qu'ils m'apporteront quelque chose.
2: C'est essentiel pour vous. Oui. C'est même limite vitale.
3: C'est limite vitale, oui. Après, ben, j'ai fait 10 ans pour la RSB, là, la RSB qui est l'association des retraites.

0: coiffure.
1: Je vais leur dire, essayez de faire un peu comme mamie. Essayez de donner, de partager, d'apprendre, de vouloir connaître. Voilà, plein de choses comme ça.
2: Anne-Marie, la passion de la Vendée, la générosité, la joie de vivre et l'amour des gens.
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Autrice, compositrice, interprète, Domi a 28 ans. Elle est originaire d'Aime-la-Plagne et partage sa vie entre Montréal et la Savoie. Elle vient de sortir son premier single, Tout oublié, une chanson pop très solaire, et prépare un album pour 2026.

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3: Aujourd'hui, je vais vous apprendre une petite phrase vous permettant de passer pour un vieux sage auprès de vos collègues ou lors du prochain repas de famille.
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3: Écoutez bien. Je dis en breton et après je traduis. Billy, divar Billy, ara ur voger. Main, divar main, ara ur mene. Simple, efficace, vous voyez, en plus pas trop dur à retenir grâce à la répétition des mots. Et normalement, vous en connaissez plusieurs dans cette phrase. Billy divar billy ara ur voger. Les plus bricoleurs le savent, dégaler sur dégaler, eh bien ça fait un mur. Eh oui, si on empile des galets, on a un mur. C'est toujours pratique en bordure de terrain. Billy, ce sont les galets en breton, c'est comme ça que ça s'appelle. Billy, billy varanaoud, hein, les galets sur la plage. Billy divar billy ara ur voger. Donc, dégalé sur dégalé font un mur, et la fin nous dit « Main divar main, ara ur mene, pierre sur pierre font une montagne ». Voilà, je vous ai dit que ça allait être une phrase à placer avec sagesse, évidemment, dans une conversation. « Billy divar billy, ara ur voger, main divar main, ara ur mene ».
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3: Et pour nos noms bretons, on va rester dans le thème de la pierre, avec le mot du jour qui est « men ». « Men », une pierre. Armen, la pierre. Main, ar, vein, les pierres. Vous connaissez ce mot dans menhir, par exemple, la pierre longue. Qui d'ailleurs n'est pas le seul mot breton pour parler de ces choses-là, des menhirs, justement. Vous connaissez peut-être Peulven. C'est un toponyme assez fréquent. Il y en a assez connu. C'est à Kerem Peulven, à Uelgouat, très beau lieu, où on trouve en plein milieu un gros menhir. Eh bien oui, Peulven. Kerem Peulven, ça veut dire que c'est le lieu du pilier de pierre. Peul, c'est un poteau, un pilier. Et ven, eh bien c'est men avec une petite mutation. Un menhir peut donc se dire Peulven, Peulvan en breton. Il faut juste se rappeler que men, c'est une pierre. Main, des cailloux ou des pierres. Je vous laisse là-dessus, je vous dis à demain. Da henta.
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1: Aujourd'hui, direction Nîmes pour une soirée pas comme les autres. Je me la joue Michel Jonas. J'ai testé The Reef Jazz Club.
2: Un peu parti, un peu naze. Je descends dans la boîte de jazz.
1: Sur le Jean Jaurès, un lieu où le jazz, le swing et la bonne humeur se dansent autant qu'ils s'écoutent. Dès l'entrée, les lettres du riff s'affichent sur le sol en mosaïque. Le bar longe la salle, la lumière se fait plus douce et au fond, un filet lumineux vous aspire vers la piste. Loane donne déjà un coup. Ça tape du pied, ça compte, on reprend. Et surtout, personne ne se décourage. Tout âge confondu, des sourires, des envies communes de découvrir l'univers du boogie-woogie, du West Coast Swing et du Linky Up. Bon, soyons clairs, on ne devient pas Fred Astaire en une heure.
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1: Mais Florent Yamas, multiple champion du monde et de France, vous met tout de suite à l'aise. Ses conseils sont en or. C'est l'autre professeur, le créateur du lieu. Et le jeudi, place à la jam session. Les musiciens sortent leurs instruments, piano, batterie, sont déjà là. Et c'est parti pour le bœuf, endiablé. Petite anecdote, Florent m'explique que dans les années 30, on faisait patienter le public entre deux morceaux avec des sketchs d'humoristes. C'est ainsi qu'est né le stand-up. Ambiance décontractée, on peut s'installer dans la cour pour papoter, boire un verre, grignoter un plateau gourmand. Une soirée qui met le cœur en swing et le sourire aux lèvres. Le Reef Jazz Club, c'est 36 avenue Jean Jaurès. À Nîmes, pas besoin d'équipement spécial, hein. Vous venez juste pour vous amuser. Retrouvez-les sur Facebook et Insta avec des vidéos incroyables. Et si vous aimez, venez prendre l'apéro swing un dimanche aux alentours de 17h. Bon, moi un peu parti, un peu naze, je ressors de la boîte de jazz, prendre le rythme de ma vie. Donc, j'ai testé, j'approuve et je dis...
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3: Bonjour à toutes et tous, bienvenue dans Affaires classées, le podcast. Nous sommes le vendredi 6 août 1999. Les fêtes de Bayonne ont déjà commencé, elles battent leur plein. Et pourtant, dans une zone industrielle de la ville, un homme vêtu de noir, circulant à moto, s'apprête à assassiner une jeune femme sur son lieu de travail.
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3: Ce vendredi 6 août 1999, et comme chaque premier week-end d'août à l'époque, la ville de Bayonne est entrée dans ses traditionnelles fêtes, résonnant au son des bandas, des tambours et des chants des peñas. Hier, aux arènes, c'est la chanteuse Zazie qui a mis le feu, en attendant samedi soir les adieux de Marie Sarah. Une fois encore, et pour 4 jours, la ville se teint de rouge et de blanc. Il est 14h. Tandis que certains fêtards goûtent aux vertus d'une sieste, d'autres sont au travail. Comme ces employés de l'entreprise de fabrication LEDA dans la zone industrielle Saint-Frédéric. À cause sans doute de la forte chaleur du jour, personne ne songe à jeter un œil sur le parking. Il y a pourtant un homme, arrivé peu avant à moto, vêtu d'une combinaison en cuir noir, les yeux dissimulés par de larges lunettes fumées. L'individu n'est pas un employé, mais à voir sa démarche empressée, il semble bien connaître les lieux. L'homme se présente à l'entrée, où il pénètre sans mal, l'accueil étant désert à cette heure-ci de la journée. Le visiteur se dirige aussitôt vers le bureau de Sandrine, une employée de 23 ans affairée à son travail. La jeune femme, originaire de Seignos, est seule dans son bureau à cet instant. Comprend-elle qui est cet individu? Que lui veut-il? Des collègues affirment qu'elle s'est mise à crier. Quelques secondes après, c'est le drame. Un coup de feu claque. Sandrine vient d'essuyer un tir dans le dos à courte distance alors qu'elle tentait de s'enfuir. Les quelques employés présents dans le bâtiment accourent, mais il est trop tard. Sandrine a les yeux révulsés. Elle étouffe, se vide de son sang. Et tandis que le SAMU envoie sur place une ambulance de réanimation, la plaie est telle que son sort est scellé. La stupeur des collègues de Sandrine est totale. Le tireur a pris la poudre d'escampette. Personne n'a osé se lancer à ses trousses. Lorsque les policiers arrivent sur place, il faut se résoudre à l'évidence. Un assassinat vient d'être perpétré. Un crime atroce, alors que partout ailleurs, la ville est en fête.
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3: Quand il apprend ce qui vient de se passer, le procureur adjoint de permanence, Robert Ampuy, comprend que l'affaire est grave. Il confie de suite le dossier à l'antenne bayonnaise de la PJ. Selon les premières constatations, l'assassin n'a pas tué par hasard. Il connaissait sa cible et la configuration des lieux, ce qui lui a permis de s'évaporer en un temps record. Une collègue, encore sous le choc, évoque un homme en combinaison noire tenant une arme braquée en direction de sa cible. Il était déterminé. Sandrine lui aurait lancé « Ne fais pas ça, je t'en supplie, ne tire pas !» L'assassin est donc un familier de la victime. En tout cas, l'arme du crime a disparu. Ça semble être un fusil de chasse, crosse et canon scié, selon le médecin légiste et l'expert en balistique dépêché sur les lieux. Les auditions de témoins commencent. Sandrine se connaissait-elle un ennemi? Se sentait-elle menacée? Ce sont les questions qui reviennent en boucle dans la bouche des policiers. Jacqueline, sa collègue de bureau, ne tarde pas à lâcher ce qui sera la piste principale des enquêteurs. Jean-Marc, 23 ans, son ex-compagnon, la harcelait sans relâche ces derniers temps. Les deux ex-amants ont récemment mis un terme à 2 années de vie commune. Une rupture que le jeune homme, originaire de Cabreton, ne supportait pas. Jacqueline partageait le bureau de travail de Sandrine. Elle était devenue peu à peu sa confidente. Elle l'a vue maigrir, pâlir au fil des jours. Elle vivait sous la peur, ajoute-t-elle. Il la menaçait si elle ne reprenait pas la vie commune. Jean-Marc lui faisait, dit-on, le chantage au suicide. Un chantage que Sandrine rejetait, lassée de sa violence et de son côté macho. Vient ensuite le difficile moment où il faut annoncer l'horrible nouvelle aux proches de Sandrine. Pour eux, il n'y a pas à chercher loin. C'est Jean-Marc qui a fait ça. Sandrine vivait un calvaire depuis leur séparation. Mais par pudeur, elle gardait beaucoup de choses pour elle. La jeune défunte redoutait qu'il ne s'en prenne à elle. Fabienne, sa jeune sœur, accuse le coup. Elle témoigne. Sandrine n'était pour rien dans son délire. Elle lui était soumise. Il la battait. Je n'ai plus de sœur à cause de lui.
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3: Pour les enquêteurs de l'antenne bayonnaise de la PJ, la piste d'un différend sentimental devient très vite l'hypothèse principale. Car bizarrement, l'ex-compagnon est introuvable. Ses parents, établis à Cabreton, disent n'avoir aucune nouvelle de lui. Son téléphone portable est aux abonnés absents, comme par hasard. On découvre que Jean-Marc avait une passion dévorante, la moto. Et ces derniers temps, il avait rejoint un groupe de motards avec lesquels il passait beaucoup de temps. Un détail intrigue les policiers. Selon un témoin présent sur les lieux, l'assassin vêtu de sa combinaison noire aurait tiré un second coup de feu après celui qui a blessé mortellement Sandrine. A-t-il tenté de se suicider? Dans ce cas, il a pu se blesser. Il a donc besoin de soins. Or, bizarrement, il n'y a aucune trace de son passage dans les cliniques et hôpitaux du secteur. Bénéficierait-il de complicité? Le cacherait-on? Est-il encore dans le coin? Les questions fusent à la PJ, mais pour l'heure, celui qui fait figure de suspect numéro 1 est en cavale. Samedi 7 août 1999, l'annonce du drame survenu la veille jette la stupeur parmi les fêtards du rendez-vous phare sur la côte basque. Certains, en rouge et blanc, n'ont plus trop le cœur à la fête. À la PJ, l'enquête continue. Les policiers finissent par établir que le fusil de chasse calibre 12 qui a servi à exécuter Sandrine n'est autre que celui du père de Jean-Marc. Le jeune assassin l'a subtilisé pour commettre son coup, mais il avait pris soin de scier la crosse et le canon, le dissimulant sous sa combinaison noire en cuir. Jean-Marc est-il encore en vie ? Le doute est permis, car ses parents mettent la main sur une lettre manuscrite dans laquelle il affirme qu'il voulait tuer Sandrine et lui-même. Est-il sincère ? Auquel cas, il n'est peut-être plus de ce monde. Ou bien cherche-t-il à brouiller les pistes afin de se créer une nouvelle vie ailleurs, sous une fausse identité ? Les enquêteurs de la PJ sont perplexes. Afin de l'arrêter, où qu'il se trouve, en France, en Espagne ou ailleurs, la juge d'instruction de Bayonne délivre un mandat d'arrêt international.
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3: Les jours passent et l'inquiétude grandit. Les limiers de la PJ bossent d'arrache-pied, diffusant les avis de recherche dans les gares, les aéroports, surveillant les domiciles, les allées et venues, les appels des proches de Jean-Marc. La piste d'une fuite en Espagne ou au Portugal est examinée de très près. Mais pour l'heure, le suspect numéro un demeure introuvable. Une cavale, ça coûte cher, c'est compliqué, ça ne s'improvise pas. Il faut des moyens, des complicités. Or, Jean-Marc n'a pas l'air du tout d'un criminel endurci. Passionné de foot, de skate, de moto, ce garçon né en 1975, dernier de la fratrie, passe pour un timide, un immature et peut-être même un garçon un peu choyé. Il faut donc attendre que le loup sorte du bois, qu'il commette un faux pas. Et tandis que les estivants ont envahi le Pays basque, gendarmes et policiers sont sur le pied de guerre. Une semaine passe, Jean-Marc est introuvable. La fin de sa cavale survient 9 jours plus tard, le dimanche 15 août 1999, quand un homme pousse la porte de la brigade de gendarmerie de Cabreton. L'individu, plutôt jeune, a l'air amaigri, épuisé. Il décline son identité. Il est l'assassin de Sandrine. Jean-Marc est conduit à la Villa Chagrin, où il est écroué. Le lendemain, il est interrogé au palais de justice de Bayonne par la juge d'instruction, Jocelyne Rubentel, qui le met en examen pour assassinat, un crime passible de la prison à perpétuité. Jean-Marc ne discute pas, ou presque. C'est lui qui s'est rendu vendredi 6 août sur le lieu de travail de Sandrine, armé et le visage dissimulé. Il voulait l'emmener afin de la convaincre de reprendre la vie ensemble. Sandrine aurait pris peur, elle s'est mise à hurler. C'est la panique qui lui aurait fait perdre le contrôle de ses actes. Le coup serait parti accidentellement, alors qu'une porte s'ouvrait sur sa droite. Avant de signer son audition, Jean-Marc rajoute qu'il n'a jamais voulu tirer ni la tuer. Il souhaitait juste en finir avec lui-même pour parvenir au bout de ses obsessions. Le crime serait passionnel à l'écouter. Un récit cousu main qui souffre pourtant de quelques contradictions.
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3: Plusieurs détails sonnent faux. Comment croire un tir accidentel alors que Jean-Marc est venu sur le lieu de travail de Sandrine, armé, le jour même où il venait de recevoir une lettre qu'elle lui avait écrite et dans laquelle elle lui signifiait la fin de leur relation. L'expert en balistique est interrogé. Il est formel. Pour déclencher le tir, il fallait exercer une forte pression sur la gâchette. Quant aux témoins de l'exécution, ils ont vu l'arme braquée en direction de leur jeune collègue qui suppliait son assassin de lui laisser la vie sauve. Jean-Marc avait planifié sa mort et celle de Sandrine. La thèse d'un acte accidentel prend du plomb dans l'aile. D'autres détails intriguent les magistrats. De quelle complicité a-t-il bénéficié pendant ces 9 jours de cavale ? L'enquête révèle que des amis devaient l'aider à s'enfuir au Portugal. C'était le plan. Mais le scénario fut déjoué par la plaie sanglante que Jean-Marc s'est infligée en exécutant Sandrine. Marie-Christine, une infirmière amie, lui a procuré les soins alors qu'il était recherché. « Je l'ai aidé pour qu'il se rende », jure-t-elle au policier, bien décidé à lui demander des comptes. Le procès s'ouvre à Pau le lundi 28 mai 2001. De part et d'autre de la salle d'audience, 2 familles se font face, fracturées par un drame irréparable alors qu'elles se côtoyaient avant. La sœur aînée de l'accusé témoigne. Elle a vécu 2 années merveilleuses dans la maison de Cabreton, aux côtés de Sandrine et Jean-Marc. Elle demande pardon, pardon de n'avoir pas vu qu'il tournait mal. Se retournant vers les proches de la disparue, en larmes, elle assure qu'il n'y a pas un moment où Sandrine, la défunte, ne vit en elle. Jean-Marc, dans son box, fait son autocritique. Il réprouve sa jalousie. Il admet qu'il n'a jamais envisagé de perdre celle qu'il aimait. Dominateur, possessif, renfermé, les 2 experts psychiatres décèlent un trouble obsessionnel chez ce jeune homme, favorisé par la rupture conjugale, un trouble qui a pu altérer son discernement. Vient le tour de l'avocat général, Annabelle Esclapez. À travers elle, c'est lui qui l'aimait avant tout, assène-t-elle. Je demande pardon. Je donnerai ma vie pour que Sandrine revienne, conclut Jean-Marc. Dans l'immédiat, il donnera à la société 17 années de prison.
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3: De rouge et de blanc, c'était ce nouveau récit des affaires classées qui nous amenait en mai 2001, il y a de cela 25 ans. Rendez-vous dans un prochain numéro pour un prochain récit sur Ici Berne Bigorre. À bientôt.
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5: La bonne purée maison. Je crois qu'on aime tous ça. Et en fait, il y a quelques petits trucs, des petites astuces pour réussir cette bonne purée maison.
6: Est-ce que le choix des pommes de terre est important?
5: C'est crucial. En fait, il faut choisir des pommes de terre qui sont riches en amidon. Elles vont absorber beaucoup mieux le lait, la crème et le beurre, bien sûr. Et comme ça, on va éviter d'avoir une purée collante, élastique. Bon, la reine des pommes de terre pour faire une bonne purée, c'est la binge.
6: Et la cuisson idéale, c'est quoi?
5: Alors là, il y a 2 écoles. La cuisson avec peau. Les pommes de terre sont cuites entières, pelées après cuisson. Vous pouvez les cuire à l'eau, à la vapeur, au four ou au micro-ondes, comme vous voulez. 2e école, la cuisson sans la peau. Dans ce cas-là, on épluche les pommes de terre et on les taille en morceaux de taille égale pour une cuisson uniforme. Alors, la cuisson à l'eau démarre à l'eau froide salée et on poursuit la cuisson à petit bouillon pour éviter que les pommes de terre ne se démontent lors de la cuisson. Ça va durer 20 à 30 minutes en fonction de ce qu'on va faire. La cuisson à la vapeur dure environ le même temps. La cuisson au four, uniquement si vous avez décidé de faire une cuisson avec peau, les pommes de terre vont être piquées, mises à cuire pendant à peu près 1 heure, 1 heure et demie à 200 degrés. Et la cuisson au micro-ondes, on n'y pense pas souvent, mais c'est possible aussi. Moi, je l'utilisais jeune lorsque je n'avais qu'un four à micro-ondes pour cuisiner. Vous allez déposer les pommes de terre sans qu'elles se superposent dans un plat adapté au micro-ondes. Vous allez mettre un petit peu d'eau dans le fond du plat, recouvrir avec un film alimentaire que l'on n'oublie pas de percer pour pas qu'il explose. Et on va mettre pendant à peu près 10 à 12 minutes au micro-ondes. Bon, les pommes de terre sont cuites, il va plus rester qu'à faire la purée. Le plus grand danger, c'est d'avoir une purée élastique. Pour les chefs, on dit que la purée est cordée. Il faut incorporer du lait, de la crème ou du beurre selon votre choix en écrasant les pommes de terre. On fait la purée lorsque les pommes de terre sont encore chaudes. Sinon, elle va être élastique et donc cordée. On n'utilise jamais de mixeur, sinon on rend la purée élastique, là aussi. Par contre, un bon moulin à légumes à l'ancienne, ça marche très très bien. Ou un tamis, comme la méthode Robuchon. Et on ajoute le lait et la crème chaude afin d'éviter de faire baisser la température, donc d'avoir une purée élastique.
6: Alors comment je fais pour réchauffer ma purée ?
5: Ah bah alors c'est simple, la purée ça se réchauffe pas normalement. Mais dans la vraie vie on la réchauffe, mais tous les chefs vous diraient ça ne se réchauffe pas. Alors dans la vraie vie, ben on va faire une purée beaucoup plus sèche et au moment où on la réchauffe, on rajoutera le lait, la crème et le beurre un peu plus en quantité. Vous savez, avec ces trucs-là, ça marche de faire une bonne purée maison.
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2: Sur Ici Picardie, tous les jours, nous accueillons Karen Ponte. Elle est autrice, elle est picarde et elle nous donne son billet d'humeur chaque matin. Karen Ponte s'éparpille. Bonjour Karen.
3: Bonjour. J'ai envie de vous parler aujourd'hui de tous ces bidules qui ne servent à rien, mais qu'on adore collectionner. Vous savez, tous ces petits machins qu'on aligne sur nos étagères et qui nous pourrissent la vie, évidemment, lorsqu'il faut faire les poussières. Moi, la première, je me laisse avoir par les petites frimousses rigolotes, par le côté nostalgique ou tout simplement par les tendances. C'est ainsi que j'ai une étagère pleine de Funko Pop, principalement des Funko Pop de Friends, parce que Friends, c'est la base, mais aussi quelques-unes de vice-versa, un dessin animé que j'adore. J'ai aussi la Reine de Cœur ou encore la regrettée Reine d'Angleterre. L'année dernière, j'ai découvert les Jelly Cats. Si vous ne connaissez pas les Jelly Cats, ce sont des petits objets du quotidien sous forme de peluche, avec des yeux et parfois des mains et des pieds. Sur les étagères de ma bibliothèque, vous trouverez donc un avocat, une goutte d'eau, une cerise, un bol de céréales, une théière, un nuage ou encore une pistache. Ça coûte un bras, mais c'est tellement mignon qu'on ne peut pas résister. Ma dernière lubie en date, les Sony Angels. Est-ce que vous connaissez les Sony Angels? Ce sont des petits personnages, souvent tout nus, mais avec des chapeaux sur la tête, en forme de fruits, d'animaux, de fleurs. Et là où ils font très fort chez Sony Angel, c'est qu'on ne sait pas ce qu'on va avoir comme petit bidule. On ne le sait que quand on ouvre le paquet, une fois qu'on le reçoit. Funko Pop, Jelly Cat ou encore Sony Angel, ça ne sert à rien. C'est sans doute pour ça qu'on adore. Je vous dis à demain et d'ici là, rappelez-vous, 4 focus c'est bien, mais 4 éparpillés, c'est encore mieux.
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4: Et le cocktail américain, c'est quoi?
5: C'est un cocktail grillé avec une sauce américaine, tomate, échalote, une pointe de cognac, du vin blanc. C'est un peu relevé.
6: Un déca1.
7: Pâté, jambon, c'est du vin gruyère, cantal, rosbif, jambon de pays.
8: Eh ben, tout ça, ça va aller dans la blanquette.
5: Bon appétit.
9: L'endroit est pittoresque. Voyage au centre d'un Paris méconnu, il suffit de franchir une porte, rue du Faubourg Saint-Denis, toute proche de la cave épicerie Jules, se faufiler dans une longue arrière-cour et entrer dans un hangar d'un autre temps. À l'intérieur, un alambic à la Jules Verne. On pensait que fabriquer de l'alcool en plein Paris était proscrit depuis 1925. C'était sans compter sur la dextérité et l'obstination du Al Capone de Paname, Nicolas Jules.
10: J'ai voulu créer une distillerie à Paris. Parce que Paris, justement, c'était une sorte d'anti-terroir. On avait une terre vierge pour aller créer et tout l'écosystème d'influence, d'énergie créative qu'il y avait à Paris, de cette beauté comme ça qu'on pouvait exploiter. Alors c'est un très bel alambic Holstein qui vient du sud de l'Allemagne, près de la frontière suisse, et avec une partie qui est ce qu'on appelle un pot still, un petit alambic de pot qui donne quelque chose de généreux, de puissant. Et à droite, on a une colonne qui ressemble plutôt à un saxophone de distillation et qui peut prendre différentes tonalités en fonction des réglages qu'on lui soumet.
9: Nicolas Jules distille Mar de Bourgogne, Armagnac, gin et vodka. En 2024, il est approché par une bande d'amis de Montmartre. Ensemble, ils décident, en partant du Mar, des fameuses vignes de la Butte, d'élaborer un alcool qui titre à 25 degrés. La Montmartroise est née dans un flacon au joli design, en 70 centilitres 49 € ou en mini 20 centilitres 22 €. Entre finesse et puissance, on est séduit par les notes citronnées et de framboise de la liqueur. Au même titre que le Sacré-Cœur ou le Moulin Rouge, la Montmartroise devient le symbole de la Butte. Delphine Socha, présidente de l'entreprise.
11: Mon mari et moi, on s'est dit qu'il manquait quelque chose à Montmartre, un produit qui pouvait être l'identité du quartier. On vit au pied des vignes et ça faisait longtemps qu'on trouvait que c'était dommage qu'on jette le mar. Et puis on s'est dit qu'on pouvait en faire quelque chose de chouette, quelque chose de convivial. Et avec Nicolas, on a d'abord une recette, Nicolas, et puis d'autres Montmartrois, une recette à partir de l'ADN des vignes.
9: Comment vous conseillez de boire la Montmartroise?
11: Eh bien, vous pouvez la boire pure, avec de la glace ou avec du Schweppes pour en faire un spritz.
9: Que dire d'autre de la Montmartroise ? Rafraîchissante, peu sucrée, la puissance aromatique est là, c'est vraiment bon. Où trouver cette liqueur ? Sur la butte Montmartre, bien sûr, et dans nos bistrots de Paris préférés.
10: Alors par exemple, il y a l'iconique Bar à Bulles, hein, le bar du Moulin Rouge à Montmartre. On a aussi le Nazir et le Saint-Jean qui sont vraiment des brasseries aussi pareilles de Le Pic et où on retrouve cette vibration montmartroise. Et puis on a aussi des fans absolus comme le Guersan ou Bacave qui sont où là leur clientèle sont devenus des Montmartrois de cœur hein, puisqu'ils ont vraiment c'est des endroits où la Montmartroise est consommée vraiment de manière assez systématique quoi.
9: Et la Montmartroise est en vente également dans les caves épicerie fine Jules, dont le navire amiral se trouve au 54 rue du Faubourg Saint-Denis dans le 10e arrondissement. Et là c'est le paradis des gourmands.
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6: Il y a des coins de chez vous vous y baladeriez il y a 90 ans, vous les reconnaîtriez pas parce que la ville est en perpétuelle évolution. Et puis il faut dire que la Seconde Guerre mondiale, par chez nous, elle a un peu chamboulé certains de nos jolis coins. Eric, le gars que je vais vous présenter, il est à la fois amoureux du passé et du présent.
12: C'est toi ?
6: On a rendez-vous au Parvis, le bistrot de la rue du Maréchal Foch.
12: Ça va, Eric ?
13: Ça va, merci. Et toi ?
12: Il y a de la vie, hein, aujourd'hui.
13: Il y a de la vie, et oui, il fait beau, c'est magnifique, c'est une belle ville.
6: Le Parvis a installé des hôtes téléphériques sur le trottoir.
12: Ah.
6: On s'y installe pour boire un coup.
12: C'est bien, là. Ça devrait être pas mal.
6: On va pas y rester bien longtemps.
12: Bah, on va peut-être faire un petit tour à un moment, tu montres un coin ou deux, non ?
13: Ouais, c'est ça, ouais.
6: Ah, voilà le serveur.
12: Si tu veux, toi ?
13: Un diabolomante, s'il vous plaît.
6: Et toi ?
12: Qu'est-ce que vous avez avec des bulles ?
13: Du champagne.
6: Ce sera une limonade, s'il vous plaît.
12: Légère, voilà.
6: Son truc à Eric, c'est l'histoire.
13: Ça m'a toujours un peu passionné. Alors, je me suis d'abord intéressé à ma généalogie, qui m'a ouvert l'esprit sur l'histoire en général et sur l'histoire locale, pour le coup, parce qu'on recherche un peu ses origines et donc sa propre histoire. Et je suis tombé sur une photo de Louviers ancienne. Je me suis dit, mince, ce serait pas mal de faire un parallèle entre la nouvelle et l'ancienne.
6: Ah bah, v'là nos verres.
12: Merci, Mathieu.
13: Merci à vous.
6: Voilà ce qu'il fait, Eric. Il trouve de vieilles photos de Louviers et il les refait avec le point de vue d'aujourd'hui. Puis il les poste et les commente sur Insta et Facebook, ce qui lui permet
13: de se rattacher à l'histoire, se dire que mince, il y avait ça là il n'y a pas longtemps, et le fait de me remettre dans les mêmes conditions, dans le même plan de vue, ça me donne un peu cette impression de toucher du doigt ce qui a été créé, ce qui a été fait, et ce qui malheureusement est beaucoup détruit ou ce qui a changé, forcément.
6: Mathieu vient nous rendre la monnaie.
12: Merci Mathieu.
6: Donc Eric refait aujourd'hui des photos prises hier.
13: Voilà, s'il faut, je ramène un escabeau parce que une photo a été prise, par exemple, le premier étage d'un bâtiment qui n'existe plus, et ben je reviens avec mon escabeau parce que j'aime bien vraiment me remettre exactement dans les mêmes conditions. C'est mon petit kiff à moi, hein, bien sûr, mais pour le coup, j'ai commencé à le partager, et puis fil en aiguille, je crois que ça a plu aux gens.
12: Tu ne te contentes pas d'exposer des photos comme ça, tu expliques, tu racontes des histoires autour de ça.
13: Alors effectivement, j'explique et je raconte des histoires, mais je ne suis pas historien, je le dis, hein, je prends ce qui a déjà été fait par des historiens, et je source en fait mes données comme ça.
6: Allez. Allons faire un petit tour.
13: Donc là, on arrive dans une rue, la rue du Matré, qui est une rue très très très connue et très ancienne de Louviers, au carrefour en fait de la rue du Marché aux Œufs et la rue du Matré, et à cet endroit-là, il y avait un vieux manoir qui datait du XVIe siècle environ.
12: Il y avait un manoir ici ?
13: Un manoir, oui. Ça a été édifié par les archevêques de Rouen, si je ne dis pas de bêtises.
12: À la place du restaurant japonais ?
13: C'est vrai, ça empiétait sur le restaurant et un peu sur la rue.
12: Alors là, quand tu fais la photo avant, après, il faut avoir de l'imagination pour arriver à faire connecter les deux photos, quoi. Tu l'as faite, cette photo-là ?
13: Oui, je l'ai faite.
6: Changement de décor ?
13: On est cette fois sur la place du Parvis, là où on était tout à l'heure, avec un autre restaurant qui était très connu aussi, l'hôtel du Mouton d'Argent, dans lequel Victor Hugo est venu passer une nuit.
6: Donc là, sur la place du marché.
12: C'était couvert ici, là.
13: Exactement, il y avait une halle en fait, mais qui était deux fois plus petite que celle qui est actuellement. Là aussi, c'était un très très bel endroit, très apprécié de tous les commerçants, puisqu'ils avaient l'obligation de venir faire leur étal chaque samedi matin.
6: Pour voir les photos d'Eric, vous tapez Louviers avant-après sur Insta ou Facebook.

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1: À Strasbourg, on a la cathédrale, la choucroute, le marché de Noël et, je ne vous apprends rien, le Parlement européen. Rien que ça. Un symbole mondial qui est coincé entre le Rhin et quelques pistes cyclables, mais c'est un édifice que je visite pour vous aujourd'hui. Je suis devant ce bâtiment immense, tout en verre, tout en courbe. Et c'est vrai que depuis toutes ces années à le regarder, j'ai toujours trouvé que son architecture semblait un peu inachevée. Vous trouvez pas ? Eh bien bingo ! Sachez que c'est volontaire et que c'est justement pour symboliser une Europe en construction. C'est Angelos qui me l'a dit, c'est mon guide du jour. Il est administrateur au Parlement européen. Il est comme à la maison, lui, ici. Il fonce, hop, sans douter de la direction où il va. Et quant à moi, c'est un peu différent. Je regarde partout, il y a des drapeaux, des badges à biper, des gens pressés. Et je dois dire que l'ambiance est quand même plutôt feutrée. La déco est plutôt réussie et la sécurité, elle, est très sérieuse. Je crois que j'ai dû vérifier au moins 3 fois chaque heure si j'avais bien mon badge dans la poche. Et miracle, je l'ai même pas perdu. Ici, c'est un peu comme une petite ville intérieure. Des couloirs partout, des gens qui marchent vite, parfois très vite. Bon, moi, clairement, c'est écrit sur mon front, hein, visiteur, parce que je regarde le plafond, je suis largement impressionné, alors que les autres, beaucoup moins. C'est immense. Tout est simplement immense. Angelos m'emmène dans le fameux hémicycle. Et là, impression de grandeur immédiate. C'est là que siègent les 705 députés pour environ 12 sessions plénières par an, avec au menu des débats publics, des votes, des prises de parole de la Commission européenne ou encore du Conseil, et parfois même des discours de chefs d'État ou de gouvernement. Alors, en effet, même si certaines sessions se tiennent à Bruxelles, Strasbourg est le seul lieu prévu par les traités pour les sessions plénières dites ordinaires. Et sa tenue à Strasbourg n'est ni symbolique, ni facultative. Non, non, non, c'est une obligation légale. Maintenant qu'on est dans l'hémicycle, alors je m'installe et je réalise que chacun des 705 sièges est équipé d'un casque pour la traduction simultanée, soit 24 langues officielles. Et je vous laisse imaginer la logistique derrière tout ça pour connecter le bon traducteur au bon député. Et puis bien évidemment, on trouve les fameux boutons pour voter. Ah bah oui, c'est un peu la base quand même. Strasbourg a été choisi comme siège du Parlement, pas par hasard. Et non, c'est parce que notre capitale alsacienne, à travers son histoire, eh bien, symbolise la réconciliation franco-allemande. Quant à moi, j'ai compris bien des choses pendant cette visite, sauf le plan du bâtiment. Ah oui, j'étais complètement perdu.
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2: Bonjour Johan.
3: Salut Manu.
2: Merci de nous accueillir à Issoudun pour parler d'un jeu. Un jeu d'arcade comme on en trouve de temps en temps et ça, ça nous émerveille.
3: Et ça c'est super parce que ça nous rappelle notre jeunesse quand on allait dans les bistrots et qu'on jouait aux bornes arcade. Donc là tu vois, ça vient d'arriver. On a un copain qui est très talentueux et qui reconditionne et restaure entièrement des bornes arcade typiques du début des années 80. C'est la référence. Il les reconditionne entièrement, il les restaure entièrement. Elle est dans son aspect d'origine, vintage, tu vois, toute la déco et la caisse sont vintage. Et puis lui, ce qu'il propose, c'est d'intégrer une nouvelle carte et puis de nous proposer tous les jeux d'arcade qui existent dedans. Donc là, je crois qu'on a on doit avoir une borne où il y a plus de 600 jeux avec tous les, évidemment, les Pac-Man, les Space Invaders et tout ça. Et elle est complètement dans son état d'origine, mais avec un nouveau processeur où on peut accéder à tous les jeux qu'on a aimés quand on était plus jeune. Donc ça, c'est vraiment une pièce de collecte, mais qui marche, qui est révisée et qui est très, très, très, très plaisante et très déco surtout.
2: Hein. Remis en état, ça coûte combien ça ?
3: Elle est proposée dans les 1 400 € et c'est vraiment un prix très raisonnable parce que, encore une fois, on a accès dedans à plus de 600 jeux avec tous les jeux de l'époque. Et puis on a un vrai look vintage. C'est déco pour quelqu'un qui a envie de se faire une pièce à la maison, une pièce de jeu ou un bar, etc. Enfin, ça s'intègre évidemment partout.
2: Johan, je t'arrête, je vais lâcher le micro puis je vais m'installer.
3: Bah oui,
2: oh là là, c'est parti.
3: Voilà,
2: et je le valide. Hein.
3: Tu le valides, celui-là. Oui. Bah évidemment, mais ça c'est super, c'est notre jeunesse et puis ça revient beaucoup à la mode, c'est très tendance.
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4: Une aventure de 30 ans. Françoise Chavaldini n'est pas peu fière de son entreprise, dont la renommée n'est plus à faire.
5: C'est une nouvelle aventure, avec ses hauts, ses bas, mais c'est plutôt positif. Alors, pour la région de la commune de Dzia, c'est très important, parce que ça fait vivre le village, non seulement l'été, mais même l'hiver. Il y a quand même, ici à Dzia, des personnes qui habitent Dzia et qui travaille ici à Sodez, donc ça fait quand même un flux, ça fait de l'économie et c'est quand même pas mal pour un petit village à flanc de montagne d'avoir une telle activité aujourd'hui au centre de Dzia. Nous ne sommes pas les seuls, comme vous savez, et donc ça fait quand même vivre le village et une certaine effervescence, même l'hiver et pas seulement l'été quand il y a les touristes.
4: Et en trois décennies, la production s'est développée à vitesse grand V.
5: On a revu, si vous voulez, notre système de commercialisation. On sait, comme on est dans une dynamique environnementale, on a plutôt préservé donc, pour la ressource. On s'est cantonné déjà en Corse, en région PACA, un peu Paris, on a un peu d'export qui nous reste fidèle, c'est la Guadeloupe, voilà. Mais très peu parce que c'est voulu, c'est dans notre façon de contribuer, si vous voulez, aussi avec l'environnement, si vous voulez, de faire très attention.
4: Voilà. Et la gamme s'est étoffée.
5: En plastique, donc, du litre et demi, du litre, du 50 et du 33. Nous avons deux bouteilles plastiques pour le CHR en 1 litre. Nous avons donc toute la gamme vert, 1 litre, 75, 50 et 33. Et ensuite, nous avons aussi la gamme gazeux en litre CHR. Et en vert gazeux, nous avons le litre, le 75, le 50 et le 33. Et ensuite, on a développé aussi les aromatisés. Aujourd'hui, nous sommes au citron. Elle va se compléter dans les années qui viennent avec le citron corse, donc naturel, pas de sucre, citron plat 50 et 40 gazeux citron.
4: Françoise Chavaldini met ses espoirs pour l'avenir dans les infrastructures routières. Pour elle, les routes ne sont plus adaptées, notamment pour les camions de livraison. Pour elle, rien n'a été fait depuis 30 ans.
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0: 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Wikizef, petit guide à l'usage des étrangers du sud du péage d'Arras en vacances dans notre belle région.
1: C'est les vacances, c'est l'été, et dire que vous pourriez être fin bénache installé sur votre transat, sur la terrasse du Mobilhome à Berck. Et dans votre tête, l'ambiance, ça devrait être du genre...
2: Sympa.
1: Mais là, on sait pas pourquoi, c'est plutôt... Eh ouais. Je sais pas, vous avez reconnu le Vianney anglais. Je braille quand je chante et je vends des disques à tous les maris brailleuses de la région. Et même en vacances, on peut être dans un jour où on n'est pas dans le mood, quoi. Vous voyez, il y a plein de gens électrisés autour qui courent à la piscine, le cul à l'air ou presque. Et vous, ben, bof, trop de félicité, tu l'as félicité. Vous avez envie de traîner. Toutes les règles d'hygiène habituelles volent en éclats, tout part à volo. Vous allez macérer dans votre jus tout le jour. Et en plus, vous n'avez pas envie de faire à manger. Et votre camarade de transat, qui est dans le même état que vous d'ailleurs, il vous dit « T'inquiète, pour ce midi, je vais à la friterie, je vais prendre du filet américain !» Ne paniquez pas, Wikizef est là pour vous aider. Alors, filet américain, n'y voyez pas une importation américaine de produits étranges, pasteurisés, aseptisés, fadas et caoutchouteux. C'est pour ça que quand un Américain vous propose fromage-dessert, dites « dessert ». Entre deux mots, il faut choisir le moins pire. Et en plus, les Américains, ils n'aiment pas la viande crue, c'est trop naturel pour eux. Donc, le filet américain, qu'est-ce que c'est ?
2: Définition.
1: C'est de la viande crue, hachée. Voilà. Au début, c'était du encore vivant, mais on a arrêté parce qu'il court trop vite. Et on mélange la viande hachée de bœuf avec de la sauce. Quant au contenu de la sauce, personne ne sait. Et je dirais même plus que personne ne veut savoir. Voilà. Toutes les informations dont je dispose, c'est la couleur. C'est orange. On dirait qu'on a stabiloté la viande. Après, bon, c'est bien, on la voit dans le noir. Ça donne à la viande crue une légère couleur de petit pot pour bébé. Mais attention, hein. Chapique. Ah, puis, et dernière précision, c'est un Belge qui a inventé ça. Enfin, au vu de la susdite description, je sais même pas si c'était la peine de préciser.
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3: Le quotidien d'une personne en situation de handicap, et plus précisément en fauteuil roulant, quelles sont les difficultés du quotidien ? Est-ce que c'est galère ? C'est ce qu'on va découvrir parce qu'aujourd'hui, j'ai testé pour vous un trajet en fauteuil roulant. J'ai rendez-vous à la radio en centre-ville du Mans, c'est là que je retrouve Damien Loison-Planchon.
4: Bonjour, bienvenue dans mon quotidien de personne en situation de handicap.
3: Damien a 38 ans et le syndrome de Hartnup avec une neuropathie. Ancien informaticien de métier, il est touché par cette maladie très rare. À sa connaissance, c'est même le seul cas en France. Il enchaîne donc les hôpitaux, les spécialistes et les soins du quotidien en attendant que la recherche avance. Tout un ensemble lourd à porter auquel s'ajoute le stress de tous les jours lorsqu'il sort en extérieur. Et pour m'en rendre compte, je vais donc le raccompagner chez lui, ce qui implique de passer par la tant redoutée avenue Bollée et ses travaux. C'est parti, on démarre.
4: Là, tu vois, il y a un exemple, c'est que tu vois le trottoir devant, il est rehaussé. Donc là, moi, je vais m'amuser parce qu'il va falloir que je fasse arrêter tout le monde pour pouvoir faire un demi-tour.
3: Et très vite, je me rends compte des difficultés. Poubelles mal rangées, voitures mal garées, trottoirs abîmés. La liste est très longue et ça devient vite un parcours du combattant.
4: T'as pas le choix, en fait, t'es obligé d'être vigilant sur tout. C'est hyper lourd et puis c'est surtout hyper fatigant et hyper énergétique de réfléchir à comment je fais pour aller d'un point A à un point B en prenant le temps, entre guillemets.
3: Avec parfois l'obligation de devoir prendre des risques parce qu'au fur et à mesure qu'on avance, on arrive sur l'avenue Bollée et problème, certains trottoirs ne sont pas adaptés. Donc, Damien doit aller sur la route.
4: Oh. Voilà, et puis alors ça, les voitures qui te klaxonnent alors que, bah oui, bah tu fais comme tu peux.
3: Heureusement, Damien garde le sourire, mais il me fait prendre conscience de tous ces petits détails auxquels on ne prête jamais attention. Exemple, les petites marches des devantures d'établissement.
4: Ça, c'est un cabinet de kiné, regarde, t'as deux marches.
3: Et ces petites marches, ça prive carrément Damien de pouvoir accéder à certains commerces tout simples, à commencer par une boulangerie devant laquelle on passe sans pouvoir s'arrêter. Et Damien m'explique que le problème de ces sols mal entretenus, c'est que ça use les pneus plus vite. Au bout de plus d'une demi-heure, on arrive enfin à destination, mais... comble du sort, son entrée est en travaux depuis le mois de juin et il est obligé de passer par le parking. Preuve qu'il reste encore du travail en matière d'accessibilité. Et à ce propos, à partir du début d'année 2026, avec son association Les Étincelles 72, ils vont distribuer des flyers
4: à tous les ERP, tous les établissements en soins du public, pour leur dire comment faire des aménagements. Penser à nous, c'est penser aux autres, c'est-à-dire penser aux personnes âgées qui sont en déambulateur, c'est penser aux dames qui sont avec des fauteuils.

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2: Le vin, ça prend du temps. 18 mois en général en Bourgogne avant d'être mis en bouteille. En ce moment, le millésime 2024 finit son élevage en fût comme à Beaune chez Philippe Pacalé. C'est dans le calme de ses caves qu'il nous raconte les notes aromatiques de son Gevrey 2024.
3: Donc là, on a changé de cave. On est plutôt sur du 2024, c'est ça ?
4: On est sur des 2024 rouges.
3: Attendez, vous voulez que je prenne votre micro ? C'est peut-être plus pratique. Hop, voilà. Donc là, vous avez ouvert le tonneau. Vous plongez la...
4: la pipette. Et on se retrouve avec un millésime classique, c'est pour ça qu'on voit. On a une belle robe rubis, Gevrey Village. C'est quatre parcelles différentes. Gevrey, c'est toujours beaucoup de fruits. Hein. Ça fait un vin assez gourmand et toujours beaucoup de structure. Il y a les deux. Si on prend 10 personnes, toujours 7 qui l'apprécient. On va les soutirer pour les mettre en bouteille l'année prochaine.
3: Quand vous dites préparer, ça veut dire que...
4: On a mis un bouchon.
3: Ça, donc là, c'est le bouchon qui est à l'intérieur du...
4: Voilà, après on met le robinet.
3: D'accord.
4: Parce qu'on n'utilise pas de pompe, on fait par gravité. Ça évite d'aspirer le vin, c'est moins stressant.
3: C'est plus doux.
4: Voilà.
3: Ah, on peut stresser des vins.
4: Ouais, c'est de la matière vivante. Ouais. C'est comme nous, ça évolue. C'est un peu à l'image de l'homme, le vin. C'est un produit culturel. Il y a beaucoup de points communs.
3: Donc il faut lui apporter beaucoup de douceur. Ouais.
4: Même si la forme du vin, là, c'est le tonneau après la bouteille. Nous, on a un squelette, c'est différent. Mais c'est une construction différente.
3: Oui, mais nous, on se trimballe avec le même squelette toute la vie.
4: Voilà.
3: Et eux, ils changent de squelette quand même.
4: Mais on ne grandit plus à partir de 21 ans, normalement.
3: Non.
4: Et les vins, dès qu'on les a mis en bouteille, ils grandissent, mais différemment, parce qu'ils sont aussi coincés dans cette bouteille.
3: C'est pour ça qu'on a cette forme de tonneau, finalement, parce qu'on aurait pu mettre ça dans des cubes, finalement. Enfin...
4: C'est un œuf coupé au deux bouts. L'œuf sous la terre, la gestation, enfin, il y a toujours une jolie philosophie avec tout ça, mais c'est... Hein, il y a un sédiment qui se forme au fond du tonneau, qui s'appelle l'ali, donc quand vous remuez le tonneau, ben, ça remélange, ça dynamise, quoi. C'est un peu comme un bébé avec son placenta, quoi. C'est... Il y a une naissance. Et ça protège le vin, donc ça dure un certain temps. C'est pour ça qu'on doit soutirer. J'ai un rôle protecteur et nourricier. C'est bien fait, quand même.
2: Philippe Pacalé à Beaune est le papa de 50 000 bébés, quand même. Bouteilles par an, c'est pas rien. Et ça fait partie de la fierté de notre région.

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1: Notre comptoir qui compte du jour s'appelle Sébastien, fan de Star Wars et de la discipline aussi des sabres laser. Écoutez.
2: Et le jour où j'ai voulu m'acheter ma première réplique de sabre laser, je me suis dit, je le fais si je peux apprendre à m'en servir.
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1: Sébastien, notre invité, a rejoint l'aventure de l'Académie de sabre laser à Belfort. Fan de Star Wars à la base, il nous raconte déjà, Sébastien, quel est l'historique de cette Académie de sabre laser à Belfort ?
2: Alors c'est trois personnes qui étaient, en tout cas pour le président que j'ai un petit peu connu, passionnés de Star Wars et d'arts martiaux, et qui ont eu cette envie de mélanger ces deux univers, de créer quelque chose de concret, d'apprendre à manier le sabre et à pouvoir s'en servir dans le monde réel. Et c'est la création du club, elle est partie de là, et elle a aussi été accompagnée par la mise en avant du sabre laser par la Fédération Française d'Escrime. Et c'est en 2018 que l'activité a commencé concrètement avec les premiers cours de sabre dans la ville de Belfort.
1: Et vous Sébastien, lorsque vous avez rejoint cette Académie de sabre laser à Belfort, c'était quoi, l'amour d'abord de Star Wars ou de ce sport de l'épée du sabre laser ?
2: Moi c'était Star Wars dès le début. C'était l'envie aussi de faire du cosplay, du déguisement, qui est aussi une des activités qu'on fait dans le club. Et le jour où j'ai voulu m'acheter ma première réplique de sabre laser, je me suis dit, je le fais si je peux apprendre à m'en servir. C'est comme ça que j'ai découvert le club et que j'ai rejoint l'académie en 2018. Il y a vraiment un lien d'amitié entre les personnes du groupe. L'ambiance est vraiment effectivement sur le partage d'une passion qui est à la fois Star Wars, à la fois le spectacle, à la fois les histoires qu'on va aussi inventer et raconter à travers les spectacles que l'on va créer. Et l'envie aussi de bouger, de se défouler, parce que ça reste un sport et ça permet justement de venir se dépenser.
1: Est-ce que quelque part cet amour de Star Wars a grandi au fur et à mesure des années auprès de personnes que vous avez pu croiser ou ça reste dans un univers un peu plus restreint ?
2: Alors on a des gens qui sont venus, qui font partie du club aujourd'hui, qui n'avaient jamais vu un seul film Star Wars avant de commencer à pratiquer. Ils ont été attirés par le côté plus sport alternatif, par la découverte d'une nouvelle activité. Et ils ont accroché, ils ont adhéré à l'univers, ils ont été entourés forcément d'autres personnes qui sont complètement baignées par Star Wars comme moi et qui ont partagé des choses sur l'univers et qui ont été ensuite le découvrir. Mais c'est vraiment pas quelque chose d'obligatoire pour faire partie du club et pour pratiquer avec nous.
1: Notre comptoir qui compte du jour dans le territoire de Belfort, Sébastien, amoureux, amateur de sabre laser, qui tout simplement en fait sa passion en Franche-Comté. C'était notre comptoir qui compte ici.
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5: Et Olivier, ce matin, retourne à l'école primaire aujourd'hui.
4: Eh oui, et pour y trouver du gaga. Mais blé, je voudrais aujourd'hui vous parler du mémoire de Judith Boucher, réalisé l'an dernier à l'Université Jean Monnet de Saint-Étienne, et qui s'intéresse à une question rarement étudiée. Comment le parler stéphanois, le gaga, circule encore aujourd'hui dans les écoles primaires, et dans quelle mesure le parler des enseignants influence le parler des élèves ? Son travail porte sur toutes les classes de l'école primaire, en milieu urbain comme en milieu rural. Judith a formulé trois hypothèses. Premièrement, le gaga serait peu utilisé par les enseignants en situation d'enseignement. Deuxièmement, lorsque les enseignants l'utilisent, les élèves auraient tendance à le reprendre. Et troisièmement, le gaga serait plus présent dans les écoles rurales que dans les écoles urbaines. Pour répondre à ces questions, elle a observé des classes, mené des entretiens avec les enseignants et avec les élèves, et elle a mené des observations dans les temps informels à l'école. Son analyse porte à la fois sur le vocabulaire gaga et sur des structures spécifiques comme le pronom neutre Y, employé comme complément direct, j'y ai fait, l'inversion des pronoms personnels après un impératif, donne-moi-le au lieu de donne-le-moi, ce qui nous vient du patois, hein, puisque Pierre Duplay écrivait déjà en 1896, à l'inverse du français, quand un verbe à l'impératif a deux pronoms pour complément, l'un direct, l'autre indirect, c'est ce dernier qui s'énonce en premier. Exemple en patois, « by may lou ». Et puis aussi la formation d'adjectifs à partir de participes passés. Il est trempe de chaud, ses joues sont enfles, la reloge est arrête. Donc qu'en est-il des résultats du travail de Judith ? Les observations révèlent une situation un peu plus nuancée que ce qu'elle attendait. Très surprenant, 54% des enseignants utilisent au moins une fois un régionalisme en cours au cours des séances observées. Un élève sur 6 emploie spontanément un mot ou une expression gaga lors des entretiens. Et dans les classes, un régionalisme apparaît dans 20% des situations que Judith observe. Il semblerait donc que le gaga soit encore bien présent dans nos écoles. Mais quels sont les mots, les expressions, les tournures qui ressortent le plus, ou plutôt qui ressortent le mieux? Un peu de patience les amis, la suite c'est pour bientôt.
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6: Circuit court aujourd'hui à Mours-Saint-Eusèbe dans la Drôme des Collines avec Emma Boissieu.
7: On a une boutique à Mours-Saint-Eusèbe et on a notre exploitation agricole qui est au Balme à Romans. Ça fait 5 générations qu'on est trufficulteur, donc producteur de truffes noires en Drôme des Collines. Et j'appartiens moi-même à la 5e génération. La truffe, c'est vraiment le point central et on a développé plusieurs activités autour. Aujourd'hui, on a 3 branches d'activité. Donc, une première branche qui est autour de simplement de la production de truffes. On fait également de l'agrotourisme, c'est-à-dire qu'on reçoit tous les week-ends des particuliers sur notre exploitation. On leur fait découvrir notre univers et à l'issue de cette phase de découverte, on propose un repas truffé de l'entrée au dessert dans notre ferme auberge. Et la troisième branche d'activité, un petit peu originale, on a créé une gamme de produits cosmétiques à base de truffes. Et ça nous permet finalement de valoriser le produit autrement et d'avoir des produits à vendre toute l'année, puisqu'il faut savoir que la truffe noire d'hiver est un produit qu'on récolte de mi-novembre à mi-mars.
6: Et c'est donc la truffe d'été qui prendra ensuite le relais. Mais l'idée ici, dans la maison Boissieu, c'est aussi de nous faire profiter toute l'année de la truffe noire de la Drôme des Collines grâce à une très belle gamme de produits dérivés.
7: Par exemple, des fromages truffés, beurre truffé. On fait également du pâté de porc à la truffe. On a de la truffe en semi-conserve. On a également des quenelles de volaille truffées, boudin blanc à la truffe, une gamme de croque-monsieur truffé, le rhum à la truffe. Et en partie sucrée, on propose des fondants à la châtaigne truffée. On avait à cœur de travailler uniquement avec des producteurs locaux puisque c'est une démarche qui est importante pour nous et on a la chance en local d'avoir de super acteurs. Donc on essaie d'unir nos forces pour proposer des produits 100% locaux.
6: Et c'est aussi le cas pour les truffes puisque la maison Boissieu travaille avec un certain nombre de producteurs de la Drôme des Collines.
7: Oui, tout à fait, on y tient. D'ici quelques années, on sera la plus grosse zone trufficole de France. Sur le Nord-Drôme, il y a 500 producteurs référencés. Donc, on a la chance ici d'avoir des terrains qui sont très sableux, ce qui nous permet d'avoir des truffes qui sont jolies visuellement, qui sont rondes et qui ne sont pas gênées par des obstacles au moment du développement. Donc, on a de très jolis produits, autant visuellement qu'au niveau gustatif. Et l'idée, c'était de permettre aux particuliers ou même aux professionnels qui souhaitent se procurer de la truffe une vraie boutique physique, parce que c'est vrai qu'aujourd'hui, c'est compliqué si on ne connaît pas un petit producteur de pouvoir trouver de la truffe et de s'en procurer.
6: Et donc, autre particularité de cette maison Boissieu, c'est sa gamme de cosmétiques à la truffe. Des tubers mélanosporum, issus des truffières du domaine familial, qui a reçu en 2011 la certification agriculture biologique. Des cosmétruffes mis au point après plusieurs années d'études.
7: C'est un projet qui s'est étalé sur 3 ans. Il y a eu une première phase de recherche pour étudier les potentiels bienfaits de la truffe pour la peau. Et il se trouve qu'à l'issue de cette phase de recherche, on a eu des résultats positifs, puisqu'il faut savoir que la truffe a des propriétés intéressantes dans le domaine de l'anti-âge. Il y a des acides aminés qui stimulent la production de collagène. Donc le collagène permet de régénérer les cellules de la peau et c'est également efficace pour prévenir et protéger de tout ce qui est taches pigmentaires. Donc en partant de là, on a travaillé avec des laboratoires cosmétiques sur la formulation des produits, puisque c'était quand même un vrai défi d'inclure la truffe dans des produits cosmétiques et d'arriver à la conserver notamment. Et donc aujourd'hui, ça nous amène à avoir une gamme de 3 produits. On a un soin jour, un soin nuit et un soin pour homme.
6: Et pour les découvrir, rendez-vous avec Emma, sa mère, son père et son frère à Mours-Saint-Eusèbe. La maison Boissieu est ouverte du lundi au samedi de 9h à midi et de 14h à 19h et le dimanche matin de 9h à midi. Des infos à retrouver comme d'habitude sur ici.fr Drôme Ardèche, rubrique Circuit court.

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1: C'est quoi cet objet, Pierre ?
2: Ah, ça, l'appareil, c'est pour tester la force. Ça date des années 50. On serre la poignée, donc ça vous indique votre force.
1: Et qu'est-ce que ça fait dans votre salon de coiffure ici à Frouzens ?
2: Ah bien, les jeunes appréciaient beaucoup là avant de partir à l'école. Là, ils partaient à l'école, ils passaient devant ma boutique et très souvent ils posaient leur cartable, leur sac et ils venaient tester leur force. Ça leur plaisait beaucoup.
1: Ce qui marque quand on entre dans votre salon, c'est un tout petit salon et surtout il y a que des objets hyper datés.
2: Il y a beaucoup d'objets qui ont appartenu à mon grand-père, donc qui était coiffeur. Mon grand-père était coiffeur, mon père, mon frère, ma sœur.
1: Incroyable.
2: Oui.
1: Ces flacons, par exemple. Parlez-moi de ces flacons.
2: Les flacons appartenaient à mon grand-père à l'époque, donc c'est des flacons, on appelait ça des frictions. Et donc, je me souviens très bien, quand j'étais gamin, il y avait ces frictions là qu'il utilisait tous les jours.
1: On est accueilli quand on entre dans votre salon par des vieux films en noir et blanc. Oui. Je me dirige vers la caisse qui est juste incroyable. Quand date cette caisse ?
2: Ah oui, la caisse appartenait à mon père. Là, d'accord, mais elle est très vieille. Vous voyez, si je peux me permettre. Voilà, donc on peut faire.
1: Vous en servez toujours ?
2: Ah oui, je m'en sers un petit peu, oui, comme ça, vous voyez, c'est du papier. Donc comme ça, hop, après, vous voyez,
1: Elle est de quelle époque ?
2: C'est les années 50.
1: Il y a même un agenda de 1954. Quels souvenirs vous gardez de votre enfance quand vous étiez petit et que vous étiez dans le salon de votre grand-père ?
2: Particulièrement donc du père Joseph qui venait se faire raser donc tous les matins. Et donc il parlait en patois avec mon grand-père et je participais. Je savonnais le père Joseph, j'ai des bons souvenirs. Des très bons souvenirs de ça.
1: Alors il y a un objet que vous avez offert à votre grand-père. Je crois même qu'il l'avait fabriqué.
2: Ah, c'est un petit sac en peau de brebis qu'il m'avait confectionné. Donc j'y mettais mon casse-croûte. Vous voyez, puis j'ai metté mes outils, peine, ciseaux, et je l'ai toujours sur moi, je l'ai toujours dans ma boutique et j'y tiens beaucoup.
1: Ouais. Votre grand-père, votre père, ils vous ont vu coiffeur ?
2: Ah oui, bien sûr, oui, ils m'ont vu coiffeur, oui, ouais. Et fier de, eh oui. Ouais.
1: Que vous disent les habitants de Frouzens sur votre petit salon qui est juste incroyable ? C'est la première fois de ma vie que je vois un salon comme celui-ci.
2: Tous les Frousinois m'appellent Pierre, et les jeunes m'appellent Pierrot le blaireau. C'est par rapport à mon outil de travail, bien sûr.
1: Voilà. Est-ce qu'il y a un bruit, un son que vous voudriez nous faire écouter, Pierre ?
2: Oui, je peux vous dire oui tout de suite. C'est un objet que je me sers tous les jours, pratiquement à chaque client. C'est ma tondeuse manuelle.
1: Oh, on entend un petit peu. Merci.
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3: Parce que si le week-end, comme moi, vous entendez votre épouse vous dire « Tu sais quoi, j'ai réfléchi à… » Ou alors « Ah, tu sais ce qu'on pourrait faire ce week-end » Ben vous savez que vous allez passer le week-end entier dans des magasins de bricolage, seul, et à vous battre avec la perceuse et l'outillage, seul. Bon, là, il fallait que je rajoute une étagère dans une cloison. Ben bon, j'étais mal réveillé dimanche matin, j'ai percé un peu trop loin. Et maintenant, la cheville est trop enfoncée, ça lotte, ça bouge, c'est une galère, quoi. Alors ma maman, elle m'a regardé galérer, là, pour ressortir la cheville du mur, et elle m'a demandé « Pourquoi tu n'utilises pas du scotch ?» Je lui dis, mais scotch, c'est pas assez solide pour retirer la tivle du mur. Et là, elle me répond, c'est pour mettre le tivle, la cheville, pas pour l'enlever. Bah oui, parce qu'elle m'a montré que pour ne pas percer plus loin qu'il ne faut, vous mesurez la longueur voulue, ou vous prenez la longueur de votre cheville et vous la mettez jusqu'au bout du foret. Puis vous y mettez un scotch qui remonte bien un petit peu.
1: Ah oui,
3: et quand vous percez, en fait, vous voyez exactement là où il faut que vous vous arrêtiez pour que la cheville n'aille pas trop loin dans la cloison. Et comme ça tient bien. Merci ma maman, mais j'aurais aimé avoir l'info avant de percer.
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4: 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C'est la cabine minute sur Ici Picardie. J'espère que vous allez bien. Aujourd'hui, on va parler d'amour ou alors de célibat. Enfin, je sais pas, parce que on voit tellement de choses sur les réseaux sociaux. Oui, les hommes ceci, les femmes ceci. Il y a une femme, elle m'a fait du mal au cœur. Mon mec m'a fait du mal au cœur. Il m'a trompé. Il est parti. Mais en fait, pourquoi vous vous mettez en couple ? Vous savez qui vous mettez en couple ? Vous mettez en couple avec un être humain. Alors un être humain, je vous rappelle quand même ce qu'il est capable de faire. Un être humain, ils ont créé la guerre, l'esclavage, la torture, le viol, le génocide et la télé-réalité. Et après vous êtes surpris quand votre partenaire, qui est un être humain, il vous a mal parlé, ou alors il vous a trompé, machin et tout. C'est vous qui choisissez de sortir. Pourquoi vous sortez qu'un être humain? Et après, vous êtes surpris quand ça se passe mal. Vous avez l'arrogance de croire qu'un être humain, il va bien vous traiter pendant 30 ans. Il y a des êtres humains, ils trichent au Scrabble. C'est quoi l'intérêt de tricher au Scrabble? Et vous, vous leur confiez vos émotions, vous leur confiez votre cœur à un être humain, et vous êtes surpris quand l'être humain, il vous fait un coup de Trafalgar, mais vous n'êtes pas bien. Arrêtez de vous mettre en couple. Mettez-vous en couple avec un esprit. Voilà. Un humain en couple avec un esprit, voilà, l'esprit, au moins, il va pas t'emmerder. Enfin, en même temps, un esprit, c'est un ancien être humain, donc si, ça peut être emmerdant. Non, mais pas les esprits. Arrêtez de faire confiance aux êtres humains. T'as cru que ton partenaire, c'était qui? C'était Jésus. D'ailleurs, même Jésus, ils l'ont tué, les êtres humains. Même lui, il s'est fait avoir. Et vous, vous exigez une loyauté pendant 30 ans. Arrêtez ça. Arrêtez de vous mettre en couple avec des humains. Mettez-vous avec un arbre. Voilà. L'arbre, c'est solide, calme, silencieux, stable. Et en plus, il est enraciné, il peut pas partir. Voilà. Ton ex, il aurait dû essayer. L'arbre, tu peux lui faire des câlins. Il parle pas, il t'engueule pas. Tu peux oublier les sacs poubelles, il dit rien. Tu peux lui raconter ta journée, il te juge pas. Et c'est mieux qu'un mec, c'est mieux qu'une meuf, c'est mieux qu'un psy. Alors après, niveau sexe, bah écoute, c'est du bois. Il est toujours dur. Alors après ça dépend de ce qu'on aime, hein, ça dépend de ce que t'aimes, tu vois. En même temps, si c'est pas très fun, au moins il te ghoste pas, l'arbre, tu vois. Il a pas d'insta, il pose pas de story ambigu en mode je suis dans une forêt chelou. Et le pire, c'est que des fois tu parles à un arbre dans la vie, tu vois. T'as plus de réponses que quand tu parles à une copine. Parce qu'un arbre, lui, il te fait pas rien, non, rien. Non, c'est pas ça, mais laisse tomber. Alors, moralité, si vous vous mettez en couple avec un être humain, n'oubliez jamais qu'en face de vous, bah, vous avez un être humain. 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
2: Bonsoir à toutes et tous et bienvenue pour cette nouvelle soirée de Y'a pas que Paris.